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6: Bonsoir, attention, numéro ultra gourmand de E égale M6 ce soir. Nous allons passer au crible de la science. Trois de nos pâtisseries les plus incontournables. Tout de suite, le sommaire.
7: Chouquette, éclair, profiterole, religieuse, le point commun de ces pâtisseries gourmandes, c'est la pâte à choux. Une drôle de pâte qui gonfle et se creuse quand on la cuit.
8: Au moment de la cuisson, cette eau liquide contenue dans la pâte va se transformer en gaz et le chou va gonfler.
7: Les macarons, un emblème de la pâtisserie française.
9: Une boule,
10: ah oui.
9: Le secret, c'est de rester au même endroit, c'est de ne pas bouger.
7: Rencontre avec Pierre Hermé, le maître incontesté, qui nous dévoilera ses secrets de fabrication.
9: Un macaron, lorsque vous le prenez en bouche, il est d'abord, il y a une fine couche croustillante et ensuite à l'intérieur, ça doit être moelleux.
7: Et une chimiste décryptera pour nous les étapes de cette préparation méticuleuse. Le flan pâtissier, on l'adore. La célèbre pâtissière Nina Métayer va nous donner sa recette.
11: Donc là, je mélange à fond pour surtout pas que ça accroche et que ça ait une cuisson bien homogène.
7: Et vous comprendrez pourquoi, pour réussir un flan, chaque étape est essentielle.
12: Si on ne fait pas cette première cuisson, la cuisson au four est trop lente pour permettre aux ingrédients de s'homogénéiser et on ne va pas obtenir la texture du flan classique.
7: Une émission gourmande et une bonne pincée de science, ça commence maintenant.
13: Il est très bon, pour de vrai.
14: Il est vraiment...
13: Je dis pas ça parce que Nina est là.
7: Commençons notre émission par une pâte qui sert à faire de nombreuses pâtisseries, la pâte à choux.
6: On ne résiste jamais à une chouquette quand on vous en propose une. Une chouquette, comme son nom l'indique, on l'obtient à partir de pâte à choux, la même que celle des éclairs, des religieuses ou des profiteroles. Cette pâte a une propriété extraordinaire. Elle se creuse et gonfle quand on la cuit. Vous allez comprendre l'origine de ce phénomène étonnant et pourquoi il ne faut jamais ouvrir la porte du four pendant la cuisson.
7: En pâtisserie, on connaît la pâte brisée, la sablée, la feuilletée. Et puis, il y a la pâte à choux. Testons les connaissances de Tristan et Léa sur cette drôle de pâte aux propriétés étonnantes. Déjà, que fait-on avec ?
15: Les gâteaux, les éclairs, les chouquettes, les religieuses. Les ingrédients de la pâte à choux, c'est la farine, la levure, les œufs, le sel, l'eau. Moi, je pense que la différence entre la pâte à choux et la pâte à tarte, c'est que la pâte à choux, c'est fait pour gonfler. Alors que la pâte à tarte, c'est tout plat.
7: Effectivement, ces desserts ont un point commun. Ils sont creux. Nous avons glissé une caméra dans un chou et à l'intérieur, on dirait une grotte remplie d'air. Comment une pâte compacte lorsqu'elle est crue peut-elle gonfler et se creuser lorsqu'on la cuit? On va tout vous expliquer. On commence d'abord par la recette de la pâte à choux. Manuel Martinez est chef cuisinier, meilleur ouvrier de France. Il va nous donner toutes ses astuces pour une pâte à choux inratable.
16: Pour faire une bonne pâte à choux, il faut du lait, de l'eau minérale, du beurre, des œufs, de la farine, du sel et du sucre.
7: La grande différence avec une pâte feuilletée ou brisée, c'est ce qui suit.
16: Cette pâte à choux, on la fait dans une casserole. On fait bouillir et on ajoute le beurre, le sel et les œufs après. Tandis qu'une pâte normale, brisée, feuilletage, on n'a pas besoin de chauffer.
7: On fait donc bouillir le lait avec le beurre. On peut remplacer le lait en partie ou totalement par de l'eau. Ensuite, on ajoute la farine d'un coup. Et très important, on remet sur le feu.
16: On dessèche un petit peu la pâte à choux. Elle est magnifique. Pour une fois, je l'ai réussi. Faut pas le dire.
7: Pourquoi faut-il de la chaleur pour fabriquer cette pâte? Que se passerait-il si on la faisait à froid? À Uni-la-Salle, François Buch, enseignant-chercheur en sciences des aliments, va tenter le coup.
8: Eh ben, on peut essayer pour voir, mais j'ai des craintes.
7: C'est parti. Il mélange les ingrédients à froid.
8: Alors, ça ne s'annonce pas bien. J'ai plein de grumeaux. C'est très, très liquide. Ça ressemble à une pâte à gâteau ratée ou une pâte à crêpe avec plein de grumeaux.
7: Rien à voir, en effet, avec la belle pâte de notre meilleur ouvrier de France. Mais pourquoi ?
8: Alors, dans la farine, il y a un constituant principal qui va permettre de donner la bonne texture en chauffant, c'est l'amidon. L'amidon en chauffant va donner de l'épaisseur à la pâte, lui permettre de se tenir et donner un bon pochage.
7: Il faut donc de la chaleur, mais pas trop non plus.
16: Maintenant, on va incorporer les œufs. Il ne faut pas que ça soit bouillant parce que ça risque à cuire les œufs. Donc, ce n'est pas ce qu'on recherche.
7: Et oui, la cuisine, ce sont plein de réactions physico-chimiques qui, mal maîtrisées, peuvent tout faire rater.
8: Ce qui se passe, si j'intègre mes œufs dans une pâte trop chaude ou dans la casserole pendant que la pâte est en train de sécher, eh bien, je vais faire cuire les protéines des œufs. Dans mon œuf, j'ai notamment du blanc, dont les protéines commencent à cuire à 61 degrés Celsius. Donc, je suis en train de mettre une omelette dans une pâte à choux.
7: Retenez que pour incorporer des œufs dans une pâte, quelle qu'elle soit, il faut d'abord la faire refroidir un peu et les incorporer petit à petit. La pâte à choux de Manuel est prête. Passons maintenant à la cuisson, essentielle dans la recette. Il y a une erreur à ne pas commettre.
16: Maintenant, on met les choux au four à 170 pendant une vingtaine de minutes. Et on surveille la cuisson, mais évitez surtout d'ouvrir le four pendant la cuisson. Il peut retomber, comme un soufflet.
7: Et nos petits choux gonflent, gonflent, la magie opère. Contrairement à ce que pensaient les enfants, pas besoin de levure pour que ça gonfle.
16: Celui qui a inventé la recette, je ne sais pas qui c'est, mais c'est extraordinaire.
7: La légende raconte que c'est Popellini, l'un des pâtissiers de Catherine de Médicis, reine de France au XVIe siècle, qui aurait inventé la recette. Mais il ne devait certainement pas savoir pourquoi sa pâte gonflait. Ce phénomène physique, nous allons vous l'expliquer grâce à un ballon de baudruche.
8: Donc là, ce que je propose, c'est tout

0: Alors, il y a plusieurs raisons. La première, c'est la matière grasse que l'on a mis. C'était le beurre. Et donc, cette vapeur d'eau, elle n'arrive pas à passer la couche de matière grasse qui est contenue dans la pâte. Il y a une deuxième raison, ce sont les protéines. Et surtout les protéines des œufs. Elles vont former une sorte de film. Et donc, ce film de protéines va retenir la vapeur d'eau.
1: Maintenant, les enfants, à vous de vous lancer.
2: Dans une casserole, faire bouillir de l'eau avec du beurre et du sel.
3: On a l'impression que c'est plus du crumble ou un peu de la purée.
1: Mais pour l'instant, la pâte est parfaitement réussie.
3: Alors quand tu mets ta pâte, il faut que ça soit espacé.
4: D'accord. Je pense qu'ils sont bien faits. Il y en a certains qui sont un peu déformés, mais sinon, ça va.
5: Après, c'est la question qui compte.
4: Ouais.
6: C'est parti.
7: Et voilà. C'est combien de temps, les enfants?
8: À peu près 25 minutes.
7: Parfait.
1: Mais après avoir enfourné, fatale erreur.
3: Encore un peu, mais ça commence à prendre un peu forme.
1: Pourquoi est-il important de ne pas ouvrir la porte du four pendant la cuisson?
0: Quand on diminue la température, les gaz se compriment. Ça veut dire que ma vapeur d'eau, elle va prendre de moins en moins de place. Et quand on ouvre la porte du four, on va faire rentrer de l'air froid. Et donc ça va avoir pour effet de générer moins de vapeur d'eau, moins de volume de gaz. Et donc les choux vont avoir tendance à s'affaisser.
1: Allez, place à la dégustation.
3: Ah non, nos choux de vin, ils sont tout écrabouillés.
1: Dommage, on y était presque.
3: On n'est peut-être pas les meilleurs pâtissiers, mais au moins, c'est manger des choux. Une tour en plat, mais les drômes, très très bon.
9: C'est devenu en France, comme à l'étranger, un des emblèmes de notre gastronomie, le macaron. Comment fabrique-t-on cette gourmandise délicate? Vous allez voir que sa recette ne tolère aucune imprécision, un peu comme une expérience scientifique, sous peine de rater le résultat. Regardez.
1: Il est rond, de toutes les couleurs, et trône fièrement dans les pâtisseries françaises. Voici Sa Majesté le macaron. Une gourmandise inventée au Moyen-Âge et qui, au départ, ressemblait à ça. Un simple biscuit à l'amande plutôt rustique.
10: Franchement, si on m'avait pas dit, j'aurais pas associé les deux choses ensemble. On dirait une version ratée du macaron, en fait.
1: C'est au XVIIIe siècle que les pâtissiers français ont l'idée d'associer deux coques avec une garniture à l'intérieur. Le macaron à la française est né. Aujourd'hui, c'est un festival de saveurs. Jasmin, rose, huile d'olive, citron, il y en a pour tous les goûts. Mais sauriez-vous les fabriquer?
10: Ça a l'air bien trop compliqué.
11: Ouais, trop compliqué à faire.
10: Mais en acheter, c'est très bien.
1: En fait, la recette est simple, mais il y a des règles d'or à respecter et une bonne pincée de science. C'est ce que Mag va découvrir auprès du maître incontesté du macaron, Pierre Hermé, et son pâtissier Guillaume Violette.
9: Alors, Pierre, personne en France ne connaît mieux que vous le monde du macaron. C'est quoi le secret de la réussite d'un bon macaron?
12: Un macaron, lorsque vous le prenez en bouche, il est d'abord, il y a une fine couche croustillante, et ensuite, à l'intérieur, ça doit être moelleux.
1: Un macaron réussi est donc croquant et moelleux. Il a aussi une coque bien lisse et une collerette sur le côté. Alors Pierre, on commence par quoi?
12: Tout d'abord, on fait une meringue. La meringue, il y a de l'eau, du sucre qu'on va mélanger au cuir à 118 et des blancs d'œufs qu'on va faire monter en neige. Ces blancs d'œufs, ils sont vieillis et donc ils sont un peu plus liquides que lorsqu'on les casse.
1: Première astuce pour mettre toutes les chances de notre côté, utiliser des œufs vieillis. Mais qu'est-ce que c'est?
11: Oui, ça paraît pas être un truc très mangeable.
10: C'est des œufs de 100 ans, ça m'étonnerait que ce soit fait avec ça.
12: C'est les blancs qu'on a cassés et qu'on a laissés reposer au réfrigérateur pendant 3-4 jours, de manière à ce qu'ils se liquéfient et ils vont monter beaucoup plus facilement.
1: Vraiment? Faisons le test à l'EBI avec la chimiste Christelle Neff.
13: Ici, nous avons un blanc d'œuf vieilli. Et ici, j'ai un œuf froid, tout juste sorti du frigo. Et on va regarder ensemble la différence.
1: Christelle met au défi Barbara, notre journaliste. Œuf vieilli contre œuf frais sorti du frigo, lequel montera le mieux en neige? C'est parti.
13: Alors, allez-y, on va faire le test. Tuc. Et ça tombe pas.
14: Moi, un peu raté.
13: Oui, pas terrible.
1: Bon à savoir, pour monter des blancs en neige bien fermes et plus vite,

0: utiliser des blancs vieillis. Voyons au microscope ce que ça change.
1: Ce qu'on peut voir, c'est qu'à gauche, les bulles d'air, elles ne sont pas homogènes. On a des bulles d'air beaucoup plus grosses que d'autres. À droite, par contre, on peut voir des bulles d'air beaucoup plus nombreuses, avec des formes beaucoup plus sphériques et plus petites, ce qui va permettre une meilleure stabilité de la mousse.
0: Et c'est grâce à une protéine, l'ovalbumine. Dans un œuf tout juste cassé, elle est repliée sur elle-même comme une pelote de laine.
1: Quand on va laisser vieillir le blanc d'œuf et le laisser à température ambiante, eh bien cette pelote de laine, elle va se dérouler. C'est un peu comme si on tirait sur le fil. Quand les protéines sont dépliées, elles vont pouvoir entourer les bulles d'air beaucoup plus facilement. Au final, on a une mousse beaucoup plus stable.
0: Revenons à la recette.
2: 118.
0: Mac mélange son sucre cuit avec de l'eau aux œufs montés en neige. Résultat, une préparation de meringue italienne. Pour la transformer en pâte à macarons, il l'ajoute à un mélange de sucre, de poudre d'amande et de blanc d'œuf cru.
3: Maintenant, il y a une opération qu'on appelle macaronner.
0: C'est une façon particulière de travailler la pâte. Un bon macaronnage, c'est le secret d'un macaron parfait.
4: Ah bah c'est du costaud, hein.
3: Ok, c'est pas gagné. Mais...
4: C'est bon de mélanger?
3: C'est le geste qui va pas.
4: Ah, le geste va pas.
0: Guillaume prend les choses en main.
3: On rabat la pâte, on la fait retomber, on la maltraite un peu. Voilà. Et ça va liquéfier la pâte.
0: Et en effet, avec Guillaume, ça ne plaisante pas. Pourquoi ce macaronnage est-il si important? Une fois encore, la science nous répond.
1: On va mesurer ensemble la densité de la pâte à différentes étapes du macaronnage.
0: Christelle prend 10 ml de pâte non macaronnée.
1: On a une pâte qui pèse 9 grammes.
0: Elle passe ensuite à 10 ml de pâte parfaitement macaronnée.
1: Et là, on a un résultat de 14 grammes.
0: Et enfin, la même quantité de pâte, mais macaronnée trop longtemps.
1: 16 grammes de pâte.
0: Comment expliquer une telle différence? Rappelez-vous, dans la pâte de macaron, il y a des blancs en neige, donc de l'air. Quand on macaronne la pâte, on retire une partie des bulles d'air. Conséquence, à volume égal, la pâte devient de plus en plus lourde. Et à la cuisson, ça change tout.
1: Si on ne macaronne pas assez, eh bien on obtient un macaron qui ressemble plutôt à une meringue, puisqu'on n'a pas enlevé assez d'air dans la pâte. Et si on macaronne trop, eh bien on a une coque de macaron qui ressemble plutôt à une crêpe qu'à un macaron, puisqu'on a éliminé trop de bulles d'air, et du coup, la pâte ne gonfle plus.
0: Il faut donc macaronner ni trop, ni trop peu. Il est temps maintenant de pocher les coques de macarons.
4: Oh, quel stress. Alors?
3: Non. Une boule.
4: Une boule, ah oui.
3: Le secret, c'est de rester au même endroit, c'est de ne pas bouger. Bah, c'est bien. Hein.
0: Conseil de Pierre Hermé.
5: Et voilà.
0: Tapez la plaque pour bien étaler la pâte.
3: Il y a une autre étape qui est importante, c'est de laisser croûter les macarons, c'est-à-dire de laisser sécher la surface du macaron. Donc ça prend environ une demi-heure, trois quarts d'heure.
4: On laisse sécher en surface?
3: Oui.
4: Pour faire une petite croûte qui apparaît, et à ce moment-là, on enfournera.
3: Voilà.
0: Cette heure de repos, c'est l'assurance d'une coque réussie. Démonstration au laboratoire. Christelle a préparé deux plaques. L'une croûtée pendant une heure, et l'autre non. On enfourne d'abord les macarons non croûtés. Et regardez ce qu'il se passe dans le four.
1: L'eau qui est à l'état liquide va chercher à s'échapper puisqu'elle va passer à l'état de vapeur. Donc sur les macarons non croûtés, l'eau va chercher à s'échapper un peu partout, ce qui va des fois générer des coques qui peuvent parfois craquer.
0: Maintenant, même chose avec des macarons qu'on a laissé reposer une heure. La différence est hallucinante.
1: Ça a formé une petite couche superficielle qui est difficile à traverser. Et donc l'eau va chercher à s'échapper par un autre moyen et donc va utiliser le côté en fait des macarons, ce qui va entraîner une petite collerette.
0: Une petite heure de repos et on obtient cette coque bien lisse avec la fameuse collerette. Il ne reste plus qu'à la garnir et à déguster.
4: Bon ben voilà, hop.
3: Non, stop.
0: Un élan de gourmandise, stop et net.
3: Donc le biscuit, il est dur et la ganache est molle.
4: Oui.
3: Donc ce qu'on va faire, on va les stocker au réfrigérateur pendant environ 24 heures. La ganache va lâcher un peu d'humidité qui va ramollir la mie du macaron et on a le macaron parfait.

0: parfait à ce moment-là.
1: Le macaron parfait, le voici. Croustillant à l'extérieur.
2: Quel délice,
1: Et moelleux à l'intérieur.
2: Je vois que le macaron, c'est une science que vous avez portée à la perfection. Merci encore.
1: Grâce aux précieux conseils de Pierre, vous pouvez maintenant sans crainte essayer de faire des macarons à la maison. Dans nos pâtisseries, on trouve une dernière gourmandise dont tout le monde raffole.
3: Dans sa version pâtissier, le flan a toujours sa texture bien particulière, à la fois onctueuse et délicieuse. Si la recette est simple en apparence, vous allez voir qu'elle demande de la précision dans l'exécution, sous peine d'obtenir un flan dur comme du béton, ou au contraire, tout mou. La célèbre pâtissière Nina Métayer et un spécialiste des réactions physico-chimiques vont tout vous expliquer. Regardez.
4: Ça réchauffe. Jumping Jack.
1: Ce matin-là, à Paris, il fait seulement 4 degrés. Pourtant, une cinquantaine de courageux s'apprêtent à prendre le départ d'une course très particulière. Ce qui les motive, ce n'est pas seulement l'amour du sport, c'est surtout...
4: Le flan. Forcément.
1: Chaque week-end, le Running Flan Club rassemble des sportifs très gourmands comme Aurélien et Léo. À l'arrivée, la récompense, c'est une dégustation de flan, à chaque fois dans une boulangerie différente.
5: Voilà pour toi. Et puis thé au café à droite, là. Il est très bon, juste la pâte, elle est assez simple, quoi.
6: J'aime pas vraiment le côté cramé, quand même, sur le dessus. Moi, je trouve que ça se ressent trop dans le goût.
1: En critique culinaire, nos fans de flan sont intraitables. Mais connaissent-ils au moins la recette?
5: J'ai une idée des ingrédients, mais là, actuellement, si tu me demandais de faire un flan maintenant, je saurais pas le faire.
1: Pourtant, c'est exactement ce que l'on va vous demander. Les deux garçons ont rendez-vous à Issy-les-Moulineaux avec ni plus ni moins que la double championne du monde de pâtisserie, Nina Métayer. Elle va leur montrer comment réaliser un flan inoubliable.
7: Donc, pour faire un flan, il nous faut du lait, de la crème, des jaunes d'œufs, du sucre, de la fécule et surtout de la vanille. Et moi, j'aime bien rajouter un tout petit peu de fèves de tonka.
8: C'est très, très bon, ça.
7: Pourquoi? Parce que ça va rehausser le goût de la crème et du lait.
1: Première étape, on prend du lait et de la crème que l'on met à chauffer avec les gousses de vanille et la fève de tonka râpée. En parallèle, on mélange le sucre et la fécule de maïs.
7: Et maintenant, je vais mettre les jaunes avec le sucre et la fécule. Et attention, j'ai bien dit que les jaunes.
1: On mélange le tout. Et voilà ce que l'on appelle un appareil à flan. La recette est facile, à condition de respecter les consignes et les proportions à la lettre. À Subbiotech, l'ingénieur en sciences alimentaires Romain El-Andalousi va nous démontrer les conséquences de modifications, même très légères, de la recette. Il a préparé 3 flans, un classique... Un avec du blanc d'œuf, alors que souvenez-vous, la chef pâtissière n'utilise que les jaunes. Et dans le dernier, il a doublé la quantité de fécule de maïs.
9: On remarque déjà que notre flan classique, il est bien plus régulier que les deux autres. Et une fois qu'on le découpe, on obtient l'intérieur qu'on connaît, un peu jaune, assez crémeux, appétissant.
1: Le deuxième, avec du blanc d'œuf, est plus aplati.
9: En rajoutant du blanc d'œuf, on a rajouté plus d'eau. Hein, et pendant la cuisson, cette eau, en fait, va venir imprégner tout le flan et va le rendre un peu plus raplapla.
1: Il est aussi un peu brûlé sur le dessus. Et ça, c'est à cause d'un excès de protéines, plus nombreuses dans le blanc que dans le jaune d'œuf.
9: Et c'est dû à une réaction en particulier, la réaction de Maillard. Cette réaction, elle est présente partout dans la cuisine. C'est ce qui permet de colorer du pain grillé ou une pâte feuilletée quand elle va cuire. Et elle est dépendante des protéines et du sucre. En rajoutant du blanc d'œuf, on rajoute des protéines et donc on force la coloration. C'est ce qui donne cet aspect cramé.
1: Quant au dernier flan, qui contient 2 fois plus de fécule de maïs, il ne fait vraiment pas envie.
9: On a une irrégularité par rapport au flan classique. Il est vraiment plus compact et on voit même ici qu'on a une grosse bulle d'air dans le flan qui est due à ce côté très dense.
1: Comment une petite quantité de fécule en plus peut-elle tout changer?
9: La fécule de maïs, elle est très importante dans le flan. C'est même l'ingrédient le plus important puisqu'il va permettre de tenir tous les ingrédients ensemble en épaississant et éviter d'obtenir un flan tout liquide à la fin de la cuisson. Mais en en mettant trop, on rajoute encore plus d'épaississement et on obtient un flan beaucoup plus dense.
1: Et côté goût, ça donne quoi ? Nikita, notre journaliste, se dévoue pour goûter. D'abord, le flan réussi.
7: Voilà, on se régale, on fait un beau métier là.
1: Le deuxième, avec du blanc d'œuf.
7: Donc un petit goût de cramé sur le dessus.
5: Ouais.
7: Et il y a vraiment un goût d'œuf en fait qui est hyper, hyper présent. C'est moins bon.
5: C'est moins bon.
1: Et le dernier avec deux fois plus de fécule de maïs.
7: Ouais, alors là. Alors, je l'ai collé aux dents. C'est très caoutchouteux, c'est pas du tout aérien, c'est pas top.
1: Moralité, le flan est un dessert capricieux qui ne laisse aucune place à l'improvisation. Chez Nina Métayer, il est temps de cuire notre mélange.
0: Donc là, c'est bien liquide. Mmh. Et maintenant, je vais le cuire à ébullition pour que ça épaississe. Donc là, je mélange à fond pour surtout pas que ça accroche au fond et que ça ait une cuisson bien homogène. Mmh. Voilà, et là, ça commence à épaissir.
1: On le verse sur une pâte sablée, puis direction le four.
0: La cuisson, 185 degrés pendant 15 minutes. Comme ça, ça va figer les bords. Et ensuite, 160 degrés pendant au moins 30 minutes pour avoir une cuisson en profondeur un peu plus lente.
1: Dans la recette du flan, il y a donc deux modes de cuisson différents. D'abord à la casserole, puis au four. Mais pourrait-on zapper la première cuisson pour gagner du temps ? Romain et l'Andalousie va faire le test pour nous.
9: Donc là, on a un appareil à flan classique, mais qu'on n'a pas passé à la casserole. Il est encore liquide. Et on va directement le mettre dans le moule, sans cuisson.
1: Après 45 minutes dans le four, c'est du grand n'importe quoi.
9: Et on remarque une chose très particulière. On va avoir trois couches dans ce flan. Une première couche tout au fond, où s'est accumulée toute la fécule de maïs. Là, c'est le flan avec les œufs. Et une couche sur le dessus où on retrouve le sucre. Et d'ailleurs, cette couche se décolle complètement du gâteau.
1: Tous les ingrédients se sont dissociés. La cuisson à la casserole est donc indispensable.
9: Elle va précuire l'amidon apporté par la fécule de maïs. En épaississant, l'amidon va créer un mélange homogène pour permettre aux ingrédients de cuire tous ensemble dans le four par la suite. Si on ne fait pas cette première cuisson, qui est une cuisson rapide, la cuisson au four est trop lente pour permettre aux ingrédients de s'homogénéiser, ils vont se séparer et on ne va pas obtenir la texture du flan classique.
1: Si vous utilisez les bons ingrédients en bonne quantité et que vous faites bien la double cuisson, vous allez vous régaler.
7: Et voilà !
5: Wow ! Ça a l'air trop bon !
1: Et ce ne sont pas Léo et Aurélien qui vous diront le contraire.
5: Il est très bon, pour de vrai.
6: Il est vraiment...
5: Je dis pas ça parce que Nina est là.
3: Et voilà, cette émission est terminée. Merci beaucoup au Petit Versailles du Marais à Paris de nous avoir accueillis. On se retrouve bien sûr la semaine prochaine. D'ici là, je vous souhaite une excellente soirée sur M6 bien sûr. Au revoir.
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0: Miranda est introuvable, elle n'est nulle part.
1: De toute évidence, Sergio, elle a fugué de la maison.
2: D'accord, mais enfin, mais qu'est-ce qu'elle dit, Alicia ?
0: Elle est allée à sa recherche et elle s'est rendue dans une gare routière, quelque chose comme ça.
2: Elle est toute seule ?
0: Non, elle m'a dit qu'elle y était allée avec un ami.
2: Mais quel ami, bon sang, hein ? Quel ami ? C'est qui cet ami ? Oui, d'accord, mais comment il s'appelle ?
1: Je te dis que je ne savais pas.
0: Alicia n'a rien pu me dire du tout, Sergio. Elle m'a juste dit ceci. Je viens de retrouver un ami, maman. Et voilà, c'est tout. Je ne lui ai pas demandé.
3: Est-ce qu'il y a un problème ?
4: Retourne-y, on va reprendre le direct, s'il te plaît.
2: Je l'appellerai à la prochaine coupure pub. Je dois retourner faire l'émission.
4: Bien, alors retournez vous asseoir.
5: Il reste 1 minute 30 avant
4: oui,
5: le
4: laisse-nous, oui, s'il te plaît. Donne-moi une seconde.
3: Ouais.
4: Il y a un problème ?
2: Miranda a disparu.
4: Est-ce que tu parlais avec Alicia ?
2: Non, en conversation avec ma belle-mère.
4: Et Alicia ?
2: C'est bien là le problème. Alicia ne s'occupe plus de mes enfants et maintenant elle est partie avec un ami.
4: Bon, ok, calme-toi. Ça va bientôt être à
2: toi. Que je me calme, c'est facile à dire. Que je me calme.
3: Oh, oui, pour information,
4: vrai,
3: ça va être votre caméra, celle-ci, là.
0: Ah, Miranda, mais réponds. C'est pas possible.
6: Voilà ton café.
0: J'arrive pas à croire que Miranda ait fait une chose pareille. Elle est seule au beau milieu de la nuit, je te jure, j'arrive
6: Alicia,
0: pas à y croire.
6: Alicia, cesse de te prendre la tête comme ça, sinon ça va te rendre folle.
0: Non, je peux pas m'empêcher de l'imaginer toute seule.
6: Essaie de te calmer, s'il
0: je
6: te plaît.
0: Je peux pas, je te jure, je peux pas. Ton ami est en train de t'appeler.
6: Non, c'est Diablo, je ne vais pas lui répondre. Écoute, Miranda ne doit pas être loin. Elle est partie depuis peu, elle doit être sur la route.
0: Oui, oui, oui, tu vas voir.
6: Oui, tu vas voir.
0: Ah, c'est lui,
6: attends. Allô ?

0: Est-ce que t'as faim ?
1: Non, non, ça va bien. Et en plus, on a presque plus d'argent.
0: Tu dois mourir de faim. Je vais te trouver un truc.
1: Non. Je veux pas être toute seule.
0: Dis-moi, ce serait pas mieux de rentrer, Miranda ? Ou au moins appelle ta mère, elle doit être super inquiète, non ?
1: Non, je ne peux pas faire ça.
0: Tu vas bien ? D'accord, raconte-moi plutôt. D'où t'es venue cette idée qu'en mettant une casquette et une chemise baggy, tu allais arriver à te faire passer pour un mec qui entrait dans le club ?
1: C'est facile, regarde-toi non plus, tu ne t'en es pas rendu compte. Tu savais qu'à cette époque, j'avais les cheveux bleus aussi.
0: Sans blague. J'ai l'impression que toi, ton truc, c'est de te cacher, non ?
1: Tu m'étonnes, j'ai fait ça toute ma vie.

0: Ai, que ligode. Ai.
1: Yaya?
0: Oh, mais enfin, Yuri, ne me fais pas de telle frayeur.
1: Ah, pardon, je voulais pas t'effrayer, je suis à la recherche de Gonzalo. Est-ce que tu l'as vu?
0: Non, je ne sais rien du tout. Je n'ai vu personne, je ne suis au courant de rien.
1: Ok, je vais jeter un œil là-haut.
0: Non, viens ici. Pourquoi tu ne t'assois pas? Comme ça, tu restes ici quelques minutes, je te prépare une tisane. De la valériane, de camomille, qu'est-ce qui te ferait plaisir?
1: Non, mais toi, tu en veux une?
0: Non, moi non.
1: Qu'est-ce que t'as, Yaya?
0: Eh bien, je suis inquiète pour la petite Miranda.
1: Ah,
0: je suis vraiment très inquiète pour elle.
1: T'en fais pas, elle va revenir, t'en fais pas. Je vais aller trouver Gonzalo, il est sûrement en haut. Bois ta tisane.
0: Oui, ma chérie.
2: Comment est-ce que tu as osé, Gonzalo? Ça ne doit plus jamais se reproduire,
3: non,
2: s'il te plaît.
3: D'ailleurs,
2: tu sors d'ici. Sors.
3: Je peux rester, nous pouvons parler, rien de plus. Nous ne ferons que...
1: Gonzalo, j'étais en train de te chercher.
3: Ah ouais, pourquoi?
1: Qu'est-ce que tu faisais là?
3: Ah, je suis en train de demander à Fedora si elle savait où était maman.
1: Et elle t'a dit quoi?
3: Qui?
1: Comment ça qui, pauvre idiot? Fedora, qu'est-ce qu'elle t'a dit pour maman?
3: Eh bien, qu'elle ne savait rien, du tout.
1: Justement, je te cherchais pour la même chose. Pas tant pour maman, mais plutôt pour Miranda.
3: Et qu'est-ce qu'elle a, Miranda?
1: Elle est introuvable.
3: Elle n'est pas rentrée?
1: Disparu,
3: elle n'est pas rentrée. Ah, laisse-moi l'appeler alors.
1: Et moi, de mon côté, j'appelle maman.
3: D'accord.
2: Qu'est-ce qui fait de M. Alberto Barragán un bon candidat à la présidence de ce pays?
4: Ce pays a besoin d'une personne comme moi. Et vous allez pardonner mon manque de modestie, mais une personne avec une vision moderne de l'État.
2: Oui, il y en a certains qui disent que le moment est venu qu'une femme prenne les rênes de ce pays.
4: J'ai énormément d'estime pour les femmes, et dans mon futur plan d'action, elles seront prioritaires. Les mères, les filles, ainsi que les grands-mères.
2: Vous semblez avoir plus d'estime pour votre ego que pour les problèmes du pays. Qu'en pensez-vous, Sergio?
5: Hein? Oui. Les femmes occupent une grande partie de votre plan, oui.
6: Et aujourd'hui, quel moyen...
7: T'as besoin de quelque chose?
8: Sheila, retrouve-moi Martin vite que possible et tu me le passes dès que tu l'auras trouvé.
7: Oui, mais Diablo...
8: Non, fais-le.
7: Pirata, c'est un génie.
9: Je sais, il est tellement bon que je pourrais même le présenter à mon père.
7: Ah oui.
9: Même mieux qu'il fasse partie de l'équipe. Il est presque aussi bon que toi.
7: Non, mec, n'exagère pas non plus, hein.
9: Je te jure. Et ça, alors t'es une fille?
7: Non, attends, ça n'a rien à voir. Ce jeu n'est pas l'apanage des mecs, j'en suis la preuve vivante, non?
9: C'est vrai, tu as raison. Ce qui se passe, c'est que j'étais en train de remettre en question mes préférences Miranda.
7: Ah oui? Quand ça? Quand tu as embrassé Nicole?
9: Ah, t'es jalouse. Je t'ai déjà dit que tu étais plus mignonne qu'elle.
7: T'es un beau parleur, je suis sûre que tu dis ça à toutes les filles.
9: Non, je n'ai jamais dit à une fille qui se fait passer pour un mec qu'elle me plaît.
7: Tu me le jures?
9: Je te le jure. Ça peut être?
7: Je suppose que c'est le réceptionniste, non? Maman?
10: Miranda, ma chérie, tu vas bien? Qui c'est ce type? Est-ce que c'est lui qui te retient? Il t'a fait du mal? Il a abusé de toi?
7: Qui voudrait me séquestrer? Non, maman, on ne m'a rien fait du tout. Surtout pas lui. Culebra est mon seul ami.
9: Diego, madame, je m'appelle Diego.
10: Enfin, pourquoi tu ne répondais pas à mes appels? Nous t'avons tous appelé sur ton portable, Miranda. Nous étions tellement inquiets pour toi.
7: Ben, parce que j'ai fugué et je ne voulais pas rentrer à la maison, voilà.
10: Mais enfin, pourquoi?
7: Ben...
10: Écoute, il est tard et nous avons beaucoup de choses à nous dire.
11: Non, je crois qu'il vaut mieux que l'on attende, car il pleut des cordes à l'extérieur. Et la route est dans un sale état. Nous allons attendre, juste un peu.
7: Et lui, maman, c'est qui?
11: Martin. Je suis journaliste et je suis un ami de ta mère.
10: Oui. C'est grâce à lui que je t'ai retrouvée, parce qu'il a un ami qui a pu tracer ton téléphone avec ton GPS, en fait.
7: C'est très moderne.
10: Ben oui.
1: Ah, quel soulagement. Oui. Merci de m'avoir prévenue. Non, ne t'inquiète pas, oui. Tout va bien. Ok.
2: C'était ta mère, n'est-ce pas?
7: Oui.
10: Elle a dit quoi exactement?
1: Ils avaient enfin retrouvé Miranda et qu'elle va bien. Tout
3: va bien. Où est-ce qu'elle
1: est? Dans un hôtel sur une autoroute, parce qu'apparemment quelque chose est arrivé à leur bus et ils ont dû trouver un endroit où passer la nuit. Et c'est là que maman les a retrouvés.
10: Et est-ce qu'elle était toute seule ou avec quelqu'un?
1: Elle était avec un ami du lycée, je crois.
10: Non, je ne te parle pas de Miranda, je te parle de sa mère, Yuri. Avec qui était-elle?
1: Ah, je ne sais pas. Elle m'a dit qu'elle n'allait pas rentrer ce soir parce qu'il pleuvait beaucoup et qu'elles allaient y passer la nuit. Mais ouais, demain, elles rentreront très tôt, oui.
10: Ah, eh bien, la petite Miranda va devoir nous donner une montagne d'explications. C'est quoi cette folie d'aller dans un hôtel malfamé au bord d'une autoroute avec un ami du lycée en plus?
3: C'est bon, ne commence pas. Maman doit sûrement être en train de lui parler.

0: comportement est correct.
1: Ah oui, Gonzalo, cette fois-ci, Miranda a largement dépassé les bornes.
2: Pardonnez-moi, mais ici, le plus important, c'est que la petite Miranda aille bien.
0: Mm. Oui, que Dieu et Saint Jude Thaddée soient bénis. Alors, on doit prévenir Sergio que la petite a été retrouvée.
3: Parce que tu l'as dit à papa?
0: Bien sûr que oui. Enfin, c'est votre père. Et en cela, il a parfaitement le droit de savoir ce qui se passe avec ses enfants.
2: Sur ce point particulier, l'immaculée perpétuelle d'Eva a raison. Ah, je me tais.
4: Voilà.
5: Merci beaucoup.
4: Je vous en prie.
5: Merci.
6: Que se passe-t-il? Pourquoi tu fais cette tête?
5: Ce qu'il se passe, c'est que nous arrivons le jour où ils célèbrent la patronne du village. Et il y a une énorme célébration ce soir.
6: Mais qu'est-ce que ça a à voir avec nous?
5: L'hôtel est rempli, il ne reste plus qu'une seule chambre. Ça te pose problème de partager la chambre avec moi?
7: Sergio.
6: Est-ce que je peux répondre à
5: bien
6: ça?
5: Bien sûr, bien sûr.
6: Allô? Allô? La réception est mauvaise, il n'y a pas de raison.
5: Oui, sans compter la pluie qui tombe dehors.
6: Tu sais quoi? On va retourner dans la chambre.
8: Alicia, ça a coupé, je n'arrive pas à te joindre. Dès que tu auras reçu le message, appelle-moi.
1: Mon amour, que se passe-t-il? Tu vas bien? T'étais très distrait lors de l'interview.
8: Il y a encore quelques minutes, Miranda était portée disparue.
1: Quoi?
8: On l'a retrouvée, sa grand-mère m'a appelée et elle est avec sa mère.
1: C'était une fausse alerte?
8: Je ne sais pas, Julieta, je ne sais pas.
1: D'accord, mais on l'a retrouvée, non?
9: Les
1: tu
9: enfants.
1: Peux arrêter de faire la tête.
9: Les enfants, à vos postes, on va démarrer la séquence des sondages.
10: Excusez-moi, Sergio. Julieta, nous serons en direct dans 30 secondes, bien. S'il vous plaît.
9: Tout va bien?
8: Oui, là, merci. Okay. Bien mieux.
11: Tiens, ma chérie.
12: Dis-moi, pourquoi est-ce que papa n'a pas ouvert la porte?
11: Peut-être qu'il n'est pas là, ma chérie. Ou alors il est sorti juste avant que nous arrivions, c'est possible.
12: Oui, mais Karina nous a dit qu'il était avec une amie.
11: Arrête de penser à ça, Sophia. Car c'est peut-être... un commentaire mal intentionné de la voisine.
12: Ah oui, mais Karina est plutôt sympa. Le souci, et il est de taille, c'est qu'elle est amoureuse de papa.
11: C'est bien pour ça qu'il ne faut pas toujours écouter tout ce qu'elle dit, ma chérie.
12: Oui, mais malgré ça, c'est étrange que papa n'ouvre pas la porte. Et encore plus qu'il ne réponde pas à son portable. Je pense qu'il est avec quelqu'un, et que ce quelqu'un est hyper important.
11: Sophia, ça suffit. Mange quelque chose, s'il te plaît.
6: C'est gentil de leur part de nous avoir prêté ces parapluies, sinon nous aurions été trempés.
5: Oui. Ne t'inquiète pas, je ne ronfle pas, hein. Et je sais aussi respecter les frontières.
6: Les frontières?
5: Oui, je vais construire une frontière pour séparer les deux côtés du lit. Rappelle-toi que j'ai été journaliste de guerre, et je sais très bien respecter les frontières.
6: Il n'y a pas de problème, Martin, ne t'en fais pas.
5: Non, sérieux?
6: Oui, c'est sérieux. Et j'espère que ton compagnon de chambrée ne ronflera pas non plus.
12: Bon, on s'installe ici ou pas?
6: Très bien, Miranda et moi allons dormir dans cette chambre, et toi et Diego dans l'autre chambre, hein?
5: Bien sûr, c'est une bonne idée. Oui, bien sûr. Excellente.
6: Très bien. Bonne nuit, Martin.
5: Dans ce cas, je vais dans l'autre chambre, non?
6: Oui.
5: Passe une bonne nuit aussi.
6: Je te remercie.
5: Très bien, reposez-vous. Bonne nuit à vous.

0: C'est ainsi que se termine l'émission et je vous donne rendez-vous pour un prochain numéro de Avec la vérité en face.
1: Coupé ! Très bien, messieurs, dames, ce sera tout. Merci à tous, très bonne soirée.
2: C'était une très bonne émission, les enfants. D'après ce que j'ai vu sur les réseaux sociaux, nous aurons de belles audiences. Reposez-vous, s'il vous plaît.
3: Alors, qu'est-ce qu'on dit sur les réseaux ?
4: C'est un succès, surtout auprès des femmes.
3: Oh, comment on devait s'y attendre.
0: Bon, moi, il faut que j'y aille.
3: Sergio ?
0: Quoi ?
3: Sergio ?
0: Quoi, Julieta ? Quoi ?
3: Tu veux pas célébrer mon premier succès ?
0: Je ne suis pas d'humeur, hein.
3: Mais attends, tu dois me donner ton avis sur la façon dont j'ai démonté ce bon à rien.
0: Plus tard. Ce qui s'est passé avec Miranda me pèse trop et j'ai une grosse migraine, désolé.
3: Alors tu vas venir chez moi, tu vas prendre un comprimé et tu te sentiras bien mieux.
0: Pas ce soir. Je vais aller à l'hôtel.
3: Pardon ? Et tout ce que tu m'as dit alors, Sergio ?
0: Tout ce que je t'ai dit commencera, mais à partir de demain. Je te le jure, je me sens très mal.
2: Allô ? Dis-moi la vérité, Martin. Est-ce que t'es avec Alicia ?
5: Est-ce que tu crois qu'une dame comme elle ronflerait de cette manière-là ?
2: T'es avec elle ou pas, Martin ?
5: Oui, oui, je l'ai accompagnée pour retrouver sa deuxième fille qui avait fait une fugue.
2: Parce que Sergio a appris que sa femme était accompagnée d'un soi-disant ami. Tu n'imagines pas la tête qu'il a fait. C'était la pire émission de sa carrière.
5: Eh bien, elle va devoir s'y habituer, non ?
2: Attends, Martin. Qu'est-ce que nous avions décidé ? Tu ne vas pas donner des motifs à Sergio pour qu'il te vire de nouveau de son émission. On est d'accord.
5: Tu voulais quoi ? Que je la laisse seule gérer son problème ? Enfin, comme si tu ne me connaissais pas, Diablo.
2: Écoute, ce qui est primordial pour moi, c'est qu'il n'apprenne pas que toi, tu es ce fameux ami.
5: Et moi, je me contrefous de ce que peut penser ce sale type.
2: Ah, tu ne devrais pas t'en foutre.
5: Ne t'inquiète pas, je sais très bien comment je vais gérer les conséquences, ok ?
6: Hey, oh, Boomer. Un tour en dessous, parce que moi, j'essaie de dormir.
5: Ah, désolé. Je dois te laisser, Diablo. Hein ? Allez, va dormir.

0: Dis-moi, qu'est-ce qui t'a poussé à commettre un truc aussi grave? Il s'est passé un truc que je ne sais pas.
1: Il se passe que j'en ai assez, man. J'ai beau essayer, je reste la zarbie de l'école que personne ne comprend. Alors j'ai décidé que le mieux pour moi, c'était de m'en aller et de repartir à zéro.
0: Tu sais, ma chérie, on ne repart jamais à zéro en fuyant. C'est la pire des façons qui existent pour commencer quelque chose de nouveau. Alors s'il te plaît, promets-moi, ma petite chérie, que tu ne fuiras plus jamais de ta vie. Jure-le-moi, Miranda.
1: Tu t'es inquiétée à ce point pour moi?
0: Tu n'imagines pas, j'ai failli devenir folle. Crois-moi, je te jure, je crois que j'ai perdu 5 années de ma vie rien qu'avec la frayeur que tu m'as faite. Et pas qu'à moi, hein, ta grand-mère également, elle devenait folle. Et puis la pauvre Yaya, ton frère, ta sœur et même Fedora étaient...
1: C'est vrai?
0: Oui. Et c'est pour ça, rassure-toi, mon petit trésor. Parce que tout le monde t'aime énormément à la maison.
1: Ben oui, je suppose.
0: Au fait, si ce n'est pas indiscret... Dites-moi où est-ce que vous auriez été commencer votre nouvelle vie, mademoiselle?
1: Sûrement en dehors du Mexique, et très très loin.
0: Ah, en dehors du Mexique? Et sans passeport en plus. Je veux dire, comment est-ce que tu aurais fait? Tu serais allée aux États-Unis comme un coyote, ou comment est-ce que tu aurais fait? Tu penses vraiment que c'est la façon la plus sensée de recommencer les choses? Oh, ma chérie. Fuir, ce n'est pas la solution au problème, il faut les affronter. Tu n'es pas toute seule. C'est pour ça que je ne veux plus que tu me dises que tu ne rentres pas dans les cases. Parce que si tu rentres, et tu rentres très bien dans celle-ci, ici, dans mon cœur, tu y trouves parfaitement ta place. Je t'aime, mon trésor.
1: Moi aussi.
0: Et si tu dois lutter, si tu dois te battre, nous allons nous battre contre qui que ce soit, le temps qu'il faudra, mais ensemble. Et si nous devons te changer d'école, nous te changerons d'école. Et nous te trouverons une école où tu pourras te sentir comme un poisson dans l'eau, et où tu ne seras pas seule. Parce que jamais, jamais, jamais, jamais plus... Tu ne referas ce que tu viens de faire.
1: Tu sais à quel point je t'aime, maman.
0: Et moi, je t'aime plus. Si tu savais combien je t'aime, ma chérie.
2: Eva!
3: Je suis ici, Sergio.
2: Alicia et Miranda sont rentrées?
3: Non, toujours pas. Mais j'ai parlé à ma fille et elle m'a dit qu'elles étaient en route.
2: Vous savez pourquoi Alicia ne répond pas à mes appels?
3: Sans doute parce qu'elle a peur. Parce que quand tu t'énerves, Sergio, tu deviens rapidement insupportable et très, très agressif.
2: S'il vous plaît, ne me dites pas comment je dois réagir quand je vois comment Alicia laisse toute liberté à mes enfants.
3: Là-dessus, tu as raison. Elle se disperse bien trop. Mais bon, c'est quand même elle qui a retrouvé Miranda, non?
2: Oui, elle et son fameux ami. Vous savez qui c'est?
3: Non. Mais rassure-toi, mon petit Sergio, je vais rapidement le découvrir et je vais te le dire. Au fait, je vais demander à Yaya de te préparer à manger. Qu'est-ce que tu voudrais? Peut-être une petite omelette?
2: Quelque chose de bon fait maison.
3: Je lui demande.
2: Merci.

0: Qu'est-ce que tu as ? Pourquoi est-ce que tu fais cette tête ? Ton argumentaire d'hier a été incroyable.
1: Ah oui, ça t'a plu ?
0: Oui, bien sûr. Et puis pas qu'à moi. Tout le monde parle de la façon dont tu as détruit Barragan et de la manière dont tu as défendu les femmes hier soir. Mmh. L'échange a été vif.
1: Ouais.
0: Mmh ?
1: Ça, j'avais besoin de l'entendre.
0: Et là, c'est quoi la prochaine étape ? Grande, Julieta Lugo. Tu vas te lancer en tant que candidate à la présidence de ce pays ?
1: Oh non, ma bé, je suis pas d'humeur à blaguer.
0: Enfin, pourquoi ? Pourquoi est-ce que tu fais cette tête ?
1: Normalement, Sergio aurait dû déménager et commencer à vivre ici.
0: Ok. Une autre bonne nouvelle, et ensuite ?
1: Eh bien, ils ont commencé la procédure de divorce. Mais hier, j'ai eu une révélation. Alicia et ses enfants sont et resteront une source de problèmes.
0: J'ai bien entendu, Julieta. Parce que je t'écoute et je n'en reviens pas. Je veux dire, hier, en direct, tu nous livres un argumentaire fabuleux sur l'émancipation des femmes, le courage des femmes de ce pays et l'indépendance. Et aujourd'hui, tu me balances que tu n'as pas d'autre aspiration que d'être Madame Carranza ? Vraiment ?
2: Comme elle m'a manqué, l'odeur de cette maison. L'odeur du foyer.
3: Je t'apporte ton petit déjeuner, Gonzalo.
4: Merci, Yaya. Je suis pressé.
3: Oui.
2: Et où est-ce que tu vas, comme ça, aussitôt ?
4: J'ai des choses à faire. Qu'est-ce que tu fais ici ?
2: Je viens m'assurer que la maison est toujours debout. Parce que ta mère perd un peu les pédales.
4: Non, non, je trouve pas. Maman est au fait de tout dans cette maison comme elle a toujours été.
2: Ah oui ? Bien sûr, n'est-ce pas ? C'est pour ça que ta sœur a fugué de la maison, qu'elle s'est enfuie. Oh, c'est juste un détail.
4: Tu n'es pas venu parce que tu regrettes tes actes ou parce que tu es inquiet. Tu es venu pour marquer ton territoire. Et continuer à rendre la vie impossible à maman.
2: C'est bon, Gonzalo. Ne sois pas de nouveau insolent.
4: Papa, à ton avis, pourquoi est-ce que Miranda a fait ça ? Tu t'interroges ? Ça t'intéresse ?
2: Bien sûr que ça m'intéresse. Je te dis que ça m'intéresse.
4: Tu t'es toujours foutu de ce que le reste de la famille faisait.
2: En vertu de quoi tu peux me dire comment être un bon père ? Tout ce que je le fais pour vous. Regarde un peu la maison dans laquelle tu vis, Gonzalo, s'il te plaît. Au lieu de ça, tu devrais remercier Dieu d'avoir un père comme moi.
4: C'est justement ça le problème. Tu crois que tout ce que tu fais est parfait. Et non ! Tu es un type arrogant, un gros menteur et tu es sans scrupules.
2: Tu ne peux pas me parler ainsi.
4: Ah non ?
2: Non.
4: Mais toi, tu as le droit d'avoir une double vie. Tu as le droit d'avoir une maîtresse et continuer à nous prendre pour des abrutis.
2: Stop ! Là, ça suffit, Gonzalo !
4: À partir de maintenant, tu n'auras plus jamais le droit de venir me reprocher quoi que ce soit. Parce que tu as perdu ta place de père ici.
2: C'est fou ce que les enfants peuvent être injustes et ingrats vis-à-vis de leurs parents. Comprends bien, Gonzalo. Tout ce que j'ai fait dans ma vie, je l'ai fait pour vous.
4: Papa, dis-moi, qu'est-ce que tu as fait pour moi ? Où est-ce que tu étais quand j'avais des milliers de questions à te poser ? Quand j'étais gamin ? Quand j'étais enfant ? Quand j'étais adolescent ? Et maintenant, ça n'a plus de sens.
2: Quand je n'étais pas à la maison, c'est parce que j'étais en train de travailler, mon garçon. En train de construire ma carrière pour que vous ayez aujourd'hui ceci, ce magnifique niveau de vie.
4: Voilà, nous y sommes. Et ça a toujours été ta grande erreur. Donner plus d'importance à ta profession et à ta carrière. C'est pour ça. C'est pour ça que tu as perdu ta famille, papa.

0: Eh bien, dis-moi, tu n'oses plus rien dire du tout depuis le concert de ronflement d'hier ou quoi?
1: Moi? Non, c'est pas vrai.
0: Au fait, pourquoi on t'appelle Couleybras?
1: C'est mon nickname.
0: Ah, ton surnom, tu veux dire en bon français?
2: Non, en fait, dans le monde des gamers, on appelle ça un nickname.
0: Ah. Ces gamins vont tous finir par parler franglais dans les années à venir, hein?
3: Je sais. À ce rythme-là, ce langage utilisé par les ordinateurs va exterminer tous les autres.
2: Oui, Alizée, qu'on dirait deux vieux qui parlent, là. Tu ressembles à Tita, maman.
0: Non, qu'est-ce que tu racontes? Ta mère est justement très moderne. Est-ce que tu t'imagines en train de petit-déjeuner avec ta Tita le lendemain d'une fugue?
2: Non, eh ben voilà. Carrément pas. Elle serait encore en train de m'engueuler.
0: Non, au contraire, ta mère. Hier, ta mère priait de toutes ses forces que vous vous soyez enfui à Cancun ou à Tulum ou un truc comme ça.
2: Cancun, hein?
3: Eh ben, tu dis cool. Blaguant, Martin, mais j'aurais en effet adoré aller à la plage.
0: Et qu'est-ce que vous diriez si la prochaine fois, vous organisiez une fugue vers la plage? Nous viendrions pour vous sauver, hein?
3: Ah, Martin, qu'est-ce
0: mais
3: que
0: pas
3: tu
0: de concert la nuit, hein? Je ne veux pas de concert, s'il te plaît.
1: Non, non, hein?
4: Qu'est-ce que c'est que tout ça?
5: Bien, bien.
4: Moi, j'étais sur le point de te préparer ton petit déjeuner.
5: Oui. Tu as la journée de libre. Qu'est-ce que t'en dis? Oui, oui, bien sûr. Regarde, j'ai appelé ton restaurant préféré. Il nous a préparé ce magnifique petit déjeuner.
4: Je ne me rappelle pas de la dernière fois que nous avons eu un petit déjeuner comme ça. Ensemble. Est-ce que je dois m'inquiéter?
5: Non. Pourquoi tu devrais t'inquiéter? Moi non plus, je m'en rappelle pas.
4: Ah non.
5: Non, sérieux, je m'en rappelle pas.
4: Ça n'a pas d'importance, Fabien.
5: Non, ce qui est très important, c'est d'obtenir le rendez-vous avec le docteur Robles.
4: Oui, oui, oui, je sais ce qu'il se passe. C'est qu'en ce moment, je suis débordée avec l'université. Ce sont les examens semestriels et je dois les évaluer, remettre les notes.
5: L'université risque d'être là encore longtemps. Ta santé est importante, tu ne crois pas? Là, nous allons commencer par ta santé.
4: Regardez un peu qui parle. Le monsieur stresse, hein?
5: Oui, mais moi, je n'ai pas eu d'attaque de panique dans la voiture.
4: Aujourd'hui, je me sens mieux, Fabienne. Je te jure. C'est le stress. Le stress qui m'a joué un mauvais tour. Voilà, c'est tout.
5: Je suis content que tu ailles mieux. Oui. Mais c'est important que tu aies le rendez-vous avec le médecin. Prévention, précaution sont deux principes importants. Bon appétit.
4: Merci.
6: Fedora?
7: Fedora est partie juste après s'être réveillée, Gonzalo.
6: Où est-ce qu'elle est?
7: Eh bien, je n'en sais rien, Gonzalo, mais bon, je crois qu'elle est retournée chez elle.

0: Ne t'inquiète pas, je reviendrai très bientôt.
1: Maman, je vais avoir besoin d'au moins 2 stylos pour mon premier jour d'école. Je suis sûre que je vais pas arrêter d'écrire de toute la journée.
2: Oui, ma chérie.
1: Et... je vais aussi avoir besoin d'un nouveau sac à dos, hein, parce que celui-ci, il est bon à acheter.
2: Ah, chérie. C'est un peu difficile pour l'instant. Mais laisse-moi y jeter un œil et le réparer.
1: Non, maman, cette fois-ci, il est vraiment fichu.
2: Ah, ma chérie, tu es sûre?
1: Bah, j'ai demandé un nouveau cartable à Kiki, il a de l'argent, non?
3: Tu es d'accord, je vais t'en trouver un plus tard.
1: Il faut qu'il soit rose ou bien rouge.
0: Bonjour madame, je suis l'officier Gutiérrez. Pouvons-nous entrer?
2: Qu'est-ce que vous désirez? Nous voulons discuter.
0: Nous sommes à la recherche d'un certain Enrique Cruz.
2: Dites-lui s'il vous plaît de nous rejoindre, nous avons besoin de lui parler. S'il vous plaît, demandez-lui de sortir.
4: C'est impossible, mon fils n'est pas là.
1: Qu'est-ce que vous avez contre lui?
2: Bon, madame, votre fils est suspecté de vol à main armée, nous avons donc besoin de lui parler.
4: Mon fils n'est pas un délinquant, madame.
0: Madame, je suis en train de perdre patience.
2: Nous pouvons fouiller votre maison?
4: Bien sûr que non.
0: Nous n'avons pas besoin de votre autorisation. Nous avons un mandat d'arrêt.
4: Mais vous ne pouvez pas entrer ici,
0: bien sûr
4: c'est
0: que
4: chez
0: si
4: moi, c'est privé.
2: Écoutez, madame, calmez-vous toutes les deux. La seule chose que nous voulons, c'est discuter avec lui. Et nous allons lui poser quelques questions, c'est tout.
4: Il n'y a personne, je vous dis.
0: Les gars, fouillez la chambre jusqu'à ce que vous trouviez quelque chose.
4: Non. S'il vous plaît, laissez-nous tranquilles, madame.
2: Calmez-vous, tout se passera bien.

0: Je dois t'avouer que ça me fait un petit peu plaisir que ta mère soit venue nous récupérer. C'est même la classe.
1: J'aurais jamais imaginé que ma mère allait utiliser la technologie. Elle m'a tracée, tu te rends compte? Même si moi, j'aurais aimé qu'on continue un peu notre aventure. Hein.
0: Ah, t'inquiète pas. Comme l'a dit l'ami de ta mère, on fera mieux la prochaine fois. On organisera ça mieux et un peu plus en avance. Hein.
1: C'est un marché?
0: C'est clair. On le préparera un peu mieux, on choisira la destination et surtout on trouvera un moyen de transport plus décent et pas ces bus pourris. Hein.
1: Ça me paraît bien. Ton plan de séduction hier est tombé à l'eau alors?
0: Non, il n'est pas du tout tombé à l'eau. J'étais exactement là où je voulais.
1: Alors je suppose que je suis super loin. Hein.
0: Exactement. Et puis surtout, si je l'avais vraiment voulu, eh ben je t'aurais embrassé.
1: Non, non, non, attends, une seconde, hein. Est-ce que t'as déjà oublié que je suis différente
0: des
1: autres?
0: Non, je l'ai pas oublié, c'est super clair pour moi. Je sais que je vais devoir utiliser mes meilleures techniques de séduction. Ah, Enigma. Quand tu t'y attendras le moins...
1: Ah, je n'arrive pas à croire, bon sens, que tu peux être arrogant, oh là là.
0: Et pourtant, c'est vrai. Quand tu t'y attendras le moins.
2: Les enfants, je vous ai amené de la nourriture nutritive pour le voyage.
3: Il n'y a que des sucreries.
2: J'ai aussi pris de l'eau, mais pas trop quand même, parce que sinon il faudra faire des arrêts pipi et un voyage d'une heure se transformera en trois.
3: Très bien, on y va? Oui,
2: bien sûr.
3: Ok.
1: Ah, ça c'est le mien.
4: Jamais je n'aurais pensé que Miranda vous posait à ce point des problèmes.
5: Ces problèmes s'appellent l'adolescence, papa.
4: Eh bien, il faut répondre fermement à cette adolescence. Je ne sais pas s'il faut l'envoyer en internat à l'étranger, dans un endroit où on lui inculquera la discipline.
5: Non, attends, je ne crois vraiment pas que ce soit la solution, papa.
4: Il faut faire quelque chose. Quelque chose. Bon sang, ma chérie, je ne sais pas comment ça va se terminer.
5: Je vais ouvrir. Moïse?
6: Je peux entrer?
5: Qu'est-ce que tu fais là?
4: Mon gendre!
6: Ça fait plaisir de te voir.
4: Un plaisir partagé, quelle joie de te revoir. Viens ici dans mes bras. Donne-moi une bonne nouvelle. Quand aura lieu le mariage? Hein? Où est-ce qu'il aura lieu? Vous avez un endroit?
6: Je pensais que tu savais déjà.
4: Ne me dites pas que vous allez le faire à la plage. Attends, non, ma chérie. Écoute, Moïse, je ne veux pas de sable dans mes chaussures, hein?
6: Hein? Tu ne lui as pas dit.
4: Me dire quoi?
5: Papa, je n'ai pas encore eu le temps de te dire que...
6: Yuri...
5: J'ai décidé...
6: a décidé d'annuler le mariage.
2: Allez, raconte-moi une blague, n'importe quoi. Couleba ne m'a pas laissé dormir de toute la nuit et je vais piquer du nez en conduisant.
0: Ah, n'exagérez pas non plus, Martin. Vous aussi, vous avez passé vachement de temps à discuter sur le portable et j'ai pas pu dormir.
2: Alors regardez-moi le culot de ce gamin.
3: Ah, Martin, je peux te demander un truc? Tu pourras me rappeler d'envoyer un message à ton ami? Je voudrais lui envoyer quelques remerciements. Parce que si vous n'aviez pas été là, toi et lui, je ne sais pas ce qui aurait pu arriver à
2: Martin. Non, oublie ça. Je suis ravi d'avoir pu t'aider. En fait, mon pote me devait un service depuis l'époque de mes reportages de guerre. Alors vois-tu, il ne pouvait pas me dire non.
0: Alors maintenant, on découvre que Martin et son pote sont les héros de cette histoire. Et c'est moi qui me suis jeté dans le bus avec elle.
3: Ah, bien. Il se trouve que désormais, tu es le véritable héros. Dis-moi, tu ne manques pas de culot. Tu en aurais été un si tu m'avais prévenu de ce que comptait faire Miranda.
0: Figurez-vous que je comptais le faire, Alicia. Mais bon, sans votre numéro, comment j'aurais pu le faire?
3: Non, non, c'est une très mauvaise excuse.
4: Explique-moi ce qui s'est passé. Moïse a demandé ta main. Toi, tu as accepté. Tout le monde sait que vous allez vous marier, Yuri.
5: Eh bien, c'est ma décision. Et j'en ai parfaitement le droit.
4: Yuri, quand on donne sa parole, on la tient.
5: Papa, il n'y a aucune loi qui m'oblige à me marier avec lui. D'ailleurs, je ne voulais pas me marier aussi vite. Ce n'était pas dans mes plans.
6: Dans ce cas, pourquoi tu as accepté?
5: Parce que... J'ai accepté, ok. Oui, j'ai accepté, c'est mon erreur. J'aurais dû te dire non bien avant. J'aurais dû en discuter avec toi et je ne l'ai pas fait. Nous nous serions épargné tout ça, mais bon... J'avais encore le temps de le faire.
4: Très bien, et qu'est-ce que tu veux? Repousser le mariage?
6: Je veux dire, si c'est le cas, je suis prêt à l'accepter.
5: Non, non, ce que je veux, c'est l'annuler. Je veux annuler le mariage.
4: Au point où on en est,
5: oui, papa, au point où on en est, et tu vas devoir respecter ma décision. Nous sommes au 21e siècle, et les mariages forcés, ça n'existe plus.
4: Dis-moi, qu'est-ce qui s'est passé? Qu'est-ce que tu as fait, Moïse?
5: Je n'ai rien fait, papa. C'est ma décision. Je ne veux simplement plus me marier avec lui. Et Moïse, je te demande pardon. Je te présente mes excuses, tu ne méritais pas ça. Je te jure, je ne voulais pas te faire vivre ça. Mais je dois être fidèle à ce que je ressens.
4: Tu ne peux pas traiter les gens en fonction de tes foutus caprices, Yuri.
6: Est-ce que tu ressens cet à l'égard d'un autre?
5: Oh, c'est reparti, nous y voilà, je t'ai dit que non, Moïse, c'est ma décision. J'ai décidé toute seule de ne pas me marier. Et quant à toi, papa, que veux-tu que je fasse? Je lui ai demandé pardon, que veux-tu que je fasse d'autre? Je crois qu'il vaut mieux être honnête maintenant plutôt qu'après le mariage. Ou tu veux que je me marie avec lui et que je finisse comme toi et maman divorcée? Je suis vraiment désolée, crois-moi, je ne voulais pas te blesser de cette manière, vraiment, je ne voulais pas. Mais je ne vais pas me marier avec toi, ni maintenant, ni jamais. Bon, je vous laisse.

0: Allô ?
1: Fedora, où est-ce que tu es ?
0: J'ai dû m'en aller. Car toi et moi, nous devons prendre nos distances.
1: Mais de quoi tu parles ?
0: Gonzalo, de toute évidence, tu ne peux pas te contrôler. Et malheureusement, moi non plus, tu l'as vu.
1: Mais pourquoi est-ce que nous devrions nous contrôler ?
0: Parce que ma vie est un vrai désastre. Et si toi et moi, nous continuons ce petit jeu, elle pourrait encore empirer.
2: Écoute, Fedora, pour moi, tout ça n'est pas un jeu. Je veux être avec toi pour te protéger,
1: pour prendre soin de toi. Et pour toutes les choses dont tu aurais besoin.
0: Je t'en remercie de tout cœur. Mais crois-moi, il vaut mieux en rester là.
1: Écoute, je crois que ce n'est pas convenable d'en parler au téléphone. Où est-ce que tu es ?
0: Je suis chez moi.
1: Tu es chez toi ? Et Samuel est avec toi ?
0: Non, non, je suis toute seule. Toute seule.
1: Et qu'est-ce que tu vas faire s'il arrive ?
0: Tenter de le gérer. Tenter de le gérer comme je l'ai fait avec tous les hommes avec lesquels j'ai eu la malchance de sortir un peu trop longtemps.
1: Fedora.
3: Nous avons arrêté un délinquant qui nous a avoué que votre fils était son complice. Il nous a donné son nom, son adresse, et c'est pour ça qu'on est ici, pour lui parler.
4: Rien du tout. Aucun des objets qui ont été volés.
5: Vous voyez ? C'est pour ça que mon fils est innocent, il n'a rien volé du tout.
4: Et s'il est innocent, pourquoi il s'est échappé quand on est arrivé ?
5: Il n'y avait personne. Il est parti tôt ce matin pour aller travailler.
3: Madame Cruz, n'est pas la peine de le protéger, son complice l'a déjà dénoncé. Et il devra se présenter auprès des autorités. Il va devoir coopérer, sinon la situation empirera.
4: Et je vais me charger qu'elle s'empire le plus vite possible, c'est clair ? Bon, allons-y les gars.
3: Quand votre fils rentrera, remettez-lui ma carte. Dites-lui de m'appeler. Qu'il se rende aux autorités avant que sa vie ne se complique encore plus. Croyez-moi que c'est la meilleure chose qu'il puisse faire.

0: Centre carcéral.
1: Attends, t'es pas sorti manger?
2: Non. J'ai l'estomac qui ne tombe pas rond.
1: Allez, tiens, prends ça. Au moins, ça te calera un peu.
2: Yuri s'est foutu de moi. Elle s'est moquée de moi.
1: Et tu vas te mettre dans un état pareil pour une pauvre fille. Appelle-la et défoule-toi sur elle.
2: Je n'ai même plus le portable pour l'appeler.
1: Et si tu l'appelais, tu lui dirais quoi? Allô, désolé, mademoiselle Caranza, tu t'es foutu de moi? Et tu sais ce qu'elle te dirait? Ah oui, désolé, j'avais le fantasme de l'avocate et du tolard. Ah, Cholo, laisse tomber, oublie-la. Elle a son monde et t'as le tien.
3: Tenez, voilà. Est-ce qu'il y a un problème?
4: En effet, mademoiselle. Vous avez interdiction de rendre visite au détenu José Rafael Fuentes Teles, alias Cholo.
3: Non, de toute évidence, il y a une erreur, n'est-ce pas?
4: Les ordres viennent d'en haut, alors non.

0: Je t'attendais pour m'assurer que tu allais bien.
1: Miranda se porte parfaitement bien.
0: Je t'ai appelé 1000 fois, Alicia, et tu ne me répondais pas. C'était donc toi l'ami qui était avec Alicia ?

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0: Bonjour, bienvenue à tous dans le 6-8 Ensemble. Vous êtes en direct sur Antenne Réunion, en télé et en radio. Bonjour Victoria Sicoré.
1: Bonjour Julien.
0: Bonjour Rémi Le Breton, elle est là.
2: Bonjour à tous les deux, ça va ce matin?
0: Ça va et vous?
3: C'est une fin de semaine assez calme.
1: Oui. Mais toujours positive avec le sourire.
0: C'est vendredi, on termine tranquillement cette semaine. Allez, on présente l'invité du 6-8 Ensemble. Aujourd'hui, on va recevoir Jean-Marc Gansil, responsable sensibilisation chez Globis. Nous dressons le bilan avec lui de la saison des baleines 2026 sur notre île. Son interview à retrouver après le flash de 7h30. Victoria, on termine cette semaine avec quel sujet?
1: Eh bien, on va parler diététique et nutrition avec l'obsession des protéines. C'est la nouvelle tendance. Alors, est-ce plutôt positif ou négatif? On fera le bilan dans notre carte blanche. Et puis, on va continuer de manger dans le 6-8, vous répond. Un peu plus gourmand cette fois-ci, vu qu'on va au restaurant. Amy, qu'est-ce que vous avez prévu?
2: Et nous mangerons avec notre invité Matin Bonheur qui va nous parler fraises ce matin. Oui, et la fête de la fraise, ça démarre aujourd'hui. Ça se tiendra tout ce week-end à Montverléau. Nous serons en direct d'une exploitation au tampon avec une productrice. Et dans l'instant écho du jour, eh bien, impossible de passer à côté. Nous parlerons des propositions pour le budget 2027 qui ont été dévoilées.
1: Encore un beau programme qui nous attend pour clôturer cette semaine. Ça tombe bien, il va démarrer de suite, bientôt 6h sur Antenne Réunion. Nous sommes en télé et en radio.
0: Dans l'actualité de ce vendredi 2 octobre, Joé Bédier annonce saisir le Conseil d'État. Sur Antenne Réunion hier soir, le maire de Saint-André assure qu'il allait contester le jugement du tribunal administratif qui a conclu hier à l'annulation des élections municipales. La saisine du Conseil d'État suspend donc la décision du tribunal. La crise carburant face à la hausse des prix, des automobilistes passent à la pompe sans payer. Phénomène en recrudescence, nous le verrons. Le mouvement des lycéens gagne la Réunion, des mobilisations depuis hier pour faire entendre leurs revendications. Dans l'Hexagone, les manifestations seront interdites aux abords des 400 établissements fermés ce vendredi. Le gouvernement parle désormais de violences urbaines. Joé Bédier annonce donc sur Antenne Réunion saisir le Conseil d'État après l'annulation de l'élection municipale de Saint-André prononcée hier par le tribunal administratif.
2: La semaine dernière, le rapporteur public avait préconisé l'annulation des élections municipales de mars 2026. Le tribunal administratif semble donc avoir suivi les conclusions du rapporteur en décidant d'annuler le scrutin à Saint-André et rejeter les comptes de campagne de Joé Bédier. La saisine du Conseil d'État suspend donc la décision du tribunal. Invité du 19h, hein, le Joé Bédier, le maire de Saint-André et son avocat, maître Robin Binsard, et ont donc annoncé saisir le Conseil d'État. Je vous propose de les entendre.
4: Je prends acte de la décision qui a été rendue et vous dire que la situation est particulière, certes, mais je reste serein et respectueux des institutions et de la justice. Ma priorité, c'est Saint-André et ses habitants. C'est de continuer à assurer ce service public et continuer à faire

0: vers le travail qui a été entrepris. C'est ça aujourd'hui qui m'intéresse, moi je suis serein.
1: On va former un pourvoi devant le Conseil d'État. Ça fait des semaines que le camp Virapoulé indique que Joël Bédier est quelqu'un qui a fait des fraudes électorales, qui n'a aucun honneur, qui n'a aucune probité. Le jugement qui a été rendu aujourd'hui écarte ces accusations de manière assez sévère. Ouais. Le jugement, comme vous le savez, aurait pu prononcer une inéligibilité ou reconnaître une manœuvre ou une fraude électorale. Ce n'est pas le cas. Et d'ailleurs, je note que c'est un procédé assez habituel du clan Virapoulé qui ne cesse de tenter de noircir la réputation de M. Bédier et pourtant ils n'ont jamais réussi, il a toujours été mis hors de cause.
2: De l'autre côté, Laurent Virapoulé s'exprimait dans le 12h30 hier. Je vous propose d'écouter un extrait de son intervention et répondait aux questions de Laura Château.
3: Cette affaire, c'est une affaire de patience. Vous savez ce pourquoi vous avez voté en mars 2026. Eh bien maintenant, le temps de la confirmation viendra. Soyons patients, comme on dit en créole, la patience guérit la gale. Eh bien je suis persuadé qu'au terme de la décision du Conseil d'État qui interviendra, à mon avis, avant la fin de l'année ou début de l'année prochaine, de nouvelles élections seront organisées et que la volonté du peuple saint-andréen sera enfin entendue.
2: Aujourd'hui, c'est au tour de la commune de Saint-Paul de voir le scrutin être contesté devant le tribunal administratif.
4: Ce matin doit se dérouler l'audience du recours de Cyril Melchior contre le scrutin qui a vu le maire sortant, Emmanuel Séraphin, s'imposer au second tour avec 55,74%. Des suffrages exprimés. Hein. Le président du département espère faire invalider les comptes de campagne, comme pour Joël Bédier, en indiquant que le visage de la présidente de région, Huguette Bello, ait été affiché sur des bus du réseau régional Carjeune durant la période de réserve électorale. Cyril Melchior dénonce aussi des remises gracieuses sur des factures d'eau impayées par des abonnés de l'Ouest accordées par la régie La Créole. Et bien les conclusions du rapporteur public sont donc très attendues dans cette affaire.
2: Les carburants, ça y est, depuis hier, nous sommes entrés dans l'ère du litre du sans-plomb à 2 euros.
4: Pour le litre de gasoil, hein, il coûte 1,80 euros quand même, hausse de 9,7% comparé au mois dernier. Voyez le rappel des prix et conséquences, hein, peut-être des augmentations des derniers mois des clients qui chapent après avoir fait le plein à la station et les gérants qui constatent une recrudescence de ce type de comportement, des automobilistes qui prennent donc la fuite sans payer. Morane Sacleu.
5: Sur ces images de vidéosurveillance, un automobiliste quitte la station-service sans avoir réglé son plein de carburant. Un phénomène qui se multiplie dans certaines stations, dans un contexte de hausse des prix à la pompe.
6: Depuis l'essence qui a augmenté, ben, la demande commence à prendre des vilaines manières, tu fais de l'essence, et là, tu prends la fuite après. La demande fait l'abus, ben, l'essence, ça va. Et après, c'est nous derrière la station sur le devant compte. Voilà, ça deux fois de la semaine.
5: Le phénomène n'est pas nouveau selon d'autres professionnels. Et il complexifie fortement le travail des employés.
7: Ils font de l'essence, ils rentrent dedans pour payer, parce que quand on paye en carte bancaire, ben, on est obligé de passer par la caisse. Donc du coup, ben, ils font semblant de rentrer dedans, ils n'annoncent pas qu'ils ont fait de l'essence. Du coup, ils payent la boisson ou le sandwich, et ben, ils repartent sans payer.
8: Et ils donnent un montant à la piste, et après ils payent à l'intérieur, et puis ils donnent un autre montant. Par exemple, ils disent 30 ou 40 euros sur la piste, ils arrivent en caisse, ils demandent à payer 10 ou 15 euros. Il peut arriver qu'il arrive au moins deux, trois fois dans la journée.
5: De quoi interroger le système de paiement pour leur baser sur la bonne foi et la confiance.
9: Est-ce qu'il faut, en fonction du nombre d'actes de vol, changer le mode opératoire du service à la pompe? C'est une question qu'on peut se poser. Est-ce que ça va résoudre le problème à 100%? Je ne sais pas. Est-ce que ça ne va pas créer d'autres problèmes dans la relation pompiste-client? Le pompiste demandant au client « Madame, monsieur, je ne vous sers que si vous avez payé et si vous m'avez donné un ticket ». Ceci étant, ce mode opératoire existe par exemple sur la bouteille de gaz. Beaucoup de stations-service demandent au client d'aller payer la bouteille de gaz et sur la base du ticket émis par le caissier, on sert la bouteille de gaz.
5: En cas d'impayé, les gérants disposent toutefois d'un recours, se tourner vers les forces de l'ordre et déposer plainte. Une démarche qui permet de signaler ces situations, mais qui ne garantit pas toujours de récupérer les sommes dues.
2: Quel développement économique pour la Réunion d'ici 2030, enjeu de la nouvelle économie, acte 2 de la région Réunion.
4: Et nouvel axe de communication hier avec une première convention économique régionale où étaient rassemblés 250 dirigeants de très petites entreprises. Huguette Bello a souhaité entendre leurs attentes et une consultation va être lancée avant de présenter la nouvelle feuille de route. Et la région qui annonce par ailleurs maintenir ses dispositifs de 10 et 5 centimes pour les professionnels de la route et ses aides pour maintenir la bouteille de gaz à 18 euros. Mais pas de ristourne supplémentaire n'est programmée, assure Patrick Le Breton, le premier vice-président de la région en charge des affaires générales financières et de l'économie, intervenait en direct hier soir dans le 19h.
10: Tout le monde est conscient véritablement que c'est un phénomène mondial, planétaire, qui vient véritablement percuter nos économies et notamment notre situation. Nous restons bien évidemment pour l'instant sur les positions d'aide qui sont les nôtres. Et si d'autres collectivités veulent se joindre à nous, bien évidemment, ben, on est prêt à prendre. Par exemple, sur la bouteille de gaz, on avait le conseil départemental avant qu'il n'y ait plus. Nous, on maintient, et ce qui fait que les Réunionnais peuvent être à 18 euros. Mais nous développons à côté des mécanismes qui peuvent, bien évidemment, ben, je dirais, aider à ce que ben, des modes alternatifs aux placements soient encouragés. Et nous maintenons donc les dispositifs, comme on a dit, par exemple, soutien aux professionnels, etc., qu'on avait décidé depuis le début de l'année et amplifié. Nous restons donc bien évidemment sur cette position.
2: La pagaille pour les automobilistes à Saint-Louis depuis hier matin. L'allumage officiel de 4 nouveaux carrefours à feux tricolores dans le centre-ville provoque des embouteillages.
4: Mis en service hier, ces feux, censés réguler plusieurs intersections clés du centre-ville, provoquent la colère des automobilistes coincés dans les bouchons. Et la maire Juliana Mdouaoma défend la mesure en expliquant qu'il s'agit d'un premier jour de calage nécessaire pour la sécurité, tout en invitant les conducteurs au civisme, en ne bloquant pas les ronds-points et les intersections, même si le feu est vert lorsque la voie devant n'est pas dégagée.
2: La campagne 2026 de demande de cartes de pêche traditionnelles lancée depuis hier.
4: Activité réglementée dans la réserve marine. Plusieurs centaines de pêcheurs réunis hier matin au quai Gilbert à Saint-Paul. 700 cartes seront remises jusqu'au 30 octobre. Remise de cartes qui n'a pas été perturbée par le mouvement de grève qui commence à la réserve marine nationale. 3 salariés déplorent les conditions de travail dans les nouveaux locaux de la structure et ils pointent du doigt les conditions de sécurité et d'hygiène et réclament des actions rapide.
2: Karl Maillot a été élu hier secrétaire général de la CFDT Réunion lors d'un congrès organisé par 9 des 14 syndicats de l'Union.
4: L'ancien patron de la CFDT qui avait été battu en 2021 par Joël Maillot est de retour aux commandes contre la volonté du sortant Expedit Lockfact. Ce dernier estime qu'il s'agit d'un putsch et a donc saisi la justice sur la validité de cette élection. La décision est attendue le 24 novembre prochain.
2: La colère lycéenne jusqu'à La Réunion.
4: Et oui, écho local au mouvement national de blocage des établissements pour dénoncer leurs conditions d'apprentissage. Chez nous, rassemblement notamment devant les lycées Roland-Garros au Tampon et Ambroise Vollard à Saint-Pierre. Nous vous en parlions dans cette matinale. On va écouter quelques réactions d'élèves devant la caméra de Farouk Moulan et Didier Payette.
11: On n'est pas là pour casser, on n'est pas là pour sécher les cours, on n'est pas là pour juste faire n'importe quoi. On est là pour se faire entendre et pour vraiment que ça change les choses.
12: On est sur une île, il fait très chaud, il y a plein de salles de classe qui ne sont pas équipées. Il y a 2 ans, ils ont fait une manif pour la chaleur, il y a plein de salles de classe où les ventilateurs marchent à peine. Les salles sont sales, il y a des microbes qui peuvent se développer et voilà.
13: Notre génération a prouvé qu'à tous les niveaux, la jeunesse pouvait se faire entendre. Malheureusement, le seul moyen d'obtenir de réels résultats face à ces revendications reste les blocus et les grèves.
14: Il y a eu des inondements l'année dernière dans certaines chambres. Au lieu de les réparer, elles ont été condamnées, donc il y a moins de place dans l'internat.
2: Le rectorat a réagi hier soir et annonce la mise en place d'un conseil académique de la vie lycéenne qui sera organisé aujourd'hui.
4: Et l'objectif est d'améliorer le dialogue dans l'ensemble des établissements. Cette réunion de travail sera exclusivement consacrée aux préoccupations et aux revendications exprimées par les lycéens. Ce conseil va se dérouler en visioconférence, soit à 11h ou à 13h30, pour s'adapter aux emplois du temps des élèves qui représenteront les lycées. Et à noter qu'hier, les policiers ont procédé à 2 interpellations en marge de ces rassemblements. À Saint-Pierre, un lycéen a été arrêté après avoir lancé un projectile vers le portail de son établissement. Et à Saint-Denis, un élève a lui été interpellé après avoir brûlé une poubelle aux abords de son lycée, selon la police nationale.
2: Dans l'Hexagone, à la suite des blocages des lycées, les manifestations seront interdites aux abords des 400 établissements fermés ce vendredi.
4: Aucun département n'a été épargné par la vague de violence urbaine. Hier, au total, 1949 personnes ont été interpellées. Côté forces de l'ordre, 284 policiers ont été blessés. Et lors des interpellations, les policiers ont notamment saisi des armes, de quoi fabriquer des cocktails Molotov et des bombes à l'acide. Et des manifestants accusent des policiers de violence également. Au moins 3 enquêtes ont été ouvertes par la police des polices. Jeanne Cancard.
15: En pleine intervention, devant un lycée, les pompiers de Marseille encerclés, arrosés avec leur propre matériel et attaqués avec des projectiles. Des individus cagoulés pénètrent même à l'intérieur du camion. Au même moment, des émeutiers arrivent par dizaines. Situation chaotique, les pompiers sont contraints d'abandonner leur véhicule incendié. Quelques minutes plus tard, sur une autre vidéo, on voit les vêtements d'un jeune individu prendre feu. Participait-il à ce nouvel incendie de poubelle cette fois-ci? Autour du lycée, même un bus de la ville est pris pour cible. Des images violentes, mais nécessaires selon certains élèves.
16: On ne cautionne pas, mais c'est un moyen de se faire entendre comme un autre, j'ai envie de dire.
15: À Nantes, deux jeunes individus cagoulés allument des mortiers d'artifice, tirent en direction de cet établissement. En quelques minutes, voici les conséquences. L'établissement en feu. Il ne s'agissait pas d'un lycée vétuste. 52 millions d'euros investis pour sa construction en 2014. Les élèves choqués nous racontent la scène.
17: Tirer les feux d'artifice, des fois même sur les lycéens, c'était plutôt tendu, c'était un peu une ambiance qui était apocalyptique et c'est quelque chose qui m'attriste de voir le lycée brûler.
15: Même scène, saisissante, à Rouen. Des professeurs filment ce feu aux portes du lycée. À l'extérieur, des manifestants s'enfuient. Une fois le gaz lacrymogène lancé par les forces de l'ordre, air irrespirable. Plus de 1000 établissements concernés par des rassemblements. Dans toute la France, des émeutiers tentent de forcer les grilles des établissements, même dans les petites communes, comme ici à Tournefeuille, près de Toulouse. Ou encore à Montgeron, dans l'Essonne. La grille tombe. L'un des lycéens, grièvement blessé. Émeutiers et forces de l'ordre se sont affrontés, comme ici à Bordeaux et en Île-de-France.
2: Jordan Bardella a déposé une plainte avec constitution de partie civile pour diffamation contre Mediapart.
4: De son côté, Mediapart vient de dévoiler les preuves des messages antisémites authentifiés par Facebook et par un huissier. Jordan Bardella dénonce malgré tout des pseudo-preuves et compte déposer une nouvelle plainte pour faux et usage de faux. Et le média d'investigation, on le rappelle, avait publié lundi des messages antisémites datant de 2013 qu'il attribue au président du Rassemblement national alors qu'il était encore jeune militant du Front national. Et Jordan Bardella conteste ses écrits destinés à le tuer politiquement, selon lui.
2: En sport football, le retour de Zinedine Zidane au Stade de France est pour ce soir.
4: Le sélectionneur de l'équipe de France, Zinedine Zidane, s'apprête à vivre une grosse émotion un vendredi pour ses retrouvailles avec son jardin du Stade de France, mais également avec l'Italie. 20 ans après le coup de tête donné à Marco Materazzi en finale du Mondial 2006, Zizou s'est d'ailleurs exprimé sur le sujet hier en conférence de presse. Écoutez-le.
18: L'Italie et la Juve a été assez particulier pour moi parce que c'est là où je suis devenu peut-être un joueur voilà, important. C'est pas des regrets parce que ça fait partie de ma carrière. Je suis pas fier de ce qui s'est passé. Je l'ai dit, je l'ai redit, je le redis encore aujourd'hui. Mais ça fait partie d'un parcours. Voilà, vous pouvez pas faire que des belles choses. Je crois qu'on est tous dans un parcours de vie où on fait des choses qui sont pas top, mais voilà. C'est la suite, c'est ce qui va se passer demain, c'est ce qui va se passer avec l'équipe de France. C'est à ça que je me consacre aujourd'hui.
2: Blessé et aperçu en boîte de nuit à Paris, Kylian Mbappé crispe encore supporters et médias espagnols.
4: Dans la nuit de mercredi à jeudi, le Français a été aperçu dans une discothèque parisienne alors qu'il est blessé avec sa compagne Esther Exposito. Et il est critiqué par une partie des supporters du Real Madrid et des médias espagnols qui lui reprochent son manque de professionnalisme et d'exemplarité. Si le club espagnol n'a pas communiqué sur la durée de son indisponibilité, la presse espagnole évoque une absence de 10 jours à 2 semaines.
2: Voilà, un déplacement encore remarqué du capitaine français. On termine ainsi ce journal. On retrouve Victoria à la météo.
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20: Une fin de semaine qui s'annonce sous le signe du soleil pour notre début de matinée. En revanche, en début d'après-midi déjà, vous allez retrouver quelques gouttes de pluie. Et puis en fin d'après-midi, plus franchement, ces épisodes d'averses qui vont se concentrer sur nos hauteurs. Et vous retrouverez également un épisode pluvieux, cette fois-ci dans le secteur du port. Parlons température à présent, avec une légère baisse de celle-ci. 6 degrés, c'est notre minimal du jour. Et en termes de maximal, on ira sur du 28 degrés tout au plus sur le chef-lieu. Partout ailleurs, sur nos littoraux, ça n'excédera pas les 27 degrés. Aujourd'hui, nous sommes le vendredi 2 octobre et nous fêtons la Saint-Just. Belle fête à vous. Très bonne journée. On retrouve une marée basse qui est prévue à 23h43. Le soleil se couche légèrement plus tard à 18h17.
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2: Comment ça circule ce matin sur nos routes? On fait le point tout de suite avec le CRGT.
20: Et on espère que nous aurons un vendredi agréable sur les routes. Pour le savoir, rien de mieux que de le demander directement au CRGT. On va rejoindre Lloyd. Bonjour Lloyd, est-ce qu'on a le sourire ce matin?
21: Oui, bonjour Victoria, bonjour à toutes et à tous. Effectivement, un petit peu moins de monde hein, ce matin. On a tout de même donc ce début de ralentissement sur l'est au niveau de l'échangeur de la Marine Sainte-Suzanne, remontant jusqu'au niveau de la Ravine des Chèvres. On a des zones roulantes hein, pour le moment. Donc rien de bien, en tout cas, contraignant sur le secteur est pour rejoindre le nord. Du côté ouest, on commence à avoir un petit peu de monde. Bon, ça reste léger également. Du côté de la route Digue, on compte à peu près 1 km de, on va dire, gros ralentissement pour rejoindre Savannah-Saint-Paul. Donc si vous quittez la route des Tamarins en direction du port, on vous invite à rester prudent. Bonne route à vous et voilà tout pour vos conditions de circulation. Moi, je vous dis à tout à l'heure.
20: Plutôt de belles nouvelles, hein. On espère que ça va durer pendant l'intégralité de cette matinée. On continuera à prendre des nouvelles, notamment avec vous, Lloyd, à 6h47.
2: Et c'est déjà l'heure de la pause dans le 6-8 ensemble. On revient avec vous, Amy, on va manger quelques fraises ce matin.
22: La fraise, la star de la saison. On espère que vous avez faim parce qu'on va nous donner envie sur l'exploitation de monsieur et madame Mégaris au tampon.
2: Allez, on ira au tampon juste après cette courte pause. Restez avec nous.
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0: Il est 6h23 sur Antenne Réunion. On est de retour dans le 6-8 ensemble. On va tout de suite reparler de l'actualité avec vous, Amy, avec les revues de presse nationales, forcément marquées par ces tensions dans l'Hexagone suite au blocus des lycées.
1: Tout à fait. Pour commencer, justement, vous en parlez, c'est la une du Figaro ce matin. C'est également la une du Parisien. Et puis, c'est la une de Libération, en effet. Donc, ces tensions qui se poursuivent avec beaucoup de dégradations. Les lycées, derrière les violences, il y a l'ombre de LFI aujourd'hui, en tout cas c'est le titre du Figaro, alors que dans de nombreuses villes, les casseurs sont passés à l'action en marge des blocages. L'exécutif pointe une manœuvre organisée par la France insoumise et ses proxys de l'ultra-gauche. On en parle également, je vous le disais, à la une du Parisien aujourd'hui en France, avec pour titre les blocus virent à l'émeute. La nouvelle journée d'action des lycéens a dégénéré en violence urbaine dans de nombreuses villes. Près de 2000 personnes ont été interpellées. Et des images toujours à l'appui et ces élèves en colère avec un microphone à la main pour mentionner cet abus dont ils se disent subir tout simplement. On parle également budget à la une de l'actualité ce matin. Je vous le disais, budget 2027, et on va l'évoquer dans l'instant écho dans quelques instants également. Le Premier ministre a dévoilé ce jeudi un projet de budget qui vise à diminuer un peu le déficit public après le dérapage constaté. On évoquera tous les points dans un instant. Et puis en sport, football, Ligue des Nations, délaissé depuis mars 2025, le Stade de France affiche complet, ça y est, pour accueillir les Bleus en quête d'une troisième victoire. Et Zinedine Zidane retrouve quant à lui l'Italie 20 ans après la finale du Mondial 2006 pour un match très attendu.
0: Un match ce soir, donc 22h45, heure de la Réunion, France-Italie au Stade de France. Un match donc très attendu par les supporters et les joueurs. On passe à la chronique emploi.
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3: Et ce matin, on va découvrir une offre de Captive qui recrute un chargé de développement de commerce éphémère. Vous devrez à ce titre piloter l'activité du commerce en question et atteindre les objectifs de remplissage qualificatif, qualitatif, et ce sur 4 galeries. Vous rechercherez également de nouveaux prospects et vous définirez et suivrez le budget annuel qui est alloué à la location des emplacements. Vous occuperez de la mise à jour des pièces administratives et enfin, vous devrez effectuer un suivi de premier niveau du recouvrement des impayés. C'est un poste en CDD à pourvoir sur une durée de 4 mois, principalement centré sur le secteur du port. Et puis comme chaque matin, on découvre également d'autres offres d'emploi. Je vous propose de nous focaliser sur celle de Automobile Réunion, qui de son côté recrute un préparateur peintre automobile, un comptable général ou encore un contrôleur de gestion. Pour retrouver davantage de détails et encore d'autres offres d'emploi, c'est rendez-vous sur DomTom Job et ses réseaux.
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0: Et on retrouve maintenant l'invité Matin Bonheur. Et on va au tampon ce matin.
1: Et la fête fraise se tient tout ce week-end, d'abord pour le rappeler, au Domaine Vidotte à Montverléo, avec notamment le concours, vous le verrez, de la meilleure barquette. Et la production réunionnaise qui connaît donc son pic entre octobre et novembre. Et ça démarre aujourd'hui. Donc on rejoint Fabienne Mégaris, qui est productrice de fraises au tampon avec son mari et puis sa famille également. Bonjour. Alors vous n'êtes pas encore sur le terrain, mais ça y est, est-ce que ça va commencer à être un petit peu le rush ?
4: Oui, bonjour. Oui, en effet, ça va commencer aujourd'hui. On va commencer à préparer la fête de la fraise, commencer la cueillette aujourd'hui pour avoir des fraises fraîches sur les étals pour l'ouverture de la fête cet après-midi.
1: Vous commencez la cueillette à quelle heure à peu près ?
4: Là, généralement, ça va commencer à 7h, mais on va poursuivre jusqu'à 5h, même 17h, 18h à peu près.
1: Alors, vous produisez
4: et
1: avec... Vous produisez avec votre mari, Samuel Mégaris, qui nous expliquait que ce sont essentiellement des fraises en plein champ. Qu'est-ce que cette façon de cultiver, elle apporte à la fraise, par exemple ?
4: Elle apporte le goût de la terre, c'est-à-dire tous les minéraux qui se trouvent à l'intérieur de la terre. On a des fraises qui sont donc très sucrées, très jolies. Donc, elle n'est pas, contrairement, je ne veux pas dire... aux fraises hors sol, mais la fraise plein champ, c'est notre choix de culture et on veut garder ce choix de culture d'offrir des fraises de qualité aux clients.
1: Et quelle variété vous allez proposer sur les étals ?
4: Nous avons donc la rubigène, qui est une fraise très sucrée, très rouge. Nous avons la Manon des fraises, qui est légèrement plus acidulée, qui est une fraise très pointue. Et puis la Camarosa, qui est une fraise aussi très... une fraise plus énorme, plus grosse, mais qui sont faites pour les pâtisseries, les gâteaux.
1: Justement, voilà. Puisqu'on en parle, les pâtisseries, les gâteaux, la fraise, ça se décline sous toutes les formes, mais sous quelle forme elle se vend le mieux ?
4: Actuellement, on vend, nous, en vrac, c'est-à-dire dans des barquettes de 1 kg, mais on n'est pas encore en transformation sur notre exploitation parce que ça se demande de la main-d'œuvre et on n'en a pas très, beaucoup de main-d'œuvre actuellement. Donc je pense que toutes les exploitations donc, ont à se pénurie de main-d'œuvre et qui fait qu'on ne peut pas, décliner sur... à toutes les sauces, je dirais, cette fraise.
1: Peut-être un petit point sur les chiffres. Vous avez récolté combien de tonnes, si on peut évoquer des tonnes, et puis à quel prix on va pouvoir les retrouver, les fraises, cette année ?
4: Je pense que sur la fête de la fraise, je ne peux pas vous dire, parce que je ne connais pas donc le tonnage pour les autres producteurs. On sait qu'environ 750 000 plants ont été achetés sur La Réunion pour le début de la plantation. Donc, il s'amène à peu près entre 300 ou 400 tonnes de fraises. Là, le vrai pic de la plantation, c'était plus vers mi-septembre. Donc là, on va plutôt vers un déclin de la production, mais il y aura quand même pas mal de fraises sur la fête de la fraise. Nous, on prévoit peut-être emmener 2 ou 3 tonnes de fraises.
1: Évidemment, la météo, ça joue un rôle très important dans cette production, surtout ce qui est la fraise. On annonçait a priori peut-être un front froid aujourd'hui. Ça peut impacter votre travail ?
4: Le froid, non, n'impacte pas pour la fraise. Mais par contre, s'il pleut, oui, ça peut abîmer un peu la fraise. Mais bon, on est habitué à la pluie, au vent et tout ce qui contraigne donc l'agriculture. Donc, on est habitué un peu à ça. Et nos fraises sont sous des tunnels nantais. Donc, elles sont protégées par la pluie. Et que juste nous, les ramasseurs, qui sont un peu trempés. Mais bon, ça pose pas plus de problèmes.
1: Bon, on espère en tout cas que vous ne serez pas trempés aujourd'hui et que la fête se passera bien pour vous. Merci beaucoup Fabienne Mégaris d'avoir été en direct avec nous pour parler un petit peu donc de la production de fraises du côté du Tampon. On rappelle donc événement, la fête fraise qui se tient tout ce week-end au domaine Vidotte à Montverléo.
0: Voilà, événement très attendu également pour les tamponnés et les habitants du sud. Il est un peu plus de 6h30, tout de suite le flash. Et on démarre avec cette annonce sur Antenne Réunion. Joël Bédier annonce saisir le Conseil d'État après l'annulation de l'élection municipale de Saint-André prononcée hier par le tribunal administratif.
1: La semaine dernière, le rapporteur public avait préconisé l'annulation des élections municipales de mars 2026. Et le tribunal administratif semble donc avoir suivi les conclusions du rapporteur en décidant d'annuler le scrutin à Saint-André et rejeter les comptes de campagne de Joël Bédier. La saisine du Conseil d'État suspend donc la décision du tribunal. Il faudra attendre plusieurs mois avant de connaître l'issue finale. Et Joël Bédier reste donc pour l'instant maire et président de la Sireste.
0: Le tribunal administratif examine aujourd'hui le recours de Cyril Melchior contre les élections municipales de Saint-Paul, remportées au second tour par Emmanuel Séraphin avec 55,74% des suffrages.
1: Et le président du département demande notamment l'invalidation du scrutin et conteste les comptes de campagne. Il met en avant l'affichage du visage d'Huguette Bello sur des bus du réseau Carjeune pendant la période de réserve électorale, ainsi que des remises gracieuses accordées sur certaines factures d'eau par la régie à la Créole. Les conclusions donc du rapporteur public dans cette affaire sont très attendues.
0: Karl Maillot a été élu secrétaire général de la CFDT hier à l'issue d'un congrès organisé par 9 des 14 syndicats de l'Union.
1: L'ancien dirigeant revient à la tête de l'organisation face au secrétaire général sortant expédite à l'OCFAT qui souhaitait faire avancer la CFDT Réunion. Karl Maillot entend notamment renforcer la proximité avec les adhérents et la formation des militants. Il souhaite aussi poursuivre le travail autour des questions économiques, des transitions et de la défense des salariés. Et parmi les priorités évoquées, évidemment, figurent les salaires, les conditions de travail et le pouvoir d'achat. D'ailleurs, la composition du nouvel exécutif de la CFDT Réunion doit être arrêtée dans les prochaines semaines.
0: Voilà, et on rappelle que cette élection est contestée par Expedite Locfat. La décision du tribunal sera rendue en novembre prochain concernant la légitimité de ce scrutin. Depuis hier, la mise en service de 4 nouveaux feux dans le centre-ville de Saint-Louis entraîne d'importants embouteillages.
1: Des installations qui doivent permettre de sécuriser et de réguler plusieurs intersections importantes en ville. Et pour la maire Juliana Mdouaouma, cette première journée, elle constitue bien une phase de réglage nécessaire. L'élu appelle également les conducteurs à faire preuve de civisme, notamment en évitant de s'engager dans un rond-point ou une intersection lorsque la voie de sortie n'est pas dégagée et même lorsque le feu est vert.
0: Le gouvernement de Sébastien Lecornu a présenté son projet de budget 2027 avec plusieurs mesures destinées à réduire la dette publique.
1: Et la question, votre opinion du jour pour commencer. Selon vous, ces nouvelles mesures sont-elles réalisables et suffisantes pour redresser les finances du pays? Vous donnez votre avis. Les résultats seront dévoilés demain matin par Laura Château dans le 6-8 ensemble.
0: Et on vous présentera toutes ces mesures dans quelques minutes avec Amy dans l'instant écho. La filière canne-sucre s'inquiète d'une possible baisse de 17 millions d'euros des soutiens nationaux dans le projet de budget 2027.
1: Et justement, oui, le comité paritaire interprofessionnel de la canne et du sucre rappelle que la convention canne repose sur un équilibre entre planteurs et industriels et collectivités et État également. Et dans un communiqué, il estime que le maintien de l'ensemble des aides publiques constitue une condition essentielle à cet équilibre et appelle donc à préserver ses soutiens.
0: Dans l'Hexagone, aucun département n'a été épargné par la vague de violences urbaines hier.
1: Au total, 1949 personnes ont été interpellées. Côté forces de l'ordre, 284 policiers ont été blessés et lors des interpellations, les policiers ont notamment saisi des armes, de quoi fabriquer des cocktails Molotov et des bombes à l'acide dont ils publient les photos d'ailleurs sur les réseaux sociaux. Et des lycéens accusent des policiers de violence. Au moins 3 enquêtes ont été ouvertes par la police des polices.
0: Et Jean-Luc Mélenchon a appelé hier les lycéens à n'utiliser que des méthodes non violentes pour leur mobilisation. Ils réclament plus de moyens pour leurs établissements. Cela ne sert à rien de mettre le feu, a poursuivi le leader de la France insoumise. Jordan Bardella dépose une plainte avec constitution de partie civile pour diffamation contre Mediapart.
1: De son côté, justement, Mediapart vient de dévoiler les preuves des messages antisémites authentifiés à la fois par Facebook et par un huissier. Jordan Bardella a démenti, il dénonce des pseudo-preuves et le média d'investigation, on le rappelle, avait publié lundi des messages antisémites datant de 2013 qu'il attribue au président du Rassemblement national alors qu'il était encore jeune militant du Front national.
0: On en vient à cette information concernant la date des élections. La Ligue réunionnaise de football, ça y est, elle a été fixée au 29 novembre prochain. La date limite de dépôt des candidatures est fixée au 30 octobre. La saison des baleines touche à sa fin à La Réunion avec une question: où sont passés les cétacés cette année?
1: Très peu de baleines à bosse ont été observées cette saison. Et pour comprendre les raisons de cette faible présence, faire le bilan de la saison, Jean-Marc Gancil de Globis sera notre invité. Il répondra à toutes nos questions ce matin, juste après le flash de 7h30.
0: On retrouve Victoria à la météo.
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3: Une météo qui démarre ce matin avec un temps éclairé et peu de nuages, excepté sur certaines de nos hauteurs, comme par exemple celle de l'ouest. Au fur et à mesure de la journée, on va retrouver de plus en plus d'humidité avec un pic en fin de journée où vous retrouverez des épisodes d'averses qui vont se concentrer sur l'intérieur de notre département et qui s'exportent également sur le port. Concernant les températures du jour, il faudra peut-être s'habiller légèrement plus chaudement puisqu'on a une petite baisse des températures avec cette minimale de 6 degrés qui est attendu au pas de Bellecombe-Jacob. Et en termes de maximal, nous retrouvons 28 degrés uniquement sur notre chef-lieu Saint-Denis. Sur le reste de nos littoraux, c'est du 27 degrés maximum, voire du 25 degrés pour le secteur du Baril. Et puis en termes de hauteur, cette fois-ci, ce sera du 24 degrés tout au plus et nous sommes au cœur de nos cirques.
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0: La carte blanche du jour de Victoria, on va continuer à parler alimentation après les fraises. On parle protéines ce matin.
3: Œufs, protéines en poudre ou encore viande à gogo, c'est la nouvelle lubie de nombreux sportifs. La course, à tout prix d'ailleurs, aux protéines. Alors, est-ce vraiment sain? C'est une tendance qu'on va décrypter ensemble aujourd'hui. Premièrement, il faut noter tout de même que notre corps a effectivement un besoin de protéines. Les protéines sont responsables du renouvellement de nos os et de nos muscles, du transport d'oxygène au sein de notre sang et de la fabrication des anticorps. En bref, elles ont un rôle réellement crucial. Alors ça, c'est une vérité avérée. Elles sont encore plus primordiales pour les sportifs ou même pour ceux qui veulent perdre du poids. Également, elles peuvent avoir un rôle majeur dans cette perte. Je vous propose d'écouter les trois raisons avancées par Maxime Clergeau, coach sportif et diététicien qui s'exprimait sur ses réseaux sociaux.
6: Règle 1, les protéines brûlent des calories. Quand tu manges des protéines, ton corps dépense de l'énergie pour les digérer. C'est ce qu'on appelle l'effet thermique des aliments. Environ 25% des calories des protéines sont brûlées pendant la digestion. 20 g de protéines, 25 calories brûlées. 200 g de protéines, 250 calories brûlées. Donc plus tu consommes de protéines, plus tu augmentes ta dépense énergétique sans rien faire de plus. Règle 2, les protéines protègent ton muscle. Et le muscle, c'est un brûleur de calories. Plus tu as de masse musculaire, plus ton métabolisme est élevé, plus tu brûles de calories au repos, assis ou même en dormant. C'est exactement pour ça que les personnes qui s'entraînent sérieusement peuvent manger plus tout en restant tracées. Règle 3, les protéines coupent la faim. Elles augmentent ta production de leptine, l'hormone de la satiété. Résultat, moins de fringales, moins de grignotage et une perte de gras beaucoup plus facile à tenir sur la durée.
3: Bon, ce qu'on note, c'est que la protéine, sur le papier, c'est donc notre allié. Mais attention, eh bien, comme toute chose, elle est à consommer tout de même avec modération, puisqu'en cas de surconsommation de protéines, vous pouvez également vous retrouver avec des effets indésirables. Alors premièrement, d'un point de vue du transit, elle peut occasionner des troubles digestifs, comme des ballonnements par exemple, et elle vous demande également de vous hydrater beaucoup plus. Si vous ne le faites pas, le risque, c'est de tomber dans une forme de déshydratation. Autre problème également, c'est la surcharge, cette fois-ci pour vos reins ou encore votre foie.
0: Et il faut aussi savoir choisir sa protéine.
3: Et oui, en effet, toutes les sources de protéines ne se valent pas. Alors, on va retrouver différents types de protéines. Les deux majeures et les deux types plutôt naturels, ça va être premièrement les protéines végétales. On va retrouver les oléagineux, comme par exemple les cacahuètes, les légumes secs et puis d'autres variantes, comme par exemple le tofu. Et puis, bien sûr, on a les protéines animales. C'est celles auxquelles on pense en premier lieu, en général. Il s'agit des œufs, du fromage, de la viande, bien sûr, ou encore du poisson. Ces deux sources, elles sont principalement les plus saines, surtout que lorsqu'on utilise dans les produits dans leur état les plus bruts, hein, c'est-à-dire qu'on achète le produit tel quel et qu'on le fait cuire ou qu'on le prépare. Notez que selon l'ANSES, les protéines animales sont généralement plus digestibles que les protéines végétales.
0: Et il faut être un peu plus vigilant face aux produits transformés. Hein.
3: Et oui, et c'est là tout le danger de cette nouvelle tendance, c'est que lorsqu'on veut consommer des protéines à tout prix, parfois, on va se tourner vers des solutions de facilité pour y avoir accès le plus rapidement possible. Ici, on va parler donc des boissons protéinées industrielles, des bars ou encore des gâteaux enrichis en protéines que vous pourrez retrouver en grande surface. Alors, il ne faut pas tout confondre. Enrichi en protéines, ça ne veut pas dire systématiquement bon pour votre santé ou encore sain. Dans beaucoup de ces produits hyperprotéinés, il y a une quantité élevée de sucre et d'acides gras saturés. Notez également que selon Foodwatch, l'utilisation d'isolates de protéines, de protéines texturées ou encore d'hydrolysées, qui s'accompagnent souvent d'additifs qui sont controversés, d'amidon modifié ou encore d'émulsifiants et d'édulcorants parfois intenses, pas forcément bon encore une fois pour notre santé.
0: Et Victoria, trop de protéines peut aussi avoir un impact sur notre morale.
3: Et oui, cette fois-ci, et pas forcément dans le bon sens, puisque le problème qu'on voit arriver notamment avec cette nouvelle génération qui se met à la course aux protéines, c'est que ça devient purement obsessionnel. Alors c'est renforcé également par l'effet de groupe et les réseaux sociaux. Dès qu'on va sur les réseaux sociaux, on va retrouver des vidéos où les personnes mangent ce qu'elles, montrent ce qu'elles mangent dans une journée, et puis on voit des quantités astronomiques de protéines. Résultat, eh bien, on a une anxiété de performance qui commence à arriver, puisqu'on se dit qu'on ne mange pas assez bien, qu'on ne mange pas assez de protéines, et ça en devient, comme je disais, obsessionnel. La problématique, c'est qu'à terme, on se rapproche de comportements qui ressemblent à des troubles du comportement alimentaire, où vraiment la protéine devient une clé à avoir dans absolument tous les repas, et on ne consomme que de la protéine, et ça dans le but d'avoir un physique donc irréprochable. Le souci, c'est que ça peut vite devenir envahissant au quotidien.
0: Voilà, donc manger de la protéine, mais avec modération.
3: Oui, c'est ça. Le mieux, c'est encore de manger équilibré, d'essayer de varier un petit peu les plaisirs, et ça fonctionne aussi très bien.
0: Eh bien, merci Victoria pour cette carte blanche santé et nutrition. On va donc maintenant marquer une courte pause. On revient juste après avec un sujet éco. Amy, on va donc parler du budget 2027 où vous venez en détail sur les différentes mesures.
1: Exactement, et toutes eh bien, les propositions que le gouvernement attend encore de valider. Il faudra que ce soit à nouveau acté, mais des propositions.

0: acquisitions qui permettront donc de réaliser potentiellement les 54 milliards d'euros d'économies attendues.
1: On verra donc les différents points avec vous juste après, restez avec nous.
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1: On est direction nos routes et direction aussi le CRGT. On vous retrouve, Lloyd. Comment ça évolue ?
2: Allez, on va débuter avec un accident signalé du côté de Sainte-Suzanne. On est dans le secteur de Quartier Français. Au niveau de la ravine Angot, plus précisément, on est dans le sens est, direction nord. Accident sur voie de gauche signalé. Restez donc vigilants si vous êtes dans ce secteur. On a toujours donc l'embouteillage après l'échangeur de la Marine. On est à Sainte-Suzanne. Le bouchon remonte, lui, jusqu'au niveau de l'échangeur du Verger, Sainte-Marie. Quelques gouttes de pluie également dans le secteur est. On vous invite donc à rester prudent. Du côté ouest, vous avez atteint donc l'échangeur de Belmaine, Saint-Paul en direction de Savannah. Comptez 2,5 km d'embouteillage. Et puis dans le sud, fin de déviation de Grand-Bois, ça reste compliqué. Si vous quittez donc Petite-Île, direction Saint-Pierre, prudence et bonne route d'ailleurs sur l'ensemble du réseau routier. Et puis moi, je vous dis donc à tout à l'heure.
1: Merci beaucoup Lloyd pour ces précieuses informations. On rappelle donc cet accident qui nous est signalé sur le secteur de Sainte-Suzanne et qui

0: Le gouvernement a donc sorti la calculette pour 2027 avec un effort de 54 milliards d'euros pour le budget. Où est-ce que le gouvernement va chercher cet argent ?
1: Alors, il annonce 43 milliards d'euros, hein, de nouvelles mesures, il faut bien le préciser d'abord. Ce sont ces nouvelles mesures prévues dans le budget de l'État. Et les 54 milliards d'euros, eux, comprennent aussi donc des mesures décidées en 2026 ou avant, qui vont donc contribuer à produire leur effet en 2027. Et avec ça, donc, le gouvernement, on le rappelle, vise un déficit public ramené à 5% du PIB en 2027. Et une grosse partie bien, de l'effort vient des dépenses même de l'État. Le budget de l'État doit globalement rester stable, hors défense et hors charge de la dette. Certains ministères auront quand même des crédits supplémentaires, mais il faudra économiser ailleurs. Et donc, le ministère du Travail doit notamment faire 2,5 milliards d'euros d'économies d'efforts et le gouvernement prévoit aussi de supprimer 1076 postes dans la fonction publique d'État d'ici 2027. L'État serre la vis, les collectivités locales aussi vont devoir participer et réaliser donc 5,4 milliards d'euros d'efforts en 2027. Il y aura une contribution collective progressive de 2,5 milliards d'euros et une baisse de 2 milliards d'euros du fonds de la compensation de la TVA. Du côté des fonctionnaires, le gouvernement prévoit de maintenir le gel du point d'indice. Il n'y aura donc pas de revalorisation générale de ce point d'ici 2027 et cette mesure doit permettre environ 2 milliards d'euros d'économie.
0: Et quand on parle économie, on revient forcément sur les retraites. Qu'est-ce qui est prévu ?
1: Eh bien, le gouvernement veut économiser 5,5 milliards d'euros sur les retraites. Et parmi ces économies, 4,1 milliards viendraient d'une sous-indexation des pensions supérieures à 1 260 euros par mois. Elles ne seraient donc pas toutes revalorisées intégralement en fonction de l'inflation. Autre mesure proposée, l'abattement fiscal de 10% dont bénéficient les retraités qui seraient plafonnés à 3 000 euros par foyer fiscal contre un plafond actuel de 4 400 euros. 39 euros. Et là encore, donc, c'est une mesure du projet. Elle n'est pas encore définitivement adoptée.
0: Le gouvernement souhaite aussi toucher certaines aides.
1: Oui, le gouvernement propose de maintenir, par exemple, les prestations familiales à leur niveau de 2026. Donc, sans la revalorisation habituelle liée à l'inflation, ça, on l'avait déjà évoqué, le gel des allocations familiales doit rapporter environ 500 millions d'euros. L'allocation de rentrée scolaire est également visée, avec 600 millions d'euros de dépenses en moins recherchées sur ce poste. Les APL, on en parlait également hier dans la matinale, hein, d'ailleurs, seraient gelées en 2027. La prime d'activité qui concerne 4,5 millions de personnes ne serait pas indexée sur l'inflation. Côté santé, autre mesure, le gouvernement limite la progression des dépenses de santé à 2% en 2027 et cherche donc 2 milliards d'euros d'économies sur les arrêts maladie. Et puis, il y a aussi des mesures fiscales, les recettes de TVA qui doivent augmenter de plus de 7 milliards d'euros l'année prochaine et celles de l'impôt sur le revenu de 5,7 milliards. À l'inverse, les recettes de l'impôt sur les sociétés reculeraient de 1,8 milliard.
0: Enfin, Amy, les grandes entreprises et les plus hauts revenus seront aussi mis à contribution.
1: Oui, tout à fait. La contribution exceptionnelle sur les bénéfices des grandes entreprises serait reconduite, mais elle rapporterait 5 milliards d'euros en 2027 contre 7,5 milliards en 2026. Et pour les plus hauts revenus, la contribution différentielle serait également prolongée avec environ 600 millions d'euros de recettes attendues. Le projet de loi de finances doit maintenant être examiné, on le rappelle, par le Parlement, avec un début d'examen en commission à l'Assemblée dès le 7 octobre et dans l'hémicycle à partir du 13 octobre.
0: Voilà donc pour les chiffres concernant le budget 2027. On en vient à l'anniversaire du jour. Victoria, avec vous.
2: Et oui, un anniversaire dédié à Sting ce matin. De son vrai nom, Gordon Matthew Thomas Sumner, Sting fête aujourd'hui ses 75 ans, ancien chanteur et bassiste du groupe The Police. Il est devenu au fil des années un artiste mondialement connu qui a toujours baigné dans ce milieu puisqu'il démarre la guitare particulièrement tôt. Alors moi j'ai une petite question tout de même pour vous, Amy Julien, ce matin. Est-ce que vous savez à quoi il doit son nom ?
1: Ah, pas du tout.
0: Oui. C'est au catcher Sting, non ?
2: Non, non, non. Ça, mais ça aurait pu. Belle devinette, quand même, Julien.
1: Non, non, pas du tout, moi, pour ma part.
2: Eh bien, sachez que c'est une anecdote, en fait, plutôt banale, le départ qui créera son nom de scène, puisque, eh bien, on est après ses études, dans les années 1974. Il devient instituteur, mais en parallèle, il continue à alimenter sa passion pour la musique et il se rend dans différents clubs de jazz. Et pendant l'un de ses concerts, avec l'un de ses anciens groupes, eh bien, on le surnomme pour la première fois Sting, en raison, eh bien, d'une cause plutôt banale, et tout simplement parce qu'il porte un pull aux rayures jaunes et noires. Ça lui donne une allure.

piqûre d'abeille. Or, en anglais, le mot sting signifie dard ou encore piqûre, et ça devient son nom de scène officiel. Alors, laissons l'histoire derrière nous. Je vous propose cette fois-ci de nous pencher sur la musique et puis sur certains de ses plus grands succès qu'on va bien sûr écouter ce matin ensemble. Et on démarre en 1983. Il fait encore partie du groupe The Police et on écoute Every Breath You Take.

0: Vous connaissez, forcément.
1: Il a été repris par...
0: Chris Cave. Non, c'est une autre qui a été
1: repris. C'était Pididi qui avait repris.
0: Il me semble aussi, qu'il l'avait repris, oui. Alors, pour celle-ci, en tout cas pour la version originale, eh bien, elle a été écrite par Sting lui-même, donc l'année d'avant, 1982. Il vit à l'époque une période assez complexe sur le plan personnel, puisqu'il se sépare de sa première femme et il commence à sortir avec l'une de ses meilleures amies. Et pendant cette période qui est assez trouble pour lui, il fait une sorte de dépression nerveuse et sa thérapie, elle se fera sur le papier. Quelques mois plus tard, il dira de cette chanson qu'elle est diabolique, pour reprendre ses termes, puisqu'elle parle de jalousie, de surveillance et de propriété. Alors, je vous propose de continuer avec un autre succès, changement complet de thématique. C'est Englishman in New York. Cette fois-ci, c'est celle-ci qui avait été reprise par l'artiste Chris Cab ultérieurement. Je vous propose d'écouter.

On est en 1987 et sachez que cette chanson, elle a une histoire particulière puisque Sting s'inspire d'une histoire vraie, celle de Quentin Crisp, un écrivain anglais réputé, devenu une véritable icône gay dans les années 70 pour avoir refusé de dissimuler son homosexualité en Angleterre conservatrice. Victime d'agression, il décidera finalement de s'envoler pour New York pour vivre sa paix et c'est ce qu'on découvre dans ce morceau. Et puis je vous propose de terminer en musique toujours avec un beau duo, c'est Rise and Fall avec Craig Davis.

0: Le featuring avec Craig David, et nous sommes en 2003, donc titre beaucoup plus récent. Et à l'intérieur, ils abordent des thématiques plus liées à la vie d'artiste, et notez qu'il s'agit du plus gros succès de l'album de Craig David.
1: Voilà, donc pour l'anniversaire du jour, les 75 ans donc, du chanteur Sting. Nous, on marque une courte pause, on revient pour la deuxième partie du 6-8 avec la feuille de route et le journal de 7h.
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0: On entre dans la deuxième partie du 6-8 ensemble. Votre journal, tout de suite la feuille de route.
1: Et nous avons un accident à vous signaler sur le secteur de Sainte-Suzanne qui concerne actuellement la voie de gauche. Alors, une fois cette problématique énoncée, il y a quand même de belles nouvelles dans le nord-est du département puisque vous avez beaucoup moins d'encombrements sur nos routes que d'habitude. Vous retrouverez un embouteillage à partir de Cambuston à Saint-André, mais extrêmement limité. Il ne touche d'ailleurs pas le secteur de Sainte-Suzanne. Et ensuite, on va parler d'un ralentissement à partir des cafés à Sainte-Marie jusqu'au secteur de l'aéroport, puis avant de retrouver une circulation presque parfaitement fluide en direction du centre-ville. Sur l'entrée ouest du chef-lieu, au niveau de la NRL, tout se passe très très bien. On va retrouver un petit peu plus de monde au niveau du Barachois, mais là encore, ça va rester peu significatif. Je vous propose de nous rendre dans l'ouest du département et nous allons terminer notre point ici avec un embouteillage qui, lui, est bien présent. Il ressemble d'ailleurs aux difficultés habituelles en amont de Savannah. Nous sommes en direction du nord et puis quelques ralentissements à prévoir sur les secteurs de la Possession et Sans Souci qui, eux, eh bien, sont très légers pour le moment.
0: Il est bientôt 7h, voici l'essentiel de l'info. Bonne journée, bon réveil. Dans l'actualité de ce vendredi 2 octobre, Joël Bédy annonce saisir le Conseil d'État. Sur Antenne Réunion hier soir, le maire de Saint-André assure qu'il allait contester le jugement du tribunal administratif. Ce dernier a conclu hier l'annulation des élections municipales à Saint-André. Le mouvement des lycéens gagne la Réunion. Des mobilisations depuis hier pour faire entendre leurs revendications. Dans l'Hexagone, les manifestations sont interdites aux abords des 400 établissements fermés ce vendredi. Le gouvernement parle désormais de violences urbaines. Mediapart dévoile les preuves des messages antisémites attribués à Jordan Bardella. Ils ont été authentifiés par Facebook et par un huissier. Le président du Rassemblement national dénonce malgré tout des pseudo-preuves et compte déposer une nouvelle plainte pour faux et usage de faux. Joël Bédier annonce sur Antenne Réunion saisir le Conseil d'État après l'annulation de l'élection municipale de Saint-André prononcée hier par le tribunal administratif.
2: Oui, la semaine dernière, le rapporteur public avait préconisé l'annulation des élections municipales de mars 2026. Le tribunal administratif semble donc avoir suivi les conclusions du rapporteur en décidant d'annuler le scrutin à Saint-André et rejeter les comptes de campagne de Joël Bédier. La saisine du Conseil d'État suspend donc la décision du tribunal. Il faudra attendre plusieurs mois avant de connaître l'issue finale. Et Joël Bédier reste donc pour l'instant maire et président de la Sireste. Et invité d'ailleurs du 19h, Joël Bédier et son avocat, maître Robin Binsard, ont donc annoncé saisir le Conseil d'État sur notre antenne. Écoutez un extrait.
3: Je prends acte de la décision qui a été rendue et vous dire que la situation est particulière, certes, mais je reste serein et respectueux des institutions et de la justice. Ma priorité, c'est Saint-André et ses habitants. C'est de continuer à assurer ce service public et continuer à faire le travail qui a été entrepris. C'est ça aujourd'hui qui m'intéresse, moi je suis serein.
4: On va former un pourvoi devant le Conseil d'État. Ça fait des semaines que le camp Virapoulet indique que Joël Bédier est quelqu'un qui a fait des fraudes électorales, qui n'a aucun honneur, qui n'a aucune probité. Le jugement qui a été rendu aujourd'hui écarte ces accusations de manière assez sévère. Ouais. Le jugement, comme vous le savez, aurait pu prononcer une inéligibilité ou reconnaître une manœuvre ou une fraude électorale. Ce n'est pas le cas. Et d'ailleurs, je note que c'est un procédé assez habituel du clan Virapoulet qui ne cesse de tenter de noircir la réputation de M. Bédier et pourtant ils n'ont jamais réussi, il a toujours été mis hors de cause.
0: Et de l'autre côté, Laurent Virapoulet s'exprimait dans le 12h30 hier sur Antenne Réunion. Je vous propose

0: d'écouter un extrait. Il intervenait dans l'édition de La Mi-Journée avec Laura Château.
1: Cette affaire, c'est une affaire de patience. Vous savez ce pourquoi vous avez voté en mars 2026. Eh bien maintenant, le temps de la confirmation viendra. Soyons patients, comme on dit en créole, la patience guérit la gale. Eh bien je suis persuadé qu'au terme de la décision du Conseil d'État qui interviendra, à mon avis, avant la fin de l'année ou début de l'année prochaine, de nouvelles élections seront organisées et que la volonté du peuple saint-andréen sera enfin entendue.
0: Et aujourd'hui, c'est au tour de la commune de Saint-Paul de voir le scrutin être contesté devant le tribunal administratif.
2: Ce matin doit se dérouler l'audience du recours de Cyril Melchior contre le scrutin qui a vu le maire sortant, Emmanuel Séraphin, s'imposer au second tour avec 55,74% des suffrages exprimés. Le président du département espère donc faire invalider les comptes de campagne comme pour Joël Bédier en indiquant que le visage de la présidente de région, Huguette Bello, a été affiché sur des bus du réseau régional Carjeune durant la période de réserve électorale. Et Cyril Melchior dénonce aussi des remises gracieuses sur des factures d'eau impayées par des abonnés de l'Ouest accordées par la régie La Créole. Les conclusions du rapporteur public sont donc très attendues.
0: Les carburants, ça y est, depuis hier, nous sommes entrés dans l'ère du litre de sans-plomb à 2 euros.
2: Dans l'air du litre de sans-plomb à 2 euros donc. Pour le litre de gasoil, il coûte 1,80 € quand même, hausse de 9,7% comparé au mois dernier et conséquence peut-être des augmentations des derniers mois. Des clients qui s'enfuient après avoir fait le plein à la station. Et les gérants constatent une recrudescence de ce type de comportement des automobilistes donc qui prennent la fuite.
0: On va donc écouter quelques réactions recueillies hier par Morane Sacleux.
3: Ben là, depuis l'essence qu'elle a augmenté, ben là, des gens commencent à faire des vilaines manières, ça fait de l'essence. Les autres font la fuite après, les autres ne mettent pas. Mais après les dommages, au lieu que nous battons, nous faisons la grève pour que le prix il baisse, la démonie fait l'abus, il met l'essence, il s'en va. Et après, c'est nous derrière la station sur le 2,20
4: compte. Il suffit que on a zappé un peu d'aller annoncer, on n'a pas eu le temps, mais la caissière aussi est super débordée. Et ben, du coup, les gens, voilà, ils ne payent pas. Ça arrive rarement parce que voilà, on est plus vigilants, mais ça peut arriver.
5: Vérifie sur la caméra, soit la plaque d'immatriculation, quelque chose de pour distinguer, pour voir qui exactement a fait ça. Et ben, nous appelle les autorités compétentes et voilà.
0: Quel développement économique pour la Réunion d'ici 2030, enjeu de la nouvelle économie, acte 2 de la région Réunion.
2: Et nouvel axe de communication hier avec une première convention économique régionale où étaient rassemblés 250 dirigeants de très petites entreprises. Huguette Bello a souhaité entendre leurs attentes et une consultation va être lancée avant de présenter la nouvelle feuille de route. La région qui annonce par ailleurs maintenir ses dispositifs de 10 et 5 centimes pour les professionnels de la route et ses aides pour maintenir la bouteille de gaz à 18 euros, mais pas de ristourne supplémentaire n'est programmée, assure Patrick Le Breton, le premier vice-président de la région en charge des affaires générales, financières et de l'économie, qui intervenait en direct dans le 19h hier soir. Écoutez.
6: Tout le monde est conscient véritablement que c'est un phénomène mondial, planétaire, qui vient véritablement percuter nos économies et notamment notre situation. Nous restons bien évidemment pour l'instant sur les positions d'aide qui sont les nôtres. Et si d'autres collectivités veulent se joindre à nous, bien évidemment, on est prêt à prendre. Par exemple, sur la bouteille de gaz, on avait le conseil départemental avant qu'il n'y ait plus. Nous, on maintient, et ce qui fait que les réunionnais peuvent être à 18 euros. Mais nous développons à côté des mécanismes qui peuvent bien évidemment, aider à ce que des modes alternatifs aux déplacements soient encouragés. Et nous maintenons donc les dispositifs, comme on a dit, par exemple, soutien aux professionnels, etc., qu'on avait décidé depuis le début de l'année et amplifié. Nous restons donc bien évidemment sur cette position.
0: Karl Maillot a été élu hier secrétaire général de la CFDT Réunion lors d'un congrès organisé par 9 des 14 syndicats de l'Union.
2: L'ancien patron de la CFDT qui avait battu en 2021 par Joël, qui avait été battu par Joël Dallot est de retour aux commandes contre la volonté du sortant Expedit Lockfat. Et ce dernier estime qu'il s'agit d'un putsch et donc a saisi la justice sur la validité de cette élection. La décision est attendue donc le 24 novembre prochain.
0: La colère lycéenne jusqu'à la réunion écolocale à un mouvement national de blocage des établissements pour dénoncer leurs conditions d'apprentissage.
2: Chez nous, rassemblement notamment devant les lycées Roland-Garros au Tampon et Ambroise Vollard à Saint-Pierre. Nous vous en parlions dans cette matinale déjà hier matin. On va écouter à ce propos les réactions de quelques élèves devant la caméra de Farouk Moulin.
7: On n'est pas là pour casser, on n'est pas là pour sécher les cours, on n'est pas là pour juste faire n'importe quoi. On est là pour se faire entendre et pour vraiment que ça change les choses.
8: On est sur une île, il fait très chaud, il y a plein de salles de classe qui ne sont pas équipées.

0: Il y a 2 ans, ils ont fait une manif pour la chaleur. Il y a plein de salles de classe où les ventilateurs marchent à peine. Les salles sont sales. Il y a des microbes qui peuvent se développer. Et voilà.
1: Notre génération a prouvé qu'à tous les niveaux, la jeunesse pouvait se faire entendre. Malheureusement, le seul moyen d'obtenir de réels résultats face à ces revendications reste les blocus et les grèves.
2: Il y a eu des inondements l'année dernière dans certaines chambres. Au lieu de les réparer, elles ont été condamnées. Donc il y a moins de place dans l'internat.
3: Et le rectorat a réagi hier soir et annonce la mise en place d'un conseil académique de la vie lycéenne qui sera organisé aujourd'hui.
4: Oui, l'objectif est d'améliorer le dialogue dans l'ensemble des établissements et cette réunion de travail sera exclusivement consacrée aux préoccupations et aux revendications donc exprimées par les lycéens. Ce conseil, il va se dérouler en visioconférence soit à 11h ou à 13h30 pour s'adapter aux emplois du temps des élèves qui représenteront leur lycée. Et à noter qu'hier, donc, les policiers ont procédé à 2 interpellations en marge de ces rassemblements à Saint-Pierre. Par exemple, un lycéen a été arrêté après avoir lancé un projectile vers le portail de son établissement. Et à Saint-Denis également, un élève a été interpellé après avoir brûlé une poubelle aux abords de son lycée, selon la police nationale.
3: Et des rassemblements sont aussi prévus ce matin. On essaiera d'en savoir davantage. Dans l'Hexagone, à la suite des blocages des lycées, les manifestations seront interdites aux abords des 400 établissements fermés aujourd'hui.
4: Aucun département n'a été épargné par la vague de violence urbaine hier et au total 1949 personnes ont été interpellées. Le ministre de l'Éducation nationale va recevoir aujourd'hui les organisations syndicales représentatives du personnel, les associations de parents d'élèves, les associations lycéennes et les élus du Conseil national de la vie lycéenne.
3: Et plusieurs proviseurs et enseignants ont été agressés.
4: Et oui, 20 proviseurs ont été blessés suite aux manifestations lycéennes. Des enseignants ont également été menacé et molesté. Le ministre de l'Éducation nationale, même si certains syndicats partagent une partie des revendications lycéennes, leur condamnation des violences est elle aussi sans équivoque. Et ces derniers jours, des membres du personnel avaient déjà fait l'objet d'agressions. Vous voyez le reportage de Marie Croxel.
5: Un gré près d'Orléans, un agresseur surgit et fonce droit vers l'approviseur. Visage dissimulé, il vient de lui asséner un violent coup de poing avant de s'éloigner. Brièvement hospitalisée, elle est rentrée chez elle très choquée. Le rectorat va porter plainte. Violence encore, relayée cette fois par un site souverainiste, quand un tir de mortier atteint un membre du personnel enseignant. Selon nos informations, 20 proviseurs à Marseille, Auchel, Rouen ont été blessés, la plupart victimes d'agressions. Leur ministre leur rend hommage.
6: Je veux saluer tout particulièrement le courage des chefs d'établissement en première ligne, directement pris pour cible. Ceux qui commettent ces violences doivent être poursuivis et sanctionnés.
5: Même si certains syndicats partagent une partie des revendications lycéennes, leur condamnation des violences est-elle aussi sans équivoque?
7: Le SNALC condamne fermement ces agressions, tout comme il condamne toutes les violences qui ont pu être observées à l'occasion de ces blocages.
5: Ces derniers jours, des membres du personnel enseignant avaient déjà fait l'objet d'agressions, comme ici devant ce lycée toulousain. Au Sable d'Olonne, parce qu'il avait jeté le téléphone d'une lycéenne à terre, le proviseur avait provoqué ses hurlements à quelques centimètres à peine de son visage.
8: On a toutes les images ! On a toutes les images ! On a les images !
5: À Lille-Enfant, ce professeur s'était fait molester en pleine rue avant d'échapper à ses poursuivants cagoulés.
3: Et Jean-Luc Mélenchon, accusé de mettre le feu aux poudres, a appelé hier les lycéens à n'utiliser que des méthodes non violentes pour leur mobilisation. Cela ne sert à rien de mettre le feu, a poursuivi le leader de la France insoumise. Autre temps fort de l'actualité, la copie est donc rendue, on en parlait tout à l'heure avec Amy, jour J, hier pour le budget 2027.
4: La feuille de route dévoilée en conseil des ministres par le premier d'entre eux, Sébastien Lecornu, 54 milliards d'efforts budgétaires et sur les retraites notamment avec un gel des pensions au-delà de 1 260 €. Au total, le gouvernement prévoit 43 milliards d'euros de nouvelles économies pour la santé, les aides sociales, les fonctionnaires, les entreprises. Les détails avec Charles Divoux.
9: Présentant sa copie du budget 2027, le gouvernement fait une promesse. Pour trouver 43 milliards d'euros, tout le monde, sans exception, sera mis à contribution. À commencer par les familles. C'est l'une des principales mesures, le gel de presque toutes les prestations familiales. Stéphania, mère de 2 enfants, touche 76 € par mois d'allocation. il n'y aura pas un euro de plus l'an prochain.
10: Je comprends que tout le monde doit faire l'effort. Mais c'est vrai qu'on se dit que peut-être il y a certaines allocations qu'on n'a pas envie de toucher, notamment pour les enfants et voilà, pour les personnes qui en ont évidemment énormément besoin.
9: Si le budget est adopté, ce n'est pas la seule prestation sociale dont le montant serait gelé. Même chose pour les APL, ces aides au logement, touchées par près de 3 millions de foyers.
11: Je serai en difficulté pour payer mes courses, pour payer mes frais d'inscription à la fac, le sport et tout ce qui s'ensuit.
9: Combien la mesure va rapporter ? Le montant n'a pas encore été communiqué. Seule bonne nouvelle, il n'y aura pas de gel du barème de l'impôt sur le revenu. En clair, vous ne devriez pas en payer plus l'an prochain. Si les Français doivent faire des efforts, c'est aussi le cas des entreprises. Elles seront en première ligne des économies. Le gouvernement prévoit une réduction des allègements de charges patronales sur les petits salaires. Traduction, ce chef d'entreprise va payer plus de cotisations pour ses employés.
12: Je pense que c'est normal que les entreprises participent à l'effort collectif financier. En revanche, je pense que ce n'est pas une très bonne idée de taxer le travail.
9: Une mesure censée rapporter 3,7 milliards d'euros à l'État. En plus des petites entreprises, les très grandes sociétés aussi vont devoir mettre la main au portefeuille. La surtaxe les concernant est maintenue pour un gain de 5 milliards d'euros.
13: On a d'énormes profits au niveau de ces grosses entreprises, donc c'est peut-être là où il faut puiser.
9: Parmi les plus concernés par les économies, il y a aussi les fonctionnaires. Cette année encore, le point d'indice est gelé. Malgré l'inflation, pas d'augmentation généralisée pour les 4 millions de fonctionnaires. Parmi eux, Olivier, professeur d'histoire-géographie.
14: On doit s'adapter. Par exemple, on envisage des vacances plus modestes. D'aller chez des amis, de partir moins longtemps. C'est le point fort de l'éducation nationale, les vacances. Et ben, même celui-là, il va finir par être atteint.
9: À travers cette mesure, l'État veut montrer l'exemple. Lui qui prévoit de réduire le nombre de fonctionnaires, ainsi que les budgets alloués à de nombreux ministères. Reste désormais à savoir si toutes ces économies seront finalement votées par les députés. Les débats commenceront le 7 octobre.
3: Jordan Bardella a déposé une plainte avec constitution de partie civile pour diffamation contre Mediapart.
4: Mediapart qui vient de dévoiler les preuves des messages antisémites authentifiés par Facebook et par un huissier. Jordan Bardella dénonce malgré tout des pseudo-preuves et compte déposer une nouvelle plainte pour faux et usage de faux. On rappelle que le média d'investigation avait publié lundi des messages antisémites datant de 2013 qu'il attribue au président du Rassemblement national alors qu'il était encore jeune militant du Front national.
3: Le retour de Zinedine Zidane au Stade de France, c'est ce soir.
4: Et oui, le sélectionneur de l'équipe de France, Zinedine Zidane, s'apprête à vivre une grosse émotion pour ses retrouvailles avec son jardin du Stade de France, mais également avec l'Italie, 20 ans après le coup de tête donné à Marco Materazzi en finale du Mondial 2006. On écoute Ousmane Dembélé, il réagit à l'animation de l'équipe sans leur capitaine Kylian Mbappé.
15: Il n'y a pas de différence après Kylian Mbappé, c'est un joueur important pour l'équipe nationale. Il a montré toutes ces années avec l'équipe de France que c'est un joueur important. Il a mis énormément de buts, il a aidé l'équipe, c'est le capitaine aussi de la sélection. Donc quand il est là, on est super heureux parce qu'il apporte un plus. Après, il y a aussi d'autres joueurs qui peuvent se révéler, qui sont très bons, qui jouent dans les meilleurs clubs du monde. Donc comme je l'ai dit, c'est une équipe. On est 23 joueurs sélectionnés, les 23 joueurs sont importants, les 23 joueurs doivent montrer sa qualité et on gagne pas avec un, deux ou trois joueurs, mais avec une équipe, un groupe, il y a un staff derrière, donc c'est ça le plus important.
3: Blessé et aperçu en boîte de nuit à Paris, Kylian Mbappé crispe encore les supporters et les médias espagnols.
4: Dans la nuit de mercredi à jeudi, le Français a été aperçu dans une discothèque parisienne alors qu'il est blessé avec sa compagne Esther Esposito. Il est critiqué par une partie des supporters du Real Madrid et des médias espagnols qui lui reprochent son manque de professionnalisme et d'exemplarité.
3: Et tout de suite la météo.
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4: En prévision ce matin, très beau réveil avec un ciel entièrement dégagé sur notre département, mais des températures qui se rafraîchissent. Nous avons une minimale aujourd'hui de 6 degrés. Nous sommes au Pas de Bellecombe Jacob. Cet après-midi, températures qui vont augmenter par rapport au début de journée, mais on reste toujours sur un constat de baisse comparé à ces derniers temps, avec une maximale de 28 degrés au niveau du chef-lieu. Et puis partout ailleurs, en termes de littoraux, on sera sur du 27 degrés maximum, voire 25 degrés pour le secteur sud-est. En termes de temps, à partir du début d'après-midi, puis ça se renforcera au courant de l'après-midi, avec un pic atteint en fin de journée, vous retrouverez des averses, un épisode pluvieux qui se concentrera majoritairement sur nos hauteurs et qui peut également toucher le secteur du port. Aujourd'hui, nous sommes donc le vendredi 2 octobre et nous fêtons la Saint-Just. On a une marée basse qui est prévue pour 23h43 et le coucher du soleil, quant à lui, sera là à 18h17.
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3: Nouveau point à trafic tout de suite, direction le CRGT.
4: Et on va faire un nouveau point sur les routes. Lloyd, on nous signalait un conducteur qui avait bien percuté un bagnant avant de prendre la fuite. Est-ce que vous auriez des informations supplémentaires sur cet événement ?
17: Alors non, pas du tout, ça ne me dit rien du tout. Il me faudrait peut-être le secteur en tout cas de cet accident, je pense. En tout cas, non, pas de...
4: Sur le secteur de Saint-Denis.
17: Non, pas du tout en tout cas de nouvelles en tout cas sur cet accident ou sur cet événement. Du côté de l'accident en tout cas dans le secteur de Sainte-Suzanne au niveau de quartier français, on a donc cet accident qui lui est terminé, la circulation est rétablie, on avait une voie de gauche neutralisée et un embouteillage depuis Saint-André. L'embouteillage lui est toujours en cours. Et reprend un petit peu plus loin d'ailleurs du côté de l'échangeur des Jacques. On est à Sainte-Marie jusqu'à Saint-Denis, on n'est pas à l'abri que ces deux embouteillages ne forment plus qu'un. 24 voies de Saint-Benoît, embouteillage également signalé pour rejoindre Beaulieu du côté vers le giratoire des Plaines, pardon. Et puis du côté sud, ça reste compliqué. Hein. Dans le secteur de Mont-Caprice jusqu'à Saint-Pierre, fin de déviation de Grand-Bois également pour rejoindre Saint-Pierre. Et on a un conducteur qui est lui sur la TPC du côté de Pierrefonds. Gêne légèrement la circulation avec ce ralentissement donc en cours depuis l'échangeur du Gol jusqu'à Pierrefonds. Et pour terminer, dans le secteur ouest, fin du viaduc du Bernica, début d'embouteillage jusqu'à Savannah. Comptez 2,5 km de bouchons. Bonne route à vous, prudence, et puis moi je vous dis à tout à l'heure.
4: Merci Lloyd pour toutes ces précisions. On vous retrouvera effectivement tout à l'heure pour un nouveau point à 7h47.
3: Et on marque une courte pause, on revient avec vous Victoria, on continue à parler alimentation.
4: Restaurant cette fois-ci. Et ce sera la question d'Anita qu'on va découvrir tout à l'heure.
3: Voilà, question d'Anita, retrouvée juste après cette courte pause. Restez avec nous.
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0: Et on poursuit la matinale comme prévu avec le 6-8 vous répond. Après avoir mangé des fraises et des protéines, vous nous emmenez au restaurant ce matin ?
1: Et oui, effectivement, pour y découvrir la question d'Anita que je vous lis ce matin. J'ai trouvé un cheveu alors que j'ai déjà entamé mon plat au restaurant. Que puis-je faire ?
0: C'est ça.
1: Oui, on préfère éviter. Je crois qu'on préfère les fraises avant les protéines. C'est ça, même encore. Eh bien, sachez que même si on peut parfois être gêné de solliciter le restaurateur dans ce type de situation, vous avez tout à fait le droit de le faire et vous êtes d'ailleurs protégé par le droit de la consommation puisqu'il s'agit d'un manquement à l'obligation légale de sécurité et d'hygiène qui est prévue à l'article L421-3 du Code de la consommation. Alors, dans certains cas, on peut aussi retenir une forme d'inexécution contractuelle au sens où il existe un contrat de prestation de service qui vous lie au restaurateur. Vous payez, il vous sert le plat que vous avez commandé. Or, avec le cheveu, il n'est pas réellement conforme.
0: Et pourtant, le remboursement n'est pas systématique.
1: En effet, Julien, c'est là toute la subtilité d'ailleurs. En droit français, notez qu'il n'existe pas de règles précises concernant le remboursement ou le renvoi d'un plat en cuisine. Alors, selon Maître Roblin, cofondateur du cabinet Nolo, on considère qu'un client doit pouvoir se faire rembourser un plat qu'il estime avoir été victime de tromperie. Ce qui peut être le cas, bien sûr, en présence d'un cheveu dans votre assiette, comme un autre corps étranger, si par exemple vous trouvez un bout de plastique ou peu importe. On le rappelle, manquement à l'hygiène, vous pouviez vous attendre légitimement à avoir un plat qui n'était pas contaminé, entre guillemets, par la présence d'un cheveu. Donc ça peut bien sûr rentrer dans cette catégorie.
0: Mais le plus important, c'est d'avoir une preuve.
1: Et oui, et c'est là tout le problème de notre situation du jour, puisque le professionnel a une obligation d'hygiène. Ça, on l'a vu, on le sait. La présence d'un cheveu est nécessairement un manquement. Là où le souci va se poser, c'est que comme vous avez déjà entamé une bonne partie de votre plat, il est complexe de prouver l'origine du cheveu. Ça peut être le vôtre, ça peut être celui d'une autre personne sur la table. Et d'ailleurs, il y avait une affaire en 2023 qui est venu un peu renforcer ce soupçon, qui avait fait grand bruit. D'ailleurs, c'est Tom Croft, le propriétaire d'un pub au Royaume-Uni, qui avait filmé et dénoncé une cliente qui avait prétendu trouver un cheveu dans son plat qu'elle avait elle-même indisposé pour pouvoir se faire rembourser le plat en question. Dans tous les cas, vous avez tout de même une marge de manœuvre, prévenez le personnel, et dans la plupart des cas, il y aura un geste commercial. Mais le droit est un petit peu plus flou quand même sur la question, et puis il y a une grosse problématique en termes de preuves qui se posent dans ce type de contexte.
0: Voilà, donc pour le C-Suite vous répond, c'est vrai que c'est terrible quand on est au restaurant et que si on voit un cheveu au moment où on est en train de manger son plat, on est.
1: Mais en tout cas, il ne faut pas hésiter à le signaler quand même, parce que vous êtes dans votre bon droit, il faut quand même le rappeler.
0: Il faut le signaler tout de suite, il ne faut pas manger et après signaler à la fin.
1: Oui, alors c'est encore mieux si vous le voyez avant d'avoir entamé le plat, parce que là, c'est un peu plus facile de prouver qu'il vient d'arriver sur la table et que vous avez vu le cheveu à l'instant.
0: Eh bien, merci Victoria pour vos explications. On va parler de l'actualité dans la zone avec vous. Amy, vous nous dévoilez les unes de la presse de l'océan Indien.
2: Oui, et on parle du rationnement du riz à Maurice ce matin sur les deux unes. Donc à la fois sur le défi quotidien du jour et à la fois sur l'Express Maurice. 1038 tonnes de riz en stock alors que les rayons se vident. Les révoqués de cette affaire attendent toujours des explications à une notification écrite, je vous le disais, on en parle également à la une de l'Express Maurice. Selon les indications disponibles après la révocation du conseil d'administration de la State Trading Corporation, annoncé donc sur les ondes d'une radio privée ce mercredi par le ministre du Commerce mauricien, un nouveau board devrait être signé aujourd'hui, donc à l'issue de la réunion du conseil des ministres. C'est une affaire qui ferait grand bruit et sur place, on aura l'occasion d'y revenir. Partons à Madagascar. Le conseil d'administration du Fonds monétaire international a validé les 3e et 4e revues des programmes conclus avec donc la Grande Île, donnant son feu vert au décaissement de 155 millions de dollars. Et en contrepartie, plusieurs réformes économiques et budgétaires restent attendues.

0: notamment l'application, l'ajustement automatique du prix des carburants. On en parle également donc à la une ce matin. Et puis à Mayotte, eh bien, on part du Choose Outre-mer et ce job dating qui a fait grand bruit, qui a été pris d'assaut par les candidats avec image à la une. On parle également inflation, 10 euros de plus en 3 mois pour un plein par exemple à Mayotte. Et puis on parle de cette grève de l'intersyndicale qui ne lâche rien au lycée du Nord et qui exige un protocole signé. Ça fait déjà plusieurs semaines maintenant.
1: Laura Château nous attend pour les résultats de la question. Votre opinion ?
2: Bonjour La Réunion. Taxer les produits sucrés pour faire entrer 200 millions d'euros supplémentaires dans les caisses. L'une des pistes envisagées par le gouvernement pour éponger la dette publique. Regardons ensemble votre opinion sur cette question posée. Budget 2027, seriez-vous prêt à payer une taxe sucre sur les aliments transformés pour renflouer les caisses de l'État ? Sur 529 participations au sondage, c'est un non massif qui l'emporte à 80% des votes contre seulement 17% de oui et 3% sans opinion. En commentaire sur les réseaux de l'info.re, le ras-le-bol des consommateurs réunionnais prédomine, je cite, et puis quoi encore, lance Noalou, Zodla Passe et Pompe de Moon, proteste Chinese Man, payer, payer, jusqu'à quand, augmente un peu notre paye plutôt, poste Quentin, à quand une taxe sel, ironise Jean-Marie. Il faut arrêter de taxer, le seuil de pauvreté continue d'augmenter, répond Marie. Et dans les autres réactions, celle d'internautes comme Will, qui voit plutôt un avantage. Ça tombe bien, nous dit-il, moins de sucre, moins de diabète, moins pour les industries qui tuent à petit feu. Achetez plus et n'aura moins de diabète, abonde Pierrot. Clément va plus loin dans la réflexion et pose cette question. Peut-on alors détaxer les aliments non transformés ? Anna renchérit. Qui a décidé de faire des produits transformés ? A-t-on demandé l'avis des consommateurs avant de le faire ? On ne décide rien, on nous l'impose et en prime, il faudrait payer pour les problèmes occasionnés. Et après, Pinocchio nous rabâche encore et encore d'être solidaire, grogne l'internaute. Fin de citation. Un effort massif pour le budget de l'État demandé à tous les Français, oui, mais aussi un effort des collectivités locales à hauteur de 5,4 milliards d'euros. C'est bien la demande du Premier ministre pour un budget de redressement pour la France, selon ses termes. Seule garantie de Sébastien Lecornu, il n'y aura pas d'augmentation des impôts, martèle-t-il.
1: Et Laura Château, vous retrouverez à 12h30 pour le journal télévisé. Il est un peu plus de 7h30, tout de suite le flash. Joël Bédy annonce sur Antenne Réunion saisir le Conseil d'État après l'annulation de l'élection municipale de Saint-André, prononcée hier par le tribunal administratif.
0: La semaine dernière, le rapporteur public avait préconisé l'annulation des élections municipales de mars 2026. Et le tribunal administratif semble donc avoir suivi les conclusions du rapporteur en décidant d'annuler le scrutin à Saint-André et rejeter les comptes de campagne de Joël Bédier. La saisine du Conseil d'État suspend donc la décision du tribunal. Il faudra attendre plusieurs mois avant de connaître l'issue finale. Et Joël Bédier reste donc pour l'instant maire et président de la Sireste.
1: Le tribunal administratif examine aujourd'hui le recours de Cyril Melchior sur les élections municipales de Saint-Paul remportées au second tour en mars dernier par Emmanuel Séraphin.
0: Le président du département demande notamment l'invalidation du scrutin et conteste les comptes de campagne. Il met en avant l'affichage du visage d'Huguette Bello sur des bus du réseau Car Jeune. C'était pendant la période de réserve électorale, ainsi que des remises gracieuses accordées sur certaines factures d'eau par la régie La Créole. Les conclusions du rapporteur public sont donc très attendues dans cette affaire.
1: Le gouvernement de Sébastien Lecornu a présenté son projet de budget 2027 avec plusieurs mesures destinées à réduire la dette publique.
0: Et la question, votre opinion du jour pour commencer, selon vous, ces nouvelles mesures sont-elles réalisables et suffisantes pour redresser les finances du pays ? Vous répondez, vous donnez votre avis sur l'info.re. Les résultats, ils seront présentés lundi matin par Laura Château dans le 6-8 ensemble.
1: À l'étranger, Donald Trump dit qu'il pourrait demander aux Européens de puiser dans leurs réserves de gasoil pour faire baisser les prix.
0: Les États-Unis ont exhorté hier les Européens à les aider à faire baisser les prix du gasoil en mettant immédiatement sur le marché plus de carburant, alors qu'une réunion d'urgence des pays de l'Union européenne sur le sujet se tient aujourd'hui. Nos partenaires européens devraient accélérer la mise en œuvre de leur engagement existant et mettre immédiatement à disposition des volumes supplémentaires afin de remédier aux perturbations actuelles, a écrit sur X le ministre des Finances américain.
1: En sport football, en Ligue des champions féminines, le Paris Saint-Germain s'amuse face à Louvain hier soir.
0: Le PSG féminin porté par Naomi Feller a enfin gagné en Ligue des Champions contre Louvain. Victoire 5-0 lors de la deuxième journée de la phase.

0: de Ligue alors que les Parisiennes n'avaient plus remporté un match européen depuis 3 saisons.
1: Il est bientôt 7h33 sur Antenne Réunion. On va tout de suite rejoindre l'invité connecté du 6-8 Ensemble. Aujourd'hui, nous recevons Jean-Marc Gancil, responsable sensibilisation chez Globis. Bonjour et bienvenue. L'hiver austral approche à sa fin. Est-ce que pour vous, la saison des baleines à La Réunion est officiellement terminée ?
2: Oui, on peut dire ça maintenant que depuis 3 semaines à 4 semaines, on n'a vu aucune baleine dans les eaux de La Réunion.
1: Quel bilan est-ce que vous tirez de cette saison 2026 ?
2: Tout le monde a pu le constater, en tout cas tous ceux qui s'intéressent à ces animaux ont constaté qu'on avait eu affaire à une saison très faible, avec très peu d'individus. Globis en a dénombré 14, ça ne veut pas dire qu'il n'y en avait pas un peu plus, hein. On ne les a pas tous observés ni photo-identifiés, mais globalement la saison a été faible.
1: Est-ce que notre île avait déjà connu une fréquentation aussi faible par le passé ?
2: Oui, tout à fait. Alors, on retient par exemple l'année 2021 avec 13 individus ou les années 2015-2016 avec respectivement 20 et 21 individus. Donc voilà, on a périodiquement des saisons pendant lesquelles des baleines préfèrent aller ailleurs.
1: Alors 1156 baleines avaient été observées en 2023, 406 quand même en 2024, 79 en 2025, 14 désormais donc en 2026. Comment on explique cette baisse continue depuis ces dernières années ?
2: Ah, ce n'est pas une baisse continue, hein. C'est une variation assez forte d'une année sur l'autre. Vous l'avez rappelé, Julien, l'année 2023 avait été record avec à peu près 1200 baleines. Donc en fait, ce qu'il faut savoir, c'est que la population de baleines se porte plutôt bien dans l'hémisphère sud. En revanche, chaque année est différente parce que la distribution de ces animaux dans les mascareilles, dans l'océan Indien au sens large, elle est variable en fonction de leur capacité à se nourrir en Antarctique. En gros, lorsque les capacités à se nourrir au sud de La Réunion sont bonnes, satisfaisantes, eh bien les baleines sont plus nombreuses chez nous. Et à contrario, peut-être qu'en Afrique du Sud ou en Australie, elles seront plus nombreuses quand elles sont moins présentes dans les eaux territoriales réunionnaises.
1: Donc ça ne veut pas dire que comme on les voit moins au large de nos côtes, elles se portent mal, hein ?
2: Non, pas du tout. Les populations de baleines se sont énormément développées ces dernières années, depuis la fin de la chasse industrielle. C'est une très bonne nouvelle. On estime le nombre de baleines à bosse, hein, cette espèce emblématique, à environ 100 000 individus dans l'hémisphère sud. Mais voilà, chaque année, elles décident d'aller à des endroits différents et c'est vraiment imprévisible.
1: Est-ce qu'il y a quand même des faits marquants à retenir pour cette saison 2026 ?
2: Le fait marquant, c'est qu'on a eu une seule maman avec baleineau. Ce qui est vraiment très rare puisque nous sommes une zone de reproduction où les mères gestantes viennent mettre bas. Donc généralement, chaque année, on a plusieurs couples mères baleineaux qu'on a la chance de pouvoir observer, qui sont tranquilles, paisibles, ici dans nos eaux chaudes. Et cette année, on a eu un seul couple mères baleineaux qui a fait la saison, si j'ose dire, qui a été présent globalement pendant tout le mois d'août, voilà, avec évidemment des pressions assez importantes de la part de tous ceux qui voulaient les voir.
1: Justement, concernant les pressions cette année, comment jugez-vous le comportement des professionnels du tourisme ?
2: Très sincèrement, on n'a pas toujours été très tendre, mais j'ai tendance à dire que la qualité des observations augmente véritablement avec un vrai respect des consignes et de la réglementation. Le problème, il est moins qualitatif que quantitatif. Il y a trop de bateaux et trop d'activités sur le plan d'eau et ça perturbe les rares baleines qui étaient là cette année. Donc, je pense que tout le monde se tient plutôt à carreau, mais il y a trop de monde.
1: Où se sont déroulées les principales observations cette année ? Est-ce qu'il y avait un secteur de l'île ?
2: Écoutez, cette fameuse mer baleineau est restée principalement dans l'ouest, entre les Avirons et Cap Laoussé. Donc c'est justement dans cette zone où les observations ont été les plus simples. Il était assez aisé de retrouver ce couple mer baleineau. Donc effectivement, les bateaux se sont succédés en termes d'observation sur cette maman et son baleineau qui ont parfois eu du mal à trouver de la tranquillité.
1: 3 orques ont aussi été observés récemment au large de Saint-Benoît. C'est plutôt rare, non ?
2: Oui, alors c'est pas forcément rare, mais on les observe assez difficilement parce que ces animaux sont au large de nos côtes et ce sont les pêcheurs qui éventuellement les croisent et nous rendent compte de leurs observations avec notamment des vidéos et on les en remercie d'ailleurs. Et effectivement, chaque année, on a plusieurs observations d'orques au large de nos côtes, donc à 30-40 km de nos côtes, qui ont pu être faites. Et ça atteste de la biodiversité assez incroyable des eaux territoriales réunionnaises.
1: Globis Réunion vient de publier son premier tableau de bord de la saison baleine. À quoi sert exactement cet outil ?
2: Justement, ça sert à partager ce dont on discute aujourd'hui tous les deux, à savoir les chiffres clés et les indicateurs.

0: indicateurs de la saison baleine. Donc, sur notre site web, globis.org, vous pouvez accéder à tous les indicateurs qui vous donnent aussi un historique sur les saisons passées, ce qui vous permet de les comparer les unes avec les autres et de voir que, ben voilà, cette variabilité est très forte et que, ben, on peut aussi s'attendre à très belles années à l'avenir. Pourquoi pas?
1: Tableau de bord donc à retrouver sur votre site internet. Il y avait aussi l'application Baleine Terla. Est-ce qu'elle fonctionne bien depuis sa mise en service?
0: Ah oui, alors ça c'est un vrai succès, on en est très heureux parce que l'idée c'est de partager les observations depuis le littoral et de moins mettre la pression justement aux animaux sur le plan d'eau. Et donc Baleine Terla a été téléchargée cette année encore par 20 000 utilisateurs, ce qui porte leur nombre au total à 60 000 depuis 3 ans. C'est un vrai succès populaire. Aujourd'hui à La Réunion, pendant la saison baleine, je crois que chaque passionné a cet outil dans sa poche avec son smartphone. Et c'est très bien parce que ça permet de partager nos signalements et de ne louper aucune observation. Tout ça, zéro impact.
1: Est-ce qu'il prouve bien l'intérêt de la population pour nos baleines à bosse notamment. Merci beaucoup Jean-Marc Gansil d'avoir été en direct ce matin dans le C-Suite Ensemble pour réagir à cette saison des baleines 2026. Bon, 14 espèces, 14 cétacés seulement observés cette année, mais la saison se termine avec s'achève avec... pas forcément la fin, comme l'a dit Jean-Marc Gansil, ça va peut-être, elles vont peut-être revenir, voilà, 1200 baleines en 2023, voilà,
2: c'est faut leur laisser le temps.
1: 3 ans plus tard, 14 seulement, oui, elles vont revenir, pas d'inquiétude. Il est 7h33, on retrouve Victoria à la météo.
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4: 7h39 sur Antenne Réunion, en télé, en radio. Nouveau point sur la météo du jour et on commence avec de très belles éclaircies et un temps dégagé pour notre début de matinée. Vous retrouverez un petit peu de masse nuageuse sur certaines hauteurs, par exemple vers Takamaka, mais ça reste encore minime. En début d'après-midi, et puis ça va s'accentuer ensuite en fin de journée, vous allez retrouver cette fois-ci un épisode pluvieux qui va se concentrer sur l'intérieur de nos terres et qui s'exportera également sur le secteur du port. Partout ailleurs sur nos littoraux, on conserve plutôt de belles conditions météo avec toujours ces éclaircies qui persistent. Ce sera notamment le cas du côté du chef-lieu ou encore dans le Grand Est vers Saint-Benoît et Sainte-Rose. Parlons température à présent avec une minimale qui est attendue à 6 degrés. Nous sommes au niveau du volcan. On est sur du 9 à 12 degrés pour nos cirques et ces 9 degrés, on les retrouve également sur le secteur de Petite-France. Et puis cet après-midi, malgré une hausse forcément comparée à notre début de journée, on reste sur des températures qui sont à la baisse par rapport à ce qu'on a pu connaître ces derniers jours. On retrouve donc une maximale de 28 degrés, nous sommes sur le chef-lieu. On est plutôt sur du 27 degrés pour les plages de l'Ouest et le reste de nos littoraux, excepté sur le secteur sud-est où ce sera 25 degrés tout au plus. Si on se penche un petit peu sur nos hauteurs, avec cette maximale de 24 degrés qui va concerner nos cirques, et puis sur certains secteurs il fait encore assez frais, Petite-France par exemple, ce sera du 18 degrés maximum. Alors je vous rappelle que nous sommes le vendredi 2 octobre, que nous avons une marée basse prévue à 23h43 et que nous fêtons la Saint-Just. Et ensuite, nous aurons aujourd'hui un coucher du soleil qui est prévu pour 18h17.
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1: Et on va donc se quitter quelques minutes. On revient juste après avec vous, Victoria, et l'autre info.
4: Et oui, on va se pencher sur votre vie amoureuse à présent. Vous le savez, quand on habite en couple, ça peut parfois être complexe de répartir les tâches ménagères. Alors, on va parler justement de cette fameuse répartition.
1: C'est pas ma vie amoureuse personnellement, c'est la vie amoureuse.
4: Si, je me suis renseignée, Julien. Je suis venue chez vous pour
1: D'accord.
4: vérifier.
1: Ça s'inquiète du coup. Allez, on verra ça avec vous juste après la pause. À tout de suite.
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0: Il est 7h45 sur Antenne Réunion en télé et en radio. Au dernier point du trafic avec le CRGT.
1: Un nouveau point sur nos routes. On va rejoindre ensemble le CRGT. Lloyd, comment ça évolue? Toujours autant d'embouteillages?
2: Oui, ça reste compliqué, notamment dans le sud. On a une voie de gauche neutralisée à Pierrefonds en direction de Saint-Pierre suite à un accident. Le bouchon lui remonte jusqu'au niveau de l'échangeur du Gol. Hein, restez donc vigilant du côté de Saint-Louis vers Pierrefonds. On va rester dans le sud avec cette fin de déviation de Grand-Bois, toujours du monde. Donc si vous quittez Petite-Île en direction de Saint-Pierre. Dans le secteur ouest, peu ou pas d'évolution. Vous êtes toujours ralenti au niveau du bas du viaduc du Bernica jusqu'à Savannah-Saint-Paul. On compte à peu près 3 km d'embouteillage. Au niveau de l'entrée ouest de Saint-Denis, donc fin du viaduc de la NRL, on a un petit peu de monde hein, pour rejoindre le Barachois ou le boulevard sud, donc ça reste compliqué sur ces deux secteurs. Du côté de l'entrée est, cette fois-ci de Saint-Denis, ralentissement à prévoir à Sainte-Marie, on est au niveau de l'échangeur des Jacques, embouteillage remontant jusqu'à Saint-Denis. Et puis pour terminer, côté est, fin de 4 voies de Saint-Benoît depuis Beaulieu, on a du monde en direction du giratoire des Plaines. On vous rappelle dans l'ouest cette absence de marquage hein, suite aux travaux d'enrobé qui ont été faits donc, toute cette semaine au niveau de l'échangeur Hermitage, donc sur la route des Tamarins en direction du sud. Les travaux, eux, reprendront à partir de lundi soir, 20h, 5h du matin. Donc voilà, restez prudents sur l'ensemble du réseau routier. Je vous souhaite un bon week-end en avance et bonne route. Moi, je vous dis à lundi.
1: Merci beaucoup Lloyd, on vous souhaite également un bon week-end et on rappelle hein, cet événement dans le sud au niveau de Pierrefonds avec une voie de gauche qui est neutralisée en direction de Saint-Pierre. Prudence, donc si vous devez emprunter ce secteur.
0: L'autre info, on va donc parler vie de couple ce matin et tâches ménagères.
1: Alors, vivre en couple, c'est aussi partager les tâches ménagères. Alors, vous le disiez tout à l'heure, Julien, on parlait de votre vie amoureuse. Justement, je suis curieuse, comment vous vous organisez?
0: Ben, on se partage tous les deux les tâches ménagères. Après, j'avoue qu'elle fait un peu plus le bricolage que moi.
1: Ah.
0: C'est assez bizarre, mais oui. Bah, plus dans l'administratif et elle, le bricolage.
1: C'est bien, vous allez voir, c'est très très bien parce que vous allez équilibrer un petit peu ce que je vous présente aujourd'hui. Vous avez une bonne répartition, mais ce n'est pas du tout le cas de tout le monde. Et ça, c'est ce que vient révéler une étude récente de l'IA.

0: CNET qui a été révélée le mois dernier. Les tâches domestiques sont réparties plus équitablement dans les couples de personnes de même sexe et en particulier chez les couples de femmes. L'étude porte sur 8 activités domestiques. La préparation des repas, la vaisselle, le ménage, l'entretien du linge, les courses et le bricolage font partie de ces tâches qui sont citées et on retrouve donc du coup une analyse précise de ces différentes missions.
1: Alors, l'étude, quelle révèle-t-elle ?
0: Eh bien, dans les couples de sexes différents, l'entretien du linge et le bricolage, justement, sont les tâches les plus inégalement réparties. Elles sont majoritairement réalisées respectivement par les femmes et les hommes, et seul un couple de sexes différents sur 5 environ les partage de manière plus équilibrée. Ces tâches, elles sont davantage partagées dans les couples de femmes. Près d'un tiers déclarent une répartition égalitaire de l'entretien du linge et du bricolage. Elles sont aussi deux fois moins nombreuses à déclarer que ces tâches sont entièrement prises en charge par un seul partenaire. Moins de 20% donc chez les couples de lesbiennes contre 40% dans les couples de sexes différents.
1: Et le constat est similaire pour les autres tâches. Et
0: oui, en effet Julien, les couples de femmes déclarent également plus souvent une répartition équilibrée. 33% partagent la préparation à des repas. C'est le cas de 30% chez les couples uniquement d'hommes et seulement 25% chez les couples de sexes différents. Pour la vaisselle, 63% des femmes en couple de même sexe déclarent une répartition équilibrée contre 48% des couples de sexes différents. Alors notez également que dans les couples de sexes différents, le partage des tâches, il tend à devenir encore plus inégalitaire avec le temps. Donc plus votre union, elle évolue, et bien plus on a de l'ancienneté, et plus en général, et bien c'est une partie ou l'autre qui va prendre en charge presque l'intégralité des tâches. Chez les couples de femmes, l'écart entre les unions récentes et les unions anciennes est très faible. Chez les couples d'hommes, le partage tend même à être plus égalitaire avec le temps, avec même 10 années d'ancienneté.
1: Donc les couples homosexuels partagent plus les tâches ménagères que les couples hétérosexuels. Mmh. À quoi est-ce dû exactement ?
0: Et bien c'est la question qu'on peut se poser puisque l'étude eh bien, apporte une raison principale, c'est les normes de genre tout simplement. Dans les couples hétérosexuels, ça reste encore assez courant d'associer certaines tâches domestiques à la femme ou encore à l'homme, avec par exemple une plus lourde charge sur la femme en termes de travail domestique, alors que dans les couples de même sexe, la répartition des tâches est moins directement liée au genre et au sexe des partenaires, ce qui contribue à un partage plus équilibré. Ils sont donc moins réticents également à réaliser des tâches qui sont traditionnellement attribué à l'autre sexe. Et notez que si vous avez du mal à vous répartir ces tâches ménagères dans votre quotidien, il existe maintenant des applications sur votre smartphone qui vous permettent de les répartir et de changer un petit peu. Ça permet de faire des tâches différentes à chaque fois.
1: Voilà, c'est important de bien partager ces tâches. Ça peut être objet de tension parfois c'est un couple. Vaut mieux bien faire les choses. Merci Victoria pour cette autre info. On va maintenant prendre la direction des studios d'Antenne Réunion Radio pour retrouver Yannick Pitou en direct dans quelques instants. Il sera bien sûr aux commandes de Nous Causons Ensemble, votre émission de Libre Antenne à retrouver comme chaque matin sur Antenne Réunion Radio juste après la matinale. Bonjour Yannick.
2: Bonjour Julien, bonjour à toutes.
1: Alors quel est le programme pour terminer cette belle semaine ?
2: Un excellent programme, merveilleux, magnifique, et des sujets surtout importants, majeurs et parfois compliqués, notamment sur le plan politique, l'annulation des élections municipales de Saint-André. Je crois que tout le monde est au courant maintenant, accompagné de son avocat hier soir dans le JT de 19h. Joé Bédier a annoncé sur Antenne Réunion saisir le Conseil d'État après cette décision prononcée hier par le tribunal administratif. Les comptes de campagne de Joé Bédier ont également été rejetés. La saisine du Conseil d'État suspend donc cette décision du tribunal, il faut le savoir. Et il faudra donc attendre plusieurs mois avant de connaître l'issue finale. Joé Bédier reste donc pour l'instant maire de Saint-André et président de la CIREST. Qu'est-ce que cette situation vous inspire ? Saint-Andréenne, Saint-Andréen, seriez-vous prêt à repartir voter si la situation se présentait ? Autre recours sur les municipales dans une autre commune. Dans l'Ouest, cette fois-ci, le tribunal administratif examine aujourd'hui le recours de Cyril Melchior sur les élections de Saint-Paul remportées au second tour par Emmanuel Séraphin avec 55,74% des suffrages. Le président du département demande l'invalidation du scrutin et conteste les comptes de campagne. Il met en avant l'affichage du visage du Gadbello sur des bus du réseau Carjeune pendant la période de réserve électorale ainsi que des remises gracieuses accordées sur certaines factures d'eau par la régie La Créole. Les conclusions du rapporteur public sont très attendues à l'issue de cette audience. Ici, on n'en est qu'au début, mais même chose, qu'est-ce que cette situation vous inspire ? Saint-Pauloise, Saint-Paulois en particulier, seriez-vous prêt à repartir voter ?

0: là aussi, si la situation se présentait en attendant les différentes décisions. On vous attend sur cette question. On attend aussi les Saint-Louisiennes et les Saint-Louisiens. La galère dans les rues du centre-ville. On en parlait hier matin dans la Libre Antenne, justement avec le témoignage de Nathalie, une infirmière libérale coincée dans les embouteillages, en retard dans sa tournée habituelle. Depuis hier matin, il faut le dire, il y a eu cette mise en place, une mise en service de 4 nouveaux carrefours à feu, entraînant d'importants bouchons et suscitant la colère des usagers. Ces installations doivent permettre de sécuriser, de réguler hein, plusieurs intersections importantes de la ville. Pour la maire, Juliana Mdaouma, cette première journée constituait une phase de réglage nécessaire. Qu'en est-il aujourd'hui? Justement, est-ce que les choses vont mieux? Si vous circulez dans le secteur, n'hésitez pas à prendre la parole sur le sujet. On a hâte de découvrir, d'en savoir plus. Cette question de l'actualité, comment réduire la dette publique en France? Le gouvernement de Sébastien Lecornu a présenté hier son projet de budget 2027 avec plusieurs mesures destinées à réduire cette dette, plusieurs gels des aides qui existent actuellement pour les familles notamment. La question, votre opinion du jour sur l'info.re. Selon vous, ces nouvelles mesures sont-elles réalisables et suffisantes pour redresser les finances du pays? Donnez votre avis sur l'info.re. Donc, encore une fois, avec les résultats qui seront présentés lundi matin par Laura Château et dans la Libre Antenne, nous causons ensemble. On vous attend. On vous attend sur les manifestations des lycéens dans l'Hexagone qui a désormais un écho dans notre département. Des violences dénoncées, des blessés, des interpellations. Jean-Luc Mélenchon, le leader de la France Insoumise, qui a pris la parole pour tâcher d'apaiser les tensions, lui qui est accusé de mettre de l'huile sur le feu. On peut venir en parler, vous pouvez nous en parler aussi de cette actualité, du feuilleton entre Jordan Bardella et Mediapart qui continue. Et plus légèrement, on a envie de vous entendre aussi sur le football. C'est le week-end, on a envie de faire du sport aussi et c'est le retour de Zinedine Zidane ce soir au Stade de France, le sélectionneur des Bleus qui fera son grand retour donc hein, dans cette enceinte du Stade de France. Grosse émotion pour lui, pour ses retrouvailles et contre l'Italie en plus, hein, 20 ans après le coup de tête donné à Marco Materazzi en finale du Mondial 2026. On a plutôt envie de le voir donner un coup de pied après un but marqué par Michael Olise ou un autre joueur. En tout cas, on vous attend aussi sur cette question, sur ses espoirs autour de l'équipe de France. Nous causons ensemble de 8h10 à 10h sur Antenne Réunion Radio avec Hugo qui m'accompagne et qui vous répond au 02 62 2, 3, 4, 5, 6, 7.
1: On nous a indiqué que Zidane allait peut-être jouer ce soir, Yannick. Donc,
0: c'est possible.
1: Ça promet un beau match. Merci
0: c'est
1: en tout cas
0: pour
1: ce direct depuis les studios d'Antenne Réunion Radio. Nous, quand ensemble, c'est bien sûr juste après le 6-8. Allez, nous, on se quitte une dernière fois. On revient juste après pour votre feuille de route et le journal de 8h. À tout de suite.
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0: Et on entre dans la dernière partie du 6-8 ensemble, tout de suite la feuille de route.
1: Et on va simplement se concentrer sur le sud du département avec eh bien, une voie de gauche qui est neutralisée sur le secteur de Pierrefonds en direction de Saint-Pierre. Ça occasionne de nombreux embouteillages et d'ailleurs en amont, c'est très encombré également à partir de Saint-Louis. Et la capitale du sud en elle-même est extrêmement chargée ce matin. Beaucoup de courage donc si vous devez vous rendre dans le sud de notre île.
0: Il est bientôt 8h, tout de suite l'essentiel de l'info.

0: Votre journal. Dans l'actualité de ce vendredi 2 octobre, l'allumage officiel de 4 nouveaux feux tricolores dans le centre-ville de Saint-Louis a provoqué des embouteillages hier. Les bouchons sont-ils d'actualité encore ce matin? Les précisions dès le début de ce journal en direct avec Farouk Moulan. Joël Bédi annonce donc saisir le Conseil d'État sur Antenne Réunion hier soir. Le maire de Saint-André assure qu'il allait contester le jugement du tribunal administratif. Ce dernier a conclu hier à l'annulation des élections municipales à Saint-André. Le mouvement des lycéens gagne la Réunion. Des mobilisations depuis hier pour faire entendre leurs revendications. Dans l'Hexagone, les manifestations sont interdites aux abords des établissements fermés ce vendredi. Le gouvernement parle désormais de violences urbaines. Est-ce toujours la pagaille pour les automobilistes de Saint-Louis? Depuis hier matin, l'allumage officiel de 4 nouveaux carrefours à feu tricolore dans le centre-ville a provoqué des embouteillages. On va faire le point tout de suite en direct avec notre journaliste Farouk Moulan. Bonjour Farouk, alors est-ce que les bouchons sont toujours présents ce matin?
1: Bonjour Julien, alors oui, les bouchons ils sont toujours présents. Là je suis sur l'un des axes les plus fréquentés de Saint-Louis et on peut voir que depuis ce matin, oui, les feux ont clairement eu une incidence sur la circulation. Et ce depuis 7h du matin, il y a d'importantes files de voitures qui sont formées sur les axes qui sont déjà régulièrement embouteillés. Par exemple ici, au niveau de ce carrefour, il y a plusieurs automobilistes qui se sont plaints, mais aussi aux abords des feux, où les feux étaient jugés parfois le temps de passage trop court, le temps d'attente trop long. Alors la mairie évidemment et Madame Julianne Mdaoma a tenu à rappeler que pour le moment nous sommes toujours en phase d'adaptation, c'est-à-dire que les services techniques, la direction générale des services techniques était ce matin encore en train de réajuster les feux. Nous sommes entretenus avec la maire Julianne Mdaoma qui a dit que cette phase d'adaptation durera à peu près 3 mois. Évidemment, entre le premier jour des 3 mois et le dernier jour des 3 mois, la circulation sera évidemment adaptée. Il faudra donc encore quelques jours pour voir si ces changements, enfin si ces ajustements permettront de réduire un peu plus les embouteillages.
0: Eh bien, merci Farouk pour ce point complet. On retrouvera toutes vos images et vos réactions donc dans le journal de 12h30 avec Laura Château. Joël Bédier annonce sur Antenne Réunion saisir le Conseil d'État après l'annulation de l'élection municipale de Saint-André prononcée hier par le tribunal administratif.
2: La semaine dernière, le rapporteur public avait préconisé l'annulation des élections municipales de mars 2026. Et le tribunal administratif semble donc avoir suivi les conclusions du rapporteur en décidant d'annuler le scrutin à Saint-André et rejeter les comptes de campagne de Joël Bédier. La saisine du Conseil d'État suspend donc la décision du tribunal. Il faudra attendre plusieurs mois avant de connaître l'issue finale et Joël Bédier reste donc pour l'instant maire, président de la Sireste aussi. Écoutez un extrait de son intervention et celui de son avocat, maître Robin Vinsard. Ils étaient invités du 19h hier soir.
3: Je ne suis pas dans le camp des tricheurs. Ce n'est pas une décision de justice qui fera l'élection. Je veux que les gens puissent s'exprimer aussi demain. Il y aura forcément élection.

0: même si le Conseil d'État, j'envisage. Moi, à la limite, j'ai presque envie de vous dire, j'ai envie d'aller sur le terrain pour montrer quelle est notre capacité.
1: On va former un pourvoi devant le Conseil d'État. Ça fait des semaines que le camp Virapoulet indique que Joël Bédier est quelqu'un qui a fait des fraudes électorales, qui n'a aucun honneur, qui n'a aucune probité. Le jugement qui a été rendu aujourd'hui écarte ces accusations de manière assez sévère. Ouais. Le jugement, comme vous le savez, aurait pu prononcer une inéligibilité ou reconnaître une manœuvre ou une fraude électorale. Ce n'est pas le cas. Et d'ailleurs, je note que c'est un procédé assez habituel du clan Virapoulet qui ne cesse de tenter de noircir la réputation de M. Bédier et pourtant n'ont jamais réussi, il a toujours été mis hors de cause.
2: Et de l'autre côté, Laurent Virapoulet s'exprimait dans le 12-30 hier. Je vous propose d'écouter un extrait de son intervention. Il répondait aux questions de Laura Château.
3: Cette affaire, c'est une affaire de patience. Vous savez ce pourquoi vous avez voté en mars 2026. Eh bien maintenant, le temps de la confirmation viendra. Soyons patients, comme on dit en créole, la patience guérit la gale. Eh bien je suis persuadé qu'au terme de la décision du Conseil d'État qui interviendra, à mon avis, avant la fin de l'année ou début de l'année prochaine, de nouvelles élections seront organisées et que la volonté du peuple saint-andréen sera enfin entendue.
2: C'est au tour de la commune de Saint-Paul de voir le scrutin être contesté aujourd'hui devant le tribunal administratif.
4: L'audience du recours de Cyril Melchior doit se dérouler ce matin contre le scrutin qui a vu le maire sortant Emmanuel Séraphin s'imposer au second tour. Le président du département espère faire invalider les comptes de campagne, comme pour Joël Bédier hein, d'ailleurs, en indiquant que le visage de la présidente de région, Huguette Bello, était affiché sur des bus, des cars jaunes, durant la période de réserve électorale. Et Cyril Melchior dénonce également des remises gracieuses sur des factures d'eau impayées par des abonnés de l'Ouest accordées par la régie La Créole. Et les conclusions sont donc particulièrement attendues.
2: Des rafales de la mission Pégase vont survoler La Réunion ce week-end.
4: À l'occasion de la mission Pégase 2026, les forces armées dans la zone sud de l'océan Indien, les FASOI, accueilleront donc sur la base aérienne 181 un A330 MRTT, un A440M hein, également, et deux Rafales. La mission se déroulera à partir d'aujourd'hui jusqu'au 7 octobre 2026. Des vols d'entraînement sont prévus au-dessus de l'île les 3 et 4 et 5 octobre. Les communes informent que ces opérations pourront occasionner des nuisances sonores plus importante qu'à l'habitude, pouvant surprendre les habitants.
2: La colère lycéenne jusqu'à La Réunion, écolocale, mouvement national de blocage des établissements pour dénoncer leurs conditions d'apprentissage.
4: Chez nous, rassemblement notamment devant les lycées Roland-Garros au Tampon et Ambroise Vollard à Saint-Pierre. Le rectorat a réagi hier soir et annonce la mise en place d'un conseil académique de la vie lycéenne qui sera organisé aujourd'hui. Objectif, améliorer le dialogue dans l'ensemble des établissements. Et cette réunion de travail, elle sera exclusivement consacrée aux préoccupations, aux revendications exprimées par les lycéens. Le conseil va se dérouler en visio soit à 11h, soit à 13h30 pour s'adapter aux emplois du temps des élèves qui représenteront leur lycée.
2: Dans l'Hexagone, à la suite des blocages des lycées, les manifestations seront interdites aux abords des 400 établissements fermés ce vendredi.
4: Aucun département n'a été épargné par les violences urbaines. Hier, au total, 1949 personnes ont été interpellées. Côté forces de l'ordre, 284 policiers ont été blessés. Et le ministre de l'Éducation nationale va recevoir aujourd'hui les organisations de syndicales hein, représentatives des personnels, des parents d'élèves, les associations lycéennes et les élus du Conseil national de la vie lycéenne. Son objectif, eh bien, c'est de faire de ces échanges hein, des avancées concrètes au service des élèves, du personnel et de l'école.
2: Jordan Bardella a déposé une plainte avec constitution de partie civile pour diffamation contre Mediapart.
4: Et oui, avec forcément, il revient sur ses propos. De son côté, Mediapart qui vient de dévoiler les preuves des messages antisémites authentifiés par Facebook et par un huissier. Et Jordan Bardella qui dénonce malgré tout des pseudo-preuves et compte déposer une nouvelle plainte pour faux et usage de faux. Le média d'investigation avait publié, on le rappelle, lundi des messages antisémites datant de 2013 qu'il attribue donc au président du Rassemblement national alors qu'il était encore jeune militant du Front national.
2: Le retour de Zinedine Zidane au Stade de France est pour ce soir.
4: Et oui, le sélectionneur de l'équipe de France, Zinedine Zidane, s'apprête à vivre une grosse émotion pour ses retrouvailles avec son jardin du Stade de France, mais également avec l'Italie, 20 ans après le coup de tête donné à Marco Materazzi. Materazzi, hein, en finale du Mondial 2006. C'est Zinedine Zidane qui s'exprimait hier sur le sujet. Écoutez.
5: L'Italie et la Juve ont été assez particuliers pour moi parce que c'est là où je suis devenu... peut-être un joueur voilà, important. C'est pas des regrets parce que ça fait partie de ma carrière. Je suis pas fier de ce qui s'est passé. Je l'ai dit, j'ai redit, je le redis encore aujourd'hui. Mais ça fait partie d'un parcours. Voilà, vous pouvez pas faire que des belles choses. Je crois qu'on est tous dans un parcours de vie où on fait des choses qui sont pas top. Mais voilà, c'est la suite, c'est ce qui va se passer demain, c'est ce qui va se passer avec l'équipe de France. C'est à ça que je me consacre aujourd'hui.
2: Et on termine avec ces jolies fleurs bleu mauve, l'intersaison et les premiers signes de l'été qui arrivent.
4: La saison des jacarandas, majestueux, pied de bois, la couleur magnifique, commence donc à poindre au tampon, comme nous le montre Farouk Moulan.
6: Une touche de violet qui colore déjà les paysages réunionnais. Aussi appelés flamboyants bleus, les jacarandas offrent cette année une floraison précoce. Un plaisir pour les yeux qui annoncent la fin d'année.
7: Mais trouve-le quand il fleurit, il est joli, il est très joli.
8: Mais cette année, on a l'impression qu'on sort un petit peu plus tôt que d'habitude. Et comme il y a à l'instant également, comme le flamboyant rouge également, si on descend sur la ligne des bambous, on a déjà certains flamboyants, il est déjà en fleurs également.
9: Pour les yeux, oui, comme le flamboyant. C'est pas un pied de bois.
6: Introduit à La Réunion au 19e siècle, c'est ici, au jardin botanique, que ses premières fleurs sont apparues. Sensible aux conditions climatiques, l'arbre apprécie notamment les températures plus fraîches. C'est donc dans les hauts que sa floraison peut être particulièrement spectaculaire.
10: Donc ce petit coup de froid, en fait, ça booste la floraison. Donc ça, c'est nécessaire. Et dans les hauts, il y a beaucoup plus d'écart entre le jour et la nuit au niveau des températures. Couplé un peu à la sécheresse en hiver austral, bah, il perd ses feuilles. Et quand il se remet à fleurir avec les écarts de température et le retour de l'été, et bah, comme il n'y a plus de feuilles, bah, on voit beaucoup plus les fleurs.
6: Reste maintenant à profiter de ces touches de violet dans le paysage. Un spectacle éphémère, puisque la floraison ne dure que quelques semaines.
2: Voilà, retour des jacarandas, signe que l'été approche, on arrive au terme. Du 6-8 ensemble. Merci à tous de nous avoir suivis encore aujourd'hui. Merci Émilie et Victoria pour cette dernière matinale déjà de la semaine. C'est passé vite quand même cette semaine.
11: Oui,
2: encore,
11: elle a filé.
2: Et on est déjà en octobre. À suivre Nous Cause ensemble avec Yannick Pitou sur Antenne Réunion Radio. Puis on vous répond avec Gino de 10h à 11h. Tout de suite en télé, Un jour, un doc. Puis Boutique Antenne présentée par Aurélie Béton. On vous souhaite de passer une très belle journée sur Antenne Réunion. Bon week-end à tous. Et on vous retrouve avec plaisir lundi matin.
11: À lundi. Bon week-end.
2: À lundi.

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0: Santiago ne peut pas témoigner dans une enquête qui le concerne lui-même. Ce serait absurde.
1: Selon notre règlement, et je vais le lire comme c'est écrit, les actionnaires ont le droit de prendre la parole lors des assemblées à condition que la majorité des personnes présentes l'approuvent.
2: Et Santiago reste toujours actionnaire de cette société.
0: Eh bien voyons, c'est l'approuve. Qui veut vraiment écouter cet homme qui nous a mis au bord de la faillite ? C'est vraiment ridicule.
1: Santiago, s'il te plaît, on t'écoute.
3: Merci, Pacho.
4: Hier, j'ai osé faire des choses que je n'avais jamais osé faire auparavant. Je suis même montée dans un ascenseur.
5: T'as vraiment fait ça ? C'est incroyable !
4: Oui. J'ai fermé les yeux et j'ai un peu avancé les mains devant moi et je me suis laissée guider par la voix de l'ingénieur.
5: Sa voix ?
4: Oui. L'ingénieur a effleuré mes doigts et ensuite, ses mains ont glissé doucement sur ma taille. J'ai eu l'impression de ne plus être sur Terre pendant un instant. C'était comme si je nageais dans des eaux cristallines.
5: Waouh, Valentina, c'est vraiment intense.
4: Oui, et puis j'ai menti. J'ai enfreint les règles. J'ai complètement changé mes habitudes et je m'en fichais parce que j'étais avec l'ingénieur.
5: C'est ça l'amour.
4: Et Rosa, j'ai aussi rompu notre accord de garder nos distances.
6: Valentina, Rosa, c'est Aretha, ouvrez-moi.
5: Aretha, dépêche, viens.
6: Qu'est-ce qu'il y a ?
5: Tu dois écouter ça, c'est très romantique.
6: Oui, mais bon, plus tard. Nous devons monter maintenant parce que l'ingénieur est déjà arrivé et que la salle de réunion est vraiment pleine.
4: Oui, mais là, je ne peux pas parce que je dois continuer à travailler en étant plein dans nos horaires de travail.
5: Non, Valentina, mais viens nous dire ce qui se passe.
4: Non, Rosa, je ne peux pas, je dois travailler.
7: Alors, où est-il ? Il faut vraiment que je lui parle. Lui donner des instructions précises. Je ne veux pas qu'il refasse les mêmes erreurs que la dernière fois.
8: Il arrive. Il se prépare pour le combat d'aujourd'hui, mais bon. Ne vous inquiétez pas. Il sera là à l'heure.
7: Il a intérêt. Des personnes très importantes viennent ce soir. Prévenez-moi dès qu'il arrive.
9: Dis-moi, tu l'as trouvé ?
8: Oui, mais je ne sais pas s'il viendra. Il a dit qu'il a des choses plus importantes à faire.
3: Tout le monde ici me connaît très bien. Et savent que Rekha, c'est ma vie. Je ne suis pas parfait. J'ai commis des erreurs. Mais certainement pas celles que M. Pineda m'attribue.
0: C'est un très beau discours. Mais ce ne sont seulement que des paroles en l'air.
3: J'ai aussi apporté avec moi des preuves. Qui démontrent que Camilo a monté toute cette mascarade pour me discréditer.
10: Merci.
1: Merci.
3: Vous allez voir qu'à la première page, vous trouverez les données montrant la croissance des actions de la société au cours des dernières semaines. Des données montrant des chiffres avec une croissance anormale. En regardant de plus près, nous avons réalisé que ces chiffres avaient été manipulés.
10: Si tel est le cas, alors nous parlons ici clairement d'une fraude.
0: C'est vraiment n'importe quoi. Ces données sont complètement fausses.
11: Pour rappel, les données proviennent de sources vérifiées externes à l'entreprise. Et chaque transaction est documentée et également traçable.
12: Bon, messieurs, je vais vous demander de partir, s'il vous plaît.
5: Excusez-moi.
6: Laissez-nous passer.
12: Lirio, qu'est-ce qui se passe ? Apparemment, on va devoir déclencher le plan d'alerte incendie. Parce que la salle du conseil est en train de prendre feu.
6: Non, je suis sûre que l'ingénieur sera capable d'arrêter ce traître.
12: Allez tout le monde, retournez travailler. Ou je vais devoir activer le code d'urgence dans le nid.
13: Eh bien, je crois qu'il est temps pour nous tous d'imprimer nos CV et de commencer à chercher un nouvel emploi.
6: Oh Willy, arrête de voir tout en noir.
5: L'ingénieur sait ce qu'il fait. Il ne sera pas un homme comme ça à ruiner Eureka.
4: Je tiens sincèrement à te remercier au nom de l'ingénieur Altamirano et de tous les employés d'Eureka. Tu as été formidable.
14: Ce n'était rien. En fait, c'est toi qui as fait le plus gros du travail.
15: Quand tu veux, on peut pirater une autre entreprise ensemble.
4: Non. J'espère qu'on n'aura plus jamais à le faire, plus jamais.
14: Et l'ingénieur ?
4: Il est à l'étage en train de présenter des preuves contre l'homme qui a volé l'application.
14: Et pourquoi tu n'es pas avec lui ?
15: Hier soir, votre complicité se voyait vraiment.
14: Il y a un lien spécial entre vous deux ?
4: Non. C'est impossible. On a tous les deux conclu un accord. Même si on travaille dans le même bâtiment et qu'il nous arrive de collaborer sur le même projet, on doit garder nos distances l'un par rapport à l'autre.
3: C'est vrai. Mais passons maintenant au point le plus important. Si vous regardez la deuxième page, vous allez trouver les preuves irréfutables que M. Pineda a vendu notre application à la société rivale Tech Advance.
0: C'est vraiment absurde. Tu veux me décrédibiliser pour te protéger toi-même.
3: Il a envoyé toutes les données et la thèse d'un de nos programmeurs depuis son ordinateur. Et il a reçu une très grosse somme d'argent pour l'avoir fait.
0: Je ne tolérerai pas cette mascarade. Je m'en vais. Tu auras des nouvelles de mes avocats.
3: Tu ne partiras pas d'ici.
0: Et comment tu vas m'en empêcher, hein? Tu vas demander à ton petit frère sauvage de me frapper à nouveau?
9: S'il me le demande, je le ferai avec plaisir.
3: Merci, Eric, mais ce ne sera pas nécessaire. Le seul endroit où tu iras en sortant d'ici, c'est la prison.
7: Monsieur Camilo Pineda, vous êtes placé en garde à vue. Pour des faits de cybervol, manipulation de la valeur des actions en bourse, vol et exportation de matériel technologique et tentative de meurtre sur Monsieur Pacho Moreno.
0: Mais c'est ridicule!
7: Arrêtez-le!
0: Mais ça ne va pas se passer comme ça!
3: Mes amis, merci à tous de croire en moi. Nous avons tous prouvé que l'intégrité et le travail acharné finissent par payer.
13: C'est bien vrai, ingénieur. On a toujours cru en vous ici depuis le début.
3: Merci beaucoup, Willy. Mais maintenant, s'il vous plaît, mettons-nous au travail parce que nous avons une application qui nécessite encore quelques retouches. Et qu'on doit la présenter à la convention dans moins d'une semaine. Merci.
11: Félicitations, mon amour. Tu as réussi.
3: Merci beaucoup, mesdames, pour ce que vous avez fait. C'est quelque chose qui doit toujours rester un secret, mais là, je ne l'oublierai jamais.
6: Nous trois non plus, ingénieur.
12: Nous avons seulement fait notre devoir.
3: Valentina avait raison qu'elle disait que vous étiez de bonnes amies.
5: C'est Valentina qui nous a réunis. On doit la remercier pour ça et pour bien d'autres choses.
3: Et alors, où est-ce qu'elle est?
4: L'ingénieur est un homme engagé.
15: C'est triste.
14: Et les étincelles?
4: Les étincelles brûlent et font mal. Et je dis ça métaphoriquement.
14: Je ne sais pas, je n'ai jamais eu de petite amie.
16: J'ai une petite amie virtuelle, elle vit à Saint-Pétersbourg.
14: Comment ça se passe, Valentina? Est-ce que c'est comme dans les films?
4: En partie, oui, parce qu'on a l'impression de flotter et qu'on est capable de monter dans un ascenseur, même si on en a très peur.
15: Par contre...
4: L'angoisse est vraiment immense et je n'aime pas ressentir cette anxiété. Je n'aime pas ça du tout.
15: Je t'ai averti, Valentina, de ne plus penser à l'amour.
4: Je sais. Je dois oublier et en même temps, je n'ai pas envie de le faire. Je me sens heureuse quand je le vois. Et quand il me parle. Et quand il ne respecte pas la distance.
14: L'amour est le sujet principal de nombreux livres et chansons. Mais quand il se présente dans la vie réelle, on devient fou.
6: Pendant un instant, j'ai vraiment cru que tu allais voter contre ton frère.
9: J'ai rassuré Camulo à ce sujet pour qu'il ne se méfie pas de moi. Mais j'étais certain que le vote n'aurait pas lieu.
6: Je suis tellement fière de toi.
5: Je ne reconnais plus mon père. Je n'aurais jamais cru qu'il agirait ainsi.
9: Je dois y aller maintenant.
6: Mon amour, je t'en prie, réfléchis-y à deux fois. Ne va pas dans cet endroit horrible et surtout ne participe pas à un combat aussi sauvage pour l'amour de Dieu.
9: Maman, je vais faire ce que j'ai à faire, d'accord?
6: Mais non. Mon amour.
9: Écoute, si tu m'aimes vraiment comme tu le dis, et je suis si important pour toi, tu respecteras ma décision et tu ne t'en mêleras pas.
1: Eric.
3: Félicitations, Pacho. Je peux vraiment voir ta touche personnelle dans la rédaction de ce rapport. Tu l'as fait en un temps record. Très bien joué.
1: Oui, je l'ai fait pour les Altamirano et pour Eureka. Julio, tu connais ma loyauté indéfectible envers eux.
3: Oui. Je n'arrive toujours pas à croire que
17: Camillo, Camillo ait quelque chose à voir avec ton agression. Pacho, tu aurais pu mourir.
1: J'ai bien failli mourir. Et n'oublie pas qu'il y a des gens sans scrupules et dont l'ambition n'a pas de limite.
17: Oui, c'est vrai. Oui, c'est vrai. Est-ce que tu m'excuses ?
1: Je ne fais plus confiance à Julio.
8: On peut continuer à travailler sur l'application. Elle doit être prête pour la convention.
13: Je ne sais pas si ça en vaut la peine. On va faire quoi si Tech Advance contre-attaque ?
8: Ils ne peuvent pas. Ils ont volé notre application.
13: C'est ce qu'on nous a dit. Mais si ce n'était pas vrai ?
8: Oh, je t'en prie, Willy. La police a emmené Camillo. Il n'aurait pas pris cette mesure s'il n'avait pas de preuves contre lui, tu ne crois pas ?
13: Eh bien, les Altamirano ont vraiment beaucoup d'argent. Avec de l'argent, on peut très bien acheter beaucoup de choses.
8: Arrête, Willy. Arrête d'avoir des idées noires. Tu ferais mieux de travailler. Il y a beaucoup à faire, d'accord ?
13: Tu sais qu'on devrait plutôt renommer l'application Ad Interruptus. Tu en penses quoi ?
8: Oh, Willy. Hein ?
13: C'est une bonne idée, non ?
4: Ingénieur.
3: Valentina ?
4: C'est bien que vous soyez là parce que j'ai besoin de vous parler de travail.
3: Ouais ?
4: L'interface n'est pas suffisamment accessible et ce serait bien d'ajouter un code couleur pour les différents thèmes.
3: Tu ne vas pas me demander comment s'est passée la réunion ?
4: Je pense que tout va bien. Sinon, vous ne serez pas là. Ils vous auraient fait sortir du bâtiment.
3: Valentina, il n'y a vraiment personne d'autre dans ce monde comme toi.
4: Non. Non, il n'y a pas de personne identique. Chaque personne est vraiment différente. Ça se voit. À la ligne des yeux, à la structure osseuse, aux empreintes.
3: On a gagné, Valentina. On a réussi à sauver Eureka. C'est grâce à toi.
18: Je n'arrive pas à croire que tu aies travaillé avec Camillo pendant tout ce temps-là.
17: Je ne pensais pas qu'il avait l'intention de détruire Eureka. Je pensais que...
18: Peu importe tes intentions ou ce que tu pensais au final, c'était une erreur. Si Camillo te désigne comme son complice, tu es complètement fichu et tu vas m'entraîner dans ta chute.
17: Cela n'arrivera pas. Je suis sa seule source d'information. Et en plus, je suis son seul contact ici, à Eureka.
18: Tu ne peux plus continuer à rester en contact avec Camillo.
17: Écoute, calme-toi un peu. Il est en prison. Et je suis là. Personne ne va me soupçonner.
18: Et tu crois qu'il ne va pas te mettre la pression ? Qu'il va couler tout seul ?
17: Ne t'inquiète pas, je vais m'en occuper. Concentre-toi sur l'organisation du mariage, de concevoir cet enfant.
18: Chut.
17: À propos, où est Santiago ?
12: Pour le succès de la mission, l'extermination des rats. Santé !
19: Santé ! Parce que l'ingénieur est responsable de Eureka.
12: Santé !
19: Parce que l'application créée par notre génie appartient toujours à Eureka.
12: Santé !
19: Parce que... Ah, je ne vois rien d'autre. Nous devrions aller chercher Valentina pour qu'elle trinque avec nous.
12: Je suis d'accord, car cette réussite est due à son action stratégique.
19: J'aimerais bien essayer, mais vu à quel point elle est devenue stricte avec les horaires de travail... Eh bien, c'est vrai. Mais l'autre personne qu'on devrait inviter à trinquer, c'est Jonas.
12: Pourquoi lui ? Qu'il fait ça tout seul ?
19: Dis donc, Lirio. Il a été très courageux hier soir et nous a montré qu'il était de notre côté.
12: Très bien. Je ne peux pas nier qu'il a vraiment assuré pendant toute l'opération. Il vaut mieux le tenir à l'écart de nos petits moments à trinquer. Il a toujours un petit faible pour Rosita.
19: Mais moi, je n'aime pas Jonas. Et en plus, hier, il s'est passé quelque chose avec Federico.
20: Qu'est-ce qui s'est passé ? Raconte-nous !
19: Il m'a dit qu'il aurait aimé tomber amoureux de quelqu'un comme moi.
12: Quelqu'un comme toi ? Qu'est-ce qu'il voulait dire ?
19: Lirio, c'est un compliment. Et toi, Rosita, tu devrais être honnête. Et lui dire exactement ce que tu ressens pour lui. Qui ne risque rien à rien, ma chérie, hein ?
12: C'est vrai.
19: Une petite danse de la victoire ?
21: Tic-tic-ta, tic-tic-ta, tic-tic-ta, tic-tic-ta, tic-tic-ta.
22: Jonas, je te cherchais.
17: Oh, qu'est-ce qu'il y a, Eric ? Il y a une urgence ? Si tu me demandes de te faire sortir d'ici dans le coffre, ne compte pas sur moi.
22: De quoi tu parles, Jonas ?
17: Rien, oublie ça. Qu'est-ce qu'il y a ?
9: Il faut que j'aille à la salle.
2: Eric encore? Oh mon Dieu! Toi et la salle de sport. Ils ne te cherchent pas là-bas, hein?
20: Eric!
9: Ariana, on a déjà parlé, s'il te plaît.
4: Depuis hier, vous m'avez déjà remercié plusieurs fois. 3 fois en tout.
3: Tu les as comptés?
4: Et depuis que je me suis réveillée ce matin.
3: À mes côtés.
4: À vos côtés.
3: Et
4: je n'arrête pas de repenser à tout ce que vous m'avez dit, ça tourne en boucle dans ma tête. Et je n'arrive pas à me concentrer sur mon travail.
3: Je sais exactement ce que tu ressens.
4: Alors à ce moment-là, je me mets à chercher en détail autour. D'autres odeurs, d'autres personnes. Mais c'est vous qui me revenez en tête.
3: Valentina.
4: Et ça me fait peur.
3: Je ressens la même chose que toi. Surtout en sachant que je cours après quelque chose d'impossible. Je veux plus aucun accord de distance. Je veux ouvrir les yeux et te retrouver.
18: Je vous dérange ? Je m'attendais à te voir ici.
3: Ouais. Ouais. Je suis venu parler à Valentina. La remercier pour son aide.
18: Oui, je sais tout à son sujet. Je sais bien à quel point elle t'a aidé à obtenir des preuves contre Camilo. Félicitations, tu as maintenant réussi.
4: Le succès, c'est grâce à toute l'équipe.
18: Ta promesse de changer n'a pas duré longtemps. On dirait que Valentina soit plus importante pour toi que nos fiançailles et notre fils.
4: Non, ce n'est pas du tout le cas. L'ingénieur et moi parlons simplement de travail, et nous avons un accord de distance.
18: Et tu appelles vraiment ça prendre des distances? Je n'ai pas du tout envie de te voir quand tu es tout prêt.
3: Patricia, s'il te plaît, je crois que c'est mieux qu'on sorte d'ici.
18: Non! Je ne veux plus t'écouter. Tes mensonges me font mal, Santiago. N'aie pas peur, Valentina, je ne vais rien te faire. Je vais seulement te rappeler que le karma existe. Ta mère adoptive ne t'en a jamais parlé?
4: Ma mère m'a dit que tout ce qu'on fait, ça finit par nous retomber dessus.
18: Tu sais ce qu'il m'a fait à moi? Il te le fera à toi aussi. Fais très attention à lui faire confiance et à l'aimer autant que moi.
3: Désolé, Valentina. Je peux pas la laisser comme ça. Je vais aller lui parler.
9: Ariana, pourquoi tu as fait ça?
20: J'en avais vraiment besoin. C'était dur aujourd'hui. Je déteste ce qu'il a fait, mais il reste mon père. Ça m'a fait mal de le voir menotté.
9: Eh bien, il l'a cherché, d'accord? Qu'est-ce que j'ai à voir avec tout ça?
20: Tu m'apportes la paix.
9: Ariana, il faut que je parte.
20: Je sais. Je peux pas me battre contre toi. Je crois que c'est justement ce côté têtu chez toi qui me plaît.
9: Oui, bien sûr. Je pensais que c'était son pire défaut.
20: Maintenant, il me reste plus qu'à te souhaiter vraiment bonne chance. Va et gagne. Et reviens sain et sauf, s'il te plaît. Et toi? Prends soin de mon champion. Et dis-moi quand tout sera terminé.
9: Oui, mademoiselle.
7: Jonas!
9: Allez, on y va.

0: Ne t'y habitue pas, à la crâne. C'est juste pour aujourd'hui.
1: Non, mon cher Florencio. Non, non. À partir de maintenant, on va continuer à faire fonctionner cet endroit. Et tous les vendredis, on va organiser un combat.
0: Cela n'arrivera pas. Ce gymnase n'a pas été créé pour cela.
1: Eh bien, il est grand temps que tout cela change. De le rendre rentable. Pense un peu à tout l'argent que nous pouvons gagner.
0: J'ai créé cet endroit pour servir de refuge aux garçons du coin. Précisément pour les empêcher de tomber entre les mains de gens comme toi.
1: Comme moi ? Oh, Florencio ! On dirait que tu as oublié le passé, Florencio. N'oublie pas qui t'a sorti de ce trou dans lequel tu avais vécu. La dette que tu as envers moi est énorme. Et je ne parle pas seulement d'argent.
2: Coucou ! Federico ! Pourquoi tu te dépêches comme ça ?
3: Je veux mettre tous les documents en ordre, tu vois, au cas où ils décideraient de faire un contrôle général. Ils sont devenus fous ces derniers temps.
2: Oui. Toi, tu me croirais si je te disais que tu mérites une pause ? Tu as vraiment besoin d'une petite pause ? Tu en penses quoi ?
3: Je ne comprends pas.
2: Tu ne penses pas que... danser, je ne sais pas, pourrait avoir un petit effet sur tous les maux du corps ?
3: Je ne sais pas. Je suppose que oui.
2: Et tu dirais quoi si quelqu'un veut t'inviter ? Oui, eh bien, bien évidemment toi, non ? Dans un endroit où tu peux danser et tu peux t'amuser un peu et manger comme il faut. Apprendre à mieux se connaître. Rosa.
3: Valentina.
2: Valentina, est-ce que ça va ? Je suis très confuse, Rosa. Je n'aime pas ce que je ressens au fond de moi. Je veux me libérer de ce poids.
4: Patricia. Patricia. S'il te plaît, attends-moi. Écoute-moi, s'il te plaît.
5: Et qu'est-ce que tu vas me dire ? Qu'est-ce que je viens de voir n'a aucune explication. Cette proximité-là, ce n'était pas juste de la gratitude.
4: Ce ne l'était pas.
5: Tu ne vas quand même pas le nier.
4: Parce que je vais être honnête avec toi, Patricia, je veux te dire la vérité.
5: La vérité ?
4: Je tiens à Valentina plus que je veux l'admettre. Oui, je me suis trompé tout seul. Je ne te l'ai pas avoué parce que...
5: Parce que je ne t'intéresse pas.
4: Je suis tombé amoureux, Patricia. Écoute-moi, s'il te plaît, tu ne sais pas à quel point je me sens mal de te voir comme ça.
5: Tu es vraiment un lâche. Je t'ai posé la question 1000 fois et à chaque fois, tu as toujours nié. Tu as continué à être avec moi et à me couvrir de caresses.
4: C'est vrai, t'as raison, pardonne-moi, j'étais stupide. Je me suis accroché parce que j'avais peur du changement, de l'inconnu. Mais je t'adore, Patricia.
5: Tu m'as quitté pour une autre, Santiago.
4: Mais t'es ma meilleure amie.
5: Eh bien, je ne veux pas l'être.
4: Je t'en prie, pardonne-moi. Je m'excuse, je n'ai pas été honnête avec moi-même. Pardon, j'étais aveugle.
5: Chaque fois que tu me pardonnes, je me sens encore plus humiliée, tu vois.
4: Patricia, au début, je pensais que c'était que de l'admiration. J'étais ébloui par son intelligence. Plus tard, quand j'ai commencé à lui parler, nous rions ensemble de n'importe quelle bêtise. L'amour est quelque chose qu'on ne peut pas éviter.
5: Qu'est-ce qui va se passer pour nos fiançailles maintenant ? Pour notre mariage ? Pour notre enfant ?
4: Patricia...
6: Tu dois vraiment être super fier de tes deux garçons. Eric a vraiment beaucoup aidé Santiago, hein.
7: Pacho, ne me demande pas d'accepter qu'il fasse des trucs aussi violents. Rien que d'imaginer qu'il va se retrouver face à un meurtrier dans un combat sans règlement me rend malade d'inquiétude.
6: Il va vraiment

0: participer à un combat comme celui-là.
1: Oui, et c'est lui-même qui me l'a dit. Ce gamin va finir par me rendre complètement folle.
0: Calme-toi, Isabella. Eric est vraiment fort. Écoute, je comprends tout à fait que tu t'inquiètes pour lui. Bon alors, dis-moi comment je peux t'aider. N'importe comment, dis-le-moi.
1: Oui, bien sûr, tu peux aider.
2: Pas de nouvelles d'Eric.
3: Tu l'as appelé ?
2: Pourquoi ? S'il ne va pas me répondre.
3: Je n'arrive pas à croire qu'Eric nous ait laissé tomber.
2: Je t'avais prévenu. Je t'avais dit de ne pas faire entièrement confiance à Eric, mais tu as insisté en disant qu'il était différent, noble avec un grand cœur. Au final, il s'avère être comme tout le monde. Il ne se soucie que de ses propres intérêts.
4: Tu as bien entendu, maman. Monsieur Lucio a trouvé que l'idée était bonne.
5: Quelle idée ?
6: Cette idée folle d'étudier l'informatique.
4: Il n'y a rien de fou là-dedans.
5: Eh bien, franchement, de quel droit Lucio prend des décisions comme ça à ta place, sans même m'en parler avant ?
4: Maman, je t'en prie, il m'a même dit qu'il allait parler à Valentina.
5: Eh bien, je ne suis pas d'accord, tu vois.
4: C'est bizarre, tu n'es jamais d'accord avec moi.
5: Je lui ai demandé deux choses. De ne pas se mêler de ça, et surtout de ne plus t'emmener en ville avec
4: maman,
5: lui.
4: Maman, non, mais pourquoi ?
5: Tiens ça un instant, maintenant maman, il va m'écouter.
4: Maman !
7: Valentina, calme-toi un peu, s'il te plaît.
8: Écoute, Valentina, calme-toi. Respire. Pense à la cascade, aux paroles de ta mère, Aruna.
9: Non, rien de tout cela va m'aider.
8: Si, ça a toujours marché.
9: Non, parce que je n'avais jamais encore été amoureuse.
8: Tu sais, les conseils d'Aruna, ça marche toujours. Ça marche à tous les coups, d'accord ? Parce qu'elle a dit un jour que tout finit par passer. Même quand on aime quelqu'un, qu'il ne nous aime pas en retour.
9: Mais cet amour est vraiment réciproque parce qu'il est aussi amoureux de moi.
8: Et comment tu le sais ?
9: Parce qu'il me l'a dit. Et même si Madame Patricia dit que c'est un mensonge, je m'en fiche complètement, je le crois et je sais qu'il est sincère et c'est pour ça que je suis si confuse. Non, je veux partir d'ici et je ne veux plus jamais revenir.
7: Allez, même si tu pars à l'autre bout du monde, ce que tu ressens va te suivre.
9: Dans ce cas, comment je fais pour ne plus jamais ressentir cette douleur ? Et arrêter d'être aussi triste ? Je fais quoi ?
7: Je ne sais pas, je... Mais quand je me sens comme ça, ben, j'essaie de m'occuper à fond autant que possible.
9: J'ai essayé de me maîtriser toute la journée en continuant à travailler et je n'y arrive pas, Rosa. Je n'arrête pas de penser à lui tout le temps.
7: Pourquoi ne pas grignoter quelque chose ou sortir avec tes amis ? Vous n'aviez pas prévu de prendre le thé ensemble ? Je pense que ça vous ferait du bien de discuter.
8: Tu crois ?
7: Oui. Je le pense.
8: Patricia, est-ce que ça va ?
10: C'est une question stupide, je ne trouve pas.
8: Tu m'as demandé pour le bébé. Je suis venue te dire que je tiens beaucoup à lui et que je l'aime vraiment.
10: Tu aimes le bébé, mais tu n'aimes pas du tout sa mère.
8: Dis pas ça, Patricia, tu sais que tu peux compter sur moi.
10: Ah oui ? Comment ? Tu vas coucher avec moi ? Tu vas être à mes côtés quand je me sens très mal ? Je ne veux pas de ton soutien, Santiago. Moi, je veux ton engagement, tes caresses, ton amour, ta compagnie. Je te veux, toi.
8: Si on se mariait dans ces conditions, on ne serait pas heureux, Patricia.
10: Tout ce que je voulais, c'était de passer ma vie avec toi et toi, tu as tout gâché.
8: Je sais, mais c'est peut-être la mauvaise façon de voir les choses. C'est impossible de vivre ensemble sans s'aimer.
10: Mais tu sais que je t'aime. Tu es l'amour de ma vie, Santiago.
8: Patricia, ce que je ressens pour Valentina...
10: Ne me reparle plus jamais d'elle. Tes explications ne me servent absolument à rien. Oh, je me sens mal.
8: Ça va ?
10: Oh, je
8: Patricia.
10: Me sens...
1: Patricia. Patricia, qu'est-ce qui s'est passé ? On entendait ces cris partout dans le bâtiment, Santiago.
8: Maman, s'il te plaît, attends. Pacho, tu peux appeler un médecin, s'il te plaît ?
11: Ingénieur, je peux vous aider ?
1: Appelez vite une ambulance.
10: Je ne veux pas que vous appeliez qui que ce soit.
11: Appelez une ambulance, s'il vous plaît.
10: Non, croyez-moi, ce n'est pas la peine que d'appeler un médecin. Pourquoi est-ce que personne ne m'écoute ?
8: Et Patricia, tu...

0: On peut même pas te lever.
1: Éloigne-toi, ne me touche pas.
2: Patricia, écoute, ne sois pas comme ça. Ma chérie, tu vas faire du mal au bébé.
1: Personne ne se soucie de mon bébé. Demande à son père s'il s'en préoccupe vraiment.
3: Patricia, calme-toi un peu, s'il te plaît. C'est pour ton bien.
1: Ça m'est complètement égal. Tout ce que je veux, c'est mourir.
2: Pacho, aide-moi un peu à la soulever.
3: D'accord.
2: Et toi, va-t'en, s'il te plaît. Pour l'instant, tu as déjà causé assez de problèmes.
4: Tu te rends compte, mon trésor? Le garçon aussi veut étudier et devenir comme ma petite fille Valentina. Mais je pense qu'il n'arrivera pas à être aussi brillant qu'elle, car elle est spéciale et unique.
5: Tu l'as dit très clairement, Lucio. De ne pas me mêler de ta vie, de ne pas donner mon avis sur ta soi-disant petite fille. Mais tu te prends pour qui? Pour décider de l'avenir de mes enfants sans même prendre le temps de m'en parler.
4: Calme-toi, Léa.
5: Non, je ne vais pas me calmer. Et quand je dis que c'est non, alors c'est non.
4: Tes enfants sont grands maintenant. Et ils ont le droit de décider de leur vie et de choisir de s'améliorer.
5: Comment tu peux oser?
4: Écoute, s'il veut vraiment étudier, apprendre, puis s'améliorer, alors je vais l'aider.
6: Arrêta. Rosita, comment ça s'est passé avec Federico? Raconte-moi tout. Que s'est-il passé? Allez, ma chère.
7: Je suis idiote. On dirait que je suis ma propre ennemie.
6: Pourquoi il a refusé? Peut-être que c'est parce qu'il avait beaucoup de travail.
7: Non. Il n'a pas beaucoup de travail. J'ai moi-même organisé un rendez-vous pour lui.
6: Comment ça, tu l'as organisé? Qu'est-ce qui se passe?
7: Au lieu de lui demander de sortir avec moi, je l'ai directement renvoyé dans les bras de Valentina. Oh. Je suis tellement en colère que j'ai envie de manger un gâteau entier.
6: Rosita, qu'est-ce que je vais faire de toi, ma chérie? Oh non, non, non.

0: Eric, oh, tu es venu. Je savais que tu viendrais, je te l'avais dit. Je t'avais dit qu'il ne nous laisserait pas tomber.
1: Susanna...
0: Écoute, pas de pression, mais là... J'ai quand même quelque chose à te dire.
1: C'est quoi?
0: On a misé tout l'argent qu'on a récolté sur toi, donc là, il faut que tu gagnes.
1: Susanna, écoute, je n'ai pas dormi depuis...
0: Écoute...
1: Je ne sais pas.
0: Mais tu n'as pas besoin de ça. Tu es le meilleur boxeur que je connaisse. J'ai confiance en toi. Florencio a confiance en toi. Il est temps que tu aies confiance en toi.
1: C'est bon. Je ferai de mon mieux.
2: Non.
3: Avance
2: ici, s'il te plaît. Ici, c'est la chambre de Santiago.
4: Viens, non, Patricia. Doucement. Écoute, ce que tu fais, ce n'est pas juste prendre soin de toi pour le moment. Tu dois aussi penser à ce bébé que tu portes dans ton
3: Attends
4: ventre, ma petite. Ma chérie.
2: C'est un bébé que son père va finir par laisser tomber.
3: Non, non, non, ne dis pas ça. Santiago ne rejetterait jamais son propre enfant.
4: Patricia, tu sais, ce bébé, ce n'est pas uniquement un fils, c'est vraiment un rêve, c'est un espoir pour notre famille.
2: Et si tu me ramenais plutôt à la maison?
4: Non, non, je ne peux pas m'occuper de toi à la maison, tu restes là, voilà. Mets-toi à l'aise.
2: Qu'est-ce qui va se passer quand Santiago reviendra?
4: Eh bien, il peut aller s'installer dans la chambre d'amis pour dormir. Pacho, fais-moi un énorme service.
3: Oui, dis-moi.
4: Va à la pharmacie, s'il te plaît, et tu vas acheter un remède naturel pour calmer les nerfs de Patricia. Demande au pharmacien, il saura exactement quoi prendre.
3: D'accord, j'y vais tout de suite.
4: Merci.
3: Patricia, ne te sens jamais seule. Tu peux compter sur nous tous, d'accord?
4: C'est bien ça.
2: Merci, Pacho.
3: Excusez-moi.
4: Merci, Pacho. Dis-moi, alors, pourquoi tu fais tant d'histoires, s'il te plaît?
2: Santiago veut me quitter. Il m'a dit qu'il ne voulait pas se marier. Il m'a même dit qu'il était complètement amoureux de Valentina. Il me l'a avoué.
5: Valentina, ton thé est délicieux. Merci.
6: C'est une imitation, comme la plupart des thés occidentaux. Le vrai thé est cultivé à Hangzhou, et les premiers bourgeons sont les meilleurs, et cela ne quitte pas le pays.
5: Peu importe d'où ça vient, il est délicieux. Je suis sérieux.
6: Tu es vraiment sérieux ou tu es juste poli?
5: Mais pourquoi tu me demandes ça?
6: Parce que je veux apprendre à distinguer lorsque les gens mentent.
5: Eh bien, ce n'est pas facile. Il y a des gens qui sont vraiment experts en manipulation et en mensonges.
6: Tu veux parler de Madame Patricia ou tu parles plutôt de l'ingénieur?
5: Tu attends quelqu'un?
6: Ça doit être Rosa. Même si elle pense que nous sommes au restaurant, serait-ce mon grand-père Lucio? Mais il ne m'a pas dit qu'il venait.
5: Valentina, tu m'as fait me rappeler d'un truc. Quand nous étions enfants et que nous jouions aux devinettes, tu te souviens?
6: Oui, tu perdais toujours.
5: Eh bien, avec ta capacité de déduction, il était impossible de te battre. Tu étais bien trop forte.
6: Je vais ouvrir la porte et quand je reviendrai, nous résoudrons la devinette.
7: Ce n'était pas un gros risque de miser tout l'argent sur Eric?
0: Non, parrain. Parce qu'Eric va gagner. Et nous allons rembourser cette dette avec son propre argent sale. Nous allons enfin gagner une fois.
7: J'espère que tu as raison, Susanna.
0: J'en suis sûre.
7: Nous allons gagner.

0: Jusqu'au moment où tu as enfin daigné apparaître.
1: Le suspense enrichit le spectacle, tu ne trouves pas?
0: Écoute-moi bien. Au troisième tour, tu tombes. Et fais en sorte que ça ait l'air vrai.
1: Mais je peux très bien gagner ce combat.
0: Je le sais. En fait, tout le monde le sait déjà, parce que nous leur avons raconté. Mais bon, ce soir, tu vas les décevoir. Je te donne un conseil. Le visage guérit bien plus vite que les côtes. Alors mon gars, sois gentil. Offre-leur un beau spectacle. Mais mettons bien les choses au clair. Si tu dis à quelqu'un que les combats sont truqués, pauvre petit.
2: Valentina, il faut que je te parle de ce qui s'est passé cet après-midi avec Patricia.
3: Je ne m'intéresse pas aux conversations que vous avez avec votre fiancé.
2: Si, ça t'intéresse, et beaucoup. Parce que je lui ai parlé de toi et moi, et de ce que nous ressentons tous les deux.
4: Vous avez entendu Valentina? Elle a dit qu'elle ne voulait rien entendre de ce que vous aviez à lui dire.
2: Qu'est-ce que tu fais là, Frédérico?
3: C'est mon invité. Il est là pour prendre le thé ensemble. Et si vous voulez bien m'excuser, je vais fermer la porte.
2: Non. Il faut que tu m'écoutes, en privé.
3: Je ne veux plus rester seule avec vous, ingénieur. Allez-vous-en, s'il vous plaît.

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Et puis, Nena, la crème de jour qui va vraiment eh bien, hydrater le visage déjà et agir comme une barrière de protection face aux agressions extérieures. Et là, il parle du soleil, de la pollution, etc. Donc, on a déjà ce soin-là. 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Mais là-dedans, on a surtout le rétinal. 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Alors, Nena ça dedans. Nena le rétinal et puis Nena aussi de la vitamine C encapsulée. Bon, elle décrit ça comme ça. En fait, là, quand vous êtes masse à zot avec la petite crème hydratante ou le sérum que vous êtes appliqué le matin et le soir sur votre visage, au fur et à mesure la vitamine C, elle aussi, elle va être relâchée tout doucement, ce qui va repulper votre peau. Alors, comment est-ce que ça fonctionne? Le sérum, on l'applique toujours sur une peau propre, sur une peau sèche, le matin et le soir. Donc, le matin et le soir, on prend soin de sa peau, on la nourrit en profondeur et là-dedans, on a tous les principes actifs pour avoir une peau éclatante de santé et de beauté. Voilà pour le sérum à mettre le matin et le soir, donc vraiment sur une peau sèche, sur une peau nettoyée. Après, on a la crème hydratante hein, que tu peux mettre aussi avant de maquiller. Donc là, tu fais un petit massage, prends bien le temps, ne mettez pas la crème sur la figure violemment comme ça. Non, il faut bien traiter sa peau parce que moi aussi, avait cette façon de faire, cette vilaine manière d'aller mettre ma crème un petit peu brusquement sur mon visage au lieu de prendre le temps de bien masser, de faire des petits gestes circulaires pour que la crème y imprègne bien déjà et puis ça laisse aller reposer pendant 5 minutes avant de maquiller derrière. Au moins, tu connais cette peau bien hydratée, les parer pour accueillir du maquillage ou au contraire un écran total parce que tu as l'envie de reste naturel. Ça, c'est Zot qui voit. Là, on parle vraiment de soin, de comment prendre soin de soi, comment faire en sorte de réduire un petit peu les effets du temps qui passe. 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
2: Chef Tony, c'est un véritable plaisir de te
3: Bonjour,
2: recevoir.
3: Bonjour, je suis ravi d'être ici avec toi. Bonjour tout le monde. 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Jade est composée de particules résistantes à l'abrasion qui ont été incorporées directement à la poêle.
2: Qu'allons-nous cuisiner aujourd'hui?
3: Nous allons commencer par le petit déjeuner.
2: Des œufs au plat, j'adore. Tu ne mets pas d'huile ou de beurre?
3: Non, pas besoin d'huile, de beurre ni de matière grasse. Nous allons le mettre directement dans le plat. Et pour ce qui est du lavage, il suffit d'essuyer la poêle de la sorte, d'utiliser du savon et une éponge. Elle est lavable au lave-vaisselle et c'est fini. Regarde ça, voici des pommes de terre sautées gratinées avec des poivrons sautés et du jambon frais. Mais une fois de plus, sans huile, beurre ni graisse, nous allons directement de la poêle au plat. Et ensuite, un coup de chiffon rapide. Elle est lavable au lave-vaisselle, elle est très légère mais très résistante. Pour vous montrer sa propriété anti-adhésive, voilà des friandises collantes et gluantes. On les met directement dans la poêle. Pendant que les bonbons fondent, voyons ce qu'on a ici. Du lait condensé sucré. Tu vois, cela ne prend que quelques secondes. C'est vraiment rapide. Maintenant, j'aimerais te faire un sandwich au fromage grillé.
2: D'accord, sandwich au fromage grillé, c'est parti.
3: Allons-y.
2: Mais où est le pain?
3: Du fromage grillé, grillé comme son nom l'indique, ça veut dire qu'il est grillé. Il est dans la poêle, il arrive que mon petit-fils arrive et me dise « Laisse-moi t'aider, papy !» Alors il ajoute des pépites de chocolat et même de la guimauve, parce qu'il adore ses friandises. Et moi, j'adore le caramel. C'est une bouillie collante et peu appétissante.
2: Oh non, chef, nous avons détourné notre attention et regarde le lait, il a brûlé.
3: Il suffit juste d'une seconde, pas
2: oui.
3: Vrai? Mais avec Jade, regarde. Grâce à sa finition lisse, il suffit d'essuyer pour retirer le lait brûlé. Voici la poêle, voici la bouillie.
2: Mais regarde cette bouillie toute gluante que tu as encore ici. Je ne suis pas si optimiste.
3: Fromage, chocolat, regarde ça.
2: Je suis impressionnée.
3: Tu vois? Regarde, elle se déplace littéralement dans la poêle. Maintenant, je la prends et je la pose ici.
2: Je n'arrive pas à croire que cette bouillie puisse glisser si facilement de la poêle.
3: Regarde ça. Je te mets au défi de faire la même chose avec une autre poêle.

0: Plus la moindre trace.
1: D'accord, chef. En attendant, n'oublions pas les bonbons.
0: Regarde
1: ça. C'est fantastique, mais je me demande s'il serait possible de les détacher de la poêle.
0: C'est un peu psychédélique, non?
1: Mm-hmm.
0: Donc tu as peur que ça ne se détache pas?
1: Oui, un peu. Ouh.
0: Tu vois ça? Quelle que soit la partie que je touche, c'est une friandise collante et gluante. Je la pousse un peu sur un côté. Garde les yeux grands ouverts, j'adore ce moment. Regarde. J'essuie la poêle sur toute sa largeur. Regarde la différence. Malgré cette bouillie, Jade est impeccable.
1: Entendu. Qu'est-ce que tu es en train de cuisiner là?
0: Voici tout d'abord notre couvercle transparent. Comme ça, tu vois ce que tu cuisines. Regarde la poignée. Elle est excentrée. Donc quand je la prends, ma main reste éloignée de la chaleur. Mais voilà ce que je préfère. Regarde ce que je fais. Je place le couvercle juste ici et il reste à la verticale.
1: Super. Je ne sais jamais quoi faire de mon couvercle. Ça facilite vraiment les choses.
0: Là, j'ai préparé un plat de pâtes. D'habitude, je les cuis avant de les mettre au four. Mais là, je les prépare directement dans la poêle. Et maintenant, je vais te servir ce merveilleux mélange onctueux. Goûte-moi ça.
1: Tu le sers avec une cuillère en métal, chef? Ce n'est pas grave. Tu ne risques pas de rayer cette poêle?
0: Pas du tout, regarde. Elle résiste aux ustensiles en métal. Il est impossible d'érafler.
1: Je goûte.
0: Et voici chef Tony prêt à vous servir. Gardez les yeux grands ouverts,
1: oh,
0: mes amis.
1: Je n'ai eu que ça et tout le reste, c'est pour toi?
0: Voilà.
1: C'est ce que j'appelle un énorme tas de pâtes, chef.
0: Il y a 1,5 kg de pâtes, c'est vrai. Mais voilà le meilleur. Admire cette poêle. La saleté est sur mon chiffon, pas dans la poêle. Imaginons qu'il y a des restes de brûlé ici. Je jette cette éponge métallique à l'intérieur. Est-ce que tu peux frotter à ma place?
1: Hors de question, je ne vais pas rayer cette magnifique poêle.
0: Bien sûr que non, crois-moi.
1: Entendu.
0: Oh. Plus fort. Frotte, frotte.
1: Elle ne se raye pas. Oui, c'est fantastique.
0: C'est l'incroyable surface anti-adhésive de Jade. Elle est résistante, durable et le revêtement ne contient pas de produits chimiques nocifs.
1: Une poêle anti-adhésive traditionnelle aurait été très abîmée avec l'éponge.
0: Mais pas notre poêle. Mes chers amis, peu importe votre manière de cuisiner, si vous le faites avec Jade, vous obtenez des résultats parfaits à la première fois et à chaque fois. Et tu veux savoir pourquoi?
1: Oui, pourquoi, chef?
0: 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Regardez. 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
2: La nourriture glisse hors de la poêle. Je n'utilise pas de beurre, je n'utilise pas d'huile. Il n'y a aucune raison d'ajouter quoi que ce soit. Ce qui fait que ma cuisine est bien plus saine pour moi et ma famille.
0: Attends, ce n'est pas tout. Que dis-tu d'un surf and turf?
1: Je ne dis jamais non à un bon surf and turf.
0: Prête?
1: Oui.
0: Voici la viande.
1: Waouh!
0: Ce sont de vrais steaks. Écoute avec attention.
1: Ouh.
0: Tu entends?
1: Oui.
0: C'est le son d'une saveur incomparable. Deux entrecôtes new-yorkaises de 450 grammes directement dans notre poêle Jade. Regarde,
1: oui.
0: Elle commence déjà à cuire et à fumer. J'adore.
1: J'apprécie vraiment que tu montres des recettes que l'on ne peut habituellement déguster que dans des restaurants haut de gamme, pas vrai?
0: Et je vais te dire une chose, tu vas obtenir des résultats professionnels. 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Regarde attentivement, là c'est très délicat.
1: Ah oui?
0: Ce sont des noix de Saint-Jacques.
1: Oh.
0: Une pincée de sel et une pincée de poivre. Et regarde ça, je vais juste retourner celle-là et la tenir pour que tu la vois. La noix de Saint-Jacques est entièrement caramélisée sur tout le bord. Je retourne n'importe laquelle et elles sont toutes cuites de la même manière. Et n'oublions pas les steaks que nous venons de mettre sur le feu. Regarde, prête? Tu as vu ce steak?
1: Waouh!
0: Oui, tout simplement parfait. Regarde, d'un bord à l'autre et sur toute la largeur. C'est exactement ça qu'il faut. Quoi que tu fasses, ils seront parfaitement saisis et leur consistance sera réellement optimale. Je vais placer dans notre assiette le surf and turf.
1: Waouh, ça a l'air délicieux. J'ai quand même une question, chef. Et la poêle, tu vas pouvoir la nettoyer facilement?
0: Tu rigoles, c'est Jade. Est-ce si facile que l'on peut s'attaquer directement au centre de la poêle?
1: Tony.
0: Et pourquoi ne pas nettoyer tout le reste? Voici la saleté, et voilà ma poêle. Et tu entends ça?
1: Oui.
0: Ces steaks affolent mes papilles, regarde.
1: Je les sens, j'ai vraiment hâte de les goûter, ils ont l'air délicieux.
0: Tu as vu ça?
1: Bravo.
0: Tu ne verras jamais ça avec un revêtement anti-adhésif normal. Voilà pourquoi tous ceux qui aiment cuisiner vont devenir fans de Jade. 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Le steak parfait, il faut le goûter pour y croire. 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
2: Bien, je viens de recevoir ma poêle Jade et on me dit que cette surface anti-adhésive est indestructible. 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
1: 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Voyons ce qui se passe. 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
4: 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Je vais te préparer un plat délicieux à base de crevettes, une recette typique de ma ville natale. Il ne faut pas faire brûler l'ail. Ici, je vais verser de l'huile d'olive et maintenant, nous allons ajouter un peu d'ail. Et des crevettes fraîches, ces crevettes sont magnifiques. En posant le couvercle, je crée l'effet d'un four à l'intérieur. Voilà comment ça fonctionne. Laissons faire la magie.
2: Ok, et ici alors, qu'est-ce qu'on fait maintenant?
4: Jette un coup d'œil.
2: D'accord, donc... Oh, ok, je dois dire que j'adore ce couvercle. Il est révolutionnaire, je l'adore.
4: Et regarde ça.
2: Oh mon Dieu, la couleur est superbe.
4: C'est lessivé, ce n'est pas un hasard. J'ai ajouté un peu d'eau dans la poêle au début. Le brocoli a donc cuit à la vapeur, il a une texture parfaite.
2: Et ce que j'adore, c'est que tu n'utilises pas du tout d'huile pour cela. C'est vraiment très sain de cuisiner les légumes de cette manière.
4: Exactement. Non seulement elle cuisine bien, mais elle est tellement facile et rapide à nettoyer que ça donne envie de concocter de bons petits plats. Ok, voyons maintenant ce qui se passe ici. Tu te souviens des crevettes?
2: Bien sûr.
4: Regarde ça.
2: Ça sent incroyablement bon. C'est incroyable. Et regarde la couleur éclatante de ces crevettes.
4: 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Tu peux voir le beurre qui fond et se mélange à l'intérieur.
2: Oh, ça sent tellement bon!
4: 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On passe un coup de chiffon. Regarde la poêle.
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4: 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On prend notre pâte à crêpe et on la verse dans la poêle. 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Tu la fais tourner pour obtenir une couche uniforme, puis tu retires l'excédent de pâte en procédant de la sorte.
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4: 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Un peu de sucre glace pour un dessert parfait. 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Faisons maintenant un voyage autour du monde en commençant, si tu le veux, par l'Italie.
2: J'adore voyager.
4: Bon, ça ne te dérange pas d'être mon assistant?
2: C'est un rêve d'être ton assistant.
4: Je vais mettre mes pâtes crues à même la poêle.
2: Attends, juste des pâtes crues?
4: Oui, des pâtes crues, tu vas voir. Pas de cuisson, pas d'ébullition. Maintenant, j'ajoute une merveilleuse saucisse et un peu d'ail. Pas de cuisine italienne sans ail. J'ajoute maintenant la mozzarella et un peu de fromage râpé. Voilà. Et maintenant, il me suffit de prendre le couvercle, de le poser sur la poêle et dans 25 minutes environ, Toutes ces saveurs, la chaleur et les jus se mélangeront pour atteindre le summum de la perfection. Regarde ça. On fait sauter les légumes rapidement. C'est une cuisson qui prend 6 à 8 minutes en général.
2: Je raffole de tous les plats sautés. 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
4: J'ai juste à prendre un chiffon humide et à l'essuyer ensuite rapidement. Il n'y a vraiment rien de plus facile. Et maintenant, cap sur l'Amérique, si tu veux.
2: J'ai hâte de voir ce que tu m'as préparé.
4: Tout d'abord, électrique, ensuite au gaz, et maintenant, induction. Oh. Tu peux réellement cuisiner sur toutes les surfaces, si tu veux. Voici un plat de poulet au fromage préparé en cocotte.
2: Oh, miam, miam, miam.
4: Un peu de chapelure sur le dessus. Et voici le poulet. On a ici les brocolis et bien entendu un tas de fromage. Je vais t'en donner un peu. Tiens, goûte-moi
2: ça. J'adore les plats en cocotte, mais pour être honnête, je n'en prépare pas souvent parce que ma cuisine est sans dessus-dessous. 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
4: mais
2: seulement.
4: Mais attention, n'oublions pas notre plat italien.
2: Non, il n'en est pas
4: italiano.
2: Question.
4: Italiano.
2: Oh, ça sent tellement
4: Regarde
2: bon.
4: Ça. Tous les ingrédients se sont parfaitement mélangés.
2: Ça va révolutionner ma manière de faire des pâtes.
4: Cela ne fait aucun doute.
2: Oh mon Dieu, c'est délicieux.
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6: On dirait qu'il y a un petit déjeuner ici.
4: Oui, absolument. Nous allons faire une frittata, mais sans huile, beurre ni matière grasse. La poêle est sèche.
6: Entendu.
4: Mettons les œufs. Je vais avoir besoin de ton aide, s'il te plaît.
6: Ah oui,
4: tu mélanges à ma place.
6: D'accord, donc j'utilise une fourchette pour faire le mélange dans la poêle. Je mélange bien, même si j'ai toujours peur de la rayer. Mais si tu dis qu'il n'y a pas de problème, croisons les doigts.
4: Je peux t'aider?
6: Ok, vas-y. Attends. Tu fais toujours mieux que moi.
4: Laisse-moi t'aider. Quand je dis que cette fourchette ne va pas rayer notre poêle, c'est que j'en suis convaincu.
6: Ok.
4: Il suffit maintenant d'incorporer tous les ingrédients dans notre jade.
6: Regarde ça, c'est bon, on peut ajouter du jambon. Et un peu de fromage. Je n'arrive pas à croire que tu utilises un batteur.
4: Je sais que je ne vais pas abîmer ma poêle. Regarde toutes ces bulles. Je veux faire une frittata et je veux qu'elle gonfle pendant la cuisson. Maintenant, je prends le couvercle puisqu'on peut voir ce qui se passe en dessous.
6: Oh, non, je rêve. Ce sont des palourdes.
4: Oui. Non.
6: Et aucun risque de rayure.
4: Même avec les bords
6: les
4: plus
6: tranchants.
4: Je viens d'utiliser un batteur dans l'autre poêle.
6: Oh,
4: ici, j'ai ces jolies palourdes.
6: C'est incroyable.
4: Je vais recouvrir ces magnifiques pâtes comme ceci. Et tu peux cuisiner tous tes plats préférés. On a fait des palourdes, on a fait une frittata, et regarde ici.
6: Oh, d'accord, j'adore ce couvercle. Cette manière de le tenir à la verticale est vraiment révolutionnaire. Je ne sais jamais où le poser, et maintenant il a
4: Exactement.
6: Toujours sa place.
4: Je vais prendre un peu de cette paella.
6: Merci.
4: Tu as pu voir qu'avant j'ai cuisiné au gaz, puis sur des plaques électriques, maintenant avec des plaques à induction. Tu peux donc cuisiner sur ce que tu veux, peu importe ce que tu as à la maison. C'est comment?
6: Le goût est incroyable.
4: Retournons par là pour surveiller
6: Entendu.
4: Notre frittata. Bien, retirons notre beau couvercle pour le déposer délicatement ici. Elle est prête et regarde comme elle est belle.
6: Ça a l'air délicieux.
4: Et regarde les œufs qui font du surf sur la poêle.
6: C'est impressionnant. Tu n'as pas mis d'huile dans la poêle au début.
4: Et c'est pour cette recette que j'ai utilisé le batteur.
6: Oui, c'est vrai, le batteur dans cette poêle. J'ai hâte de voir s'il y a des rayures une fois nettoyée. Elle est parfaite.
4: Il faut le voir pour le croire. Elle n'est ni rayée, ni cabossée, ni écaillée. Jade est remarquable.
3: Tous les aliments glissent littéralement à l'intérieur. Alors quand vous devez la laver, il n'est pas nécessaire de frotter. Il suffit d'utiliser un peu de savon et une éponge et en fait...
1: Et on la passe sous l'eau.
3: C'est ça, on la rince et c'est terminé.
4: Tout le monde raffole des steaks cuits à la perfection, pas vrai?
6: Oui, tout comme moi, chef.
4: J'ai là dans ma poêle 3 beaux filets mignons bien épais. On dit qu'on ne peut pas saisir correctement la viande avec un revêtement anti-adhésif. Mais ce n'est pas seulement un accessoire anti-adhésif. Il s'agit de jade. Regarde ça.
6: C'est absolument magnifique. Et cela sent si bon. Oh.
4: C'est surprenant, n'est-ce pas? Bon, normalement, je termine la cuisson dans un four.
6: Et pourquoi tu fais ça? Est-ce que c'est ce qui est fait habituellement dans ton restaurant?
4: Exactement. C'est pour obtenir une cuisson homogène. Mais maintenant, je vais créer l'effet d'un four à l'intérieur de ma poêle jade avec mon couvercle transparent. Et c'est là que c'est intéressant. La poêle agit comme un four. Et comme jade retient la chaleur, regarde bien... Nous allons finir la cuisson ici, hors du feu, juste ici.
6: Oui, il serait impossible de faire cela avec une poêle anti-adhésive traditionnelle.
4: Jamais.
6: Oui, c'est clair.
4: Même avec un aliment délicat comme un bon poisson blanc. Magnifique de tous les côtés.
6: Il est parfait. Tu sais, j'ai toujours peur d'abîmer un beau morceau de poisson comme celui-là.
4: Eh bien, tu vois ce que je fais? Ce poisson glisse d'un côté à l'autre de la poêle parce que cette belle surface de jade n'attache absolument pas. On va en poser un là, comme ceci.
6: Ça a l'air délicieux. Je peux
4: Bien
6: goûter?
4: Bien sûr, tu vas te régaler. Tu vas adorer.
6: Juteux et croustillant.
4: Et regarde la poêle. Je l'essuie avec un chiffon humide et j'ai fini. Est-ce que tu entends ça?
6: Attends, non. Ça cuit encore?
4: Exactement. Jade retire la chaleur. Elle termine la cuisson à notre place. Et encore une fois, on retire le couvercle. On le pose juste ici sur sa poignée. Tu peux voir qu'ils sont joliment caramélisés sur le haut. Je vais te servir. Je choisis celui-là, par exemple. Voilà. Je le mets de côté. J'attrape celui-là. Et encore un. Parfait, comme ça. Et voilà un succulent dîner.
6: Sans huile ni matière grasse, et c'est
4: Exactement.
6: Fantastique.
4: Pas besoin d'huile ni de matière grasse. Ta cuisson sera parfaite à chaque fois. La meilleure preuve est l'intérieur. Regarde ça.
2: Oh mon Dieu.
4: Une cuisson parfaite, c'est impressionnant. Croustillant sur le haut et beau et tendre à l'intérieur. Et le goût en est la preuve.
2: Et voilà, voyons ça.
4: Tendre, savoureuse.
2: Oui, c'est incroyable. Il a le goût d'un steak que l'on pourrait déguster dans un restaurant de toute première catégorie. 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
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Donc on va préparer quelque chose à base de citrouille, il y en a un petit peu bateau mourung, t'es là, peut-être ma trouver à façon, rajoute dedans, ma voix, on nous retrouve tout de suite.

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0: Regarde-moi ça.
1: Qu'est-ce?
0: Autrefois, c'était le petit charcutier de la rue Saint-Benoît qui nous faisait des petits cadeaux. Là. Mmh. Un talon de pâté en croûte ou alors un petit pot de rillette.
1: Oui, ben maintenant, c'est le pharmacien.
0: Ouais. Les temps changent, Juliette. Les temps changent. Bon, je vais ranger ça.

0: Alors ?
1: Je sais pas, c'est bizarre comme nouvelle érotique, non ?
0: Ouais, c'est sûr que c'est un peu limite. Mais c'est historique, hein ?
1: Ouais.
0: Enfin, mythologique.
1: Ouais, ouais.
0: Zeus qui s'accouple avec Léda, la reine de Sparte. Il était chaud, Zeus, hein ?
1: Ouais, enfin, Zeus, voilà, il est dieu, il se transforme en cygne, il fait ce qu'il veut, mais c'est chelou, allez.
0: J'oublie la piste mythologique, alors ?
1: T'as pensé à ta lectrice type ? Comment elle va réagir ?
0: Bah, je me suis dit que Corinne aimait les signes.
1: Ah, mais moi aussi j'aime les signes. Mais de là à m'en taper un, tu vois ? Là, Corinne, je pense qu'elle aime bien les chiens. Bon, bah, c'est pas pour ça.
0: Mais non, non, non, c'est bon. Écoute pas ça, Corinne. Bon, bah. Peut-être. Des lévriers afghans, à ce moment-là. Non.
1: Quoi ?
0: Non, non, rien.
2: Mais qu'est-ce que tu bouffes pour ma grève ?
3: Ah oui ? Ça fait 10 fois que je te dis d'arrêter de me piquer ma crème de jour.
2: Mais quel rapport ?
3: Eh ben visiblement. Tu n'écoutes absolument pas ce que je te dis puisque tu continues à me la piquer. Donc moi, je te pique pour ma grève.
2: Mais c'est n'importe quoi ce truc là !
3: Pas du tout, c'est exactement pareil. Tu me piques, je te pique.
2: Mais cuis-le au moins, enfin cuis-le !
3: Je le cuirai quand tu m'auras rendu ma crème de jour.
4: Et toi alors, mon minou, pourquoi tu m'aimes ?
5: Eh ben alors, moi, je t'aime parce que je te trouve beau.
4: Ouais, ouais.
5: Parce que je te trouve intelligent.
4: Ouais.
5: Parce que je sais que je peux compter sur toi tout le temps et que t'es une super belle personne au fond. Voilà.
4: Et parce que je suis drôle aussi un peu, non ?
5: Ah non, pas tellement, non.
4: Ah bon, bah d'accord.
5: Mais c'est mieux, hein ? Les mecs marrants, ça marche pas avec moi.
4: Ah bon, pourquoi ?
5: Mais parce que les mecs drôles, toute la journée, ils me font rire. Alors moi, je ris, tu vois. Et après, au bout d'une semaine, ils ont envie de me tuer.

0: Non mais comment c'est possible ça? Qu'est-ce que c'est
1: mais
0: pas
1: arrête
0: vrai?
1: Arrête de me crier! C'est pas de ma faute s'il avait une voiture électrique, mais le type!
0: C'est une raison pour lui rentrer dedans?
1: Mais on les entend pas, les voitures électriques!
0: Mais depuis quand tu conduis à l'oreille, toi?
1: Bah, depuis toujours!
0: Ah oui, alors là. Ah oui, ah non, mais alors là, moi je discute plus, là, il n'y a plus de. Ah oui, là, alors là.

0: Bah, tu me demandes pas si ça m'a plu.
1: Non.
0: Oh. Bah,
1: je vois pas pourquoi c'est toujours aux hommes de demander. Pourquoi ce serait pas à toi, pour une fois, de me demander à moi si ça m'a plu?
0: Bah, parce que moi, j'ai pas besoin d'être assurée en permanence sur ma virilité. Parce que tu vois, moi j'ai pas le sentiment de plus exister si on critique.

0: Des cuillères ?
1: En argent ? Et pas que, regarde, il y a des fourchettes, il y a une pelle à tarte, il y a des...
0: Enfin même, c'est pourri !
2: Oui, c'est parce qu'en fait, ils ont peur que si jamais ils me filent un trop gros paquet de pognon dès le départ, je flambe tout d'un coup.
0: Ouais, c'est une sorte de test.
2: Voilà. Mais c'est bien en réalité, ça prouve que si jamais je me démerde pas trop mal avec ces fourchettes, il y a des perspectives. Tu vois ? Fais-moi ça. Fais-moi ça, tu vois. Oh. T'imagines avec quelle classe on va bouffer nos compotes, regardez.

0: C'est ma fresque, là, c'est la merde.
1: Ta fresque?
0: Bah oui, la grande fresque qu'on va faire sur les murs du collège.
1: Ah oui.
0: Je dois placer des gens et je sais pas où foutre De Gaulle.
1: Bah là, il y a de la place, là.
0: Bah non, pas à côté de Churchill. Il lui en veut à mort de pas l'avoir invité à la conférence de Yalta.
1: Bah t'as qu'à le mettre à côté de Roosevelt, hein.
0: Mais lui non plus, il voulait pas l'inviter. De toute manière, c'est simple. De Gaulle, il veut être à côté de personne, donc...
1: Ah bah t'as plus qu'une solution, là, hein. Tu fous à la table des enfants.
0: Merci, Emma, merci. Tu m'aides beaucoup, là.
1: De rien.
2: Bah, Guéguette, dépêche-toi, tu vas louper la météo.
3: Bah oui, chérie.
4: Bonjour à tous.
5: C'est bizarre votre rapport à la météo, hein. Mes grands-parents, eux aussi, ils la ratent jamais.
2: Ah oui. Parce que la météo et nous, on est pareil. On peut vraiment rien prévoir à plus de 15 jours. Hein, Guéguette?
5: C'est vrai.
2: Bah voilà. Malgré quelques nuages persistants.
6: Bon, Leslie, on va être à la bourre, hein.
7: Mais qu'est-ce que tu fais?
8: Bah j'ai plus de blush, ça va là?
7: Ah oui, ça va.
8: Bah c'est bon, allez en retard, allez.

0: J'attends. Tu peux me dire ce que t'en penses?
1: Ouais.
0: Tu vas voir, c'est hyper chaud.
1: Ok. Le vicomte s'approcha de Madame de Duras et lui fit petite chapelle.
0: Ouais, faire petite chapelle, ça veut dire dégrafer un corsage en vieux français.
1: Ah, d'accord. La chaste dame de Duras déshabilla à son tour le vicomte qui marquait vigoureusement midi.
0: Ça veut dire que, qu'il était en forme, quoi.
1: Les amants jouèrent à cricon-criquette. Ça, je crois que je vois. Tant et si bien qu'au bout d'une heure, la vicomtesse avait le buisson tout défrisé. À mon ami, la châtelle, j'ai les pieds en bouquet de violettes.
0: Ça veut dire qu'elle a eu un orgasme? Non, mais donne, je vois ce qui va.
1: Non, mais attends. Les amants ayant repris leurs esprits, le vicomte ralluma la bougie. Ah, ça veut dire qu'il a remis ça.
0: Ah non, ça veut juste dire qu'il a rallumé une bougie.
1: Ouais, t'as raison, c'est hyper chaud. En tout cas, pour comprendre.
0: Ouais, c'est bien ce qui me semblait. Non, mais je vais retravailler. Merci, chaton. Mais David, c'est un petit peu fou. Hein?
1: Ouais.
0: Allez, j'y retourne.

0: Ça pue, c'est quoi là? C'est les canalisations?
1: Non, c'est moi, c'est parce que j'ai pété.
0: Quoi?
1: Je te faisais croire que je me mouchais.
0: Mais hein?
1: Bah oui, voilà, je sais, c'est nul comme stratagème, mais j'avais la flemme d'aller dans la salle de bain.
0: Mais attends, c'était des pinceaux. Ah ouais?
1: Bah. Salade de pois chiches.
0: T'envoies du lourd.

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1: Tu veux vraiment partir?
2: Ouais, alors attends, dans ces cas-là, je te mets une double portion de bacon. Il va falloir des forces jusqu'à Bordeaux.
1: Non, pas du tout. On a dit qu'il prendrait le week-end pour réfléchir. Tu me le pousses pas vers la sortie.
3: Laisse tomber, Dieu, j'ai plus envie de rester.
1: Donc tu vas vraiment laisser Hortense foutre en l'air votre projet de coparentalité sans rien faire?
2: Mais c'est pas sans rien faire. On a failli saboter son projet de resto avec Mehdi la semaine dernière.
3: Ouais, j'en suis pas fier. Tu lui as dit des choses horribles en plus. Qu'elle pensait pas au bien-être du bébé, qu'elle était irresponsable.
1: Bah c'est la vérité. Vous étiez censés l'élever ensemble? Là, elle veut rester à Calvire pour sauver son mariage qui est déjà foutu, c'est une prise d'otage.
3: Oui, bah justement, j'ai pas envie d'empirer les choses. Si je la croise, je vais être encore plus blessant et elle se braquera encore plus.
1: Est-ce que t'es au courant que si vous êtes à distance quand le bébé est là, c'est Mehdi qui va l'élever à ta place, ton gosse?
3: Ok, donc quoi, si je pars, je peux dire adieu à une vraie garde partagée. Et si je reste, bah, je m'embrouille à mort avec Hortense. Donc dans les deux cas, je suis coincé, quoi.
1: Non, j'ai un plan, je suis déjà sur le coup.
3: Laisse tomber, on a fait trop de dégâts déjà.
1: Elliot, regarde-moi. Je vais faire ça proprement. Et je te promets que si ça ne marche pas, je te laisse partir à Bordeaux, je te retiens pas. Tu me fais confiance?
3: Ok. Je te laisse jusqu'à cet après-midi.
1: Merci.
4: Oh là là. Tu te rappelles du stage d'été?
5: Ouais. Ah, j'étais avec Myriel.
4: C'était là?
5: Ethan? T'étais avec Ethan?
4: Ouais, je sais.
6: Hé, pep. C'est pris ici.
4: Bah non, il n'y a pas de place à titrer.
6: Ah ouais? Et ça, c'est quoi? C'est de la déco?
4: Bah non.
6: Ah d'accord.
4: Je suis juste partie me chercher un café. Donc tu te mets devant tout le monde, t'arrives avant tout le monde, tu commences à failloter là, jour 1?
6: Alors, juste pour information, on a convenu avec ma mère qu'on resterait strictement professionnel. En gros, je suis là pour bosser, pas pour créer des dramas.
5: Allez, s'en fout, bien. On va se disputer le premier jour.
7: Bonjour.
6: Bonjour.
7: Ah ben super, je vois que tout le demi-groupe est là, on va pouvoir commencer. Bienvenue pour votre premier cours en Master 1.
4: Je suis trop contente d'être là.
7: Alors, c'est une rentrée qui n'est pas tout à fait comme les autres. Effectivement, les objectifs du master sont très différents de ceux du cursus initial. Ici, on attend de vous que vous appreniez à penser, à élaborer et à gérer un restaurant gastronomique. Votre restaurant gastronomique. Oui, Carla.
6: Concernant l'ordre de passage à l'atelier, comment ça va se décider?
7: Alors oui, c'est vrai que vous allez pouvoir tester vos concepts en conditions réelles au restaurant de l'atelier, mais on donne plutôt la priorité aux jeunes chefs de deuxième année.
6: Même si notre concept est déjà très avancé? Je parle en mon nom, bien sûr.
4: Genre?
7: Alors, je sais que vous n'avancerez pas tous au même rythme, mais ce n'est pas une raison pour griller les étapes.
5: Personnellement, je ne suis pas pressée, je suis encore sous le choc d'avoir été pris au master.
7: Vous avez un an pour comprendre quel chef vous voulez devenir. Quelle vision de la cuisine vous voulez défendre? Profitez de ce moment-là.
4: Mais si notre vision, elle est déjà très claire.
6: Oh, et après, c'est moi la faillotte.
7: Bon, on se recentre, merci.
6: Oui, bien sûr. On vous écoute.
7: Alors, pour démarrer, je vous ai préparé un petit exercice tout simple. J'aimerais que pour demain, vous imaginiez une assiette qui vous ressemble. Alors, pas la peine d'essayer de m'impressionner, ça m'intéresse pas. Moi, je veux comprendre ce que vous avez à raconter sur vous. Eh ben c'est parti.
5: Ça te dit qu'on réfléchisse ensemble?

0: Le pigeon, c'est un classique des grandes maisons. Et ça s'inscrit parfaitement dans notre concept de revisite de la gastronomie française.
1: Et le produit noble venu d'ailleurs, c'était bien ça, votre ambition, il me semble. La promesse d'évasion.
0: Oui.
2: Oui, on va laquer le pigeon avec de la mélasse de grenade. Comme ça, ça va rajouter un petit côté de levantine.
1: Ça me semble prometteur. Vous serez prêt pour la dégustation de mercredi avec mon fils?
2: Ah oui. Ah oui, non, on a les neurones en ébullition depuis ce week-end, alors...
0: Juste, Tessier, il est au courant ou pas que vous voulez monter un gastro pour que l'hôtel devienne un palace, tout ça, il est...
1: Non, mais j'attends son retour pour lui en reparler. Ça vous laisse un mois pour établir une carte complète et le convaincre que mon projet est viable.
0: Mais vous pouvez compter sur nous.
1: Tant que vous restez au niveau de vendredi dernier, ça me va. Alors, ne me décevez pas. Plus de mensonges ni d'omissions sur votre état, c'est clair?
2: Oui. Qu'est-ce t'en penses, toi, pour un pied-à-terre avec un bébé?
0: Tu cherches un appart?
2: Bah oui. J'ai lancé plein d'annonces IMO dans des villes entre Bordeaux et Calière. Comme ça, quand Elliot aura besoin de récupérer notre fils, personne sera à 500 bandes d'un coup.
0: T'es sûr qu'il est partant, lui? Ça veut dire vous êtes reparlé depuis là?
2: Non. Pas depuis qu'on s'est disputé, mais... Je suis fermement décidée à lui montrer qu'on peut garder ses amours, son travail et être coparents.
0: Quand tu auras la garde du bébé, tu seras quand même à 250 km d'ici, Hortense. Ça va pas être simple.
2: On aura un super second qui va nous remplacer. Et puis, quand Elliot sera avec le bébé, moi, je serai avec toi à Calvière et je me donnerai à fond en cuisine.
0: Mais si ton fils a le moins de soucis, tu vas être loin de lui. Hortense, ça va pas être évident, vraiment. Sinon, je trouve un poste à Bordeaux.
2: Non. Si c'est toi qui me suis encore, on sait d'avance que c'est foutu. Non, Bordeaux, c'est pas une option.
3: Et ta petite sœur, alors? Tu la zappes?
2: Qu'est-ce que tu fais là?

0: Ouh là là, ça a l'air de piquer sa race, ça.
1: T'as raison, ça attaque les gencives.
0: C'est quoi le projet? C'est de faire une petite séance de torture culinaire comme ça dès le matin?
1: Ouais. Ouais. Torture, c'est le mot. Tiens, goûte.
0: Ah non, sans façon, merci, ça va très bien. Je crois que non, visuellement déjà, ça me rassure pas de foutre ton truc.
2: Mais qui est responsable de cette chose?
1: La première année.
0: Ah bah oui, forcément, c'est normal. Il débute, il peut pas nous sortir grand jeu à chaque consigne.
1: Ouais, ben, je me dis que c'était bien beau de vouloir recruter des profils moins classiques, mais que là, on le paye un peu. Hein.
0: Ok, vas-y, dis-moi, c'est qui cet élève? Allez, Claire, vas-y, balance. J'ai des doses aussi, si tu veux, en échange.
1: Tony Castan, tu vois qui c'est?
0: Ah bah oui, bien sûr. Toujours l'air un peu bougon. Bah après, il est toujours enthousiaste et impliqué, ça c'est vrai. Mmh. Ok, ça m'étonne. Je sais pas, j'avais l'impression qu'il avait plutôt de l'instinct.
1: Mmh. Enfin, de l'instinct, sans les bases, c'est plus de l'instinct, hein. C'est du n'importe quoi. Et je te parle même pas des lacunes en vocabulaire culinaire.
0: Alors ça, c'est vrai, parce qu'il y en a un l'autre jour, il m'a sorti en cuisine que j'étais raciste parce que je lui ai demandé de passer la sauce aux Chinois.
1: Mmh. Ouais. Non, il a cru que c'était un Chinois. Il connaissait pas l'ustensile, j'y crois pas. C'est pathétique, ça.
2: Oui, c'est inquiétant, ouais. Remarque, non, vendredi, moi, je leur demande de bien fraiser leurs pâtes.
1: Ouais.
2: Et il y en a une qui lève la main qui me dit « Chef, est-ce que je pourrais remplacer par des framboises ?»
1: Non.
2: Voilà,
0: non.
2: C'est inquiétant aussi,
0: bon, ok. Est-ce qu'il leur faudrait pas un petit stage de remise à niveau? Il en pense quoi, monsieur le directeur?
2: Par intérim. Hein.
0: Bien sûr, monsieur le directeur, par intérim. C'est pas long à dire, ça qui est bien. Vas-y, dis-moi, du coup.
2: Moi, je pense que ce genre de lacune, c'est rattrapable, mais ce que je pense aussi intéressant, c'est d'ouvrir ce stage à toutes les promos.
1: Bon, ils sont pas tous à la ramasse, quand même.
2: Moi, quand j'étais chef à Jourdain, il m'est arrivé d'expliquer 3 fois comment réaliser les vrais œufs brouillés. C'est jamais rentré. Hein.
1: Mmh. Ok, mais ce serait en plus de leur cours, et ça veut dire un prof attitré pour assurer le suivi.
0: Ouais, attitré, tu veux dire avec un titre de MOF, par exemple. Je sais pas, Claire, t'as quand même l'air d'avoir une idée assez précise de comment gérer le truc.
2: Et puis, comme il n'y a pas mieux que toi aussi pour enseigner ce genre de technique, on est forcément... on se fait confiance.
1: Bon, j'aime pas trop la flatterie, hein, mais bon... Si c'est pour nous éviter à l'avenir ce genre de dérapage, alors d'accord, je me dévoue, pour la bonne cause.
2: Et ben voilà...
0: c'est pas grave.
2: À tout de suite.
3: Non, mais je savais que l'endroit était ouf avec les photos que tu m'as envoyées, mais en vrai, c'est encore plus dingue.
4: Oui, je sais. J'ai l'impression d'être dans un petit coin de paradis.
3: Tu m'étonnes que tu te sentes bien ici. Ça doit être le rêve de bosser ici.
4: Vraiment, tu le penses? Enfin, je veux dire, tu m'en veux pas de pas rentrer à Bordeaux.
3: Ah, mais pas du tout. Non, mais je plaisantais tout à l'heure, hein, quand je t'ai dit que tu me zappais.
4: Ah. Ok. Je suis soulagée que tu le prennes bien, alors.
3: Bon. Bah comme Elliot, tu veux dire?
4: C'est lui qui t'envoie?
3: Non, c'est Lionel qui m'a appelé. Et puis je te jure que je suis pas là pour te juger. Hein. Madame la future chef dans le Palace International. Mmh. Ça se fait, ça. Bravo.
4: Merci.
3: Et sinon, ça fait quoi de rebosser avec son ex-mari? Enfin, son ex-mari, du coup.
4: C'est intense, c'est vibrant. On est hyper synchrone. À peine il a une idée que je l'ai dit direct. Ça me fait trop du bien de le revoir.
3: Et il se sent comment avec l'arrivée du bébé, lui?
4: Je pense qu'il est prêt.
3: Ah ouais? Parce qu'il était pas sûr de vouloir des enfants avant, non?
4: Oui, mais bon, là, en l'occurrence, c'est surtout Elliot et moi qui allons l'élever. Enfin, c'est nous, ses parents, donc...
3: Oui, bien sûr. Mais Mehdi va quand même faire partie de sa vie. Ça serait bien qu'il trouve une place qui lui convienne, non?
4: Oui, c'est vrai. Après... Regarde, tu vois, Greg et Elliot, ils ont bien réussi à inventer leur famille avec Nell. Nous, on va juste faire la même chose avec Mehdi.
3: Ouais. Non, j'en doute pas, mais c'est juste que j'ai pas envie que tu te retrouves dans la même situation qu'avant. Quand vous avez décidé de divorcer avec Mehdi, c'est tout.
4: Ah non, non, mais on n'est pas du tout dans la même situation, là. Là, c'est moi qui viens. Enfin, lui, il me suit pas. Il reste là, sur place, avec son travail, ses amis. Ça n'a rien à voir.
3: Ouais, enfin, il s'adapte quand même à ton rythme. Avec un bébé qui est pas le sien, en plus.
4: Je sais, mais je suis censée faire quoi? Abandonner l'idée de l'hôtel, mon amour, tout ça parce que je vais devenir maman. Ah.
3: Oula, ça avorte?
4: Oui, c'est encore mes problèmes de relaxer.
3: Mais c'est quoi, ça?
4: C'est l'hormone qui prépare à l'accouchement. Quand t'en as trop, ça peut faire des douleurs comme ça. Mais c'est bon, c'est passé.
3: Ok.
4: Pour ce qui est de Mehdi et d'Eliott, bah, on va trouver un équilibre, je suis sûre.
3: De toute façon, je vois bien que tu fais au mieux pour tout combiner. Hein, mon petit neveu d'amour? Si T'es une boss lady, ta maman.
5: Mais non. Vous avez vraiment travaillé sur la façade tout le week-end?
6: Ah bah si, avec ça. Je les ai aussi aidés à casser une cloison, décoller le carrelage. On a sorti 15 sacs de gravats.
5: Oui, d'accord. Je comprends mieux ta tendinite, du coup.
6: Ah bah crois-moi, une maison de campagne, c'est tout sauf du repos. Ah. Je rêve d'un massage depuis hier.
0: Attention, chaud devant. Hop là.
5: Mais dis-moi, t'es pas supposée travailler à l'atelier, toi?
0: Oui, enfin là, c'est la pause déj. Et comme je savais que vous alliez venir ici, je me suis dit qu'on passerait bien un petit moment en famille.
5: Tiens donc. Et depuis quand tu cuisines pour nous?
0: Bah quand même, c'est pas du tout la première fois. Et mes glaces verveine citron de cet été, alors? Bon, bref, bonne dégustation.
5: Je rêve pas, c'est le plat de papa. Mmh.
6: Sole soufflé aux langoustines, sauce miroir au champagne. T'es en quel honneur?
0: Aucun. Non, j'avais simplement envie de faire un petit clin d'œil à papy Auguste.
5: Mmh. Dis-moi, ton concept pour le master, ça tourne bien autour de la notion d'héritage, hein, je me trompe pas.
6: Mmh. Ah! Donc, ce plat fait partie de ton concept.
0: Oui, enfin, ça dépend. Enfin, vous allez me dire si c'est assez réussi pour que je l'intègre.
5: Oh non. Oh non, j'ai l'impression qu'une de mes étudiantes essaie d'avoir un avis hors cadre pédagogique.
6: Non, elle n'oserait pas.
0: Non, jamais. Elle a beaucoup trop de respect pour votre fonction.
5: Alors, ton respect, ma chère fille, ne devrait pas se limiter à ma fonction. D'ailleurs, j'aimerais beaucoup que tu continues à me vouvoyer en dehors des cours. J'apprécierais.
6: Bon, une fois que ça c'est dit, écoute, on va garder ton plat parce qu'on meurt de faim.
0: Oui.
6: Hein, on meurt de faim. En revanche, évidemment, tu te passeras de nos commentaires. Mmh. Merci, ma chérie. Voilà.
5: Oui, c'est bien. Moi, je dis que c'est parfait.
7: Ça a été avec ta sœur?
4: Ah oui, oui, non, super, elle est passée à l'institut, elle va rejoindre ce soir.
7: Cool.
4: Je me disais, ça te dirait pas qu'on les farcisse, les pigeons?
7: Carrément, on peut faire ça. Par contre, si on fait ça, il faut qu'on s'occupe de la farce comme si c'était une garniture. Ça ferait une assiette plus moderne, plus lisible.
4: Mais carrément, attends, on pourrait les étaler sur des petits bouts de pain de mie grillé comme pour faire
7: un sandwich.
4: Yes! Trop synchrone. Je me mets sur le flambage.
7: Ça marche. Tiens, qu'est-ce qui t'arrive?
4: Ah non, non, viens, ça va.
7: Je m'occupe. Voilà. Ça va?
4: Ça tire.
7: T'as mal où exactement?
4: Attends, pas du tout. Mais t'inquiète, ça m'est déjà arrivé, c'est encore mes trucs de relaxine.
7: Oh. Bon, allez, viens t'asseoir déjà. Allez.
4: Non. À chaque fois que je bouge, ça me bloque. Attends. Mets-toi là.
7: Ok, là?
4: Ouais, voilà. Oh, parfait. T'es parfait. Presque prêt, m'accompagner à coucher.
7: Tu veux que je sois là le jour J? Enfin, c'est vrai qu'on en a pas parlé. Ça me ferait plaisir. Enfin, je...
4: Mais t'inquiète, on a vraiment largement le temps d'en parler. Parce que c'est dans 6 mois.
7: Bon, qu'est-ce que tu fais d'habitude quand t'as mal?
4: Mais je sais pas, c'est Elliot, il m'a pu quelque part à l'arrière du dos et ça passe.
7: Je l'appelle.
4: Non. On va pas le déranger pour ça. Regarde, ça va déjà mieux. Je vais aller faire des brasses dans la piscine, ça va me détendre.
7: Je suis pas sûre.
4: Si, t'inquiète. Toi, tu peux prendre une petite pause aussi.
8: Ah, qu'est-ce qu'ils ont mis comme truc, là? Attends. Parce qu'une mouvette n'est pas un mammifère marin, mais une cuillère en bois, et qu'un fond brun ne se prépare pas avec un cube de bouillon.
9: C'est quoi ce truc?
8: Je sais pas, regarde. Ça sent vieux bizutage, ça, hein?
9: Consolider les bases techniques, revoir les gestes essentiels, le vocabulaire professionnel et les méthodes indispensables en cuisine.
8: Ah ouais, non, laisse tomber, c'est pas pour nous. Viens, on se casse.
9: T'as, genre, tu savais ce que c'était, une mouvette, toi?
8: Ok, j'ai autre chose à faire que passer pour un gros cassos dans un stage comme ça.
9: Mais n'empêche, moi, il y a des trucs, je suis pas serein.
8: Hein. C'est pas pour ça que t'es dans une école, toi? Pour apprendre des trucs?
9: La semaine dernière, je savais même pas lever un filet de sol.
8: Oh, ok. C'est un crime. Je devrais même pas traîner avec toi, en vrai.
9: C'est quoi, je vais m'inscrire, je crois. Vas-y, viens, on y va tous les deux. Fais pas le mec, genre tu connais toutes les techniques, je te crois pas.
8: Yeah, bon, si j'y vais, c'est juste pour toi, ok?
9: Ah ouais?
8: Mmh. Bah ouais, je veux pas te laisser tout seul dans le stage de la honte, là. Moi j'ai des valeurs, moi, attends.
9: T'inquiète, je serai pas tout seul, regarde. Ouvert à toutes les promos. Mais je serai pas tout seul.
10: Hein. C'est vrai, c'est ouvert à tout le monde?
9: Ouais, c'est écrit, là. Pourquoi, ça t'intéresse?
10: Ah non, c'est pas pour moi. C'est pour un ami, je pense que ça peut lui plaire.
9: Ok.
10: Voilà.
9: Elle est chelou, cette meuf, non?
8: Ouais, très chelou, mais
11: Mais très très fraîche aussi, hein. Attends, je sens les lunettes. Mais là, vas-y, arrête de faire le charbon, là, putain.
12: Bon, bah, c'est ici que je vous dis au revoir, hein. Elle va pas changer d'avis, ta sœur ?
3: Bah non, elle est heureuse avec mes hommes. Elle a pas envie de le perdre. Pardon, c'est pas ce que je voulais dire. Elle a pas du tout envie de te perdre non plus, évidemment.
12: C'est pas flagrant, hein.
7: Elliot.
12: Ah, t'es venu t'assurer qu'il partait bien, t'inquiète pas, il va te laisser pépouser avec ta meuf. C'est bon.
7: Écoute, je sais que c'est pas simple entre nous, mais j'ai totalement conscience que mon histoire avec Hortense, ça complique tous vos plans, mais voilà. On est en cuisine, elle est en train de bosser, et tout d'un coup, elle a eu mal en bas du dos. Et ça m'inquiète.
3: Merde. Elle a eu mal aussi quand on s'est parlé tout à l'heure, mais elle m'a dit que c'était rien.
7: Sérieux ?
3: Oui.
7: Ça a dû empirer parce que là, elle pouvait carrément plus bouger.

0: Attends, tu l'as laissée toute seule?
1: C'est remise à marcher. Par contre, elle était toute pâle, quoi. Moi, je sais pas quoi faire. Je me dis, peut-être toi, si, t'as plus l'habitude.
0: Elle est où, là? Mais dis, elle est où?
1: La piscine de l'hôtel Jourdain.
0: On y va.
2: On y va, là.
1: Ok, ça marche.
2: Merci. Oh. C'est surprenant. Écoute, ce mélange de fond brun de canard avec ce miel de châtaignier, fallait oser, mais c'est pas mal. Et tu comptes l'associer avec quoi?
1: Alors, celle-là ou ça bloque? Je sais pas encore. Peut-être un gibier.
2: Ou alors tu pourrais continuer sur canard sauvage? Ça ferait un bel écho avec ton caramel?
1: Oui, mais j'hésite, j'ai peur que ça fasse trop ton sur ton.
3: Bah, si t'hésites, c'est pas grave. Prends ton temps. Moi, par contre, je suis prête, Madame Latour.
2: Ouais, mais nous, on n'a pas terminé.
4: Ouais, respecte ton tour, s'il te plaît, y a pas de passe-droit ici.
2: N'est-ce pas, Carla?
3: Vous avez raison, je suis bien d'accord. Et pourquoi tu tenterais pas avec le canard? Oh, putain, mais c'est marrant, ça. Moi aussi, je suis partie sur de la volaille, en fait.
2: Elle n'écoute rien, c'est fou, ça.
3: Volaille rôtie en ballotine avec sa purée soyeuse au foin et son jus sirupeux. En fait, c'est pile poil dans la lignée de mon concept. Moi, ce que je voudrais, c'est revisiter les plats réconfortants qu'on sert le dimanche en famille.
4: Pardon, quelle famille?
3: La famille que je m'imaginais quand j'étais gosse, Carla. On n'a pas eu tous ton enfance dorée?
4: Non, c'est tellement touchant. Tu comptes aussi mettre des violons en fond sonore dans la salle, histoire de tirer les larmes aux clients?
1: Oh waouh, ça c'était gratuit.
2: Non, ça va, les filles, on a compris.
3: Hein? Ouais, on a compris. Puis franchement, je suis pas sûre que ton concept nostalgie de la famille parfaite, ça parle vraiment à plus de monde.
4: Alors en fait, je revisite les plats d'Auguste Armand, un illustre chef.
3: Ouais, évidemment. Donc en fait, t'es en train de faire un menu hommage à ton grand-père, qui sera validé par ta mère, dans une école qui porte ton nom. Énorme prise de risque, bravo Carla.
4: Merci, c'est gentil. C'est vrai que j'ai l'audace de me servir de produits nobles avec une mise en œuvre plutôt technique. Mais bon, ton poulet patate de la cantine des orphelins, c'est très bien aussi.
3: Arrête avec les clichés sur les enfants placés parce que ça commence vraiment à être méprisant.
2: Bon, hé, ça suffit là. Qu'est-ce qu'il y a? Vous croyez que vous êtes toute seule? Alors vous terminez votre exercice et en silence. Merci.

0: Qu'est-ce que tu fais ici? Avec ta sœur et Mehdi, on te cherchait partout.
1: Bah pourquoi?
0: Mehdi nous a dit pour tes douleurs. Il pensait que t'étais à la piscine.
1: Bah j'y suis pas allée finalement parce que ça m'est passé. Puis je lui avais dit de pas t'embêter avec ça.
0: T'as l'air hyper mal là. Et je te connais, t'es du genre à minimiser.
1: Pas du tout.
0: Tu bosses depuis combien de temps là?
1: Ce matin, mais ça n'a rien à voir.
0: Tu veux pas t'asseoir au moins? Je sais pas, t'as bien un peu d'eau?
1: C'est bon, je vais bien, je te dis.
0: Hortense, je sais que t'en as marre de moi, mais je suis vraiment inquiet.
1: Écoute, tu penses vraiment que je serais capable de rester debout là à cuisiner comme si de rien n'était si j'étais au bord de l'évanouissement? Non.
0: C'est quoi ça? Hortense? C'est du sang?
2: Petite lodge, directement dans les arbres, vue sur les étoiles, tout en verre, et en plus, livraison de petit déjeuner dans un panier en osier. C'est sympathique, ça, t'aimes? Idée de dingue, est-ce que ça te dirait d'aller à la boulange? C'est ta préférée, là.
3: Ouais, bah, je reprends dans 5 minutes, donc là, pour un aller-retour, franchement...
2: Ouais, non mais attends, tu passes à côté de quelque chose, hein, parce qu'ils font des nouvelles babkas à la pistache, t'adorerais. Hein.
4: Des babkas à la pistache? Ouais, mais j'adore.
3: Oh, bah... Fin...
4: C'est super bon.
3: Ouais, mais allez-y ensemble, si vous voulez.
2: Ouais. Et non, parce que attends, on est quel jour là aujourd'hui?
3: Lundi,
2: c'est ça. Bah voilà, la boulangerie est fermée, hein, c'est fermé les lundis, donc tant pis, une prochaine fois peut-être.
4: Ok. Ah, t'as vu? Je l'ai acheté.
1: Ah, mais oui.
3: Je savais que t'avais eu un coup de cœur la dernière fois dessus. Il va trop bien.
4: Ah oui. D'ailleurs, en parlant de ça, j'ai un truc à t'avouer sur...
2: Il faut que tu y ailles, ma douce. Là, tu vas être en retard. Ça la fout mal quand même d'arriver en retard en deuxième année de master. Hein, tu sais, les profs sont très stricts.
3: Oui, mais oui, bien sûr. Mais enfin, je suis pas une minute près. D'accord?
2: D'accord.
3: Dis-moi.
4: Je suis jalouse. En fait, j'adore tes conseils de ça. T'es trop forte.

0: a super bon goût.
1: Ah ouais.
0: Elle est... Voilà. Oh mais cette meuf là, trop choupie. Hein.
2: Oh oui.
0: Bon allez, j'y vais. D'accord. Si jamais tu veux qu'on se refasse une petite session shopping, tu m'écris.
3: Allez.
0: Ça marche.
3: C'est bon.
0: Bisous mon amour.
2: Bisous mon miel. Je peux savoir à quoi tu joues là?
3: J'ai pas le droit de me faire des amis. Oh. Ah non, attends, je comprends. C'est que tu as peur que je lui dise à quel point t'es un lâche.
2: Bon, attends,
3: ça
2: je t'ai demandé pardon 100 fois. Là, je peux pas faire mieux.
3: Et si on peut toujours faire mieux? D'ailleurs, en parlant de ça, est-ce que tu as vu le stage de remise à niveau?
2: Ok, quel rapport?
3: Moi, je pense que tu devrais t'inscrire.
2: Non, enfin, pardon, je suis plus en première année. Non, je suis plus en première année, d'accord. Qu'est-ce que tu veux que je foute avec ces branlouks?
3: T'as pas compris. Soit tu t'inscris, soit j'écris à Billy.
2: Ah ouais, d'accord, ok. Je vois. Je vais m'inscrire à ton stage. Alors tu laisses Billy en dehors de nos histoires, d'accord?
3: Bah, c'est super. Tu vois que tu sais prendre des responsabilités. Bisous.
4: Les organisateurs du congrès veulent une réponse pour demain. Et j'ai personne pour m'accompagner.
5: Il reste combien de places?
4: 3. Ça vous intéresse?
5: Ah non, moi je suis toute seule pour gérer le master, j'aurais pas le temps. Non.
0: Mais pourquoi il y a autant d'invitations?
4: Bah parce que Tessie en avait demandé 4 et il comptait y aller avec des chefs de sa connaissance, je crois, mais voilà, vu le contexte.
0: Et aucun autre prof n'est dispo?
4: Bah entre l'organisation de la rentrée, mon passage à la direction, l'absence d'Emmanuel, ouais, ils sont tous pris, hein.
5: Bah non, pas tous, non.
6: Tu penses à moi?
5: Ah, t'es plutôt libre en ce moment.
4: Puis c'est quand même le rendez-vous annuel des grandes écoles de la gastronomie, donc ce serait dommage de louper ce rendez-vous, quoi. Il y aura des tables rondes, des démonstrations culinaires, des...
6: J'essaie de me ménager. La rentrée a été éprouvante.
4: Ben, je comprends, non, mais en même temps, peut-être que aussi la présence d'une héritière Armand serait appréciée.
5: Ça se passe bien avec Cassie cette année, dans le bel hôtel 5 étoiles, hein.
4: Oui, c'est ça.
6: En même temps, ce serait dommage de jeter des invitations. Allez, je viens.
5: Pour les places qui restent, on pourrait envoyer des... Des élèves du master?
4: Bah, ce serait même une bonne idée, ouais, parce que ça les concerne aussi, quelque part. Hein.
6: Tu penses à qui?
5: À 2 gros égaux qui passent plus les portes. Donc je me dis que ce serait peut-être bien de les envoyer prendre l'air.
6: Et je vais devoir les encadrer, merci du canot.
5: Bah écoute, tu te concentres sur le leaking size, sur le spa avec vue?
6: N'en dis pas plus.

0: Il va bien. La maman aussi.
1: Vous voyez cette petite zone derrière le placenta?
2: C'est une poche de sang, il y a un hématome.
1: C'est ce qui a provoqué les douleurs et les saignements. Vous avez un décollement prématuré du placenta.
0: Je comprends pas. C'est pas lié à l'excès de relaxine, ça?
1: Le relaxine détend les ligaments. Elle peut provoquer des douleurs dans le bassin ou le bas du dos. C'est pour ça que vous avez dû confondre.
0: Ok. Et c'est grave ou pas?
2: Ça veut dire que j'ai une grossesse à risque maintenant.
1: D'autant plus que vous êtes encore dans le premier trimestre. C'est la fin, mais ça reste un moment critique. Donc, à partir de maintenant, je vous conseille de vraiment lever le pied. Éviter au maximum la station debout.
2: Je suis censée être en cuisine toute la journée.
1: On va devoir vous garder pour la nuit, là. Vous avez frôlé la fausse couche. Et si vous continuez au même rythme...
2: Je vais perdre mon bébé.
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25: Allez, vos collègues sont sur le coup. Vous devriez essayer de penser à autre chose. Vous êtes en vacances.

0: Que vous êtes censé vous reposer, non?
1: Ouais. Enfin bon, là...
0: Non mais, bien sûr, c'est terrible ce qui s'est passé, mais je dis juste que vous êtes pas responsable. Et que vous devriez souffler un peu, en attendant de reprendre vraiment le boulot.
1: Ouais, t'as pas tort. Je voulais aller faire une balade avec la petite avant qu'il fasse trop chaud.
0: Eh ben voilà, c'est une super idée, ça. En plus, vous verrez, c'est très joli sur les hauteurs quand on s'éloigne. Puis ça vous fera du bien.
1: Didier, je trouve pas Violette.
0: Elle doit être dans le jardin, elle aime bien y faire un tour tôt le matin.
1: Non, j'y suis allée.
0: Alors elle bouquine dans la bibliothèque ou je ne sais
1: pas. Je te dis qu'elle y est pas. Elle est pas dans sa chambre non plus et elle a laissé son portable sur la table de nuit. Et imagine que celui qui s'en est pris à Emma...
0: Attends, c'est pas la peine de paniquer chérie, je suis sûre que Violette est pas loin.
2: Allez, on va vous aider à la retrouver.
0: Ouais.

0: J'ai prévenu les gens pour ce soir. Je voulais mettre un mot sur les réseaux sociaux, t'en penses quoi?
1: Il a été toujours sur les réseaux. C'est important qu'il y ait du monde, elle le mérite.
0: Tu te rappelles quand tu lui as appris à conduire la barge? Elle était trop contente.
1: À fond. À fond, à fond, toujours à fond. Il disait que sinon on s'ennuyait.
0: Ça m'énervait.
1: Elle était provoque, elle faisait exprès.
0: Avec moi, ça marchait tout le temps.
1: Je crois qu'elle voulait qu'on l'aime.
0: Ouais. Ouais, t'as raison. C'est pour ça qu'elle faisait toutes ces bêtises.
1: J'aurais tellement aimé la voir s'en sortir en soi. Elle y était presque.

0: Judith? Judith?
1: Je l'ai vu par la fenêtre. Je comprends pas. Le tueur. J'étais en train de dormir et il est venu me chercher.
0: T'es sûre de toi? Tu l'as vu quand?
1: Cette nuit.
0: Et t'as passé la nuit ici?
1: C'était le seul endroit où je me sentais en sécurité.
0: Hé, tout va bien là, d'accord?
1: Je suis là.
0: Je pense que tu t'en rappelles pas, mais... quand on était petite, on se cachait ici, pour pas que les adultes nous trouvent.
1: Ah oui?
0: Ouais. Et apparemment, ça marche toujours aussi bien. Tu te rappelles à quoi il ressemblait?
1: Non, j'ai rien vu, il faisait noir.
0: Tu peux pas me dire s'il était grand, petit, jeune?
1: J'en sais rien, je l'ai vu à travers la fenêtre et... si, il avait une casquette. C'est tout.
0: Mais c'est pas grave. Viens, on va retrouver les autres.

0: Tu regardes quoi?
1: C'est une vidéo d'un bébé qui joue avec un chat. Regarde, c'est trop mignon.
0: D'accord, bien.
1: Non mais attends, attends, regarde, regarde vraiment.
0: Non mais c'est bon, j'ai pas le temps, faut que j'aille bosser là.
1: C'est bon, moi aussi je vais bosser, t'as bien 30 secondes?
0: Vas-y, fais voir si ça te fait plaisir.
1: Regarde.
0: Oui, bon, c'est un bébé avec un chat, quoi.
1: Non mais c'est parce que t'as raté le moment le plus mignon, attends, je remets au début.
0: Non mais c'est bon, pas la peine. Bah, t'as pas fini le saumon, on t'en avait laissé pourtant.
1: Bon, ça me disait rien.
0: Mais t'adores ça au petit-déj?
1: Bah ouais, mais je sais pas, j'avais pas très faim, j'ai juste picoré quelques fraises.
0: C'est pas toi qui as l'habitude de dire aux enfants que le petit-déjeuner, c'est le repas le plus important de la journée?
1: Je suis pas un enfant, moi.
0: Oui.
1: Il a une odeur bizarre, ce café. Je vais me brosser les dents.

0: Ouais. Ah bah écoute, je lui en parle et je te tiens au courant, ok? Bisous maman.
1: Comment ça va ta mère?
0: Ouais, ça va, elle se remet tranquillement. Et elle est super fière d'avoir été défendue par la meilleure avocate de cette.
1: T'es bête. Surtout que j'ai pas fait grand-chose. Et c'est toujours plus simple de défendre une innocente.
0: Bah c'est con parce que j'allais te proposer un truc pour te remercier, mais puisque t'as rien fait, enfin, tant pis, on oublie.
1: Ah non, non, non, non, j'ai pas dit que j'avais rien fait, j'ai dit que j'avais pas fait grand-chose. Donc?
0: Eh, j'aurais bien aimé t'inviter à dîner, ce soir.
1: Bah c'est gentil, mais t'es pas obligé, hein.
0: Non mais il y aura ma mère aussi, hein.
1: Ok. Bah ouais, avec plaisir, ouais.
0: Cool.
1: Qu'est-ce qu'il y a?
0: Ah non, rien, juste, enfin... Je me disais, tu te souviens quand j'ai postulé pour faire mon stage ici? C'était pas gagné, hein.
1: Ouais, c'est clair. On en a fait du chemin depuis.

0: Alors ? Elle s'est calmée ?
1: Ouais, je crois. Mais elle a mis du temps à s'endormir. Hein. Je sais pas si c'est à cause du temps ou pas, mais... T'as trouvé quelque chose ?
0: Peut-être des traces de passage au niveau des fleurs à côté de la remise, mais...
1: Qu'est-ce qu'on fait ? On prévient les collègues ?
0: Je sais pas. Autant on est en train de se faire une parano.
1: Bah, ta cousine, elle a bien vu un mec par la fenêtre de sa chambre.
0: Oui, vraiment. Violette, elle a une bonne imagination, elle est super anxieuse.
1: Mais attends, elle l'a décrit, le mec, elle a dit qu'il portait une casquette et tout.
0: Oui. Enfin, une casquette, excuse-moi, ça prouve rien.
1: Mais Sarah, toi, là, t'as bien trouvé des traces.
0: Oui. Peut-être que c'était un animal. Ou alors Didier, il passe son temps à faire l'entretien dans le jardin. Je sais pas, Roxane.
1: J'appelle Georges.
0: Ouais, vas-y.
2: Tenez, ça va vous faire du bien.
3: Oh, merci. Je sais pas ce que j'ai en ce moment, mais pourtant c'est pas la saison de la gastro.
2: Ben, c'est vrai ça, et ça dure depuis combien de temps ?
3: Mais c'est ça qui est bizarre en fait, ça fait plusieurs jours. Heureusement, c'est pas toute la journée. Oui, qu'est-ce qu'il y a ?
2: Bah, le citron, ça va pas suffire.
3: Oh si, si, ça va passer.
2: Ça va passer, mais dans 9 mois.
3: Alors, non. Non, non, je suis pas enceinte. J'ai mes règles, en fait. C'est pour ça que je suis un peu patraque.
2: Vous avez raison. Il faut pas le dire au début, ça porte malheur.
3: Je ne suis pas enceinte.
2: Et Damien, alors oh, il doit être fou de joie, là, parce que c'est son premier.
3: Non, mais il faut vous le dire en quelle langue ?
2: Petite cachotière, va. J'ai l'œil pour ça.
3: Ah, c'est donc votre manière subtile, mais désagréable, de me dire que j'ai grossi.
2: Y a pas de bébé en vue ?
3: Non, aucun bébé à l'horizon.
2: Je suis très déçue, là, mais je comprends pas. Damien et vous, vous vous aimez ? Qu'est-ce que vous attendez ?
3: Mona, on a déjà 4 gosses à la maison. Je pense qu'on est bien.
2: Mais enfin, Damien, il en a pas. Je trouve pas ça très généreux de votre part. Enfin bon, je dis ça, je dis rien.
4: Ok, Sarah, je t'envoie Damien. Il va venir faire des relevés.
0: Ça marche, merci.
5: Ça colle avec le témoignage de Ryan, ça.
4: Attends, rien nous garantit que l'intrusion de cette nuit a un lien avec la mort d'Emma Garnier.
5: Non, mais dans les deux cas, le mec porte une casquette.
4: Juste une casquette, c'est un peu léger, non ? Et quand bien même c'est lui le chauffard, qu'est-ce qu'il faut encore à traîner dans le coin ?
5: Je sais pas, moi, il y a peut-être quelque chose chez les Renault qui l'intéresse.
4: Comme pour un cambriolage ?
5: Hmm ? Ou autre chose ? Après tout, c'est dans la chambre de la gamine qu'il essaie d'entrer.
4: Tu penses à une agression sexuelle ?
5: Bah quoi, c'est pas impossible.
4: Non, t'emballe pas trop, parce que pour Emma, ce qui reste le plus probable, c'est que ce soit un chauffard qui panique et qui essaye de faire disparaître le corps.
5: Hmm. Mais si c'est pas le cas, ça veut dire que la mort d'Emma Garnier, c'était pas un accident.
6: Mais tu te rends compte ? Elle est rentrée juste chez elle, à vélo.
1: C'est terrible, ouais.
6: Je sais que penser à elle.
1: Ouais. Je te comprends, c'est normal, tu sais. Ça va aller. Putain.
6: Qu'est-ce qui se passe ?
1: Ben, j'ai un petit 1 dans mes conversations archivées. J'avais pas de petit 1 avant.
6: Eh ben, ça veut juste dire que t'as reçu un message, y'a pas de quoi s'extasier. Attends, attends, attends, me dis pas que les conversations archivées, c'est celle avec Gabriel.
1: Si.
6: Non, tu m'avais dit que tu l'as supprimée.
1: Oui, bah ben, ça va, archiver, supprimer, c'est un peu la même chose, je suis désolée.
6: Ouais, tu sais très bien ce que j'en pense.
1: Ouais, mais je me demande quand même ce qu'il me dit. Hein. Le mieux, ça serait qu'il me dise que on était hyper bien ensemble avec Elkat. Et il pourrait pas dire le contraire parce que c'était complètement vrai.
6: Hein ? Voilà.
1: Il me demande quel est le dessert préféré de ma sœur.
6: Hein ? Pourquoi ?
1: Apparemment, ce serait pour la remercier de les avoir défendus, sa mère et lui. Ouais.
6: Hé, fais vraiment que tu tournes la page.
1: Judith, on est beaucoup trop cruches. Je sais pourquoi il fait ça. En fait, il sait pas comment revenir vers moi. Du coup, il a trouvé cette idée, mais c'est qu'un prétexte.
6: T'es sûre ?
1: Mais oui, c'est du Gabriel tout craché, ça.
6: Attends, attends, attends, t'es en train de répondre quoi, là ?
1: Bah, tiramisu. Le dessert préféré de Soraya, c'est du tiramisu. Non. Bah non, je sais ce que je vais faire, c'est mieux.
6: Oh là là, tu me fais peur là.
1: Non, t'inquiète pas, c'est une très très bonne idée. Non, promis, c'est une bonne idée.
3: T'es sûre, hein? Sinon je peux rester avec toi.
7: Non, non, vraiment, t'inquiète, ça va. Je t'assure, ça va mieux.
0: Mais oui, t'inquiète. Je suis là en plus.
3: Ok, bon, je suis juste à côté, hein. Vous m'appelez s'il y a un problème.
7: Toujours inquiète pour moi. Je crois que ça m'aide qu'elle soit toujours sur mon dos, mais vraiment, c'est le contraire.
0: Bah, c'est normal. Parce que c'est ta mère. Parce qu'elle t'aime.
7: Oui, mais je sais.
0: Bon, Enora dort encore. Tu veux qu'on aille autour de la piscine?
7: Tu me crois, toi, au moins? Pour le mec que j'ai vu cette nuit, je veux dire.
0: Bien sûr.
7: Non, mais de toute façon, même moi, en fait, je suis plus certaine. Je sais plus. Bon, on y va.
0: C'est marrant. Je me rappelais pas que tu avais encore ce bureau.
7: Ouais. Oh bah, je rentre plus dedans, mais... Même mes genoux, ils passent plus. Mais je l'aime trop.
0: J'ai du mal à me dire qu'à une époque, on arrivait à tenir à deux dessus.
7: Ouais. C'est qu'il y a encore nos dessins.
0: Mon Dieu! Mais attends, j'étais si nulle que ça?
7: Tu rigoles, tu dessinais mille fois mieux que moi, regarde!
0: Non mais c'est normal, j'étais plus grande que toi. Non, tu me débrouillais plutôt bien, hein! T'avais quoi, t'avais 3 ans en plus?
7: Mmh. Ouais, enfin en fait, c'est des bonhommes patates.
0: Ouais, mais c'est plutôt ressemblant, hein. C'est toi, ça.
7: Ouais. Ça, c'est papa. Au bureau, on dirait un gros tétard. Ça, ça doit être maman. Moi, je lui ai fait des cheveux.
0: Ça, c'est qui?
7: Je sais pas.
0: Plus grand que toi, mais plus petit que tes parents.
7: Oh, regarde! Il y a encore mon polar. Je te fais une photo.
0: Aussi.
7: Ok. Cheese!
0: Mais il marche encore?
7: Ouais!
8: Mais non. Mais c'est génial, ça! Non, c'est pas génial?
9: Après, c'est pas sûr, hein. Ça se trouve, c'est moi qui me fais des films.
8: Ouais, mais en même temps, l'odeur du café, les nausées, le saumon fumé, parce qu'elle sait très bien qu'elle a pas l'air d'en manger, c'est dangereux pour le bébé. Elle a pris des dessins, un peu?
9: Quoi?
8: Est-ce qu'elle a pris des seins? Parce que tu sais, les femmes enceintes, en général, elles prennent 2-3 bonnets. Moi, une fois, je me rappelle, avec Manon, on avait pensé que... Et la pilule, du coup, elle prend plus?
9: Ah si, c'est ça que je comprends pas. Mais en même temps, le mois dernier, elle avait oublié de la prendre un soir, et du coup, elle avait pris que le lendemain matin.
8: Ah bah c'est ça, cherche pas. C'est sûr, c'est ça. Tu sais, il suffit de quelques heures, hein, un petit retard, et... Félicitations, mon pote.
9: Putain. Mais je comprends pas, si elle est enceinte, pourquoi elle me le dit pas?
8: Peut-être qu'elle a peur de ta réaction.
9: Ouais, ouais, y a de quoi. Enfin, un bébé, quoi, putain. Moi, j'ai toujours été clair, enfin, je suis pas prêt.
8: Bah voilà, c'est pour ça, alors. Elle t'envoie des signaux, tu vois, et elle voit comment tu réagis.
9: Non, mais t'as raison, c'est pour ça que je la trouve bizarre, en plus. Oh, putain.
8: J'ai pas d'autre explication, hein. Je suis désolé, mon pote. Moi, je serais toi. Je ferais surtout gaffe à pas changer mon comportement. Tu vois, tu te la joues cool, comme si de rien n'était. Et tu verras.

0: 哭。
1: Tu veux bien voir Soria ?
0: Non. Non, je venais répondre à ta question. Et du coup, le dessert préféré de ma sœur, c'est le tiramisu.
1: Ah. T'aurais pu m'envoyer un message ?
0: J'étais juste à côté, je me suis dit que c'était sympa de te faire un petit coucou. Puis c'est mieux qu'un texto, non ? Ça va, toi ?
1: Ouais, ça va.
0: Tu sais, je voulais te dire, je t'en veux pas de pas avoir répondu à tous mes messages. Je te comprends.
1: Ok.
0: L'essentiel, c'est qu'on garde contact. Tu finis à quelle heure ce soir, d'ailleurs ? On peut peut-être aller boire un verre.
1: Là, aujourd'hui, ça va être compliqué. Enfin, on a vraiment beaucoup de travail ici.
0: Ah, bon, bah, tant pis, c'est pas grave. Et donc, en fait, tu vas faire un tiramisu et l'amener demain au bureau pour faire plaisir à ma sœur, c'est ça ?
1: Ouais. Enfin, non, en fait, je... Elle vient dîner ce soir à l'appart. Il y aura ma mère aussi.
0: C'est une bonne idée.
1: Ouais, bah c'est pour la remercier. C'est pour ça, quoi.
0: C'est cool. Bon, bah je vais bosser, moi. Bonne journée.
1: Ouais, carrément, bah bonne journée à toi aussi.
2: Alors, tes collègues ont trouvé quelque chose ?
3: Non. Ils ont examiné le jardin, mais rien de probant.
2: Je m'en doutais. Je suis sûr que Violette a tout imaginé. Elle a été choquée par la mort d'Emma et sur ce qu'on a raconté à propos de ce type qui vole les femmes.
3: En même temps, ça se comprend. Elle avait quasiment le même âge.
4: Ah, mais vous êtes là ? C'était qui sur mes dessins ?
3: Oh ! Tu les as retrouvés, mais hey, tu sais que t'as adoré dessiner quand t'étais petite.
4: Mais c'est qui, là ?
2: Bah, tu te souviens pas ?
4: Non.
2: Bah, c'est Bonbon et Boubou.
4: Je comprends pas.
2: Mais tes amis imaginaires, tu parlais tout le temps d'eux.
4: J'ai aucun souvenir.
3: Vas-y, fais voir. En même temps, t'étais petite, hein.
4: Mais je les dessinais partout. Je les ai trouvés sur toutes les feuilles en haut.
3: C'est souvent ça, il paraît, avec les enfants uniques. Toi, tu t'en souviens ? Boubou, Bonbon.
5: Bah franchement, non. Désolée.
4: Non, en tout cas, ils devaient vraiment compter pour moi.
3: Ah oui, ça. Mmh. Tiens, je te le rends.
6: J'en sais rien. Je dis juste que ce client correspondait à votre appel à témoin.
2: Et tu peux me le décrire ?
6: Il avait un pantalon camo, une casquette. Et surtout, il était chelou. Il faisait que mater une de mes serveuses.
2: Tu veux dire qu'il essayait de la draguer ?
6: Non, même pas. Il lui a pas parlé. Mais il la regardait avec insistance.
2: Et sinon, il était comment physiquement ?
6: Genre la trentaine, baraqué, assez grand. En général, les gens sont plutôt chill à la paillote. Lui, il était plutôt fermé.
2: Ok, autre chose ?
6: Non, j'allais pas l'observer en détail non plus. J'avais d'autres clients à servir.
2: Ouais, bien sûr. En tout cas, merci beaucoup d'être venu.
6: Juste, c'est en rapport avec la mort d'Emma ?
2: On étudie toutes les pistes. Et je peux pas t'en dire plus pour le moment.
6: C'est horrible. Si c'était pas un chauffard, c'était carrément un pervers. C'est encore pire. Je la connaissais, Emma. C'était pas vraiment une copine, mais quand même.
2: En tout cas, s'il revient à la paillote, tu m'appelles tout de suite, ok ?
6: Ouais, j'ai déjà prévenu mon équipe. Ça me stresse, cette histoire.
2: T'inquiète pas, ça va aller.
6: Ah si. Je sais pas si ça peut vous intéresser, mais il y avait un dessin sur sa casquette.
2: Quel genre ?
6: Comme un écusson avec un requin.

0: On va faire ça plus souvent. Dîner juste nous deux sans les enfants.
1: Ça va mieux, tes nausées, toi?
0: Ouais, j'ai dû manger un truc pas frais.
1: Tu veux qu'on en parle?
0: Bah non, pourquoi? D'ailleurs, c'est plutôt avec les enfants que je devrais en parler, hein. C'est quand même eux les premiers concernés.
1: Pardon?
0: Le tarama, qui reste hors du frigo pendant 2 jours, c'est eux, ça. D'ailleurs, t'as rien eu, toi?
1: Non, moi, tout va bien.
0: Ça fait du bien, ce calme. C'est dommage, ça va pas durer.
1: Pourquoi tu dis ça?
0: Mais parce que ça dure jamais avec les enfants. C'est comme ça, hein. T'en prends pour 20 ans. En vrai, t'en prends même pour perpète.
1: Oui, mais bon, après, ils finissent par grandir, et puis ça nous laisse un peu plus de temps tous les deux, c'est bien aussi.
0: Ouais. Ça passe tellement vite. Tu sais, au début, t'attends qu'une chose, c'est qu'ils deviennent autonomes. Puis une fois qu'ils le sont, tu regrettes quand ils étaient tout petits.
1: T'as rien bu? T'es sûr que tu veux pas m'accompagner?
0: Ah non, l'alcool, je préfère pas en ce moment.
2: J'ai eu les résultats de l'IRM et là, je suis en train d'organiser le transfert à la Timol. Ouais, là, je te tiens au courant de toute façon. Ciao. Et donc, c'est ta salade qui te fait cet effet-là? Dans ce cas, faut arrêter la tomate à mozza direct, hein?
3: C'est plutôt les mecs que je vais arrêter, hein.
2: Ah. Déception sentimentale. Tu sais, en vrai, je suis trop contente que tu refasses des rencontres. Non, parce que c'était pas très sain de rester bloqué sur Gabriel.
3: Ouais, vous arrêtez de tous me dire ça?
2: Non mais c'est quoi? T'as rencontré un mec qui t'a plu et ça l'a pas fait?
3: Victor, le mec qui m'attache, c'est Gabriel.
2: Ah. Effectivement.
3: Mais laisse tomber. De toute façon, je serai plus jamais heureuse en amour. C'est foutu.
2: J'aimerais bien te dire que tout ça c'est des conneries, que bien sûr tu vas rencontrer un mec formidable, mais... Je t'avoue que je suis un peu dans le même mood.
3: Mais pourquoi ça marche jamais comme on voudrait, en fait?
2: Je sais pas. J'imagine qu'on a été des horribles personnes dans une vie antérieure.
3: Bah, je vois que ça, hein.
2: Bon, allez. Je sais bien parce que c'est toi. Tu vois, il ne nous laisse pas tomber.
3: Jamais.
4: Merci. Mais on attend pas Nour?
5: Je l'ai pas invité.
4: Ah bon? Ah oui, bah ouais, c'est vrai que c'est compliqué entre vous en ce moment. Mais c'est juste que bah, du coup, ça me fait bizarre d'être là sans elle. Mais je comprends.
5: Ouais. Non, bah, c'est juste que je préfère qu'on garde notre distance pour l'instant. Que la relation soit claire, qu'il n'y ait pas de... Enfin, que je lui fasse pas de mal ou qu'il n'y ait pas de faux espoir, quoi.
4: Ouais, t'as raison. En tout cas, on vous remercie beaucoup avec Gabriel. Merci d'avoir été là. Moi, ça me touche beaucoup. Enfin, ça nous touche tous les deux.
5: Ouais, carrément. Non, t'es une super avocate.
4: C'est gentil. Même si j'ai pas encore le pédigré d'une grande pénaliste, moi, mais...
5: Alors, Soraya dit ça parce qu'elle va bientôt affronter un avocat du barreau de Paris.
4: Ouais. Ouais, le genre qui se prend pas pour de la merde. Mais je vais pas me laisser faire, je te jure.
5: Ouais, il a une sale réputation, hein. Mm. Et c'est lui qui défendait Vanessa Lehmann.
4: Oui, enfin, tu sens que le mec a quand même besoin de conserver un certain niveau de vie, sinon il ferait pas les divorces, hein.
5: Non, mais tu vas le mettre à l'amende, j'en suis sûr.
4: Tu peux me donner des crevettes?
5: Ouais.
4: Et attends, t'as fait du tiramisu? Mais c'est mon dessert préféré, comment tu sais?
5: En fait, j'ai demandé à Nour, c'est elle qui me l'a dit.
4: Mais je croyais que tu voulais pas l'appeler pour pas lui donner de faux espoirs.
5: Ouais. Ouais, non, c'était débile, j'avoue, mais je... Enfin, je crois que j'ai pas encore très bien.
4: Ouais, je crois aussi, ouais. Je veux pas.
6: C'est mieux pour toi, tu le sais bien.
7: J'aime pas ça.

0: Ma chérie, si tu le prends pas, tu te sentiras pas bien.
1: Mais j'ai pas envie. Pourquoi tu m'écoutes pas?
0: Ça suffit maintenant, c'est toi qui m'écoutes pas là. On le fait pour toi, pas pour nous, hein.
1: J'en ai marre, tu sais. Je veux arrêter.
0: Tu peux pas arrêter. Ça marche pas comme ça. Tu le sais très bien. Allez.
1: Maman, s'il te plaît.
0: Tu le prends.

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2: Bonjour à toutes et à tous et bienvenue dans notre rendez-vous Cinor, terre d'avenir. L'innovation est souvent associée à une invention, une technologie ou une idée nouvelle. Mais derrière chaque innovation, il y a aussi un parcours, une recherche, des expérimentations, des rencontres et un accompagnement pour transformer une idée en un projet concret. Aujourd'hui, nous vous proposons de découvrir cet écosystème de la recherche à l'entreprise innovante.

0: avant de devenir une entreprise, une innovation doit souvent être testée, développée et confrontée aux réalités du terrain. Quels en sont les enjeux? Quels accompagnements pour les porteurs de projets? Éléments de réponse à la Technopole de Saint-Denis.
1: L'innovation sur la Technopole et sur le territoire de La Réunion est un enjeu primordial pour garder une compétitivité du territoire. On ne parle pas que de haute technologie, il faut aussi qu'on puisse intégrer dans l'innovation, l'innovation sociale, de l'innovation d'adaptation. Et la Technopole est aussi là pour accompagner tous les porteurs de projets dans ces domaines d'activité. Donc sur plusieurs points, sur plusieurs plans, humains, financiers, technologiques, réseaux, puisque l'innovation, elle ne se fait pas toute seule.
2: Alors Léon, c'est une entreprise réunionnaise qui a été créée en 2021.

0: et qui produit et conçoit des histoires audio immersives sur le patrimoine, l'identité culturelle de La Réunion et puis également des autres territoires. Le Cube étant placé sur la Technopole, ça nous met aussi à proximité de nos partenaires. Donc, on a les experts aussi du village Baïséa à proximité. Saint-Denis, c'est quand même assez central, je dirais, pour pouvoir rayonner ailleurs sur le territoire.
1: Transformer une innovation en projet, c'est une première étape. Reste à lui donner les moyens de devenir une véritable entreprise. Les besoins évoluent au fur et à mesure que le projet grandit et les accompagnements évoluent avec les projets pour leur permettre de trouver leur place dans l'écosystème économique réunionnais.
2: Le village Baïséa est un accélérateur, ce qui signifie qu'il va arriver après la phase d'incubation qui vise à transformer des projets innovants en entreprises. Le réseau et les mises en relation constituent un vrai levier d'accélération lorsque l'entreprise est prête et que les réseaux sont bien ciblés. Il y a également des besoins de renforcement des fondamentaux. Et c'est pour ça qu'on a créé récemment Village Academy, afin d'accompagner ces entrepreneurs sur des sujets comme la gestion d'entreprise, la maîtrise de l'anglais commercial ou encore comment on utilise l'intelligence artificielle pour développer sa productivité.
3: Le Sirois intervient dans le domaine des biotechnologies, de la santé. De très nombreuses thématiques de recherche peuvent se traduire par des projets d'innovation. Le plus souvent, nous avons un porteur de projet, c'est-à-dire une personne qui a une idée. Et notre rôle, c'est de la traduire, c'est-à-dire de définir un cahier des charges techniques en commun pour faire passer ce sujet de la recherche à l'innovation appliquée. Pour cela, il dispose d'un plateau technique qui est pluridisciplinaire avec des laboratoires de chimie, de biologie, de virologie, d'expérimentation animale et d'imagerie.
4: La CINO accompagne les entreprises innovantes du territoire depuis 1990 avec la création du parc Technor. Donc on a été visionnaire déjà depuis plus de 20 ans. Aujourd'hui, on souhaite agrandir le parc avec 6 hectares en plus. Et aujourd'hui, il représente 150 entreprises, 2300 emplois et beaucoup de partenariats entre des chercheurs grâce à 4 laboratoires, des start-up, des entités privées, mais aussi une pépinière, le Cube, qu'on vient de mettre en place pour permettre aux jeunes entreprises de se développer et répondre aux problèmes du territoire.
1: De la recherche à l'entreprise, le parcours de l'innovation repose donc sur de nombreuses étapes et sur la complémentarité des acteurs qui l'accompagnent, chercheurs, porteurs de projets, structures d'accompagnement et entreprises. Chacun intervient à son niveau pour permettre aux idées de devenir des solutions concrètes. Un écosystème essentiel pour faire émerger les innovations de La Réunion et accompagner celles et ceux qui souhaitent les transformer en projet d'avenir. Merci de nous avoir suivis et à très bientôt dans Cinor, Terre d'avenir.
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0: Ni loup.
1: Je crois que tu n'arrives pas à dormir, donc va dormir. Vas-y.
0: Qu'est-ce que tu fais?
1: Oh, mais...
0: Nilou, t'as perdu la tête. Écoute-moi bien. Tant qu'Isha est persuadée que son mari est encore vivant, tu peux rester avec le tien. Allez, donne-moi ça.
1: Lâche ça! Pousse-toi, sorcière! Ne m'empêche pas de faire ce que j'ai à faire. Compris? Lâche-moi!
0: Ne te comporte pas mal avec moi. C'est quoi ton problème? Et tu portes des vêtements de bon marché? Est-ce que tu es ivre?
1: Au bar, ils ont trinqué à mon nom. Ils avaient levé leur verre en mon honneur. Ivre? Pas du tout. C'est une intoxication par l'alcool.
0: Intoxication? Je vais te rendre sobre.

0: Je t'ai juste pris la main. Mais si jamais tu recommences, je la briserai.
1: Est-ce que tu oserais briser la main de ta mère? T'as perdu la tête, Nilou?
0: Leila! Moi, je m'appelle Leila. Je fais ce que je veux, j'agis comme je le souhaite. Et j'ai décidé que j'allais donner une bonne leçon à cette fille, Isha. Afin de réaliser cela, je vais lui enfiler ce sari blanc.
1: Non, Nilou, tu ne vas pas faire ça.
0: Si,
1: tu ne le feras pas. Donne ça, Nilou.
0: Allez, lâche ça!
1: Donne-le-moi!

0: Oui. Oui, c'est bien moi. Qui t'ai envoyé ce message, c'était bien moi, Amit. Parce que j'ai trouvé son téléphone. Je veux juste savoir, pourquoi est-ce que tu t'es mariée avec Neelam? Dis-moi la vérité. Et maintenant que tu es là, debout en face de moi, et que tu sais pertinemment que je sais que quelque chose te pousse à agir ainsi, alors pourquoi ne pas me dire de quoi il s'agit?
1: Elle a pris la vie de mon fils! Je ferai en sorte que ta sœur paie pour ça!
2: Je ferai ce que vous voulez, afin que cette histoire reste un secret, madame.
1: Écoute, il faut que tu te maries avec ma fille, Mix.
0: Réponds! Dis quelque chose!
2: Je ne veux pas te dire, Mix. Tu veux que je te dise la vérité sur cette histoire? Tu ne me laisseras pas tranquille avant ça. Donc écoute. Tu veux savoir pourquoi je me suis marié avec Neelam, n'est-ce pas?

0: Leïla. Ce n'est pas Manilou. Ce n'est pas Manilou.
1: Nilam et moi avons passé une nuit ensemble. Et durant la nuit, j'avais perdu le contrôle.

0: Tu me mens, n'est-ce pas? Tu dis des mensonges!
1: Non, je ne mens pas, Amit. T'es obsédé par le fait de connaître la vérité. Tu n'as pas arrêté de me demander la vérité, alors je t'ai dit la vérité.
0: Non. Non, c'est un mensonge. Mais écoute-moi, ami, peu importe la distance qui nous sépare. Je te connais encore assez bien pour reconnaître lorsque tu mens. Et je sais qu'en ce moment, tu es en train de mentir. Lorsque tu dis des mensonges, tes yeux, eux, ils révèlent la vérité. Une chose est sûre. Peu importe cette chose qui te pousse à agir comme ça, Mythe, mais la raison pour laquelle tu me le caches est encore plus importante. Cela concerne probablement l'espoir, le bonheur et la confiance de quelqu'un. Tu as appris ça de ton père, n'est-ce pas? Tu n'es pas capable de blesser quelqu'un et tu n'es pas capable de faire le moindre mal. Je le sais bien.
1: Alors donc, tu as lu le papier sur lequel j'avais écrit mon souhait. Et que j'ai attaché sur l'arbre à souhait. Ça signifie... Le motif pour lequel tu m'as fait venir ici était autre. Tu n'avais pas l'intention de nous réunir, papa et moi. Tu voulais savoir ce que j'avais en tête. Tu voulais juste connaître la vérité. J'ai raison, n'est-ce pas? Depuis le jour où tu m'as emmené en pèlerinage, tu n'avais pas arrêté de chercher les moyens de découvrir la vérité. Connaître le secret. Et moi, j'ai été vraiment très naïf de penser que tu m'avais amené ici afin que papa et moi soyons ensemble. Et que nous ferions tomber cet immense mur qui continue encore de nous séparer. Mais ce n'est pas grave, Mitouda. Tu veux juste connaître la vérité et le secret. Même si c'était ce que j'avais en tête, tes motivations étaient autres. Je sais ce que tu es en train de faire. Je te fais la promesse que... Que toi et moi, nous ne serons plus ensemble. Je te promets que la relation... Entre Mi-Talawat et Mi-Touda ne pourra plus jamais renaître, car c'est fini pour de bon. Je te promets que les deux personnes qui s'appellent Mi-T et Mi-T ne seront plus jamais réunies le reste de leur vie.
0: Tout cela pour me remettre avec toi. Je voulais connaître la raison qui te pousse à faire ça pour pouvoir en parler à papa. Je pensais que si papa découvrait la vérité, il comprendrait pourquoi et dans quelles conditions tu t'es mariée avec Nilou, Mid, voilà. Il pourrait te pardonner après ça. Tout ce que je voulais, c'était que... Que papa, toi et toute la famille, vous vous retrouviez. Et que vous puissiez enfin vivre heureux comme auparavant. Je voulais partir de cette maison et aussi disparaître de ta vie. Et je ne voulais plus jamais revoir ton visage le reste de ma vie. Mais tu crois vraiment que je ne pense qu'à moi? Que je suis égoïste? Très bien alors. Oui, je suis égoïste. C'est pourquoi je ferai tout afin de servir mes propres intérêts. Je suis Mitouda. Tu sais à quel point je suis têtue. Lorsqu'il s'agit de ma relation, je n'écoute jamais personne. Je me mets au défi de découvrir pour quelle raison est-ce que tu étais contraint d'épouser Nilam.

Mituda. Moi, Mitalawat. J'accepte de relever ton stupide défi. Voyons de quelle manière tu percevras la vérité.

Et même si je meurs, tu ne pourras pas me faire avouer la vérité, jamais. Mitsuda, défi accepté.

0: Qu'est-ce que ça veut dire? La police nous a demandé d'être là avec l'enfant.
1: T'as bien entendu. Je ne vais pas t'accompagner. Honnêtement, je ne veux rien faire avec toi, cela me fatigue. Je veux m'éloigner de toi autant que possible.
0: Tu as un problème avec moi, n'est-ce pas? Pourquoi es-tu fâchée contre l'enfant? Qu'a-t-il fait de mal? Dis-moi, est-ce que tu as déjà oublié? On a décidé de nous occuper d'elle ensemble jusqu'à ce qu'on trouve ses parents. Après, nous prendrons chacun notre chemin.
1: Je ne mènerai aucun projet avec toi, alors qu'est-ce que tu as l'intention de faire maintenant? Tu comptes m'enlever? Ou voler le portable de quelqu'un? Mais dis-moi, qu'est-ce que tu as décidé de faire, Meet?
0: Mais je suis en train de parler de l'enfant en ce moment, Meet.
1: T'as pas entendu ce que j'ai dit? Je ne veux pas aller avec toi et ça, c'est ma décision finale!
0: Mais tu n'es plus le même mythe que j'ai connu. Ce mythe ne ferait jamais pleurer un enfant comme ça, quoi qu'il arrive. Tu as l'intention de fuir tes responsabilités, pas vrai? Alors qu'il en soit ainsi, je ne viendrai pas te supplier. Et à partir de maintenant, je m'occuperai seule d'elle. Et veille à ce que tu restes loin d'elle.

Je suis désolé de t'avoir fait pleurer. Mais il faut que je consacre mon temps à mon ami aujourd'hui, afin que son âme puisse reposer en paix. Et mon temps est pour lui aujourd'hui.

0: Qu'est-ce qui ne va pas chez lui? Il ne traite jamais les enfants comme ça.
1: C'est un appel de mythe.
2: Moi, je m'appelle Leila. Je fais ce que je veux. J'agis comme je le souhaite. Et j'ai décidé que j'allais donner une bonne leçon à cette fille, chat.

0: Allô, maman? J'ai découvert la personne qui m'envoyait des textos depuis votre téléphone. Je sais maintenant qui tente de dévoiler notre secret, je ne vous mentirai pas.
1: La personne s'est mis tout là, maman.
0: Vous aviez raison depuis le début.
1: Mais je ne lui ai rien dit à ce sujet, et croyez-moi, ce secret restera entre nous.
0: Ouais. Je ne le révélerai jamais à quiconque. Quoi qu'il en soit, pourriez-vous découvrir qui est l'autre personne?
2: Et j'ai décidé que j'allais donner une bonne leçon à cette fille, Isha. Afin de réaliser cela, je vais lui enfiler ce sari blanc.
0: Maman? Maman? Pourquoi êtes-vous... Vous ne savez pas encore qui est cette personne.
1: Mais vous ne devez pas vous en faire.
0: Une fois que j'aurai accompli le rituel pour que l'âme de Deep repose en paix, je partirai immédiatement. Nous allons tous les deux trouver cette personne ensemble.
3: Ça va aller. Merci pour ça. Tu peux le faire pour l'âme de Deep, d'accord? Ne te presse pas pour venir ici. Fais le rituel correctement.
0: Oui, très bien.
1: Au revoir.
0: Et prenez soin de vous.
3: Comment pourrais-je te dire que celle qui avait envoyé ce coffret de vermillon était Nilou?
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0: Tu sais, Deep, j'ai choisi un forfait incroyable et en plus de ça, c'est à Cassoli.
1: Tu es vraiment le meilleur, tu sais.
2: Avez-vous des objets appartenant à votre ami? Si c'est le cas, déposez-les ici, s'il vous plaît.

0: La façon dont Mita s'est liée à cet enfant laisse penser qu'il ne pourra pas vivre sans elle. Il s'est beaucoup attaché à elle. Tu ne trouves pas cela vraiment étrange? Cela fait bien un moment que notre Mita n'est même pas venu voir cet enfant. Mais qu'en penses-tu? Écoute, Mita, tout le monde s'est rassemblé au temple afin de prier aujourd'hui. C'est bien pour cette raison que je dois y aller. Donc, occupe-toi bien du bébé et de toi-même. Bon, je vous laisse. Sinon, je serai en retard. Oh, mon bébé, il doit avoir faim.
1: Oh, mais qu'est-ce qui ne va pas? Allez, viens ici. Mais t'es absent depuis un moment. Où est-il passé?

0: Je suis là, madame. Oui, j'arrive.
1: Par la volonté du Tout-Puissant, elle est seule avec le bébé. Je vais lui arracher cet enfant aujourd'hui. Midouda, je vais prendre le taxi afin de me rendre au commissariat et après, je lui arracherai le bébé dès que je pourrai et je m'enfuirai.

mettez-le ici, monsieur. Maintenant, fermez les yeux et priez pour que l'âme de votre ami atteigne la libération. Et grâce à ce stylo, il comprendra que vous l'aimez, que vous pensez à lui et qu'il vous manque beaucoup, que son absence vous pèse énormément et que vous souhaitez qu'il soit heureux là où il est et qu'il soit enfin en paix. Que l'âme de votre ami trouve le repos éternel.

0: lumière. Est-ce que c'est votre stylo?
1: Mais non, madame, ce stylo appartient au garçon qui a perdu la vie dans un accident.
0: Mais où est passé le stylo?
2: On a placé ce bol pour le salut de quelqu'un. Et il semblerait que le bol soit tombé par terre à cause du vent. Car aujourd'hui, dans le temple, on fait des rituels pour les défunts.
0: Un rituel? Mais qui a bien pu mettre ce stylo ici ?

0: Maman ? Est-ce que tu vas bien, maman ?
1: Tu...
2: Où étais-tu hier soir ?
0: À la veillée, maman. J'ai demandé ta permission.
2: Jure sur ma vie. Dis-moi. Que tu n'étais pas ici, mais à la veillée hier soir.

0: Tu sais, Nilou, je n'aurais jamais pensé que ma fille à qui j'ai donné naissance me mentirait. Je n'aurais jamais pu imaginer cela venant de toi.
1: Maman, mais qu'est-ce que tu dis ?
0: C'est la vérité. Tu étais ici. Tu étais là, devant moi. Avec une tenue répugnante. Tu te tenais devant moi vêtue de façon provocante. Tu sentais l'alcool à plein nez. L'odeur de l'alcool était insupportable. C'était vraiment répugnant.
1: Mais maman, qu'es-tu en train de dire ? Mais comment puis-je ? Mais maman, tu m'as inculqué de bonnes valeurs,
0: ah,
1: tu sais.
0: Ah vraiment, Nilou ? T'es vraiment ma fille ? Tu suis les valeurs que je t'ai données ? Tu as menacé de me casser la main. Tu m'as frappé avec un bâton. Tu m'as insulté. C'est ce que je t'ai appris.
1: Penses-tu vraiment que je sois capable de faire tout cela, maman ?
0: Oui ! Tu m'as regardé droit dans les yeux et puis tu l'as fait.
1: Non, tu mens, maman. Car je n'ai jamais fait ça.
0: Tu me dis
1: maman.
0: Que je mens ? Et dis-moi, depuis quand est-ce que tu fais tout ça dans mon dos ?
1: Maman,
0: réponds.
1: Maman, maman !
0: Réponds-moi !
1: Maman, je...
0: Non, non, je vais te tuer. Depuis
1: maman,
0: quand...
1: je suis...
0: Depuis quand as-tu commencé à boire ? Réponds-moi !
1: Mais c'est faux, maman, je n'ai jamais fait ça ! Je le jure, devant le Tout-Puissant, j'ai jamais fait ça !
0: C'est faux !
2: Pardon, monsieur, vous pouvez chercher un autre passager ? Parce que j'ai décidé que j'irai ailleurs.

Maintenant, écrivez le nom de la personne décédée sur ce bout de tissu blanc pour que son âme repose en paix.

Mythe.

0: Mit! Mit! Mais Mit, qu'est-ce que vous faites?
1: Laisse ça! Vous vous trouvez dans un temple! Mais calmez-vous!
0: Mit, laisse ça!
2: Mais tu as fait ce rituel pour qui? Allez, réponds-moi! Je t'ai posé une question, Mit. Alors réponds-moi, dis-moi pour qui est-ce que tu fais ce rituel? C'est son stylo, pas vrai? Il y a une chose dont je suis sûre. Isha a un lien avec le propriétaire du stylo, car elle me l'a dit quand je l'ai vu. Isha a eu un accident, c'est elle qui t'a appelé pour que tu viennes sur place. Et elle voulait le voir, mais tu ne lui en as pas donné l'occasion. Ce stylo appartient à la personne qui a eu cet accident. Qui est cette personne, Mit? Quel est le lien entre lui et Isha? Réponds, dis-moi, pour qui est-ce que tu as fait ce rituel? C'est pour lui, n'est-ce pas? Réponds-moi, pourquoi tu ne dis rien?
3: Mit a découvert que la personne renversée par Isha ce jour-là est décédée. Et il ne lui faudra pas longtemps pour découvrir que la personne renversée par Isha était Deep. Et elle finira par découvrir que c'est pour cette raison que je me suis marié avec Neelam.
2: Il y a un lien avec Isha? Tu as fait ce rituel pour elle, n'est-ce pas?
0: Je fais ce rituel pour notre enfant, Mit. Et juste avant que le rituel pour le défunt ne soit complètement terminé, tu as tout gâché.
2: Non. C'est un mensonge. On dit que le feu est l'élément le plus puissant. Et en ce moment, tu es dans le sanctuaire du Tout-Puissant. Et en la présence de ce feu, je peux garantir que tu me mens, Mit. Si tu ne me dis pas la vérité, je ne vivrai pas.
0: Mais cela m'est complètement égal, Mit. Si cela te coûte la vie, alors qu'il en soit ainsi.
3: Cela m'est égal, je m'en moque complètement. Je t'ai déjà dit ce que je voulais te dire. Tu as bien compris? Alors, Mit, je n'ai plus rien à te dire maintenant. Compris?
2: Eh bien. Mais je ne voulais surtout pas faire ça. Mais tu ne m'as pas laissé le choix, tu vas voir, Mit.

0: Oui, mais qui a-t-il ?
1: Oui, bonjour, papa. J'aimerais te dire quelque chose d'important. Ce que Mitt nous a dit n'est pas vrai. Mitt, qu'est-ce que tu fais ? Rends-le-moi. Rends-moi le téléphone.
2: Rends-moi mon téléphone.
1: Allez ! Rends-le-moi, Mitt !

0: Allô ? Allô, tu es là ? Je n'arrive pas à comprendre ces deux-là. Mais qu'est-ce qu'ils fichent pour pouvoir arrêter le coupable ? Est-ce qu'ils font semblant de se battre ou bien... se battent-ils vraiment ?
1: Tu penses m'arrêter ? En m'arrachant mon téléphone ? Tu penses vraiment que ça suffira à m'arrêter ? Mais garde-le ! Je vais aller raconter la vérité à papa, comme ça elle te posera des questions sur le rituel pour les défunts. Et sur la relation entre Isha et cet homme, et pour quelle raison tu as décidé de te marier avec Nilam ce jour-là, lorsqu'il te posera ces questions. Je verrai bien ce que tu vas lui répondre après.
2: Pars si tu veux, Meet. Si tu veux tout raconter à papa, pas vrai? Alors vas-y, je ne te retiendrai pas. Mais avant, écoute-moi. Si je pouvais te dire la vérité, je l'aurais déjà fait. Je ne te l'aurais jamais caché. Je te l'aurais dit depuis longtemps. S'il ne serait-ce qu'une fois tu as ressenti quelque chose pour moi ou si tu as compris ce que je ressens. Ne raconte rien à papa. Maintenant, le choix t'appartient, Meet. Fais ce que tu veux. Tu peux tout lui dire ? Ou bien non ?

0: dis-moi, pour qui est-ce que tu fais ce rituel?
1: Si je pouvais te dire la vérité, je l'aurais déjà fait. Je te l'aurais jamais caché. S'il ne serait-ce qu'une fois tu as ressenti quelque chose pour moi, ou si tu as compris ce que je ressens, ne raconte rien à papa.
0: Bon sang, mais c'est quoi ce dilemme exactement? Je souhaite vraiment que Meet et papa se réconcilient et se rapprochent. Mais les paroles de Meet m'ont obligée à me taire. Et en ce moment, je me sens juste incapable de dire ou de faire quoi que ce soit. Qu'est-ce que je dois faire, Tout-Puissant? Tu dois être fâché contre moi en ce moment. Je n'ai pas pu tenir la promesse que je t'ai faite. Je n'ai pas réussi à trouver tes parents. Ni cet homme misérable. Allons au commissariat. Et si jamais les policiers avaient déjà retrouvé tes parents ?

0: Non, je ne veux pas. Je refuse de manger tant que maman restera fâchée contre moi. J'attends qu'elle se calme, Isha.
1: Alors ne mange pas. Je n'ai vraiment pas envie de te donner à manger non plus. Car la seule chose que je veux, c'est de savoir ce qui se passe vraiment entre toi et maman. C'est tout. S'il vous plaît, dites à Nilam de manger quelque chose maintenant, maman. S'il vous plaît, parce que depuis ce matin, elle n'a rien bu et rien mangé. Elle n'a fait que pleurer.
0: Moi, je m'appelle Layla. Je fais ce que je veux. J'agis comme je le souhaite.
2: La personne que j'ai vue devant moi cette nuit et celle qui est assise en face de moi sont complètement opposées. C'est impossible que ces deux-là soient la même personne. Ça semble improbable. Je comprends pas, je suis perdue. Qu'est-ce qui se passe? Est-ce possible?
1: S'il vous plaît, dites-moi pour quelle raison êtes-vous en colère contre Nilam?
2: Pose la nourriture et fais ce que tu as à faire.
1: Oui, maman.

0: Tiens. Allez, mange.
1: Non. Dis-moi que tu n'es plus fâché contre moi.
0: J'assisterai à la veillée de Monsieur Gupta avec toi. Et seulement après avoir découvert la vérité, je te le dirai. Si je suis en colère contre toi ou pas. Tu ne viens pas avec maman ?
1: Oui, d'accord, maman. Je viendrai avec toi. Je veux dissiper tous les malentendus.
0: Elle n'a pas eu peur même si je lui ai demandé de venir avec moi. Au contraire.

peut-il disparaître si soudainement? Qui que ce soit, il est malin. Il s'est enfui en me voyant. Cela montre clairement que c'est le même homme.

0: Oui, monsieur.
1: Je vais raconter l'enlèvement de Sita. Le démon s'est déguisé en mendiant. Le démon Ravana, se faisant passer pour un mendiant, appela la divinité Sita et dit « Je vous en prie, donnez-moi l'aumône !» Lorsque la grande Sita entendit sa voix, elle sortit de sa hutte pour faire l'aumône à Ravana qui était déguisé en mendiant. Mais elle était toujours dans sa hutte. Alors le démon Ravana ne pouvait donc pas encore l'enlever à ce moment-là et la grande divinité Sita, qui n'était pas encore au courant des intentions du démon, dit juste poliment qu'elle n'était pas autorisée à quitter la hutte. Mais Ravana n'était pas prêt à l'accepter. Elle se mit en colère et dit « Il faut que vous sortiez de la hutte si vous voulez vraiment faire l'aumône. Ou sinon, je repartirai les mains vides de chez vous. » Alors, la divinité Sita trouvait qu'il n'était pas juste qu'un sage reparte avec les mains vides de sa maison.
0: Hé, hey, monsieur! Est-ce que ça va, monsieur? Ça va aller, mais arrête de pleurer.
1: La grande Sita pensa que cela ne prendrait que quelques instants, donc. Elle avait franchi la ligne et s'avança pour donner l'aumône. Dès que Sita franchit la ligne tracée par son beau-frère, le mendiant déguisé Ravana reprit sa véritable apparence et il enleva Sita et disparut.

0: Merci.
1: Madame, vous êtes réveillée ?
0: Attendez ! Toi ?
2: Enfin. Le rituel pour Deep s'est terminé avant l'arrivée de Meat. Mais je dois immédiatement quitter cet endroit maintenant. Parce que si je reste encore ici, Meat finira par connaître la vérité. Et si elle l'apprend, ça risque de... devenir compliqué.

0: Donne-moi l'enfant.
1: Non.
0: Donne-moi l'enfant. Allez.
1: Non.
2: Give it to me.
0: Lâche-la. Dis-moi, pourquoi est-ce que tu as enlevé l'enfant? Réponds-moi, sinon je vais te tabasser tellement fort que tu le regretteras le reste de ta vie, alors réponds-moi.
1: Pour la sacrifier, je vais lui donner en sacrifice, car je suis le papa de trois filles. Je vais être père d'un fils, madame. Je veux avoir un fils. Et mon souhait ne pourra pas être exaucé que si... je sacrifie cet enfant.
0: Comment peux-tu croire que, en enlevant un enfant à sa mère, ou en tuant un enfant, tu peux enfin devenir le père d'un fils? Mais cela n'a vraiment aucun sens, tu sais. Comment peux-tu penser que le Tout-Puissant va te donner un fils si tu tues un enfant innocent? L'homme a déjà marché sur la Lune, pourtant. Les personnes comme toi résident toujours en enfer, alors ils ne pourront jamais s'en sortir. Je suis vraiment persuadée que le Tout-Puissant va te punir après ta mort. Par contre, avant tout cela, tu devras également payer pour ton crime ici.
3: Meet, pourquoi est-ce que tu fais tes valises armées? Où vas-tu?
4: Maman, je dois partir.
3: Mais où comptes-tu aller?
4: J'ai du travail, je dois partir, maman.
3: Non, tu n'iras nulle part. Laisse ton sac ici, mais où vas-tu?
4: Non, non, maman, je dois vraiment partir, j'ai du travail.
3: Non, s'il te plaît, écoute-moi. C'est la fête de la justice. Aujourd'hui, c'est un jour de fête, alors tu ne pourras partir que quand ce sera fini.
4: Maman, j'ai un travail important à faire, je dois partir.
3: Mais pourquoi est-ce que tu ne veux pas m'écouter, Meet? Je vais appeler ton père Raj. Raj? Regarde ce que Meet fait.
5: Je souffre d'un problème cardiaque, Babita. Alors je sais à quel point cela nous fait souffrir lorsqu'on a une douleur dans le cœur. Et je ne veux pas que quelqu'un fasse du mal à ma belle-fille en continuant à se battre avec elle. C'est pour cela que si quelqu'un souhaite partir, il doit partir immédiatement.
0: C'est la fête de la justice. Ce jour-là, même le démon s'est incliné devant la justice. Et un autre démon va être brûlé. Je vais révéler à tout le monde tous tes agissements. Et je vais tout de suite contacter la police.

0: Madge, mais pourquoi est-ce que tu ne l'as pas arrêté enfin? Non, arrête, s'il te plaît.
1: Je dois y aller.
0: Tu ne pourras partir qu'après la cérémonie d'offrande.
1: Je dois partir, maman.
0: Meet! Raj, mais tu... Meet! Non, arrête tout de suite!

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0: Yann, vraiment, ce repas était magnifique. Hein.
1: Avec des invités tels que vous, monsieur le préfet, on se doit de faire les choses en grand.
2: Ah, vous avez vraiment gâté.
0: Ah, oui, mais alors là, moi, je rends les armes.
3: Il y a encore le fromage et le dessert.
1: Ah,
0: hein.
1: Oui.
0: Moi, je fais l'impasse. Hein.
1: Ah non. Si, vous allez le goûter. Ah bah oui, vous allez goûter mon maroilles, il est délicieux, je l'ai acheté exprès pour vous.
0: Non, hein? Vraiment, je pourrais pas là, je vais me sentir mal.
1: Non, vous ne quitterez pas cette maison sans l'avoir goûté, c'est moi qui vous le dis.
0: Non, vraiment, si? Liliane...
1: Je vais me vexer. Et je peux être très vexée.
4: Moi, je serai vous...
0: Ah bon?
4: Ah bah oui.
0: Bon bah alors vraiment, une lichette.
1: Hein. Allez, j'arrive, hein.
0: Chérie, j'ai cédé.
5: Vous savez quoi? Pour le blocage de l'autoroute par les agriculteurs, devant le Premier ministre, il n'avait pas cédé. L'émir, l'héliport de l'émir, il n'a toujours pas cédé. Et quand il était en poste en Guyane, pour la prise d'otage en 2003...
4: Ah, j'en souviens, oui.
5: Il n'avait rien lâché. Ah. Et là, devant Liliane, elle est forte.
4: Ouais.
5: Elle est très forte.
4: Je suis qu'une merde.
1: Non. De la place et ensuite mousse au chocolat et mignardise.

0: Ah, salut.
1: Ah, salut Stéphanie.
2: Eh ben, Sylvain est pas là?
3: Bah non, non, il va pas très fort, il enterrait sa tante cet après-midi, le pauvre.
2: Ah bah super.
3: Comment ça?
2: Non, non, mais je sais pas.
4: Quoi?
2: Je sais pas, il enterre quelqu'un, il aurait pu m'en parler quand même, je suis dans la partie, c'est mon métier, donc
4: Ah, mais peut-être il a pas pensé, ou il voulait pas te déranger, enfin...
2: Mais vous savez bien que je prends 10% de prime sur toutes les affaires que je rapporte. Alors il pense pas à moi, lui. Alors ça, pour siffler des bières, le cul vissé sur mon canapé, y a du monde. Mais alors, pour apporter les affaires à la famille, y a plus personne. Donc merci Sylvain, c'est super, je suis ravi, c'est génial, merci beaucoup.
3: Tu sais, chez Bricoflex, on embauche à 7h30, hein.
5: Ouais.
3: C'est tôt.
5: Ouais.
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3: D'accord. Et t'as le permis?
5: C'est-à-dire?
3: Ah bah oui, mais alors si t'as pas le permis...
5: Non bah enfin, je veux dire lequel? Parce que moi j'ai auto, moto, bus, poids lourd... ouais, je les ai passés à l'armée.
3: Ah ouais?
5: Ouais.
3: Et t'as le permis chariot élévateur? Parce que si tu l'as pas, là moi je...
5: Non mais permis cariste? Ouais, c'est bon.
3: D'accord, super. Et t'as le permis bateau?
5: Ouais. Attends, faut un permis bateau pour bosser chez Bricoflex?
3: Ah bah... C'est... Parfois...
5: Non mais de toute façon, t'inquiète, je l'ai. Ouais, je l'ai passé au Glénan un été en Bretagne.
3: Mais d'où tu sors tous ces permis, toi? T'es monsieur permis ou quoi?
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4: Cette année, avec mon complice Thierry Kasprovitch, célèbre critique gastronomique du guide éponyme et jury historique de Tous en Cuisine, nous avons parcouru les quatre coins de l'île à la recherche des restaurants qui font la vie gastronomique de La Réunion. Cuisine créole, bistronomique, inventive ou gourmande, nous nous sommes invités dans les marmites à la rencontre des chefs qui mettent leur talent et leur passion au service des produits du terroir et des clients curieux qui, comme nous, poussent les portes de leur établissement. Anciens candidats, jeunes talents ou véritables institutions de La Réunion, nous vous invitons avec nous à passer à leur table. Mais avant cela, avec Thierry, nous gardons les bonnes habitudes. Alors, tous en cuisine.
5: Et ben voilà, Thierry m'a donné rendez-vous dans les rues de Saint-Gilles-les-Bains. Là, on est au centre-ville de Saint-Gilles. Mais j'avoue que j'ai du mal à le trouver. Je ne sais pas
6: trop
5: où il est.
6: Christophe, c'est en haut.
5: Ah, mais il est là-haut. Ah ben voilà, il est là-bas.
6: Ah, bonjour Christophe.
5: Thierry, ça va ?
6: Je vous présente. Christophe, Cédric, Christophe, le responsable du restaurant.
5: Enchanté, et j'ai du mal à trouver. C'est à l'étage. C'est quoi ici, c'est italien ?
7: Non, méditerranéen.
5: Ah, et ouais. Nuance.
8: Méditerranéen, qu'est-ce que ça veut dire ?
7: Et même l'esprit Riviera, donc la Riviera, c'est un peu la frontière justement entre, on va dire, Nice et l'Italie. Donc ouais. On aura évidemment un esprit un petit peu italien, mais aussi la bouillabaisse qu'on va travailler, donc côté plutôt français.
5: Qu'est-ce que ça sent là ?
7: Ça sent comme un petit air de bouillabaisse.
5: Comment s'appelle le chef ?
7: Jonathan.
5: Jonathan.
7: Et vous verrez, Jonathan le connaît.
5: Tous en cuisine, on y va.
7: Bonjour Jonathan.
9: Bonjour,
7: Jonathan,
9: le
7: Christophe.
9: Chef.
5: Ça va Jonathan ?
9: Ça va très bien, vous ?
5: Moi, dès que je suis près d'une cuisine, ça va bien. Ça, c'est votre cuisine, c'est votre territoire.
9: C'est exactement ça. Bon. Bienvenue.
5: Bon, méditerranéen, c'est ce qu'on va dire.
9: Exactement, avec des accents des épices locales et quelques produits d'ici et d'ailleurs aussi.
5: Et on a dit tous en cuisine, on peut passer, on va de l'autre côté. Hein. Permission de monter à bord, allons-y. Et voilà, les cuisines. Hop, ça coupe les tomates.
7: Oh là là.
5: Tomate fraîche, les amis.
7: Tomate fraîche. Et comment on dit en Italie, une tomate ?
10: Pomodoro.
5: Pomodoro. Ouais, pomodoro. Oh, mais qu'est-ce que ça sent là-bas ? Eh, ça mijote.
7: Ça bleu-bloute.
5: Quand ça bleu-bloute, on y va. Jonathan, qu'est-ce qu'on a là ?
9: Là, nous avons la soupe de smigila, du coup, pour la bouillabaisse.
5: Ah ! Oh là là. Qu'est-ce qu'il y a dans ce bouillon-là qui...
9: Nous, on a des poissons locaux, du coup, et puis poissons locaux, poissons de fond. Ouais. On agrémente avec un petit peu de produits un peu nobles, de la légine, de la langouste.
5: Mais regardez-moi ça, regardez-moi ce petit gourmand.
7: Il y a cette caractéristique, hein, la bouillabaisse, un peu le safran.
9: Exactement.
7: Mais là, le vrai safran.
9: Exactement, il y a le vrai safran dedans. Aussi.
7: Et c'est le safran pays aussi ?
9: Le safran pays et le vrai safran du
5: pays. Voilà. Et ça, c'est quoi ?
9: Ça, c'est une petite rillette de thon albacore et de légine, du coup. Donc voilà, c'est en préparation. Là.
5: Avec ça, vous faites de la rillette ?
9: Exactement.
7: Rillette froide, hein ?
9: Froide, exactement.
5: Et qu'est-ce qu'on mange à midi ? Vous nous faites quoi ? Et je goûte très bien la bouillabaisse.
7: Ah ouais.
5: Non ? Pas vous ?
7: Ah oui.
5: On peut avoir un petit plat de bouillabaisse ?
9: Il n'y a pas de souci, avec grand plaisir.
5: Mais bouillabaisse, c'est quoi ? Vous nous faites quoi aussi ?
9: Je fais un petit plat signature avec des produits locaux, du coup, vous allez voir tout ça.
7: J'ai hâte. Hein.
5: C'est la petite surprise.
7: J'ai hâte. Hein.
5: Regardez-moi comme il a faim.
7: Je le vois.
5: Oh. J'ai hâte. On peut se rendre une petite table là-bas ?
9: Oui, il n'y a pas de souci.
5: Bon, merci beaucoup, Jonathan. C'était un régal, ça sent vraiment la Méditerranée.
7: Ah, ça sent, hein.
5: Voilà. Et alors, moi, ce qui m'impressionne dans une cuisine, c'est que c'est toujours nickel. Nickel. Et il n'y a pas de bruit, hein. Ça travaille dans un silence. On va s'installer. On va laisser les artistes à l'œuvre. On va s'installer.
7: Oh là là. Qu'est-ce que c'est joli.
5: Oh là là.
7: Les cuissons minutes. Oh là là.
5: Ah, mais vous avez une petite queue de langouste.
7: Ah oui. Une langouste d'étaffe.
5: Mais vous avez de la chance.
7: Du zurich.
9: Exactement.
7: Et alors ?
9: Oui. Donc là, c'est les zurich d'ici, de la côte, du coup, avec en alliance avec une fleur de citrouille qui est de chez moi, soufflée avec de l'ombrine.
10: Ok.
9: Et là, nous avons l'angoisse d'étave, comme a dit Thierry. Et dessous, on a une petite salade, on va dire fraîcheur, parce que là, il fait bon, là, du coup, de petits pois et mange tout. Et,
10: avec une belle émulsion.
9: Voilà, une émulsion persil. Et là, nous avons le petit.
5: Ah, le petit bouillon.
10: La sauce.
9: Tassée, du coup.
5: Ah, oh là là là là là. Et ça fait tout, hein.
10: Et je peux goûter?
9: Oui.
5: Mais évidemment qu'il peut goûter. Regardez-moi ça. Ça, c'est un gourmand.
6: Ça, c'est important.
5: Alors?
6: Oui, on sent bien la profondeur et puis ce côté safran type particulier.
5: Et moi, qu'est-ce que j'ai?
6: Qu'est-ce que c'est?
9: Là, c'est la bouillabaisse, du coup.
5: Ah, la bouillabaisse, c'est pour moi. Regardez-moi ça.
9: On met de la petite soupe là, de poisson, du coup.
5: Et hommage à ma famille du sud de la France. Ben oui.
6: Et quand il y a une bouillabaisse, qu'est-ce qu'il y a en plus? Des croûtons et...
5: De la rouille.
6: La rouille.
10: C'est génial.
9: Ce fromage râpé pour les gourmands, donc vous le faites à votre guise.
5: Messieurs, merci beaucoup.
6: Délicieux.
5: Nous, on va déguster. N'oubliez pas de venir soutenir les restaurateurs, évidemment.
6: Ils ont besoin de vous.
5: Absolument. On va goûter pour vous dire. Mais j'ai pas trop d'inquiétude.
6: Bon appétit.
5: Bon appétit.

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0: 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Bonjour à toutes, soyez les bienvenus. Voici les titres de ce vendredi 2 octobre. À la une, la contestation lycéenne s'étend à La Réunion. Dans le nord, l'ouest, le sud de l'île ce matin. Première violence et jet de projectiles à Saint-Pierre au lycée François de Mailly. Intervention des forces de l'ordre, des policiers blessés. Au moins une quinzaine d'interpellations dans l'île. Dans l'Hexagone, dérapage incontrôlé. Enseignants, policiers, pompiers pris pour cible. 400 établissements fermés aujourd'hui. Chez nous, dernier point de situation avec Farouk Moulan en direct de Saint-Pierre dans un instant. Pouvoir d'achat, le déploiement d'un chèque gaz solidaire, coup de pouce aux familles saint-pauloises dans ce contexte de flambée des prix. Les familles aux revenus modestes pourront en bénéficier. Les critères, les explications à suivre. Budget 2027, les familles vont devoir elles aussi participer à l'effort budgétaire. Comment et dans quelle mesure? Qui est concerné? Tous les détails dans ce 12h30. La petite chapelle, la cour, dans tant longtemps, thème de notre chronique culture, patrimoine et tradition pays du jour. Laurent Payette reviendra sur l'histoire de ce lieu de prière aménagé chez soi, les statuettes et leurs symboles. Laurent nous raconte tout cela à la fin de cette édition. La colère des lycéens de La Réunion monte d'un cran. Depuis ce matin, le mouvement s'étend à 17 établissements de l'île, dans le nord, l'ouest et le sud. À Saint-Pierre, violence et débordements. Et au moins une quinzaine de mineurs interpellés, placés en garde à vue dans le cadre des manifestations de lycéens. Retour sur cette matinée d'agitation avec Julie Lerman et Farouk Moulan.
1: Des rassemblements et des débordements. La colère gronde devant les lycées. Des centaines d'élèves manifestent ce vendredi. Ici, à Sainte-Marie, un blocus est mis en place. Personne ne rentre.
2: Que les secondes et les BTS, jusqu'au BTS, sont censés avoir les mêmes droits. Ils ont eu l'interdiction du téléphone comme les lycéens. Donc ça, ok, il n'y a pas de souci. Mais la cantine, qui soit plus chère pour eux, alors que pour nous, elle est à 1 euro, ça ne se fait pas.
3: On a des signatures, on a des pétitions, il y a des centaines de personnes qui ont signé, il y a plein de papiers, et pour l'instant, il n'y a toujours rien qui bouge.
4: Oui. Aujourd'hui, on se mobilise tous ici, parce qu'il y a un blocus pour nos revendications telles que le cours samedi, qui fait qu'on n'a pas réellement de temps avec nos familles.
5: On est les adultes de demain, alors prenons les responsabilités.
6: Oui. Ouais.
1: Dans le nord, au lycée Georges Brassens à Saint-Denis, les élèves ont eux aussi de nombreuses revendications.
2: Beaucoup de professeurs sont, on n'est même pas prévenus, on est vraiment délaissés, on n'a pas de programme.
7: Il y a des vitres qui tombent par terre, ça peut être dangereux. On est 35 élèves par classe, c'est beaucoup trop. Le lycée, il est trop dégradé, il n'y a pas de clim, on a tout chaud, il fait 35 degrés dans le lycée.
1: Dans le sud, à Saint-Pierre, la mobilisation est beaucoup plus explosive. Tout commence avec un feu allumé devant l'établissement par un petit groupe d'individus. Les forces de l'ordre interviennent, la situation se tend, jet de projectiles à proximité du lycée et gaz lacrymogène répandu. Des lycéens rencontrés sur place dénoncent une intervention qu'ils jugent disproportionnée.
8: On avait demandé pour mettre des feux partout, ça là là. Après, on avait gâté le feu en bas à KZ directement.
9: Oui, ils étaient déjà violents. Ils ont commencé à nous lancer du gaz sans raison. Et c'est là que nous aussi, on est devenus agressifs. Et du coup, bah, après, c'est parti en n'importe quoi.
10: Ils ont lancé beaucoup de bombes lacrymogènes dans nos figures. Ça nous a brûlé les yeux, les fossiles allaient partir.
11: Ben, elle a fait que ravage la loi. Ben, elle a fait que le moyen possible pour qu'ils dégénèrent à ça.
1: Dans l'Ouest, les lycéens sont également mobilisés, comme le montrent ces images diffusées sur les réseaux sociaux. Au moins 17 établissements sont concernés par des manifestations ce vendredi sur toute l'île.
0: Et le rectorat précise qu'aucun blocage durable n'est enregistré sur l'ensemble des établissements de l'île. Ces images de débordements dans le sud en marge de la manifestation des lycéens Saint-Pierre ce matin, des jeunes face aux forces de l'ordre, face aux jets de projectiles, usage de bombes lacrymogènes pour les disperser. Forte tension devant le lycée François de Mailly. Aux abords de l'établissement, nous rejoignons sur place en direct Farouk Moulan. Bonjour Farouk, la situation est-elle revenue au calme depuis ?
12: Bonjour Laura,
6: Alors oui, là la situation elle est revenue au calme, mais ce matin c'était très très différent. Tout aurait commencé avec un feu allumé à proximité du lycée par un petit groupe d'individus. Rapidement, les forces de l'ordre sont intervenues, dont les CRS, et tout de suite la situation a dégénéré. Il y a eu des jets de projectiles d'un côté, jets de gaz lacrymogène de l'autre. Là, nous sommes dans la rue Luc Lorion et on peut voir encore qu'il y a des traces de l'affrontement. Par exemple, par terre, on peut le voir qu'il y a encore des douilles de gaz lacrymogène qui ont été utilisées lors de l'intervention. Nous avons pu discuter avec certains lycéens qui ont jugé l'intervention policière trop violente. Des lycéens, enfin, 12 personnes ont été interpellées, toutes sont mineures âgées de 15 à 17 ans. Des personnes extérieures au lycée cagoulées auraient aussi participé à la manifestation, durant laquelle plusieurs policiers ont été blessés. Tous les individus qui sont impliqués dans la manifestation seront déférés devant un juge.
0: Merci Farouk Moulan pour ces derniers points de situation en cette mi-journée à Saint-Pierre. Retour au calme donc. Et merci à Didier Payet qui est sur ce direct avec vous pour Antenne Réunion. Malgré la contestation, les lycées de Lille restent ouverts. Des lycéens qui souhaitent faire entendre leur voix, prise en compte du rectorat, des conseils académiques sont mis en place pour recueillir leurs revendications, le dialogue privilégié et un appel au calme lancé. On écoute les propos de Karine Darlet, inspectrice d'Académie d'Azen en charge du premier degré et des collèges, au micro de Julie Lerman.
12: Je souhaite vraiment que ces temps d'échange qu'on est en train de mettre en place puissent être l'expression d'une parole lycéenne constructive. On est là pour les écouter. Il y a des mobilisations, certes, mais elles doivent rester aussi sécurisées. Je tiens à préciser que l'atteinte à la sécurité des biens et des personnes est pour nous un sujet extrêmement important et nous mettons tout en œuvre pour sécuriser nos établissements.
0: Dans l'Hexagone, la situation est-elle en train d'échapper au contrôle? Professeurs, policiers, pompiers, agressés, les nouvelles cibles de ce mouvement de contestation des jeunes. Une violence débridée que vous apercevez ici à l'image, pillage, tir de mortier, le chaos devant les établissements scolaires et dans les rues des France. 300 forces de l'ordre blessées selon le ministre de l'Intérieur. 400 lycées restent aujourd'hui fermés, mais les blocages ont repris aujourd'hui malgré les interdiction préfectorale. Audrey Borda.
13: Nantes, des émeutiers tirent des mortiers d'artifice sur ce lycée. L'établissement est en feu. Pillage.
14: Non, pas le piano !
13: Dégradation. Ces scènes se multiplient.

0: Éthiopie, la mobilisation lycéenne se transforme en violence urbaine.
1: Sur ces mobilisations dans les lycées, se greffent des individus qui ne sont pas nécessairement lycéens, pas nécessairement scolarisés dans les établissements où les violences sont commises, qui eux commettent des violences urbaines.
0: Une brutalité qui ne se limite pas qu'aux dégradations matérielles. Les personnes sont aussi prises pour cible. Cette policière, menacée,
2: voilà, tu es là,
0: et mise à terre.
3: Une jeune lieutenant stagiaire de la préfecture de police a été poursuivie, projetée au sol. S'en prendre assis à une représentante de l'ordre est intolérable.
0: Le personnel éducatif est aussi victime d'agressions. Près d'Orléans, un individu court vers la proviseure de ce lycée et lui assène un coup de poing. Sortie de l'hôpital le soir même, elle est en état de choc. Le rectorat va porter plainte. Selon nos informations, 20 directeurs de lycée ont été blessés hier.
4: Et face à ces dégradations importantes, le gouvernement hausse le ton. Deux majeurs condamnés à un an de prison avec sursis à Belfort pour avoir jeté des projectiles sur les forces de l'ordre. Une première réponse judiciaire et politique que nous décrypte Camilla Campuzano.
5: Face au mouvement de contestation, le gouvernement se met en ordre de marche. Une cellule de crise interministérielle est ouverte. Autour de Sébastien Lecornu, les ministres de l'Intérieur, de la Justice et le ministre de l'Éducation nationale. Édouard Geffray qui annonce dans un tweet les premières mesures.
6: J'ai donc demandé que les cours soient assurés à distance lorsque des dégradations ou des blocus empêchent l'accueil des élèves en toute sécurité.
5: Aujourd'hui, 400 lycées n'accueillent pas les élèves en présentiel. Une mesure exceptionnelle prise pour la dernière fois lors de la crise du Covid-19. Une réponse académique, mais aussi pénale. Le ministre de la Justice, Gérald Darmanin, réclame plus de fermeté à l'ensemble des procureurs. De son côté, Sébastien Lecornu demande aux membres du gouvernement de reporter leurs déplacements afin de laisser les préfets se concentrer sur les blocages des lycées.
4: Le mouvement de contestation des lycéens, leurs revendications. Édouard Geffray, ministre de l'Éducation nationale, répondra aux questions d'Apolline de Malherbe dans Face à Face, émission dès 13h, dans l'émission donc à retrouver sur Antenne Réunion Radio. Dans l'actualité également, l'annulation des élections municipales 2026 à Saint-André, décision du tribunal administratif prononcée hier. Le maire, Joël Bédier, compte saisir le Conseil d'État, annonce de l'édile hier soir sur notre plateau. Il était accompagné de son avocat. Écoutez.
7: Je ne suis pas dans le camp des tricheurs. Ce n'est pas une décision de justice qui fera l'élection. Je veux que les gens puissent s'exprimer aussi demain, qu'il y aura forcément élection, même si le Conseil d'État j'envisage. Moi, à la limite, j'ai presque envie de vous dire, j'ai envie d'aller sur le terrain pour montrer quelle est notre capacité.
8: On va former un pourvoi devant le Conseil d'État. Ça fait des semaines que le camp Virapoulet indique que Joël Bédier est quelqu'un qui a fait des fraudes électorales, qui n'a aucun honneur, qui n'a aucune probité. Le jugement qui a été rendu aujourd'hui écarte ces accusations de manière assez sévère. Ouais. Le jugement, comme vous le savez, aurait pu prononcer une inéligibilité ou reconnaître une manœuvre ou une fraude électorale. Ce n'est pas le cas. Et d'ailleurs, je note que c'est un procédé assez habituel du clan Virapoulet qui ne cesse de tenter de noircir la réputation de M. Bédier et pourtant n'ont jamais réussi, il a toujours été mis hors de cause.
4: Et aujourd'hui, les recours des municipales à Saint-Paul examinés par le tribunal administratif. Il faudra attendre le 9 octobre prochain pour une décision de la justice. On le rappelle, l'opposant Cyril Melchior conteste les résultats et espère faire invalider les comptes de campagne d'Emmanuel Séraphin. Le président du département pointe du doigt l'usage d'affiches promotionnelles de la région sur les réseaux de bus Carjaune notamment, et des remises gracieuses sur des factures d'eau impayées également évoquées. Reportage Joanne Mazard.
9: La victoire d'Emmanuel Séraphin avec 55,7% des suffrages à Saint-Paul est remise en cause par Cyril Melchior. Une opposition qui se poursuit aujourd'hui au tribunal administratif. Au cœur des débats, des remises gracieuses accordées par la régie de l'eau La Créole, dépendante du territoire de l'Ouest, qui est présidée par Emmanuel Séraphin. Mais aussi l'influence supposée de la région avec les affiches du Guette Bello sur les bus Carjaune qui ont circulé à Saint-Paul avant le scrutin.
10: Nous avons développé ce moyen, ce grief relatif à la circulation des Carjaune avec plus précisément la position des affiches avec le portrait de Madame Bello et la promotion de son bilan de mi-mandat. Nous considérons que cela constitue une promotion publicitaire prohibée, en tout cas au sens des dispositions du code électoral.
9: Mais le rapporteur public a demandé le rejet de l'ensemble des griefs, estimant notamment que rien ne permettait d'établir leur influence sur le résultat du scrutin. Une position partagé par la défense d'Emmanuel Séraphin.
8: Alors en s'agissant de Car Jaune en particulier, ce qu'a dit le rapporteur, et on y souscrit parfaitement, c'est que c'est une communication institutionnelle de la région qui n'a aucun lien avec cette campagne municipale, ni dans sa temporalité, ni dans sa finalité. Et c'est la raison pour laquelle nous sommes sereins et nous attendons désormais le résultat.
9: Avec près de 5700 voix d'avance au second tour pour Emmanuel Séraphin, la défense estime que l'écart entre les deux candidats ne permet pas de remettre en cause le résultat.
2: Au-delà du fait que les moyens aient été rejetés, rien ne démontre, alors même, imaginons que les moyens soient retenus, qu'il y ait pu y avoir une bascule au regard de l'écart important de voix qu'il y a entre les deux candidats.
9: Le président du département, Cyril Melchior, et le maire de Saint-Paul, Emmanuel Séraphin, seront fixés sur leur sort le 9 octobre prochain, date à laquelle le tribunal administratif rendra sa décision.
4: La galère des automobilistes à Saint-Louis depuis l'installation de feux de circulation. Ce jeudi matin, plusieurs automobilistes plaignaient des embouteillages et voient leur trajet rallongé en temps. La maire de Saint-Louis, Juliana Mdouama, répond au micro de Farouk Moulan. Écoutez.
11: C'est un peu mieux ce matin, mais ce n'est pas fini. Il faut régler les choses aussi en lien avec les autres carrefours. Et il faut aussi pouvoir prendre en considération ce qui se passe autour. Je rappelle qu'il y a sur ces carrefours des vrais enjeux de sécurité. Ces carrefours étaient accidentogènes. Sur certains d'entre eux, on avait du mal à passer et on était trop hésitants. Et donc, du coup, on va observer pendant plusieurs jours comment ça se passe, observer, affiner les analyses jusqu'à ce qu'on puisse trouver la meilleure formule à chaque temps de la journée.
4: L'actualité des communes, c'est aussi ce coup de pouce pour soutenir le pouvoir d'achat des Saint-Paulois. Face à l'inflation, la ville déploie le chèque gaz solidaire qui permettra d'acheter sur la commune de Saint-Paul une bouteille de gaz à 10 euros contre 18 euros actuellement sur La Réunion. Un dispositif voté à l'unanimité lors du conseil municipal pour une enveloppe à hauteur de 150 000 euros. Qui peut en bénéficier? Comment s'y prendre? Les détails avec Émilie Boyer.
12: Madeleine récupère son chèque gaz solidaire, une aubaine pour cette mère de famille tous les jours au fourneau.
13: C'est bien par rapport toutes les prix augmentent, tu vois, les courses. Le gaz, ben, on a un bidon tous les mois, du coup, j'ouvre la bouteille. Et ben, par moment, on essaye de faire sur le bois.
12: Comme cette habitante de Plateau-Caillou, sous condition, certains Saint-Paulois pourront acheter leur bouteille de gaz à 10 euros, une économie considérable.
14: La ville est chère, l'essence aujourd'hui, il arrive 2 euros aujourd'hui, et tout à fait, augmente, mais si le gaz est à ce prix-là, il est bien.
15: Je pense que là, c'est bien quand même pour les personnes un peu en difficulté, n'a pas trop les moyens aussi. Quoi.
16: Et si ça peut arranger quelques familles, pourquoi pas? Il faut toujours aider son prochain.
12: Le CCAS de la commune de Saint-Paul propose un chèque gaz solidaire de 8 euros pour soulager une partie des Saint-Paulois en difficulté financière. Pour en bénéficier, il faut résider sur le territoire depuis plus de 3 mois, avoir un quotient familial égal ou inférieur à 450 euros pour un foyer de 2 personnes et plus. Et pour une personne seule, le quotient familial doit être égal ou inférieur à 750 euros. Et une fois les charges payées, disposer d'un reste à vivre égal ou inférieur à 8 euros par jour et par personne. Sur l'ensemble de la ville de Saint-Paul, 18 points de vente sont à disposition. Le chèque gaz solidaire est un projet sur lequel la commune ne souhaite pas faire des économies.
17: On a une situation sociale difficile et donc c'est une première enveloppe. Et si on a besoin de réabonder, on le fera pour que le dispositif soit pleinement mis en œuvre sur l'ensemble du territoire de la commune de Saint-Paul.
12: Le coût du dispositif, voté à l'unanimité, s'élève à 150 000 euros. Pour savoir s'ils sont éligibles, les Saint-Paulois doivent monter leur dossier auprès des CCAS.
4: Une aide aux familles qui intervient au lendemain de la présentation du budget 2027. À la recherche d'économies, le gouvernement liste ses mesures sur 390 pages. Et sur les 54 milliards d'euros annoncés il y a quelques semaines, c'est finalement 43 milliards, donc un peu moins à trouver, qui est concerné par les efforts demandés. On voit tout cela avec Charles Divot, Alizé Calvo et Florence Couturon.
18: Présentant sa copie du budget 2027, le gouvernement fait une promesse. Pour trouver 43 milliards d'euros, tout le monde, sans exception, sera mis à contribution. À commencer par les familles. C'est l'une des principales mesures, le gel de presque toutes les prestations familiales. Stéphania, mère de deux enfants, touche 76 euros par mois d'allocation. Il n'y aura pas un euro de plus l'an prochain.
19: Je comprends que tout le monde doit faire l'effort, mais c'est vrai qu'on se dit que peut-être il y a certaines allocations qu'on n'a pas envie de toucher, notamment pour les enfants et voilà, pour les personnes qui en ont évidemment énormément besoin.
18: Si le budget est adopté, ce n'est pas la seule prestation sociale dont le montant serait gelé. Même chose pour les APL, ces aides au logement, touchées par près de 3 millions de foyers.
20: Je serai en difficulté pour payer mes courses, pour payer mes frais d'inscription à la fac, le sport et tout ce qui s'ensuit.
18: Combien la mesure va rapporter ? Le montant n'a pas encore été communiqué. Seule bonne nouvelle, il n'y aura pas de gel du barème de l'impôt sur le revenu. En clair, vous ne devriez pas en payer plus l'an prochain. Si les Français doivent faire des efforts, c'est aussi le cas des entreprises. Elles seront en première ligne des économies. Le gouvernement prévoit une réduction des allègements de charges patronales sur les petits salaires. Traduction ? Ce chef d'entreprise va payer plus de cotisations pour ses employés.
21: Je pense que c'est normal que les entreprises participent à l'effort collectif financier. En revanche, je pense que ce n'est pas une très bonne idée de taxer le travail.
18: Une mesure censée rapporter 3,7 milliards d'euros à l'État. En plus des petites entreprises, les très grandes sociétés aussi vont devoir mettre la main au portefeuille. La surtaxe les concernant est maintenue pour un gain de 5 milliards d'euros.
22: On a d'énormes profits au niveau de ces grosses entreprises, donc c'est peut-être là où il faut puiser.
18: Parmi les plus concernés par les économies, il y a aussi les fonctionnaires. Cette année encore, le point d'indice est gelé. Malgré l'inflation, pas d'augmentation généralisée pour les 4 millions de fonctionnaires. Parmi eux, Olivier, professeur d'histoire-géographie.
23: On doit s'adapter. Par exemple, on envisage des vacances plus modestes. D'aller chez des amis, de partir moins longtemps. C'est le point fort de l'éducation nationale, les vacances. Eh ben, même celui-là, il va finir par être atteint.
18: À travers cette mesure, l'État veut montrer l'exemple. Lui qui prévoit de réduire le nombre de fonctionnaires, ainsi que les budgets alloués à de nombreux ministères. Reste désormais à savoir si toutes ces économies seront finalement votées par les députés. Les débats commenceront le 7 octobre.
4: Et nous sollicitons votre opinion sur cette actualité avec cette question du jour. Budget 2027, estimez-vous réalisables les nouvelles mesures du gouvernement pour réduire la dette publique? 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À présent, la polémique autour de l'affaire Bardella avec les preuves avancées par Mediapart, des citations antisémites authentifiées par un huissier et Meta, propriétaire de la plateforme Messenger où sont hébergés ces messages. Le président du RN annonce déposer plainte pour faux et usage de faux. Reportage Camilla Campuzano.
5: Sa ligne de défense ne change pas.
24: Monsieur Bardella ?
5: Jordan Bardella conteste fermement l'enquête de Mediapart.
24: Je suis consterné par la légèreté de cette enquête. Mediapart n'a avancé absolument aucun argument. Il y a derrière cette opération de déstabilisation quelque chose d'extrêmement trouble.
5: Après les révélations de lundi, le président du Rassemblement national accuse le journal en ligne de diffamation avec le soutien de son parti. Mediapart réplique, met ses éléments sur la table. 18 entretiens, recours à un huissier, mail, conversation en ligne.
25: On a demandé aux sources qui nous ont procuré les conversations Messenger de solliciter auprès de Meta, la maison mère de Facebook, l'extraction de l'intégralité de leur historique de conversation avec Jordan Bardella. Et cette extraction, elle montre que les messages n'ont pas été modifiés, montés. Le deuxième élément qui nous permet de nous assurer que c'est bien Jordan Bardella, c'est qu'il distille tout un tas d'éléments de sa vie privée.
5: Jordan Bardella aurait défendu des thèses antisémites et complotistes en 2013. Aujourd'hui, il porte plainte pour faux et usage de faux.
4: Un mot de football, Ligue des Nations. Ce soir, Zinedine Zidane et ses Bleus jouent pour la première fois en France. Une rencontre toute particulière puisqu'elle se joue au Stade de France contre l'Italie 20 ans après la tête de Zizou donnée à Materazzi en finale du Mondial. Écoutez à ce propos le sélectionneur de l'équipe de France.
26: Non,
0: Non, enfin, c'est pas des regrets parce que ça fait partie de ma carrière. Je suis pas fier de ce qui s'est passé. Je l'ai dit, j'ai redit, je le redis encore aujourd'hui. Mais ça fait partie d'un parcours. Voilà, vous pouvez pas faire que des belles choses. Je crois qu'on est tous dans un parcours de vie où on fait des choses qui sont pas top.
4: Retour chez nous, l'hiver austral touche bientôt à sa fin. De mai à septembre, une saison propice au passage des baleines au large des côtes réunionnaises. Vous les apercevez ici. Peu de cétacés observés cette année, seulement 14 en cette saison 2026 contre 1156 baleines en 2023. Comment expliquer cette baisse de la fréquentation dans nos eaux? Écoutez la réponse de Jean-Marc Gansil, le responsable sensibilisation chez Globis, était l'invité connecté du 6-8 Ensemble ce matin.
1: Tout le monde a pu le constater, en tout cas tous ceux qui s'intéressent à ces animaux ont constaté qu'on avait eu affaire à une saison très faible, avec très peu d'individus. Globis en a dénombré 14, ça ne veut pas dire qu'il n'y en avait pas un peu plus, hein. On ne les a pas tous observés ni photo-identifiés, mais globalement la saison a été faible. On retient par exemple l'année 2021 avec 13 individus, ou les années 2015-2016 avec respectivement 20 et 21 individus. Donc voilà, on a périodiquement des saisons pendant lesquelles les baleines préfèrent aller ailleurs.
4: Passons dans le temps longtemps notre chronique culture, patrimoine et tradition de la Réunion du vendredi. Laurent Payette nous a rejoint sur ce plateau. Bonjour Laurent.
3: Bonjour Laura, bonjour à toutes.
4: Alors aujourd'hui on s'intéresse à la petite chapelle La Cour.
3: Oui, alors dans La Cour des cases créoles longtemps, il n'y avait pas que le cochon, le poulailler et le pied de manioc. Il y avait dans un coin quelque chose de plus discret et de plus grand à la fois. Le petit bon Dieu, une petite statue, une image sainte, parfois une minuscule chapelle, une présence silencieuse qui veillait sur la maison et sur les siens. On ne la montrait pas, on ne s'en vantait pas non plus. Elle était là, simplement, comme un membre de la famille qu'on n'avait pas besoin de nommer.
4: Alors, cette statuette si bon Dieu avait du sens. À quoi servait-elle exactement?
3: Alors, demande la protection, essentiellement, mais pas n'importe comment. Devant, il y avait toujours quelque chose. Une bougie qu'on allumait le soir, un bouquet de fleurs du jardin renouvelé, une image pieuse, jaunie par le temps, rien de riche, rien d'apprêté, mais ce petit autel de rien du tout était le cœur spirituel de la maison, l'endroit où l'on venait déposer sans un mot ses peurs et ses espoirs.
4: Fallait-il avoir une posture, une position particulière, une attitude face à ces petits bons dieux-là?
3: Oui, alors déjà, il fallait faire son signe de croix parce que ici, eh bien, on confiait bien souvent un enfant malade, une récolte menacée, un mari parti travailler loin. Et c'était souvent la maman, gardienne de ce coin sacré, qui changeait les fleurs, entretenait la bougie, apprenait aux enfants à joindre les mains à travers ce petit autel, se faisait toute une transmission silencieuse et tenace, celle d'une confiance en plus grand que soi, qui aidait à tenir quand la vie était rude.
4: Alors on vient de le voir là, à l'image, on a vu la statue de la Vierge. Mmh. Quelle statuette posait-on dans la cour?
3: Alors, on avait deux écoles, hein, comme bien souvent. On avait ça qu'on avait une petite Vierge ou une croix, et puis on avait également le célèbre Saint-Expédit et sa place, justement, disait tout, car chez les chrétiens purs et durs, ceux qui suivaient l'Église à la lettre, on ne le trouvait pas dans la maison. Il n'était pas dans l'Église, il n'avait donc pas à franchir le seuil du foyer. On le laissait dehors, au fond de la cour ou au bord du chemin, une puissance qu'on respectait sans tout à fait oser l'accueillir sous son toit. Cette mise à l'écart n'était pas de l'indifférence, c'était plutôt de la prudence. On savait à qui l'on avait affaire.
4: La statuette de Saint-Expédit, on est encore très bien connu aujourd'hui. Que lui demandait-on?
3: Alors, on est un peu idiot comme ça. Ou prier, pas vraiment Saint-Expédit, ou marchander hein, plutôt avec lui. Voilà ce qui le distinguait de tous les autres. Aux saints ordinaires, la Vierge, Saint-Joseph, les patrons du village, on adressait une prière. On demandait humblement et l'on s'en remettait à leur bonté. Avec Saint-Expédit, c'était plutôt du donnant-donnant, un pacte en bonne et due forme, comme une neuvaine transformée en contrat. On lui promettait quelque chose en échange de ce qu'on demandait. Donne à moi ça, et Madonna Oussa après. C'était un peu la règle. Une guérison contre une bougie, une réussite contre une plaque de marbre, une faveur contre un pèlerinage. Beaucoup d'ailleurs étaient persuadés qu'il fallait le payer, ce saint-là, que rien ne s'obtenait de lui sans contrepartie, alors qu'aux autres ont demandé par la seule prière. Il était le saint des transactions, pas des oraisons.
4: Et d'ailleurs, Néna Bompé Diaw aussi que bien souvent, le pacte n'avait sa face d'ombre.
3: Oui, c'est ça. Alors, c'est dans la croyance populaire, surtout, c'est cette fameuse face d'ombre qui le rendait surtout redoutable, car Saint Expédit, croyait-on, ne se contentait pas de donner, il exigeait son dû. Si tu obtenais ta faveur et que tu ne tenais pas ta promesse, eh bien, gare à toi. On racontait qu'il se vengeait, qu'il pouvait te faire du mal, t'enlever un enfant, fait casse à ou de coup aussi, ce qu'on avait reçu de lui, il pouvait le reprendre, mais avec les intérêts, pire encore, on le disait capable de rendre le mal pour le mal à qui lui demandait. Il pouvait, disait-on, frapper un ennemi, jeter un sort, régler un compte également. C'était précisément ce que les catholiques purs et durs refusaient d'entendre et pourquoi ils le tenaient à distance de leur foi.
4: Et aujourd'hui, Laurent, il trouve encore bonne petite chapelle dans la cour.
3: Alors aujourd'hui, c'est surtout sur le bord de la route, plusieurs centaines de chapelles Saint-Expédit au détour des ravines, au fond des cirques et jusque sur les pentes du volcan. Les bougies y brûlent, les plaques de marbre s'accumulent, gravées de merci pour faveur obtenue. La dévotion n'a pas faibli, elle s'est seulement peut-être un peu adoucie. Et il y a dans ce culte quelque chose de profond. Réunionnais. Saint Expédit est l'un des rares saints et sans doute le plus emblématique que vénèrent à la fois les chrétiens et les tamouls de l'île. Autour de sa chapelle rouge se retrouvent deux traditions religieuses que tout semblait séparer, réunies par une même confiance en sa puissance. À lui seul, eh bien, ce saint venu d'ailleurs incarne également le métissage spirituel de la Réunion, cette capacité si créole à faire se rencontrer les croyances plutôt qu'à les opposer.
4: Merci Laurent Payette pour toutes ces explications sur Saint-Expédit et la Tichapelle-la-Cour entre croyances religieuses et croyances populaires. Rendez-vous vendredi prochain pour un nouveau Dans ton longtemps. Bon week-end à vous.
3: Bon week-end, à bientôt.
4: Merci. Et pour bien démarrer ce week-end, commençons par la tendance météo de cet après-midi à Saint-André. De belles éclaircies au programme. Et pour le thermomètre, il affichera les 27 degrés. Des rafales de vent jusqu'à 50 km/h attendues. Bulletin complet dans un instant avec Virgilia S. Et c'est la fin de ce 12h30. Merci de l'avoir suivi. 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Ce soir, au 19h, JT Week-end, Laurence Françoise, à suivre la météo. Votre feuilleton, les feu d'amour. Au plaisir de vous retrouver lundi, même heure, même chaîne. Excellent week-end à tous sur Antenne Réunion.
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1: Mesdames et messieurs, bonjour, ravi de vous retrouver. J'espère que vous allez bien en ce vendredi. Ça y est, c'est bientôt le week-end. J'espère que la semaine s'est bien passée. Et elle se termine avec un petit changement de temps que vous voyez juste ici, cette trace frontale qui remonte hein, vraiment en direction du nord. Elle est aux portes de la Réunion actuellement. Alors, à mesure qu'elle avance en direction du nord, elle perd en activité, elle perd en intensité. Ça signifie qu'elle donnera principalement des nuages. Voilà, pas trop de précipitations, même s'il y en aura, mais plutôt dans le courant de la nuit prochaine, on va en parler. En attendant, c'est surtout eh bien, pas mal de nuages, hein, une nébulosité plus marquée que l'on retrouve cet après-midi sur la Réunion. Alors, principalement, c'est vrai, du côté de Saint-Leu, en remontant jusqu'à Saint-Denis et jusqu'au littoral, hein, les nuages devraient envahir cette région, avec quelques averses peut-être un petit peu plus fortes vers les hauts du nord-ouest. Sinon, on retrouvera, je vous le disais, dans le courant de la nuit prochaine, des pluies plus marquées vers la région du volcan, mais on conserve quand même une bonne partie de l'après-midi, du soleil, notamment du côté de Sainte-Rose, de Saint-André ou encore de Saint-Pierre jusqu'au sud sauvage, avec le vent aussi qui se renforce hein, avec l'arrivée donc, de ce front très atténué. On va avoir des rafales souvent entre 50-55 km/h sur une grande partie de la Réunion, un petit peu plus, hein, c'est vrai, vers la pointe des Trois Bassins, jusqu'à 60 km/h en rafale. Et on retrouve une mer souvent agitée au déferlement d'une houle de sud-ouest voisine des deux mètres, mer qui devrait devenir forte d'ailleurs la nuit prochaine du côté du sud sauvage. On va jeter un petit coup d'œil aux températures avec des valeurs en baisse en raison de cette couverture nuageuse, ça a du mal à grimper. On partira de 16 degrés au volcan pour aller encore jusqu'à 28 degrés à Saint-Denis, 22 à 24 degrés au cœur des cirques, 18 pour la plaine des Cafres ou encore 20 degrés attendus du côté de Takamaka mais également de Grand Coude. Et puis pour le week-end, eh bien, des conditions un petit peu plus sèches, un temps classique avec du soleil souvent le matin, des pluies l'après-midi par évolution diurne et puis pas mal de vent, cette Harmonie Perea qui fera le point avec vous dès ce soir. Nous sommes donc le vendredi 2 octobre, n'oubliez pas d'embrasser les justes aujourd'hui. La marée sera basse à 23h43 et le soleil nous quittera à 18h17. La suite, c'est bien sûr votre feuilleton Les Feux de l'Amour. Quant à moi, je vous retrouve dès lundi pour la météo. Très bon week-end à tous.
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0: un mois pour bouger, mieux manger, se faire dépister et surtout prendre soin de son cœur. Pendant près d'un mois, le Mois du Cœur a investi les quartiers de Saint-Denis. Une deuxième édition portée par la ville de Saint-Denis et le CHU de La Réunion avec un objectif simple, faire de la prévention une affaire de proximité.
1: Aujourd'hui, on fait un constat à La Réunion, c'est que malheureusement, le taux de décès par rapport à des maladies cardiovasculaires est le plus élevé de France. Faire prendre conscience à la population réunionnaise de la nécessité et de l'importance vitale de prendre soin de sa santé cardiovasculaire.
0: Dépistage, consultation, conseils, mais aussi échanges et informations pour mieux comprendre les facteurs de risque cardiovasculaires. Avec Septembre Rouge, Saint-Denis s'est inscrit dans une dynamique nationale qui encourage chacun à pratiquer au moins 30 minutes d'activité physique par jour.
2: Il y a un message très simple, c'est que si les gens font l'activité,

0: Fais physique régulièrement, ne fume pas et mange moins salé, bah, ils vont vivre 10 ans de plus. Est-ce que c'est du sacrifice de ne pas fumer et de marcher 30 minutes par jour? Je pense pas que ça le soit, donc c'est assez simple à obtenir comme contrat. Et 10 ans et plus dans une vie, c'est quand même beaucoup.
1: Et parce que la santé passe aussi par l'assiette, des ateliers culinaires ont permis de revoir les habitudes alimentaires, de partager de bonnes recettes et surtout de comprendre comment mieux manger.
2: Comment faire pour réduire un petit peu le sel? Normalement, on devrait mettre une petite pincée par personne et par repas. Utiliser un peu plus l'huile de colza pour les rougailles, les salades, un peu plus l'huile d'olive pour les caries et l'huile de tournesol uniquement pour les fritures. Comme ça, ça reste occasionnel.
1: Sport, alimentation, dépistage, tout est lié. Et surtout, tout le monde doit pouvoir en profiter.
3: Ne pas attendre que la maladie arrive pour en parler, aller vers la population pour justement mener cette action de prévention, de dépistage massif sur la ville.
1: Un mois pour apprendre, comprendre, bouger, mais surtout pour prendre conscience que les bons réflexes se construisent au quotidien.
4: Faire en sorte que nous puissions mobiliser un maximum de familles, d'enfants, de jeunes, d'adultes et des seniors. C'est important de pouvoir se dire que vivre en bonne santé, c'est mieux.
1: Le mois du cœur se termine, mais pas la mobilisation.
5: Prochainement, on va démarrer le mois d'octobre rose, donc le mois du cancer du sein. La ville est très investie sur ce projet. D'ailleurs, je vous laisserai voir tous les événements qui vont se dérouler en octobre, avec pas mal d'actions, et à bientôt.
1: Parce qu'à Saint-Denis, prendre soin de sa santé, c'est aussi aller vers les habitants, les écouter, les informer et leur donner les moyens d'agir. Un mois se termine, la prévention, elle, continue. L'important dans la vie, ce n'est pas de gagner, c'est de participer. Une phrase signée Pierre de Coubertin, mais ici, pas question de courir après la victoire. À la Family Run, l'important, c'est surtout d'arriver ensemble.
6: C'est un rendez-vous qu'on adore parce que c'est le principe de faire ensemble. Ils partent main dans la main et ils arrivent main dans la main. Ça rassemble et ça permet vraiment de laisser aucun des membres de la famille par terre. C'est un bonheur incroyable. Voilà, on est heureux aujourd'hui.
1: Ici, pas besoin d'être un grand sportif. On court, on marche, on encourage, chacun à son rythme. Parents, enfants, frères, sœurs, quatre équipiers, plusieurs générations et surtout un bon moment à partager.
7: C'est une petite course sympathique qu'on peut faire avec les petits et les grands. C'est plutôt festif, il y a un petit village avant pour s'amuser.
1: Pas de chrono, pas de pression, pas de classement à jouer, juste l'envie de bouger, de se dépasser un peu et surtout de le faire ensemble.
8: Je trouve ça bien, l'esprit d'équipe. Le but de cette course, c'est un peu de finir la course en famille pour signifier un peu un amour entre la famille.
1: Des baskets, de l'énergie, des sourires et une bonne dose de complicité.
9: On est heureux parce qu'on fait des choses rigolotes, on s'amuse, on prend des photos, on fait des souvenirs. C'est cool, quoi.
1: Family Run, c'est peut-être ça, finalement, l'esprit du sport. Courir ensemble et surtout, partager.

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15: Ashley, c'est moi, Tracy. Tu m'as dit aller prendre un bain à l'étage et tu as disparu sans rien me dire. Tu n'as pas de souci à te faire. Je t'assure que je ne raconterai à personne que tu as des trous de mémoire. Mais on n'a pas encore assez creusé pour trouver l'origine du problème. Je t'en prie, rentre à la maison pour qu'on termine cette discussion. S'il te plaît, reviens.
16: Coucou.
15: Coucou, Jack. C'est toi ? Ah, Nikki, bonjour.
17: Bonjour, Tracy.
15: Tout va bien, j'espère.
16: Ça va de mieux en mieux. Et toi, tout va comme tu veux ?
18: Je n'ai plus envie de perdre mon temps, Audra. La vie est trop précieuse. Et tu es la femme...
15: Je ne sais pas quoi te dire.
18: Dis oui.

0: Mais...
1: Attends, attends, donne-moi ta main.
0: Tucker, attends, s'il te plaît. Je n'ai pas dit oui.
1: Tu as raison. Tu n'as pas dit oui parce que j'ai oublié une étape importante. C'est vrai. Où avais-je la tête?
0: Tucker, s'il te plaît. Je n'ai pas encore de réponse à te donner. Mais j'ai quelques questions. Pourquoi maintenant? Pourquoi faire ça?
1: Parce que c'est le genre de choses que les gens font quand... quand ils savent qu'ils ne peuvent vivre pleinement épanouis qu'en compagnie de... d'une certaine personne. Et... c'est aussi, je crois, une question d'évidence. C'est la force du destin. Ça fait peur. Quand on est sûr qu'on ne saurait être comblé sans cette personne.
0: Et aujourd'hui, tu crois que cette personne, c'est moi?
1: Oui, je le sais déjà depuis longtemps. Mais tu me connais, je me suis toujours mis des bâtons dans les roues. À mes yeux, tu as toujours été... le soleil, voilà, c'est ça, tu es... tu es la lune, les étoiles.
0: D'accord. Tu n'as pas besoin de chanter les louanges de notre merveilleuse liaison. La question que je me pose, c'est... où est l'arnaque ?
2: Je peux vous laisser si vous avez besoin de parler en privé.
3: Non, tu peux rester, Nikki, il n'y a pas de souci. Je suppose, Tracy, qu'il s'agit de ce dont nous avons parlé. Il y a du changement.
4: Oui, Ashley est rentrée après ton départ.
3: Voilà une bonne nouvelle. C'est merveilleux. Elle va bien, pas besoin de s'inquiéter.
4: Je ne suis pas aussi enthousiaste. Je me serais inquiétée de la même manière si c'était toi qui avais disparu.
3: Tu marques un point, mais c'était une fausse alerte. Y a-t-il autre chose qui te chiffonne ?
4: Le mieux, c'est qu'on en reparle plus tard, d'accord? J'ai deux ou trois courses à faire, donc je vais vous laisser tranquille. Nikki, c'était un vrai plaisir.
2: Un plaisir partagé, oui, merci. Tracy avait l'air perturbée. J'ai bien peur que ma présence l'ait empêchée de te parler.
5: Mais pourquoi ils ont tous les deux été mis à la porte? Pour autant que je sache, ils n'ont rien fait de mal.
6: Je te l'ai dit, ça vient pas de moi. Ça vient de Devon et Lily, c'est leur décision.
5: Et que va devenir la plateforme de jeux vidéo sans Danny?
6: Omega Sphere? Alors là, aucune idée.
5: D'accord. Donc deux personnes importantes sont licenciées sans que tu sois au courant. Très bien. Le retour de Lily n'a pas suffi à apaiser les tensions entre toi et Devon?
6: Non. Loin de là. Elle est solidaire de Devon et je suis sûr que Nate va bientôt suivre. Mamie, elle, a ses propres objectifs. Mais je suis là. Et je suis là pour le long terme. Je ferai tout ce que je peux pour rester calme. Mais quoi qu'il arrive, je compte bien m'assurer que la vision de Jill soit bien mise en œuvre.
5: Donc, Lily est de retour, t'es dans une impasse. Et quoi? La situation s'aggrave? Plus de conflits, plus de désaccords sur des sujets importants?
6: Je te rassure, je comprends ton point de vue. Tu te dis que toutes ces petites querelles internes, c'est puéril, je veux bien te croire, mais en réalité, ça ne l'est pas.
5: Ah oui? Alors va falloir m'expliquer.
6: Parce que c'est plus complexe que tu ne le crois. Si on ne trouve pas un remplaçant pour Danny, il va falloir qu'on prenne des décisions qui seront bien plus graves.
5: Quel genre de décision?
6: Réduire les effectifs du département de jeux vidéo. Licencier un certain nombre de gens compétents et honnêtes qui ont été embauchés pour suivre la vision de Danny. Humainement, ce serait une catastrophe.
5: D'autres problèmes?
7: Je ne prends pas la défense de William, je suis simplement pragmatique, voilà tout.
8: Si tel était le cas, tu aurais conscience que le retour de William dans les équipes de Chancellor Winters est néfaste pour tout le monde. C'est vrai, je te rappelle qu'il a été embauché dans le but de te remplacer pendant ton absence, mais tu es revenu, donc maintenant il faut qu'il s'en aille.
7: William n'a pas seulement été appelé pour me remplacer, c'est parce que Jill a eu l'impression d'être mise à l'écart depuis que Mamie s'est invitée dans la danse.
8: Oui, et qu'est-ce que ça change? On doit subir William parce que Jill veut avoir à ses côtés quelqu'un de sa famille.
7: Je n'aime pas du tout ce que Chancellor Winters est devenu. C'est un peu comme une zone de guerre dans laquelle on a deux adversaires qui s'affrontent pour le pouvoir.
8: Non, je ne suis pas du tout d'accord. Là, tu exagères.
7: Moi, c'est ce que je ressens. Tu sais bien que Jill se sentait menacée. Elle croyait que toi, Nate et moi, on allait se ranger du côté de Mamie. Elle a fait appel à William et Chance pour rééquilibrer les forces.
8: Oui, mais avoir William dans les rangs, c'est pas une force, au contraire.
7: Sauf que si on se débarrasse de lui, ça ne fera que prouver à Jill qu'elle avait raison de s'inquiéter. À mon avis, c'est une mauvaise décision. Il n'est pas question que je m'engage dans cette voie.
8: Ok. Écoute, pour tout te dire, je comprends que tu veuilles rester loyale envers Jill. Vraiment.
7: C'est la moindre des choses. Elle m'a accordé sa confiance pour gérer son entreprise, je ne pourrai jamais l'oublier.
8: Oui, et je te demande pas de faire une croix là-dessus. J'aimerais que tu regardes la situation avec objectivité, parce que la réaction de Jill est excessive. Au final, peu importe ce que pense mamie, personne ne veut la dépouiller de son pouvoir. Alors toutes les histoires qui sont créées autour de ça, c'est de la faute de Jill. C'est elle qui alimente cette impression de guerre que tu ressens entre nous et Léa Bott.
7: Si on faisait le choix de licencier William, ça ne ferait qu'aggraver la situation.
8: Mais tu es d'accord avec le fait que Jill est parano. Mamie ne détient qu'une participation minoritaire dans l'entreprise. Rien ne peut arriver à Jill à moins qu'on donne notre accord express. Et ça, elle n'a pas l'air de le comprendre.
7: Oui, mais on ne peut pas jeter de l'huile sur le feu.
8: Je ne suis pas de cet avis. Et je finis même par me dire que l'idée de mamie qui consiste à secrètement séparer les entreprises a parfois du sens.
7: Oh, ne me dis pas qu'elle parle encore de ça.
8: Si.
7: C'est exactement ce dont je parle, Devon. Sa présence au sein de l'entreprise m'inquiète beaucoup. Ces petits jeux de pouvoir, ce n'est pas la vision que j'ai pour Chancellor Winters. Je n'ai pas envie que ça se passe comme ça.
8: Moi non plus, j'en ai pas spécialement envie. Mais ce que je pense, c'est qu'on devrait réfléchir et trouver d'autres solutions au lieu de rejeter l'idée complètement comme l'a fait Jill.
7: D'autres solutions que de diviser l'entreprise en deux?
8: Oui, par simple respect. On ne punit pas nos collègues parce qu'on a un problème avec eux.
7: Attends, tu es sérieux, Devon? Tu as vraiment osé me dire une chose pareille?
6: J'aimerais prendre le temps de répondre à Chelsea. Donne-moi une seconde.
5: Ok.
6: Voilà, désolé.
5: Si je me souviens bien, Chelsea et Adam avaient emmené Connor loin de Genoa. Et ils traversent une épreuve. C'est pas mes affaires, mais... si tu veux en parler, il n'y a pas de souci.
6: Oui, merci, c'est gentil. Mais je ne peux pas trop en parler. Tout ce que je peux te dire, c'est que je compatis avec eux trois. Y compris avec Adam, c'est pour dire.
5: C'est que ça doit être grave.
6: Connor est un enfant génial. Mais l'épreuve qu'il traverse est... très dure. Il avait intégré une école spécialisée parce qu'il avait besoin d'une attention particulière et maintenant il doit aller ailleurs. Ça fait beaucoup d'un coup. Mais il a un atout non négligeable pour s'en sortir.
5: Ouais, lequel?
6: Chelsea. Elle est tellement aimante. Tellement attentionnée, prévenante. Il a de la chance de la voir. Elle fait tout son possible pour l'aider à traverser ça.
5: Ça m'étonne pas d'elle. Je vais même te dire, s'occuper de son fils comme elle le fait tout en gérant Adam au même moment, ça doit pas être facile tous les jours.
2: Si vous faites face à une crise familiale, dans ce cas,
9: je ne me rappelle pas une seule époque où cette maison n'a pas été le théâtre d'une crise familiale.
2: Tu me dis de me taire.
9: Parce que c'est de ton problème qu'on doit parler. Asseyons-nous. Et parlons un petit peu du Society et de cet inconnu qui t'a offert de la vodka.
2: Oui, qui était-il? Et pourquoi a-t-il fait une chose pareille?
9: Comme il a filé à l'anglaise, on ne pourra jamais savoir si ses intentions étaient bonnes ou non.
2: J'ai la ferme conviction que Jordan est derrière tout ça. Elle a dû me faire suivre, m'inciter à boire. Et nous, on ne sait toujours pas où elle se cache.
9: C'est pour cela que j'ai préféré te sortir de là et t'amener ici, pour essayer de calmer le jeu. Si Victor te voyait en ce moment, s'il apprenait ce qu'il s'est passé, ça le mettrait hors de lui.
2: Oui, ça ne fait pas de doute, mais seulement, on ne sait rien. Si ça se trouve, elle a tout un tas de complices partout à Genoa qui m'observent. Attendre le moment opportun pour me pousser vers l'abîme.
10: Pourquoi tu crois qu'il y a une arnaque?
0: Comment veux-tu que je pense autre chose? Ça fait si peu de temps qu'on est en couple et t'es déjà en train de me faire une demande en mariage. Qui fait ça?
10: Un brave homme qui aimerait passer le reste de sa vie à tes côtés. On se fréquente depuis déjà tellement d'années, peut-être pas... officiellement, disons plutôt romantiquement. Et pourtant, on a déjà partagé pratiquement tout le reste.
0: Oui, mais c'est pas pareil. Et tu le sais bien.
10: Donc j'ai... j'ai mal choisi le moment. Ça vient de moi?
0: Bien sûr que non. J'ai... j'ai des sentiments pour toi. Mais ça... désolée, mais cette proposition totalement inattendue est difficile à croire. J'ai l'impression que c'est en réponse à quelque chose. Ou plutôt à quelqu'un. Est-ce que ça a un quelconque rapport avec Ashley?
10: Oh.
0: Tu veux lui prouver
10: non.
0: quelque chose? C'est pourtant bien l'impression que
10: je
0: ça
10: Je n'essaie
0: donne.
10: Pas de prouver quoi que ce soit. Ça n'a aucun lien avec Ashley. Mais pourquoi tout revient toujours à elle? Il est uniquement question de toi et moi. Point à la ligne, je n'aime que toi. J'aimerais qu'on soit ensemble. Pour toujours.
7: Tu ne m'accuses quand même pas d'avoir puni Danny et Heather parce que j'ai un problème avec eux.
8: Non, je suis en train de parler du fait que Jill rejette en bloc l'idée de séparer les deux entreprises parce qu'elle n'apprécie pas que ça vienne de Mamie. À mon avis, il serait plus judicieux pour tout le monde d'être raisonnable et de trouver une solution au lieu de dire non sans réfléchir.
7: Et tu veux aussi te débarrasser de William parce que tu as un problème personnel avec lui.
8: Là, on est bien d'accord. Oui, c'est vrai, j'ai aussi un problème professionnel avec lui.
7: C'est-à-dire ?
8: Oh, eh bien, son parcours, pour commencer. Tu sais aussi bien que moi qu'il a changé un nombre incalculable de fois d'entreprise. Il a trop la bougeotte pour rester à sa place. Il venait de prendre ses marques chez Jabot, jusqu'à ce que sa mère claque des doigts, et le voilà de retour parmi nous comme si de rien n'était.
7: Sur ce point, tu as raison, il passe son temps à papillonner pour essayer de trouver sa place.
8: Combien de temps tu crois qu'il lui faudra pour se sentir à nouveau insatisfait et qu'il décide de nous quitter encore une fois? Il est incapable de respecter ses engagements, ni envers notre entreprise, ni envers toi, envers personne. Et vu votre histoire, je suis même surpris que ça ne te gêne pas de travailler avec lui.
6: Pour le coup, tu as vu juste. Je suis d'accord avec toi, Adam ajoute de la difficulté à cette histoire.
5: Ça, c'est sûr. Tu sais, il n'y a pas si longtemps que ça, on était proches, donc je sais très bien de quoi il est capable.
6: C'est justement ça qui m'inquiète. D'après moi, il ne gère pas la situation comme il le devrait. Mais étant père, je dois aussi dire que je compatis. C'est pas une situation facile, mais je tiens à Chelsea. S'il pouvait se contrôler ne serait-ce qu'un tout petit peu, ce serait tellement plus facile pour tout le monde.
5: Oui, sauf qu'à ma connaissance, c'est pas sa qualité première.
6: J'aimerais pouvoir retourner là-bas et être avec Chelsea. Je voudrais m'assurer qu'elle reçoive le soutien dont elle a besoin, mais en réalité, je crois que ça ne ferait que compliquer davantage les choses. Voire même être contre-productif.
5: Eh bien, je tiens à dire que j'admire beaucoup ton raisonnement. Sans compter l'incroyable maîtrise de toi dont tu fais preuve.
6: Raisonnement ? Maîtrise ? C'est pas le genre de trait de caractère qu'on me donne.
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3: Ensemble. Pour toujours.
4: C'est pas une honte de croire ce que je dis. J'ai conscience que très peu de gens sur Terre me prennent au mot, mais... Je croyais que tu faisais partie de ces gens.
3: Y a-t-il eu quelqu'un d'autre qui n'a pas cru en toi récemment?
4: Je suis tombé sur Devon tout à l'heure. Ça s'est mal passé.
3: C'est pour ça que tu m'as fait cette proposition? Est-ce que c'est le fait de n'avoir personne à aimer? Ou plus précisément, de n'avoir personne pour t'aimer? Essaies-tu de prouver quelque chose à ton fils?
4: Non. Audra... Parfois... Quand on est au lit ensemble et que tu dors encore... Je mémorise ton visage. J'en mémorise tous les traits. Ça m'apporte beaucoup de paix. Quand je te vois... Tout s'explique, comme par magie. Devon... Il m'a dit droit dans les yeux... Tu t'es vu, Tucker? Tu es tout seul. Tu seras toujours tout seul. Et dans ma tête, je me suis dit... Non, c'est faux. Parce que j'ai Audra. Mais maintenant...

0: Enfin bref, ça faisait un moment que j'y pensais. Et le fait de voir Devon n'a fait que renforcer ma décision. Enfin, ça m'a ouvert les yeux sur ce que j'aime le plus. Toi.
1: Je suis désolée.
0: C'est pas grave.
1: Je ne peux pas. C'est irréaliste.
0: D'accord.
1: C'est vrai, cette demande en mariage sort de nulle part. Et ce qu'on partage, c'est spécial. Il y a une alchimie entre nous, de la passion. On parle tous les deux le même langage et on comprend ce que pense l'autre sans même se parler.
0: Oui.
1: C'est notre force. Mais selon moi, ce qui nous différencie, c'est que notre relation n'est pas soumise aux règles que les gens s'imposent. Le mariage est tellement éloigné de ce que nous sommes.
0: Oui, il y a un mois de ça, j'aurais sûrement été d'accord avec toi. Étant donné mon histoire, notamment mon dernier mariage. Mais quelque chose a changé. Quand je m'imagine faire ma vie avec toi, ça me rend heureux.
1: Pourquoi là, tout à coup?
0: Quel serait le bon moment? Tu penses sincèrement qu'on peut un jour se sentir prêt à faire une telle promesse? Je te rassure, moi aussi j'ai peur. J'ai des inquiétudes, je suis pas sûr que ça va fonctionner. Mais j'aimerais qu'on tente notre chance. Ma raison ne cesse de me dire non, c'est trop tôt. Tout comme la tienne. Mais si j'écoutais toujours ma raison, je suis sûr que je ne tenterais jamais rien. Pour moi, c'est une évidence.

0: Je t'aime de tout mon cœur. Mais il n'y aura pas de bon moment. Moi, je veux me lancer.
1: Si tu veux mon avis, ta réaction est tout à fait compréhensible. On pourrait croire que Jordan a engagé cet homme mystérieux, voire pire, une armée de petites mains complices, dans le but de te faire souffrir et de te harceler à chaque coin de rue. Mais il n'est pas non plus impossible qu'un homme ait vu une magnifique femme dans un restaurant et ait voulu lui offrir un verre sans savoir qu'elle essaie d'arrêter l'alcool.
2: Merci beaucoup pour l'interprétation flatteuse, mais en admettant cette hypothèse... Pourquoi est-il parti? Comment peut-on offrir un verre à une parfaite inconnue sans lui adresser un regard? Et d'ailleurs, comment a-t-il su que la vodka était mon alcool préféré?
1: Je voulais m'assurer que tu n'étais pas trop perturbé par tout ça. Et si tu l'étais, tu vas devoir réagir en conséquence. Cela dit, je suis ravi que tu aies accepté de faire ce voyage en amoureux avec Victor. Une petite escapade loin de Genoa pendant quelques jours te fera le plus grand bien. Tu seras plus en sécurité... D'autant plus si Jordan vient de se trouver quelques alliés pour te jouer des tours.
2: En réalité, je ne suis plus si sûre de vouloir faire ce voyage.
1: Quoi?
2: Si je la laisse croire que je fuis de Genoa, ça ne fera que renforcer son sentiment de pouvoir sur moi. Je suis sûre qu'elle va croire qu'elle m'a fait peur et s'en réjouir. En fait, je crois même que ça fait partie de son plan.
1: Pourquoi ferait-elle ça?
2: Cela laisserait Victoria et Claire complètement sans défense. Elle a conscience qu'en faisant ça, elle nous ferait encore plus de mal à Victor et à moi.
1: Wow, on a affaire à un esprit dérangé et perverti jusqu'à la moelle.
2: On ne peut pas fuir indéfiniment. Elle va attendre notre retour et attaquer de plus belle. En attendant, elle sera certainement encore plus sûre d'elle. Je n'ai pas l'intention de lui donner une telle satisfaction.
3: Alors, tout d'abord, ma rupture avec Danny n'a rien à voir avec... Merci, avec ma rupture avec William, d'accord?
4: Je le sais bien, oui, mais ça a eu le même résultat, pas vrai?
3: Oui, mais William n'est pas tombé dans les bras d'une autre femme en lui jurant un amour inconditionnel. On s'est éloignés l'un de l'autre et je te rappelle que c'est moi qui l'ai encouragé à suivre son cœur et à quitter l'entreprise. Alors n'utilise pas notre rupture pour justifier qu'on ne peut pas lui faire confiance.
4: Je suis désolé, pardon. Mais tu as raison sur le fait qu'il s'investit. Il s'investit dans la préservation du nom Abbott. C'est tout. Et si on y réfléchit, vu la rapidité avec laquelle il est revenu, qui nous dit qu'il repartira pas aussi vite?
3: Écoute, désolé, mais il faut que j'y aille. J'ai une réunion importante. Je vais en parler à William, d'accord? Je vais essayer de comprendre où il en est, parce que moi aussi, j'aimerais savoir ce qu'il compte vraiment apporter à l'entreprise.
4: D'accord. Je ne doute pas qu'il te dira tout ce que tu veux entendre. Mais j'espère qu'il sera honnête avec lui-même et qu'il avouera qu'il se pose des questions et qu'il veut s'en aller. Il ne nous apportera rien de bon.
5: De ton point de vue, c'est la bonne décision.
0: Mmh.
5: Mais moi, je ne suis pas prête.
0: C'est noté. J'essaierai peut-être de te le reproposer la semaine prochaine. Je savais que j'aurais dû payer un avion dans le ciel avec la banderole. Épouse-moi, Audra, cœur de cœur.
5: Ce n'était pas nécessaire.
0: De toute façon, c'est pas ça qui te fera changer d'avis.
5: Non, en effet. Tu es sûr que tu n'essaies pas de prouver quelque chose à Ashley ou à Devon? Ou peut-être au reste du monde? Peut-être que tu cherches à te prouver quelque chose à toi-même?
1: C'est tout à fait compréhensible que tu n'aies pas envie d'offrir une victoire à Jordan, je te rassure, moi non plus. Je ne veux pas que la cruauté l'emporte sur la bonté, mais... ma principale inquiétude, c'est toi et ta sécurité.
2: Je te rappelle quand même que j'ai toujours Larry, mon garde du corps. Lui et toute l'équipe de Victor.
1: Et où était cette équipe de choc quand un parfait inconnu a essayé de t'offrir un verre?
2: Ils étaient dehors, et ça, tu le sais pertinemment. Ils ne guettaient pas un homme, ils guettaient une femme. Et maintenant qu'ils savent que Jordan a des complices, ils pourront redoubler de vigilance.
1: Je l'espère. Il n'empêche que je vais m'inquiéter pour toi.
2: Ça me touche. Je ne sais pas ce que

0: Je ferais si je n'avais pas ton soutien. Mais tu ne dois pas t'inquiéter pour moi. Je vais m'en sortir.
1: Ouais, tu ferais mieux.
2: Au fait, n'oublie pas qu'on a rendez-vous cet après-midi pour revoir le budget publicitaire.
3: C'est cet après-midi? Je croyais que c'était demain matin.
2: Si tu peux pas venir, je vais gérer. T'inquiète. Et pareil, si tu préfères trouver des solutions pour la plateforme de jeux vidéo, n'hésite pas. Si t'as besoin de prendre du temps pour toi ou pour aller voir Chelsea, je te couvre.
3: Merci, James. Ça me touche beaucoup, mais ça va aller. Je suis là, donc je vais tâcher de m'avancer un maximum. Comme ça, quand Chelsea reviendra à Genoa, je serai là pour la soutenir.
2: C'est d'accord.
4: Ah, bonjour. On profite de mon bureau, est-ce que je vois?
3: Vous tombez bien.
2: Ah oui, et pourquoi ça?
3: On parlait à l'instant des brusques licenciements de personnel.
2: Oh, oui. Ça peut vous paraître brusque, mais je soutiens la position de Lily. C'était la meilleure chose à faire.
3: Je suis fermement en désaccord avec ça. Mais c'est trop tard, alors essayons d'éviter le retour de flamme.
2: Franchement, je ne m'attends pas à ce qu'il y en ait, mais si c'est le cas, on s'en occupera.
3: Tu crois vraiment qu'il n'y aura pas de retour de flamme? Tu plaisantes, on vient de licencier deux cadres supérieurs, pour des raisons personnelles?
2: Tu pars du principe que c'était pour des raisons personnelles. As-tu envisagé le fait que tu ne disposes pas de toutes les informations?
3: Il me semble avoir suffisamment d'informations pour savoir qu'ils n'avaient rien à se reprocher. Ils étaient tous les deux de très bons éléments. Danny était la locomotive de notre département de jeux vidéo.
2: Je vais te dire une chose.
4: C'est pas vrai. Maintenant, ça suffit. Stop. Vous êtes insupportable. J'aimerais parler à William en privé.
2: D'accord.
4: Le licenciement de Danny et de Heather, c'était mon choix. Devon n'a rien à voir là-dedans.
3: Ça ne rend pas la chose plus acceptable.
4: C'est comme ça que ça marche, les affaires. Tu ne peux pas être d'accord avec toutes les décisions.
3: Pour être honnête, Lily, on dirait qu'en ce moment, on n'est pas d'accord sur grand-chose.
4: Il y a à peine une demi-heure, j'ai dit à Devon que tu avais ta place et un rôle à jouer ici. Et j'espère vraiment ne pas regretter d'avoir dit ça.
3: Je te remercie. Ça me va droit au cœur, mais le fait est que je n'ai pas besoin que tu prennes ma défense. Je suis là pour faire mon travail. Je m'y suis engagé. Et si ton frère prend un malin plaisir à dire du mal de moi, au point que tu dois prendre ma défense, c'est lui le fautif.
4: William, tu crois sincèrement que tout est toujours de la faute de Devon? Remets-toi en question. Chacun doit balayer devant sa porte.
5: Jack? Nikki?
1: Diane!
0: Quel plaisir de vous voir. Il s'en est fallu de peu, j'étais sur le point de m'en aller.
1: Non, attends. Tu peux rester encore un peu, je peux aller te faire du thé si tu veux, il n'y a pas le feu.
0: Je vais rentrer à la maison et dire à Victor que je n'ai plus du tout envie de faire ce voyage avant qu'il ne soit trop tard et qu'il ait entrepris trop de démarches.
5: Comment ça? Vous refusez un voyage d'anniversaire en compagnie de Victor? Ce doit être absolument fabuleux de partir en voyage avec lui quand il organise tout. Comment pouvez-vous décliner cette escapade romantique?
0: J'ai mes raisons.
1: Tu ne crois pas qu'une petite escapade serait la solution?
0: Un jour, ça le sera. Mais pas maintenant. Je ne laisserai pas Jordan me battre, Jack.
1: Je vais te raccompagner.
5: Au revoir.
0: Au revoir. Merci.
1: Rentre bien.
5: J'espère que Nikki va mieux. Elle a l'air beaucoup plus forte et plus décidée que jamais.
1: J'ai bien peur que ça ne soit qu'une façade. Elle traverse une période très compliquée en ce moment.
5: Désolée pour elle.
1: Je t'épargne les détails, mais elle a encore du chemin à parcourir.
5: Je vois. C'est vraiment dommage qu'elle n'arrive pas à s'en sortir.
1: Qu'est-ce qu'il y a, Diane?
5: Quoi?
1: Tu m'as l'air très contrariée, raconte-moi.
5: Non, je suis simplement désolée de voir que Nikki souffre, c'est tout.
1: Tu sais que tu peux me parler ouvertement. On a un pacte d'honnêteté, rassure-moi, tu ne vas pas y renoncer.
5: Non, Jack, je n'y renonce pas.
1: Ma chérie, si quelque chose te chagrine, je veux le savoir.
5: En toute franchise, je doute que tu aies envie d'entendre ce que j'ai à dire.
6: Waouh. C'est magnifique. Non, je vais réfléchir à ces questions. Mais de ton côté, j'espère que tu vas aussi prendre le temps de réfléchir à la proposition que je t'ai faite.

0: Bah, tu vas y réfléchir sérieusement?
1: Je vais y réfléchir.
0: Je t'invite vraiment à t'imprégner de l'idée. Laisse-la envahir ton cœur. Et donne-lui vie. Tu peux faire ça pour moi?
1: Je vais essayer.
0: C'est tout ce que je te demande.
1: Cette soirée est vraiment très charmante. Arrête, je suis sincère. Le champagne, les croissants, le tout couronné par quelques pas de danse à deux. C'est une belle soirée dont l'issue est encore incertaine. À nous deux. Le seul couple au monde capable de s'affranchir des normes.
0: Je t'aime.

0: Elle me donne des ailes.
1: Quoi donc?
0: Notre connexion. Elle est spéciale.
1: Mais as-tu envisagé que notre connexion est peut-être spéciale, justement parce qu'on n'est pas mariés? Qu'il est possible qu'elle nous plaise parce qu'elle nous ressemble.

0: Tu veux entendre quelque chose pour te sentir bien d'avoir pris ma défense ?
1: William, il ne s'agit pas de ce que je ressens, c'est ce que j'ai dit à Devon et je le pense réellement.
0: D'accord. Ça me fait plaisir que tu ne veuilles pas que je parte.
1: En effet, Jill voulait clairement que tu reviennes et je voulais que ce soit pérenne. Mais maintenant que je suis de retour, il faut qu'on établisse une hiérarchie claire.
0: Tout à fait d'accord.
1: Bien, mais j'ai quand même des craintes parce que Devon croit qu'à l'heure actuelle, tu te bats pour le pouvoir et qu'à terme, tu vas t'enlacer et passer à autre chose. Je vais te poser une question. Sois honnête avec moi et joue carte sur table. Il n'y a pas de mauvaise réponse.
0: Qu'est-ce que tu veux savoir ?
1: Pourquoi es-tu là ? Qu'est-ce que tu cherches à accomplir ? Et encore plus important, peux-tu faire passer les intérêts de l'entreprise avant tout ?
2: Crois-moi, tu peux tout me dire sans aucune crainte. Je t'en prie, ne me laisse pas dans l'ignorance.
3: D'accord, d'accord. Oui, il est vrai que quelque chose me pose problème.
2: Dis-moi ce que je peux faire.
3: Je crois que tu n'y pourras rien. Parce que ça concerne Nikki.
2: Oh.
3: Toutes ces difficultés qu'elle traverse depuis quelque temps te forcent à passer beaucoup de temps auprès d'elle.
2: Très bien. Pour commencer, personne ne me force à faire quoi que ce soit. Je te croyais compréhensif, je savais que tu n'étais pas enchanté, mais dans mes souvenirs, tu m'as dit ne pas vouloir faire obstacle au rétablissement de Nikki.
3: Évidemment, et je le pense toujours. Que les choses soient bien claires, je ne souhaite aucun mal à Nikki malgré notre passé houleux. Je ne sais pas, peut-être que je manque d'assurance et voilà, maintenant je regrette d'avoir abordé le sujet.
2: Non, s'il te plaît, ne dis pas ça. Tu sais très bien que tu peux tout me dire, c'est moi le fautif dans l'histoire. Je dois chaque jour t'apporter la preuve de mon amour infini.
3: Je ne cherche pas à attirer l'attention. Ce n'est pas de ça qu'il s'agit. Je sais que tu m'aimes, mais...
2: Diane, écoute-moi bien. Il n'y a absolument aucune raison pour que tu te sentes en insécurité.

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9: Tu es ivre. Tu ne réalises pas ce que tu dis, pote.
10: Je suis pas ivre. Tout ce que je viens de dire est vrai.

0: Mange ça, d'accord ? Oh non, j'ai oublié de prendre un verre d'eau.
1: Je m'en charge.
2: Grand-mère !
0: Oh, Rafa !
2: Bonjour.
0: Qu'est-ce qu'il
2: Maman,
0: y a ?
2: Elle est là ?
0: Elle dort, ta mère dort.
2: Elle s'est disputée avec papa ?
0: Oh, pas du tout. Elle n'a pas assez dormi parce que elle devait finir une robe en urgence.
2: Oh, je vois. Grand-mère, alors dis-lui que j'espère qu'elle va bien et que j'emprunte des vêtements de sa collection. S'il te plaît, dis-lui ça.
0: Ok, je vais le dire à ta mère. Prends bien soin de toi. Je te vois plus tard.
2: Ok, bien sûr. Grand-père, j'y vais.
3: Ok, Rafa.
2: Ok, au revoir, grand-mère.
0: Au revoir.
4: Oui, oui, certainement. Oui, bien sûr. Bien sûr, Ricardo. Merci.
5: Ricardo ? Le célèbre chroniqueur à scandale ?
4: Oui, assure. Pour que les gens trouvent mon nom attrayant.
5: Mais tu n'es pas la star de la soirée. C'est pas toi qui lance ta marque ce soir.
4: C'est pour l'agence.
3: Pourquoi ne pas parler à Rafa de ce qui s'est passé ?
0: Pas maintenant, Danny. N'impliquons pas le petit dans ce qui se passe.
3: Mais son père frappe sa mère.
6: Papa, je t'en supplie. Maman a raison. C'est moi qui dois lui en parler. Mais ce n'est pas le bon moment.
0: Tessa, qu'est-ce qu'on fait ? Tu vas quand même aller au lancement ce soir ? Je sais que ce qui s'est passé la nuit dernière était dévastateur. Mais garde en tête que si tu penses que c'est trop, ne te force pas.
6: Je dois y aller, maman. Je dois le faire.
7: Pote, ça s'appelle une gueule de bois. Allez, bois ça.
8: Mais c'est quoi ce truc, Vida ?
7: Ne fais pas ta chouchotte. C'est ce qu'Asia fait quand maman a la gueule de bois. Arrête de te plaindre et juste bois ça. Il faut t'arrêter quand tu sens que ça va pas. Finis ça.
8: Oui, d'accord. Mais je me sens mal, c'est tout.
7: Bien sûr, c'est une gueule de bois.
8: Tu peux voir si j'ai de la fièvre ?
7: T'as rien.
8: Tu es sûre, Vida ?
7: Oui.
8: Et de l'autre côté ?
7: Ça va.
8: Tu en es certaine ?
7: Oui, alors finis ça.
8: Je veux vraiment avouer mes sentiments. Je t'aime bien. Je t'aime vraiment bien. Je crois que je suis amoureux de toi.
7: Arrête de te plaindre.
8: Je suis malade.
7: Finis ça.
9: Bonjour, Vida. Bonjour, papa. N'est-ce pas ? C'est ce que je pensais, alors voilà des médicaments. Et surprise ! Je t'ai acheté un costume. Mon chauffeur le garde. C'est pour le lancement de House of Telly. Tu y vas, pas vrai ? Eh bien, j'y vais aussi. Et j'ai pensé que, puisque tu y vas et que moi aussi, ben, tu pourrais m'accompagner.
10: Père. Père. Je voudrais parler à ma femme. J'espère que vous accepterez.
3: Ne t'avise pas de m'appeler papa. Et arrête d'essayer d'être aussi poli. Si Tessa n'était pas là, je t'aurais tué hier soir.
10: J'ai vraiment besoin de parler à ma femme.
3: Qui est aussi ma fille. Estime-toi heureux que malgré ce que tu as fait, on ne l'ait pas ramené chez nous. Mais nous sommes déjà presque au point de rupture, James. Tu arrives bientôt à notre limite.

0: Bon, alors, ça te va? Tout ça serait pour rien si tu ne viens pas.
1: Bien sûr, oui, je t'accompagne.
0: Vraiment?
1: Bien sûr.
0: Tu es mignon avec la gueule de bois.
2: Je vais vous laisser seuls tous les deux, j'ai l'impression d'être de trop, alors j'y vais.
0: Ok.
2: Tiens, bois ça. Et finis-le.
0: Au revoir, Vida.
2: Oui?
3: Vida, tu as aussi de la visite.
2: C'est la collection printemps 2016. Et celle-là, celle d'automne 2015. Rafa! Et ça, ce sont les robes que ta mère a faites pour les victimes du 11 septembre. Eh bien, tu dois me passer, Rafa. Je crois que je rêve maintenant.
4: C'est donc vrai? Tu as mémorisé les collections de ma mère?
2: Bien sûr! Rafa? Au fait, de quelle urgence est-ce que tu parlais? Et qu'est-ce qu'on fait ici?
4: L'urgence est que... personne ne m'accompagne. Pour ce soir. Tu as dit que tu pourrais venir si tu avais une robe. Donc on est là. Cette robe n'a jamais été portée par aucune mannequin ou fait partie d'aucune collection. Pas encore. C'est donc une robe vraiment unique. Je veux que tu la portes ce soir pour m'accompagner, Vida. Allez,

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Ne t'inquiète pas pour moi, maman. Même si c'est dur, je m'en sortirai. Je survivrai. Je ne laisserai plus jamais Jem me faire du mal.

0: finissons avec tout ça. Ce lancement se prépare depuis très longtemps. Et il faut que ce soit un succès. Tout ça est pour toi.
1: Ok. Si tu le dis...

0: si je décidais, je ne laisserais pas s'approcher d'elle.
1: Ne t'inquiète pas, on est là pour les surveiller. On doit respecter la décision de Tessa. Notre fille a raison, on devrait les laisser s'occuper de leurs problèmes.
2: Tu dois sourire plus. Tu sais, un peu d'enthousiasme. C'est ton événement, tu t'en souviens ?
3: Madame,
1: chérie, allez, on peut entrer.
4: Tu peux entrer avec papa, maman. Je vous vois à l'intérieur.
5: Excusez-moi, madame, par ici, s'il vous plaît.
1: Ok.

0: Mila!
1: Pot-pot.
0: Quelle était l'urgence dont Rafa parlait? Il lui est arrivé quelque chose?
1: Non, il va bien.
0: Oh!
1: L'urgence, c'est que personne ne l'accompagne. Alors, il m'a fait une surprise et il m'a prêté une robe pour le lancement.
0: Génial. Alors, on se verra là-bas?
1: Oui. Donc ça veut dire que tu y vas avec Charlie?
0: Oui, c'est ça. Je vais me changer.
1: Je vais me changer.
0: D'accord.
1: Okay.

0: plaît. Merci. Encore une. Vous êtes très belle ce soir.
1: Merci beaucoup.
0: Bonne chance pour ce soir. Que pouvons-nous attendre? Y aura-t-il des surprises?
1: Oui. Il y a la nouvelle ligne, bien sûr. Et je suis sûre qu'il y aura beaucoup de surprises.
0: Ravi de vous avoir vu.
2: Bonsoir.
3: Regarde, c'est Marga.
4: C'est Marga.
3: Marga est déjà là. Elle est là.
4: Non, c'est elle, je crois.
3: C'est Marga. Oui, c'est elle.
4: Attends, non,
3: c'est
4: elle. Voir,
3: on s'est battu. Tu vas le voir par ce verre.
4: Attends, c'est pas
3: Marga. Quelle est belle.
4: Oh, waouh.
3: Oh, ses pieds.
4: Waouh.
3: Elle est vraiment belle.
4: C'est Marga. Très belle. Par ici, par ici. Une photo, l'appareil, une photo. Madame Marga, regardez l'appareil. Très belle. Magnifique. Regardez l'appareil par là. Marga, s'il vous plaît.

0: Passez une excellente soirée.
1: Merci.
0: Passez une excellente soirée, ça sera merveilleux.
1: Merci.
2: Merci.
1: Oh, Marga Vardero. Bonjour. C'est génial de te voir. Thierry est là, regarde.
2: Bonjour, Marga. Contente que tu sois venue.
3: Bien sûr. Je ne manquerai cette opportunité pour rien au monde.
4: Ah, Monsieur Laurel.
1: La reine de la mode est Manaja Simena et bien sûr une styliste mondialement connue. Rapprochez-vous s'il vous plaît, prenez une photo de tout le monde.
4: Désolé.
2: C'est bon, c'est un rêve.
1: Ok. Je pense que mademoiselle devait être au milieu. Ok, on peut prendre la photo.
5: Regardez par ici.
3: Encore une.
5: Souriez, merci. Encore une.
2: Pardon, c'est bon.
1: Encore une.

0: Est-ce que ça me va? Je me sens un peu mal à l'aise parce que c'est une création de Madame Terry.
1: Vida, ça te va très bien. Tu es magnifique.
0: Merci. Laisse-moi arranger ça.
1: Merci.
0: Ça te va bien. Voilà, tu es encore plus beau maintenant. C'est mieux.
2: Ok, je vais saluer les autres invités.
0: Ok.
2: À plus tard. À plus tard. À plus tard, monsieur.
3: À plus tard.
4: C'est une jolie robe, Marga.
5: Oui, merci. Malheureusement, ce n'est pas ta création. Enfin, c'est très dur d'avoir une de tes robes, Terry. C'est bien mieux comme ça. Tu as la tienne, j'ai la mienne.
3: On peut rentrer ?
4: On va y aller ?

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0: Merci.
1: Charlie.
0: Salut Rafa, je viens pour Pot-Pot.
1: Je vois. Génial. Pot-Pot est un très bon gars. Alors je ne doute pas que tous les deux vous entendrez très bien.
0: Et toi? Tu y vas avec Vida?
1: Quelque chose comme ça.
0: Alors vous deux sortez ensemble?
1: En fait, non. Mais j'espère que c'est un début. On y va?
0: Allez. Bonjour Vida. Bonjour Pot-Pot.
2: Charlie.
0: Waouh Pot-Pot, tu es vraiment beau aujourd'hui. On y va?
1: Tu es superbe. On y va?

0: Tu as encore volé toute l'attention.
1: Ce n'est pas ma faute s'il me remarque plus. Plutôt que Tessa.
2: Madame Marga, je suis désolée, mais votre nom ne figure pas sur la liste. J'ai vérifié et je ne le trouve pas. Je suis vraiment désolée.
1: C'est évidemment une erreur. Et une grosse.
2: Je suis vraiment désolée, mais je le trouve vraiment pas. Marie, tu as pu confirmer? Je suis désolée, mais... Entrez, monsieur et madame Gonzalez. Ravie de vous voir. Emmène-les à l'intérieur, s'il te plaît.
3: Tu es magnifique.
1: Merci.
3: Là-bas. Allez. Tu t'en sors vraiment bien.
1: Merci.
3: Allez.
1: Faites-nous entrer.
2: Je peux vraiment pas faire ça. Je ne vous trouve pas vraiment sur la liste.
1: Ne me faites pas passer pour une idiote. À moins que vous ne vouliez que je vous humilie.
0: Marga. Marga, c'est une erreur honnête. Parlons à Tessa.
1: Erreur honnête? Comment ça peut être une erreur honnête? Je suis la manager de Ximena et mon nom n'est pas sur la liste.
2: T'as confirmé?
1: Tu penses encore que Tessa est une bonne personne. Tu avais tort, Kelloy. Écoute-moi, espèce d'idiote. Si je n'entre pas, je...
3: Madame Marga, excusez-moi, y a-t-il un problème?
1: Ta secrétaire est un peu incompétente, n'est-ce pas? J'ai reçu une invitation, mais je ne suis pas sur la liste.
3: Attendez, c'est impossible. Madame Varga doit avoir une erreur.
1: Je suis très sûre qu'on a fait une erreur.
3: Madame Marga, je suis vraiment désolée. Entrez, s'il vous plaît. Monsieur Kelloy, ravi de vous voir. Je suis désolée, Madame Marga.
1: Merci. Tu dois vraiment admirer Terry pour venir ici. On va y aller.
2: Mes excuses.
3: Tout va bien?
1: Bien sûr.
4: Rafa, je devais t'envoyer un texto. Il y a un problème avec les robes pour le show.
3: Quoi? Mais non! Je suis vraiment désolée. Tu veux aller à la scène principale?
1: Non, je reste avec toi. Je pourrais peut-être aider.
3: Ok.
1: Elle est venue?
0: Alors, est-ce qu'on va chercher nos places?
1: Pourquoi n'allons-nous pas dire bonjour à l'hôtesse? Salut, Terry.
5: Marga, vous avez trouvé vos places? Je peux demander à notre équipe de vous aider.
1: Ça ira. Mais je pense que nous devrons d'abord confirmer que Kelloy et moi avons effectivement des places. Ou est-ce un autre de tes jeux?
5: Marga, est-ce que tout va bien?
1: Non, pas vraiment. Tu m'as envoyé une invitation, mais Kelloy et moi n'avons pas pu entrer. Apparemment, nous ne sommes pas sur la liste. Qu'est-ce qui se passe? Décide-toi, Terry. Sommes-nous bienvenus ici ou non? Est-ce qu'on doit partir? Parce que je n'ai pas vraiment le temps de jouer avec toi.
0: Marga. C'était juste une erreur honnête. Laisse tomber.
6: Marga, je suis vraiment désolé pour ce qui s'est passé. Ne vous inquiétez pas, nous nous assurerons que vous serez traités comme des invités de marque ce soir. Jenny?
7: Oui, monsieur?
6: Assure-toi que... Madame Verdadero et son invité trouvent leur place et qu'ils obtiennent tout ce qu'ils ont besoin.
7: Ok, par ici, madame, monsieur.
1: Merci à toi, Terry. Sincèrement. Qu'en penses-tu? Elle l'a fait exprès? Je suis sûre qu'elle l'a fait exprès pour m'humilier.
0: Relax, Marga. Nous sommes déjà entrés. Laisse tomber, ok? Calme-toi.
8: Marga. Comment vas-tu, ma chérie?
1: Bonjour, Richard. Tu sais ce qu'il faut faire?
8: Ne t'inquiète pas. Et qui est cet homme magnifique? Tu nous présentes pas?
1: Mon petit ami, Caloy Cervantes.
8: Bonjour, ravi de faire votre connaissance.
0: Hey.
8: Vous allez bien ensemble, mignon. Oh mon Dieu, Marga, ta robe, elle est très merveilleuse. J'adore, tu sais, elle correspond vraiment à ton aura de
1: Merci.
8: Ce soir. Allons-y et prenez une photo.
0: Tu peux bien y aller, je n'ai pas l'habitude.
8: Okay. Allez, souris.
5: James, je ne comprends pas. Je lui ai envoyé l'invitation moi-même.
6: Tu sais, je suis sûr que c'était juste une erreur. Tu ne dois pas être trop y penser.
5: Mais elle est vraiment en colère. Ce n'est pas toi qui as finalisé cette piste? Tu as fait des changements alors?
6: Je n'ai pas le temps de jouer à ce jeu mesquin.
5: Je demandais juste...
6: Eh bien, j'espère que tu ne poseras plus de questions idiotes.

0: Ça ira, on peut tout gérer. Kayla, c'est bon, ne vous inquiétez pas.
1: Vida, merci encore. Je suis embarrassée, je t'invite, mais tu travailles.
0: C'est le rêve de tout styliste en herbe d'aider dans les coulisses à House of Terry. Oh, et tu sais quoi? En fait, heureusement que la collection vedette n'est pas impactée.
1: Merci encore. Je te promets que je vais me rattraper.
2: Les filles, le spectacle commence dans 10 minutes. Dépêchez-vous, allez vite!
1: Vida, désolé, je dois y aller. Je dois aller voir si tout va bien dehors.
0: Ok, vas-y.
1: Merci beaucoup.
0: Je t'en prie. Au revoir, monsieur.

0: Tessa.
1: Calloy.
0: Bravo en avance. Je suis sûr que ce sera un succès. Je suis heureux pour toi.
1: Merci. Je dois y aller. Je dois m'occuper des invités. Excuse-moi. Oh.
0: Tessa. Qu'est-ce que c'est ?
1: J'ai juste eu un accident. Calloy, je dois y aller.

0: Eh bien,
1: excusez-moi,
0: il a
1: excusez-moi,
0: dit...
1: je vais... Je
0: c'était
1: reviens.
0: Notre chance.
1: Je vais juste aux toilettes.
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0: larga. Tu sais vraiment comment te battre. Tu m'as déjà humiliée. Et maintenant, tu dragues Calorie.
1: Attends, je ne sais pas de quoi tu parles.
0: Arrête de faire l'innocente, d'accord, Tessa? C'était ton idée de m'envoyer l'invitation à participer à ce lancement. Et je découvre que tu as enlevé mon nom de la liste.
1: Marga, je ne sais rien de tout ça.
0: Pourquoi est-ce que tu fais ça, Tessa? Tu es si jalouse que Calloy soit avec moi maintenant.
1: Mais attends.
0: Tu ne l'as toujours pas oublié?
1: Marga, tais-toi.
0: Je t'ai demandé gentiment, Tessa.
1: Marga, s'il te plaît,
0: tu n'as pas honte. Tu es une femme mariée maintenant.
2: Tais-toi!
0: Tu la fermes, espèce d'allumeuse hypocrite.
2: Arrête!
1: Tu pourrais arrêter de me reprocher tes délires.
2: Sens-toi libre de faire ce que tu veux avec Calloy, je m'en fiche bien. Je n'ai vraiment mais rien à foutre.

0: Charlie, attends. Monsieur ? Madame ?
1: Pote.
0: Bonsoir.
1: Comment tu vas ?
0: Je vais bien. Monsieur, madame, voici Charlie.
2: Bonjour Charlie.
0: Ce sont les grands-parents de la
2: famille. Mon Dieu, quelle jeune fille polie.
1: Bonsoir.
2: Elle est vraiment courtoise.
1: Pote. Allez, assieds-toi. Allez, détendez-vous. D'accord ? Détends-toi, d'accord ?
0: Ok, je suis juste un peu nerveux.
3: Les gars, juste une minute. Grand-mère, moi.
1: Enfin.
3: Ça va ? Tu vas bien ?
0: Très bien. Où est Vida ? Elle va bien ?
3: Il y a eu un problème en coulisses. Et Vida aide un peu. Je dois être ici pour m'assurer que tout va bien. Je me sens coupable de l'avoir laissée là-bas.
0: Si tu veux, je peux aller en coulisses et jeter un coup d'œil. Si tu es d'accord avec ça.
1: Pas de problème. Pas de
3: oui,
1: souci.
3: Bien sûr. Tiens, utilise mon passe. Prends-le-moi juste plus tard.
0: Ok, merci.
3: Passe par là.
0: Par là ?
3: Oui.
0: Ok, merci.
3: Tout va bien ?

0: Qu'est-ce que tu cherches ?
1: Monsieur, je cherche mes dessins. Ils étaient là tout à l'heure, mais je ne les trouve plus.
0: La femme de ménage a dû les jeter.
1: Quoi ? Non. Ce sont mes créations.
0: Vida! Vida! Attends! Pourquoi tu pars?
1: Pote, ce qui est sur scène, ce sont mes créations, les miennes! Je les connais par cœur! Tout ce que je sais, c'est que je les ai perdues au bureau et. Et puis voilà! Pote, ce sont mes créations!
0: Il n'y a pas de mots pour exprimer la beauté de cette collection House of Terry. Et le génie est le cœur de. Terry Laurel.
2: Adorable.
3: Tout a commencé par un rêve. Pendant des années, j'ai pensé que je ne pourrais jamais les réaliser. Mais avec l'aide de mon mari, de mon fils, de ma famille, j'ai appris que mes rêves sont valables. J'ai réalisé que mes rêves sont importants. Et donc, ce soir, mon histoire continue et vous en ferez tous partie. Et mon histoire va continuer. Non seulement en tant que Terry Laurel, mais aussi en tant que Tessa McBanois. À tous ceux qui rêvent, vous devez vous battre pour eux. Peu importe si la route est dure et douloureuse. Et à ceux qui aiment, n'abandonnez pas. Parce que, oui, le chemin du bonheur fait mal. Mais ça en vaut la peine. Croyez-moi. Merci.

0: Oui, la Vida que je connais. Celle qui est prête à tout pour réaliser son rêve.
1: Mais je n'ai que ma parole. Pas de personne ne croira ce que je vais dire.
0: Fais ce qui est juste. D'accord ?

0: Bonsoir à vous.
1: Bonsoir à toi aussi.
2: Nous devons y aller. Transmettez mes félicitations à Terry.
0: Je vais juste aux toilettes, je ne serai pas long.
2: Dépêche-toi, d'accord?
1: Je sais que Margia travaille avec notre fille. Donc elle a été invitée. Mais je ne comprends pas pourquoi Calo est là.
3: Pour autant que je sache, ils sont en couple. Peut-être qu'elle lui a demandé de l'accompagner, rien de plus. Mais... j'aurais préféré qu'elle n'amène pas Kaloy avec elle.
1: Tout à fait.
3: J'ai un mauvais pressentiment. Je suis sûre que Rémé a vu Kaloy, je n'en doute pas. Il sera de nouveau jaloux. Ça pourrait provoquer une autre dispute entre lui et Terry.

0: Ce spectacle ne serait pas un succès sans Kayla. Félicitations, Kayla, pour tes merveilleuses créations. Merci. Merci beaucoup.
1: Félicitations, Kayla. Félicitations, Kayla.
0: Merci. Merci beaucoup. Je suis très heureuse que mes créations aient déjà connu un tel succès. Merci beaucoup de me faire confiance, Madame Terry. J'ai toujours travaillé très dur pour tout ça. Félicitations, Kayla. On dirait que nous avons une définition différente du succès. Vous avez réussi à voler mes créations.

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15: Ça alors ?
16: Mais qu'est-ce que c'est que ça ?
15: Pour les résidents de Massalia qui en ont le plus besoin.
16: Expéditeur inconnu.
17: En tout cas, c'est quelqu'un qui a de l'argent.
18: Ah, sérieux les gars, il n'y a jamais rien de gratuit dans la vie. Je suis sûr qu'il y a un sujet à faire.
19: Il est persuadé qu'il tient un truc avec cette histoire.
18: J'ai reçu ça il y a une heure.
17: Je sais que vous êtes sur mes traces, Jules Langlois, mais je vous réserve une surprise pour la semaine prochaine.
18: C'est clairement une menace, ça.
16: Tu vois la bagnole de fou, là ? Il m'a donné le magnète parce qu'il m'a dit que c'était son Graal. La voiture qui lui permettrait de changer de vie.
19: Quand Barretta va savoir qu'elle est là, il pourra pas résister.
16: On attend qu'il pose les pieds à Marseille, on l'attend au parking et on le chope.
20: Marco ?
21: J'ai jasmin, thé vert, Earl Grey.
16: Je cherche mon badge.
19: Vous l'avez perdu ?
22: Allez, toi.
16: On est enfermé, là ?
19: C'est lui, c'est Barretta.
16: Oh non.
19: Qu'est-ce qu'il y a ?

0: Je veux pas coucher ici, moi.
1: J'ai appelé les secours et ils arrivent. Attention.
0: Non, mais... Je veux Jawad, allez chercher Jawad.
1: Malheureusement, la porte est toujours verrouillée.
0: Mais prenez un extincteur et pétez-la. Je
1: crois qu'on va pas pouvoir attendre.
0: Quoi?
1: Mais je vais vous aider.
0: Mais depuis quand vous êtes sage-femme, vous? Un bouchon, s'il te plaît. S'il te plaît, à ton papa. S'il te plaît, je te supplie, à ton papa. Il y a personne.
2: C'est fermé, c'est bizarre.
3: Non mais tiens, Jawad, elle est pas là.
2: Ariane ? Ariane ? Ariane !
1: Y'a quelqu'un ?
2: Vous êtes avec Ariane ?
1: Elle est en train d'accoucher.
2: Quoi ?
1: Mais ne vous inquiétez pas, les secours sont en chemin.
2: Mais bien sûr que oui, je m'inquiète, ma femme est à l'intérieur, coincée avec vous.
1: J'y retourne.
2: Ariane !
3: Jawad, calme-toi, t'inquiète pas, elle est pas toute seule.
2: Zoé, tu te rends pas compte? Elle est pas prête à accoucher. C'est moi qui ai pris les cours. Ariane!
0: C'est Jawad?
1: Oui.
0: Décrochez, mettez-le au parleur, vite.
1: Vous n'avez presque plus de batterie.
0: Allô?
2: Mon cœur, je suis juste à côté.
0: J'ai peur.
2: Non, t'inquiète, ça va bien se passer.
0: Non mais moi j'ai besoin de toi, il faut que tu sois avec moi.
2: Les secours vont pas tarder, je serai là dans 2 secondes. Ariane. Ariane, tu m'entends?
3: Ok, mais grouillez-vous, il est en train d'accoucher là. D'accord, ok. Il y a Jean-Paul et Patrick qui vont remettre le courant.
2: J'en peux plus, vous voyez, je suis là comme un con alors qu'elle est coincée à l'intérieur.
3: Suis-moi, il y a un passage qui mène au vestiaire.
2: Mais non.
3: Je te jure.
1: Faites comme moi, inspirez. Et expirez. Oui, oui, voilà. Très bien. Continuez à bien respirer.
0: Je veux Jawad. Je veux Jawad. Je veux Jawad. Jawad. Jawad.
2: Chérie. Je suis là.
0: Je savais que tu viendrais. Je savais que tu me laisserais pas toute seule. Je veux une péridurale.
2: Je comprends, mais tu vas devoir faire sans. Tout va bien se passer. Regarde-moi. Fais comme moi. Inspire par le nez, expire par la bouche. Expire par la bouche. Voilà. Mon cœur, tout va bien se passer.
0: Je suis désolée, mais je sais que tu voulais pas que ça se passe comme ça.
2: Mais non, on s'en fout. Je t'aime tellement.
0: Oh, moi aussi, je t'aime, mais là, j'ai mal.
2: Je vois la tête.
0: Quoi?
2: Notre bébé, il arrive.
0: Oh, c'est pas vrai.
2: Si. Prends ma main. À 3, tu pousses. 1, 2, 3. Ok, encore. Respire, respire. 1, 2, 3.
1: Vous y êtes presque. Encore un dernier effort.
3: Je suis désolée, franchement, je savais pas qu'ils avaient condamné le passage, moi aussi.
2: Domon ! Domon !

0: Ça va?
1: Je te présente ton petit frère.
0: Oh, il est trop beau.
2: Je confirme, il est magnifique. Oh, félicitations à la maman et au papa.

0: Je suis arrivé juste à temps pour couper le cordon.
1: Je crois que je vais pleurer, moi.
2: Je te demande pas ce que tu faisais au commissariat.
3: Je suis désolée.
2: En tout cas, tu nous as fait une belle frayeur.
3: Je sais. Heureusement, il y avait Stanislas.
4: Non, c'est vous qui avez tout fait.
3: Vous rigolez ou quoi? Vous et moi, on est unis pour la vie maintenant.
2: En tout cas, bravo.
5: Eh ben, peut-être qu'il faut y aller là maintenant, non?
0: Je sais même pas comment vous remercier.
6: Eh ben, l'arrivée d'un nouveau Mistralien, ça se fête, non? Allez, tous au Mistral.
2: Eh ben, vous venez, non?
4: Oui, j'arrive.
2: Ok.

0: Il y a un connard qui a mon numéro. Il vient de m'envoyer un message, il veut me rencontrer.
1: Tu refusais, j'espère.
0: Hein?
1: Quoi, tu veux y aller?
0: Oui, j'attends juste l'heure et le rendez-vous.
1: Mais non, mais c'est n'importe quoi, mec.
0: Ouais, mais tu vois, j'ai bien réfléchi. Et sous couvert d'anonymat, je sens qu'il veut son quart d'heure de gloire aussi, tu vois. Ah, il veut sa petite interview, je le sens.
1: Et il y avait un numéro de téléphone avec le message?
0: Non, juste le pseudo. Attends, c'est lui. Rendez-vous 16h, rue des Consuls. Viens sans matos, pas de portable ou d'appareil photo, rien du tout.
1: Ouais, du coup, il y a peu de chances qu'il veuille t'accorder une interview exclusive.
0: Non, mais c'est juste une première prise de contact. C'est souvent comme ça dans le métier.
1: Et si je venais avec toi?
0: Non, ça le ferait fuir, laisse tomber.
1: Ouais, sauf qu'il faut pas que tu ailles tout seul. Je te jure, je le sens pas, ce truc.
0: T'avais pas peur comme ça avant?
1: Ouais, depuis mon stage à la PTS, avec tout ce que j'ai vu. Donc j'y serai aussi. Que tu sois d'accord ou pas.
0: C'est mieux si t'es d'accord.
2: Ok, alors juste pour être sûr, le coefficient de proportionnalité, c'est quoi? C'est le nombre par lequel on multiplie les valeurs d'une colonne pour calculer l'autre. Donc autrement dit, c'est le rapport constant entre x et y. Voilà, chambé. Bon bah c'est bon, tu vas tout déchirer à ton contrôle. T'as d'autres questions ou pas? Ouais, mais ça concerne pas les mathématiques. Barnabé ou Martin? Mais Barnabé, seulement Barnabé. Non mais attends, Martin, tu l'oublies. Non mais ok, j'ai rien dit. Vas-y, alors, qu'est-ce que tu voulais savoir? Bah, en fait, j'ose pas trop lui dire ce que je ressens. Bah, il s'en doute un peu ou pas? Non, je crois pas. Mais il t'aime bien, non? Bah, on est potes, ouais. Ouais. Depuis longtemps? Non, pas trop. Pourquoi c'est important? Bah, disons que, enfin, moi, je pense que, tu vois, de rester dans la friend zone trop longtemps, après, c'est mort. Oui, mais t'as l'air de t'y connaître, toi, mec. T'en as eu beaucoup? En vrai, non, mais je suis très observatrice. Mais t'as déjà été amoureuse? En quatrième, il y a un garçon qui avait mis une lettre dans mon casier. Et moi, je lui avais répondu en faisant pareil. Et du coup, après, on s'était parlé comme ça pendant hyper longtemps. Mais c'est tout? Ah non, après, on s'est pécho.
3: Ah.
2: On a eu une petite histoire. Mais en fait, ce que je veux dire en te racontant ça, c'est que... il était allé en douceur, tu vois.
3: Ouais, je vois. Merci pour la technique.
2: T'inquiète.
4: C'est un parfait mélange entre toi et moi, quand même.
5: Ouais. J'aurais tellement voulu être là. J'en ai rêvé, j'avais fait une playlist.
4: Mais t'étais là, hein?
5: Hein?
4: En fait, c'est un truc de fou, tu vois. Genre, à un moment, j'étais allongée, en train de souffrir le martyr. Il y avait le pauvre Stan qui était en train d'essayer de me calmer, qui savait plus quoi faire. Et là, tout à coup, t'es apparu. Et tu m'as guidée. Franchement, ça m'a porté. Bon, faut dire que j'étais en hyperventilation, donc ça se trouve, j'ai eu des allus.
5: Ou peut-être que j'ai des super pouvoirs et que je t'en ai jamais parlé.
4: Ben non, parce que là, je t'ai cramé.
5: Ou peut-être c'est parce qu'on s'aime fort.
4: Ah, c'est possible.
5: Résultat, regarde cette merveille, là. Allez, il faut qu'on lui trouve un prénom.
4: Oh, mais oui, il nous reste combien de temps?
5: 3 jours.
4: Oui.
6: J'ai visionné des heures de vidéosurveillance depuis vendredi et toujours aucune trace de la voiture.
7: Oh mais non. Oh chouchou.
6: Je vous dérange, commandant?
7: Pardon? Vous disiez?
6: Que Barretta reste introuvable. Sa compagne n'a pas remis les pieds à Marseille depuis vendredi et on ne constate aucun mouvement sur sa carte bleue. C'est le mouchard que j'ai placé sous la voiture. Il avait été désactivé, mais...
7: Quel mouchard?
6: Vendredi. J'en ai placé un sous la voiture.
7: Et Patrick est au courant?
6: Bon, vous voulez savoir ce que ça donne ou non?
7: Évidemment.
6: Barrette a dû le trouver désactivé avant de démarrer. Mais là, il vient de borner. À l'hôpital.
7: Quel hôpital?
6: Celui où se trouve la capitaine Hersant.
7: Mais non. Putain.
4: Ouais, ça marche, regarde. Bisous. Dis-moi, on a ouvert tous les cadeaux?
5: Pas tout. Pourquoi?
4: Tu pourrais me passer celui-là avec les voitures, s'il te plaît, bébé? Merci.
5: Tiens.
4: Félicitations, Capitaine Hersant. Désolée de ces petites complications pour votre accouchement. Mais tout est bien qui finit bien. Et merci pour la voiture. Ah, le bâtard.
5: C'est le mec que tu recherches?
4: Attends, je vais me le faire.
5: Chut.
4: Je te jure, je vais me le faire, Jawad.
0: Ouais, il a 20 minutes de retard, il viendra plus. Hein.
1: Alors, il t'observe?
0: Ah, c'est sûr, il m'a cramé depuis le début, il s'est barré. Il a dû voir mon oreillette, c'est obligé.
1: Arrête, c'est impossible. Elle est invisible.
0: Là, il se passe un truc là. Madame, ça va?
3: Je suis fatiguée. J'ai le cœur fragile.
0: Vous habitez loin?
3: Non. Juste là.
0: Vous voulez que je vous aide?
3: C'est gentil, mon garçon. Et vous avez sûrement mieux à faire.
1: Tu veux que je vienne?
0: Ouais, vas-y, rappelez, s'il te plaît. Oh, posez vos affaires, reprenez votre souffle, ça va aller.
3: D'accord.
1: Oh, zut. Attendez, attendez, on occupe.
0: Tu peux le ramener chez elle, s'il te plaît?
1: Oui, bien sûr.
3: Merci, jeune homme.
1: Tenez. Je m'en charge.
3: Oh, vous êtes adorable.
1: Alors, on va où?
3: Juste là, en bas des escaliers.
1: Parfait. Poussez-vous à mon bras. Tu vas?
3: La lampe, plus.
1: Ouais. Femme, toujours.
3: Oh. Deur.
1: Hé, hey, Lucie! Attends! J'ai oublié de te rendre ta calculette!
2: Ah, mais c'est pas grave, ça fait à ton moment!
0: Oula, non, vaut mieux pas, parce que moi je suis capable de la perdre ou de la casser, ta machine! Tiens!
1: Qu'est-ce que c'est que ce truc?
2: Bon, je dois y aller.
1: Attends, deux secondes! C'est un genre de poème.
2: T'es sûr?
1: Oui. Attends. Oh non, hey, c'est une lettre d'amour. Qui fait ça en 2026, sérieux?
2: Bon, la calculatrice.
1: Oui, tiens. Chelou quand même.
2: Et c'est pas signé?
1: Si. Il y a un L.
0: Un L comme Lucie. Oh non, tu fais pas des trucs comme ça, toi, j'espère.
2: Ouais, non, c'est trop lent.
0: Ouais, bah en tout cas, il va falloir que je retrouve la meuf, ça va être marrant. Bon allez, vas-y, ciao.
1: Regarde quand même si t'as pas envoyé un nouveau message.
0: C'est ce que je fais depuis tout à l'heure. Mais juste, je crois, la surprise, c'est qu'il y avait pas de surprise.
8: Ah bah, j'en serais pas si sûr à ta place. Hein.
0: Hein?
8: Regarde.
9: Jeune apprenti journaliste. J'avais donné rendez-vous à ce garçon pour lui expliquer ma démarche. Quand soudain, la morale de cette histoire est tristement banale et n'étonnera personne. Quand certains savent se montrer généreux, d'autres n'ont rien de plus à offrir que leur égoïsme.
0: C'est qui t'a envoyé ça, là?
8: C'est sur les réseaux. Ça buzz un peu, là, et tu prends cher.
0: Mais forcément, on dirait que je suis un connard qui en a rien à foutre, ça s'est pas passé comme ça.
1: Non, il a raison.
8: C'est pas ce qu'on voit à l'image.
0: Mais parce qu'il y a plein de coupes et il y a pas de son. Putain, je me suis fait piéger comme un con.
8: T'es dans quel but?
0: Je sais pas, sûrement faire pression sur moi pour que j'arrête d'enquêter sur lui, j'en sais rien. Tu crois que c'était sa complice, la grand-mère?
1: Ouais, ou alors c'était un hasard, mais il a profité de la situation. Hein.
0: À l'habito.
1: 22, troisième étage, porte droite. Non mais n'y va pas, c'est une mauvaise idée, ça sert à rien.
0: Mais quoi, je fais rien, je le laisse dire de la merde sur moi?
8: Mais tu laisses tomber ton article, surtout.
0: Mais t'es de son côté, toi, encore? Après ce qu'il vient de poster? Mais revois ta définition du mot bienfaiteur, s'il te plaît.
10: Tu m'as fait venir pour que je balance Marco, je te préviens, c'est moi.
4: Mon badge.

0: Ça va être très chaud pour moi et mon bébé.
1: C'est une fille ou un garçon ?
0: Un garçon. Ça s'est bien passé ? Ça s'est bien fini.
1: Marco, il savait pas que tu serais là-bas.
0: Ouais, sauf que tu l'as aidé. Sans toi, il aurait rien fait. Bon, et toi ? T'as des contractions ?
1: Ça va. C'est le stress.
0: Putain, mais faut que tu t'éloignes de Marco, tu veux quoi ?
1: Je le balancerai pas.
0: Tu veux tomber pour complicité, c'est ça ?
1: Je le balancerai pas, je te dis.
0: Ok, super. Bah, tu vas aller en tôle, alors ? Tu vas se passer quoi avec ton bébé ? Écoute, meuf, ton mec, il a fait des conneries, ok. Mais il va prendre quoi ? Il va prendre 2 piges ? En plus, j'ai un deal à lui proposer.
1: En échange de quoi ?
0: Je fais pas ça pour lui, hein. C'est pas à lui que je pense. Je pense à ton bébé. Et j'espère que je suis pas la seule, tu vois.
2: Ils sont tout petits, mais ils sont tellement bien faits.
3: Et je les ai comptés, hein. Ils sont au complet.
0: Hé, hey, Zoé, tu peux le prendre ?
2: Je sais pas, j'ai un peu peur de le faire tomber.
0: Mais non.
2: Ok.
3: Tiens.
0: Attention à sa petite tête.
2: Ouais, t'inquiète.
3: Voilà.
0: Voilà.
2: Oh, il va s'en pas de
0: Non, vous êtes trop beaux.
3: Ça va, toi ?
0: Ouais, super. Je m'apprête à coffrer Barretta, alors je suis au top.
3: Rien, t'es pas sérieuse.
0: J'ai vu Sophia, j'ai un plan.
3: Hey, je viens d'accoucher.
0: Oui, hé. Hey. C'est les collègues qui vont être sur le terrain. Je vais pas bouger de l'hôpital. Écoute, Jawa, tu es une meuf raisonnable.
3: Zoé, je t'en supplie, aide-moi, là, j'en peux plus.
0: Hé. Hey. Je te promets qu'il va se rendre.
3: Comment tu peux être si sûre de toi ?

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3: Ouais. Ah, je l'ai. Mais je l'ai, la
4: fouille, mais continue. Non.
3: C'est pas possible.
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0: nouvelle semaine.
1: Je suis fatiguée. Je crois qu'on a fait 10 fois plus de cupcakes que d'habitude.
0: C'est une bonne chose.
1: Ils sont à quoi?
0: Ouh, à la vanille?
1: Non, c'est un nouveau citron myrtille.
0: C'est pour le concours?
1: Oui. J'en reviens pas qu'ils aient choisi ce cupcake à la framboise au lieu du tien l'année dernière.
0: Mais oui, j'étais très déçue et je ne veux pas que ça se reproduise cette année. En plus, la récompense pour le gagnant est passée à 30 000 $.
1: Tu te rends
0: compte? C'est vrai?
1: Pas mal.
0: Est-ce qu'on a le droit de goûter?
1: Oui, laissez-moi une seconde, je prends une photo.
0: Alors, encore une. C'est bien.
1: Ah oui, elle est bien, merci.
0: Alors, Cathy?
2: C'est bon. C'est très bon.
0: C'est tout? Il faut que ce soit excellent.
1: Je ne sais pas si ça suffit pour gagner. Le glaçage est trop sucré, il me semble.
0: Moi, j'aime. Ah, je sais pas, il faut que je réfléchisse.
3: Coucou!
0: Salut Chloé!
3: Comment tu vas, sœurette?
0: Rassure-toi, je n'avais pas oublié. Ça va, Dylan?
4: Bonsoir! Tu n'aurais pas des invendus?
0: Si, bien sûr.
3: T'exagères. T'es sûre que t'avais pas oublié? Parce que depuis que t'as rompu avec
0: Sam... Non, j'ai pas envie d'en parler.
3: Comme par hasard, tu trouves toujours une bonne raison pour rater ces rendez-vous.
0: C'est parce que ce sont des rendez-vous arrangés.
3: Tu vas l'adorer.
0: Ah oui? Tu l'as déjà vu?
3: Ouais! C'est un ami de Dylan.
4: Il est cool.
3: Tu le vois à 10 h demain matin.
0: Dans ce restaurant qui fait d'épouvantables lasagnes.
3: Ne sois pas si critique. C'est un petit déjeuner, tu peux éviter les pâtes.
0: Je comprends pas pourquoi on peut pas déjeuner ici.
3: Parce que tout ce que t'as ici, ce sont des desserts. En plus, je te connais. Tu te remettras au travail, comme tu l'as fait avec... Comment il s'appelait déjà? Comment il s'appelait?
0: Mike. Ça s'était bien passé.
3: Ça a été un fiasco absolu.
0: Il n'y avait aucune alchimie entre nous.
3: 10 h demain. Je te promets qu'elle y sera.
0: Mais oui, évidemment.
3: Trish, je peux y aller? J'ai fini?
0: Oui, vas-y. Je à lundi, bon week-end.
3: Oh, et n'oublie pas de régler tes horloges, parce que c'est le changement d'heure ce soir.
0: Ah oui, c'est vrai. On recule ou on avance d'une heure?
3: C'est la fois où on avance. Oui, on passe à l'heure d'été, donc on avance d'une heure.
0: Ah oui, c'est ça.
3: J'y vais. Salut.
0: Salut.
3: Quoi tout ça?
0: Il s'appelle comment déjà?
4: Adam.
3: Adam, Adam. Il portera une chemise verte et un jean.
0: Ok. J'ai entendu.
3: Tu veux pas que je te le note?
0: Non. Un jean vert et une chemise.
3: C'est ça.

pas vrai.

0: Bonjour, je suis Trish.
1: Bonjour.
0: Je suis vraiment désolée d'être en retard. J'ai travaillé tard hier soir, mon alarme n'a pas sonné. D'ailleurs, mon téléphone a eu un court-circuit. Les joies de la technologie. En tout cas, je suis très contente que vous ayez attendu.
1: Oui, moi aussi.
0: Alors, vous avez choisi ?
1: Pas encore.
0: D'habitude, vous prenez quoi ?
1: Je prends une omelette. Je prends toujours une omelette.
0: Ah oui, c'est bien.
1: C'est curieux, vous êtes sûr que vous ne vous êtes pas...
0: Vous avez choisi ? Oui, pour moi, ce sera votre crêpe aux fruits rouges, mais avec du jambon à l'intérieur.
2: Du jambon ?
0: Oui, juste un peu haché.
2: Oui, bien sûr. Et vous, monsieur ?
1: Une omelette au poivron. Ce sera tout.
0: Qu'est-ce qu'il y a ?
1: C'est un choix intéressant.
0: Oh, à cause du jambon ? Non, pardon, c'est bizarre, je sais.
1: Non, c'est seulement parce que j'ai connu une autre personne qui commandait ça.
0: Ah, je croyais que j'étais un cas unique. Alors, si vous me parliez de vous...
1: Vous voulez savoir quoi ?
0: Eh bien, Chloé a dit que vous étiez avocat.
1: Chloé ?
0: Quoi, c'est une invention de sa part ? C'est tout à fait son genre.
1: Disons que je suis dans le domaine de la médecine.
0: Ah, vous incitez des victimes d'accidents à demander des indemnités ou vous défendez des charlatans ?
1: On approche avec les victimes d'accidents.
0: Oh, Adam, j'aurais pas dû. Je suis désolée d'avoir dit ça. Je voulais pas vous offenser.
1: Pas de soucis. Vous avez dit que vous aviez travaillé tard hier ?
0: Oui.
1: Qu'est-ce que vous faites ?
0: Je tiens une pâtisserie. Ça s'appelle le Cupcake Palace.
1: Ah, sur la 5e ?
0: Oui, vous connaissez ?
1: Disons que je passe souvent devant, mais j'ai jamais eu l'occasion d'entrer.
0: Oh, alors vous devriez venir voir, Adam.
1: Des cupcakes, hein ?
0: Oui. Ils ne sont pas que jolis, ils sont aussi délicieux.
1: Sans aucun doute.
0: Je vous assure.
1: Mais je vous crois.
0: Et vous, vous faites la cuisine ?
1: Non, mais je suis le meilleur des dégustateurs.
0: Quel est votre parfum préféré ?
1: Quoi, genre chocolat ou vanille ?
0: Oui, ou quel dessert ou...
1: Eh bien, j'adore tout ce qui est au chocolat et au beurre de cacahuète.
0: Oh, c'est un excellent choix.
1: Vous auriez quelque chose qui ressemblerait à ça dans votre pâtisserie ?
0: Peut-être bien.
1: Ah. On nous en donne la moitié.
0: Merci.
1: Allez, un peu plus. Elle vous avait arrangé un rendez-vous avec un agent du fisc.
0: Oui, drôle d'idée, non ? Il n'avait pas arrêté de me parler de comment gérer une petite entreprise et éviter les contrôles.
1: Ah, charmante attention.
0: Oui. Vous comprenez que j'ai hésité à vous rencontrer après ça.
1: Je suis content qu'on se soit rencontrés. Au fait, il y a quelque chose que je voudrais clarifier.
0: Oh, regardez ! On devrait en louer un. C'est amusant. Venez.
3: Je vais le tenir. Bonne balade.
0: Vous avez déjà fait du pédalo ?
1: Oui. Et vous ?
0: Quand j'étais petite. On risque rien. Il n'y a aucune raison que ça chavire, non ?
1: Non, sauf si on se
0: balance. Non, c'est pas ça.
1: Où on va ?
0: Je sais pas. Ça n'a pas l'air tellement grand, ni tellement profond.
1: Ne me dites pas que vous savez pas nager.
0: Je nage comme une sirène, mais l'eau trouble, j'aime pas plus que ça.
1: À cause des germes ? Des monstres ?
0: Des monstres, oui. Des serpents et des gigantesques poissons-chats.
1: Non, je crois pas qu'il y ait de gigantesques poissons-chats ici.
0: D'accord, alors selon vous, le seul terrible danger ici, ce serait les serpents ?
1: Ce qui est effrayant, c'est les grenouilles. Parce que elles se cachent sous les nénuphars et elles attendent pour vous sauter dessus.
0: Quoi ? D'accord. Bon, alors, si une grenouille veut vous sauter dessus, je vous promets de la faire fuir, si vous me protégez des gigantesques poissons-chats.
1: Entendu.
0: Ok.
1: Vous voulez bien ne pas me laisser pédaler tout seul ?

0: C'était très sympa.
1: Oui, très.
0: Ça sera une première, mais je vais devoir remercier Chloé pour ce rendez-vous.
1: Moi aussi.
0: Je me disais qu'on devrait éviter de passer par ma sœur. Tenez, voilà. C'est mon numéro.
1: Excellente idée.
0: Merci. J'ai passé une journée très, très agréable. Donc, je vous dis à bientôt, Adam.
1: Bye.
0: Bye. Bye.
1: Moi, c'est Parker. Je m'appelle Parker.
0: T'es là? Bonjour.
2: Bonjour.
0: Oh, waouh, tout ça est déjà fait. Est-ce que je suis en retard?
2: T'en fais pas, j'ai avancé.
0: C'est ce que je vois.
2: Je l'ai déjà ajouté.
0: Ah, en général, je le mets en dernier.
2: Ça fait aucune différence.
0: D'accord. Alors moi, ce qui me reste à faire, ce sont les croissants au chocolat.
2: Ils sont déjà cuits.
0: Ah, waouh.
2: Ouais, ils refroidissent. Tout va bien.
0: Je vois.
3: Trish, ta sœur est là.
0: Ouais, je viens.
3: Comment ça s'est passé?
0: T'as vraiment rien d'autre à faire?
2: Brooke est à l'école Dylan au bureau. T'aurais dû m'appeler.
0: Ça a été chouette. C'est quelqu'un... quelqu'un de très sympathique.
3: Fantastique.
0: Non, attends, t'emballe pas. On s'est vu qu'une seule fois, c'est tout.
3: Je t'avais dit qu'il était génial.
0: Je te dois des excuses pour avoir été aussi méfiante, mais... oui, il est... il est charmant.
2: Alors, est-ce que l'intérêt est réciproque?
0: J'en sais rien. Et je te préviens, il est hors de question que tu l'appelles pour le savoir.
3: Pourquoi?
0: Parce que tous les deux, on est des adultes et tu n'as pas à t'en mêler. Promets-le-moi, Chloé.
4: D'accord. Je te le promets.
5: Ah, chérie.
3: Trish a adoré son rendez-vous avec Adam.
5: Tant mieux.
3: Est-ce qu'il t'en a parlé?

0: Non.
1: Tu n'as qu'à l'appeler.
0: Ah, chérie, je veux pas me mêler de l'ordre.
1: Dylan, appelle-le pour faire le bonheur de ta belle-sœur. Tu lui refuserais pas une chance de trouver le bonheur.
0: C'est gênant.
1: Je te rapporte 2 cupcakes.
0: Disons 3.
1: Ça roule.
0: Ok, bisous.
2: Salut Dylan.
0: Salut, comment ça va?
2: Débordé.
0: Ouais, t'as passé un bon week-end?
2: J'ai bossé presque tout le temps, mais... Enfin, j'ai une affaire qui m'épuise, proposition en contre-proposition.
0: Ouais, c'est pas drôle. En fait, et Srankar? C'est Chloé qui veut savoir.
2: Ça aurait pu être mieux.
0: Ah ouais?
2: Si elle était venue.
3: Attends, quoi? Et donc, j'étais à une table tout seul pour déjeuner, et voilà qu'elle s'assoit en face de moi et qu'elle se met à me parler comme si elle me connaissait.
4: T'allais déjeuner tout seul?
5: Milo!
0: Quoi? Ah,
4: jolie Nala?
3: Très mignonne.
5: Et c'est pas le tout d'être mignonne, elle était pas dingue?
3: Au début, je me suis posé la question, mais elle a continué à me parler et j'ai compris qu'elle me prenait pour quelqu'un d'autre.
4: Quoi?
3: Cette fille avait quelque chose.
5: Ah ouais, quelque chose.
3: J'ai son numéro.
5: Bien joué.
4: Cool.
5: Et elle a pas été embarrassée quand elle a découvert que t'étais pas celui qu'elle croyait?
3: Eh bien, je le lui ai pas dit.
4: Quoi? Ton histoire, c'est de mieux en mieux.
3: Elle a continué à m'appeler Adam.
4: C'est ton deuxième prénom, maintenant?
3: La prochaine fois, je le lui dirai. C'est pas bien grave.
1: Tu lui as posé un lapin.
6: Pardon?
1: Adam m'a dit que tu n'étais pas venu.
6: Non, pourquoi il aurait dit ça?
1: Je voudrais la vérité. Dis-moi que t'es allé à ce rendez-vous. Et que tu m'as pas raconté que tu le trouvais sympa alors que tu ne l'as même pas rencontré.
6: Arrête, j'ai passé pratiquement toute la journée avec lui.
1: Tu es sûre?
6: Oui, je vois pas pourquoi il prétendrait que c'est pas vrai.
1: Attends une seconde. Est-ce que t'étais en retard?
6: Oui, j'étais peut-être un peu en retard, mais pas de beaucoup.
1: Tu avais réglé ton réveil pour le changement d'heure?
6: Non, mon téléphone est mort, alors j'ai...
1: Tu étais en retard.
6: D'accord, même si j'étais en retard, j'ai quand même rencontré quelqu'un avec une chemise verte et un jean.
1: Dis-moi, est-ce que c'était lui?
6: Non.
7: Quel genre d'homme peut prendre plaisir à mentir à quelqu'un toute la journée?
1: Je sais ce que tu ressens.
6: Mais pourquoi il a fait ça? Pour se moquer de moi? Tu vois, c'est pour ça que j'aime pas ce genre de rendez-vous.
1: Je suis désolée, Trish. Tu sais, Adam n'est pas de ce genre-là. Je veux dire, le vrai Adam.
6: Ouais, ben j'espère.
1: Fais-moi confiance, j'ai meilleur goût que ça.
6: Il était fâché contre moi?
1: Ouais, il était contrarié. Mais je demanderai à Dylan de tout lui expliquer et ça va s'arranger.
6: Je sais pas, Chloé, j'ai pas trop envie de recommencer tout de suite.
1: En tout cas, tu lui dois toujours un rendez-vous. S'il te plaît.
6: Oh, ce stupide changement d'heure.
5: Tel que je te connais, tu dois adorer ces fausses alertes.
3: Ouais, heureusement, c'était pas grave. Mais comme ça, ça nous a fait une sortie et on a pris l'air.
5: Puisqu'on parle de sortie... Tu fais des rencontres?
3: C'était pas mon intention.
5: Ouais, mais quand même, je suis content pour toi.
3: Merci. Ah tiens, c'est sa pâtisserie.
5: Ah, cette fille?
3: Ouais, Trish.
5: On s'arrête une minute.
3: Ouais.
5: Tu continues à être Adam ou tu es toi-même? Je meurs de faim. Qu'est-ce qu'il y a de bon ici?
3: C'est important.
5: Peut-être que non.
1: Merci.
3: Bonjour, Trish.
1: Encore vous?
3: Oui.
1: Vous êtes venu pour vous confesser?
5: Je crois que Milo a été optimiste.
3: Mais ce n'est pas du tout ce que vous croyez.
1: C'est vrai. Vous vous appelez Adam?
3: En fait, non, je m'appelle Parker.
1: Voilà, alors c'est exactement ce que je pensais. Vous vous êtes fait passer pour quelqu'un d'autre.
3: Non, c'est vous qui étiez persuadé que j'étais Adam.
1: Mais vous avez persisté à mentir. Tout le monde vous regarde.
3: Je ne voulais pas vous faire marcher et je suis désolée que vous soyez embarrassée d'avoir fait une erreur.
1: Embarrassée? Pour une erreur?
3: Je n'ai pas compris tout de suite que vous me preniez pour quelqu'un d'autre.
1: Vous avez fait semblant d'être l'homme qui m'attendait.
3: C'est vous qui vous êtes assise à ma table.
1: Parce que je croyais que vous étiez Adam.
3: C'est pas ma faute.
1: Sortez d'ici.
5: Parker, peut-être qu'on devrait...
3: Attends.
5: Non, mais j'ai vu un camion qui fait des sandwichs au coin de la rue.
3: Je vais commander ici. Laissez-moi regarder. Un croissant? Nous nous réservons le droit de refuser de servir qui nous voulons. Non, sérieux?
1: Absolument.
3: Ah.
5: Très bien. Ça a été un vrai plaisir.

0: J'ai le numéro de Adam. Quoi? Je lui ai déjà posé un lapin. Par inadvertance, c'est vrai. Arrête de ruminer cette histoire avec cet imposteur et vois Adam. Tu vas voir, il est génial. Tu sais, je trouve que c'est trop... Ne me dis pas que c'est trop tôt parce que ça fait plus d'un an que t'as rompu définitivement avec Sam. J'allais dire que ça faisait trop de choses. Ça fait trop de choses. Je dois me concentrer sur la pâtisserie. Triche, appelle-le. Sinon, c'est moi qui le fais. Non, je vais le faire. Je vais le faire. C'est délicieux. C'est pour ton petit concours? Ça n'a rien d'un petit concours insignifiant. C'est pas quelque chose pour les amateurs, c'est une vraie compétition. Et si j'ai la chance de gagner, j'aurai 30 000 dollars pour ouvrir une deuxième pâtisserie. En tout cas, appelle-le, ça te fera marquer des points avec lui. Tu vois, ce sera un geste pour dire « Désolée, je me suis trompée à cause du changement d'heure ».
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0: Qu'est-ce qui vous plairait ?
1: Ce que vous voulez, sauf des sushis.
0: Je dois répondre, je suis désolé. Oui ? Alors, qu'est-ce qu'il propose ? Hallucinant. Non, non, non, c'est exclu. Dis leur nom. Je vois. Ouais, ouais, j'arrive tout de suite. Ok. Excusez-moi.
1: Le boulot ?
0: Une urgence juridique. On peut remettre ce dîner une autre fois ?
1: Oh, sans souci, d'accord, oui.
0: Vous êtes libre samedi ? On ira manger des sushis.
1: C'est ça.

0: Salut.
1: Encore vous ?
0: Encore moi. Par cœur.
1: Je sais.
0: Je veux être totalement honnête cette fois.
1: Pourquoi vous êtes venue, alors ?
0: Je voulais vous voir. Vous travaillez encore ?
1: Oui, j'essayais de rattraper mon retard parce que j'ai... Enfin, je suis sortie avec quelqu'un aujourd'hui.
0: Oh, d'accord, d'accord, mais il y a des choses que je voudrais vous dire.
1: Par exemple, pourquoi vous avez menti ?
0: Pour être exact, je n'ai pas rectifié votre erreur.
1: Pourquoi ?
0: Je vous assure que j'ai essayé, mais j'ai pas réussi. Au début, j'ai été très surpris de vous voir vous asseoir et commencer à me parler.
1: Oui, mais après, pourquoi vous ne m'avez pas dit qui vous étiez ? On a parlé pendant des heures, vous auriez dû me le dire à la minute où vous avez compris ce qui se passait.
0: Je m'en rends compte maintenant. Tout ce que je sais, c'est que j'avais peur de tout gâcher, parce que je vous trouvais... tellement différente.
1: Je suis très touchée de ce que vous dites. C'est vraiment très gentil. Mais d'un autre côté, je me dis que je n'ai pas une bonne raison de vous faire confiance.
0: Je sais, je suis désolée. Bon, qu'est-ce que je peux faire pour me faire pardonner ?
1: Je suis très occupée ces temps-ci. J'ai beaucoup de choses à faire et... on ne s'est rencontrés qu'à cause de cette histoire de changement d'heure. Alors, ça serait probablement mieux d'en rester là. Vous devriez rentrer chez vous et essayer de m'oublier.

0: Je n'en reviens pas que Parker soit revenu te voir. C'est gonflé, non?
1: Oui.
0: Au fait, dis-moi, comment ça s'est passé avec Adam? Eh oh! Ah oui, c'était bien.
1: Il est super charmant, non?
0: Oui, oui, c'est un vrai gentleman.
1: Raconte,
0: vous avez fait quoi? Sa nièce jouait dans un spectacle.
1: Genre, sous le préau de l'école?
0: Non, c'était dans un théâtre. C'était bien, très bien.
1: Chouette. C'est même très mignon, je trouve.
0: Oui, oui.
1: Et donc?
0: Et donc, on va dîner ensemble samedi prochain. D'où viennent ces fleurs?
1: Je ne sais pas, elles étaient devant la porte quand je suis arrivée. Qu'est-ce qu'il y a d'écrit?
0: Les roses sont rouges, les violettes sont bleues. Donnez-moi une chance, je vous en donnerai deux.
1: Oh, c'est tout à fait.
0: Ringard?
1: Non, au contraire, j'allais dire charmant. De qui ça vient?
0: De personne.
1: Fais voir.
2: Sauf complications imprévues, je vais accéder au statut d'associé cette année.
0: Oh, c'est formidable. Est-ce que vous avez toujours voulu être avocat?
2: Ouais, je crois. Enfin, quand j'ai commencé mes études, le chemin tout tracé, c'était l'école de droit. Et après, j'ai trouvé une place dans un cabinet.
0: Waouh.
2: Et vous? Vous avez toujours été chef?
0: À vrai dire, non. Avant, j'étais comptable.
2: Non.
0: Si.
2: Je ne pensais pas que vous aviez...
0: Que j'avais le sens des affaires?
2: De l'organisation.
0: Ah.
2: Je ne fais pas allusion à cette histoire de rendez-vous raté.
0: Non, bien sûr. Je me suis toujours intéressée à la pâtisserie. Mm-hmm. Quand j'étais petite, j'adorais appuyer sur les boutons de tous les appareils électroménagers. Ma mère me laissait toujours mélanger les ingrédients.
2: Ils sont bons, vos sushis?
0: C'est pas vraiment ce que je préfère.
2: Oh.
0: Enfin, je trouve ça...

0: Ah, c'est...
1: Ils sont extrêmement frais. Goûtez un des miens.
0: Non, merci, c'est pas
1: juste
0: la peine.
1: Un petit morceau.
0: Non, non, ça va, j'ai plus faim du tout. C'est gentil, bon. Merci.
1: Vous étiez en train de dire que faire la cuisine était votre passe-temps.
0: Oui, en effet, au début, je n'avais pas envisagé que la pâtisserie pourrait être mon métier. Mais chaque année, à la période des bilans, qui est un moment très stressant, j'avais vraiment besoin de faire une pause. Alors, je me mettais à faire des gâteaux et c'est là que je me suis rendu compte que j'y trouvais tellement plus de plaisir qu'à calculer des pourcentages.
1: Sans blague. Excusez-moi, est-ce qu'on peut encore avoir de l'anguille ?
2: Bien sûr, monsieur.
0: Hey.
1: Des fleurs.
3: Et quoi ?
1: C'est pas assez convaincant.
3: Qu'est-ce que t'en sais ?
1: Elle t'a appelé.
3: C'est classique.
1: Ça serait peut-être assez convaincant si elle t'appréciait déjà, mais c'est pas le cas.
3: Merci.
1: Ce que je veux dire, c'est que tu dois être charmant.
3: Je suis charmant.
1: Je le sais très bien, alors. Mais hésite l'humour. Essaie de la faire rire. Et elle arrêtera de t'en vouloir. T'as pas fait ce coin-là.
4: Appel à toutes les unités, on a un coup de ligne 45, entrepôt, voilà.
5: Son visage s'est crispé, et ensuite il s'évanouit.
1: Il y a combien de temps ?
5: Monsieur ? Je ne sais pas, 10 minutes.
1: Monsieur, vous m'entendez ? Tu sens son pouls ?
3: Je sens rien, je commence la réanimation.
1: Il respire pas.
3: Et tiens.

0: Ça va aller?
1: Ça va.
0: C'était trop tard, on pouvait rien faire, tu sais.
1: Je sais.
0: Ce que je veux dire, c'est qu'il faut que t'en parles, sinon ça va te miner.
1: On rentre.
0: Parker.
1: Tout va bien.

0: T'en as mis du temps?
1: Désolée, j'étais... Attends, mais qu'est-ce que c'est?
0: J'en ai aucune idée, c'était devant la porte. Qu'est-ce que tu fais?
1: Des analyses de coûts. On pourrait croire que deux magasins seraient plus rentables qu'un seul, mais non.
0: Oh, ça alors? T'es allé faire des folies?
1: Non, j'ai fait de nouveaux essais pour ma compétition de cupcake. J'ai travaillé dessus toute la journée.
0: Je vois. Quand t'auras gagné le premier prix, t'auras assez d'argent pour le deuxième magasin?
1: Déjà, il faudrait que je gagne, et non, ça ne suffirait pas. Ça suffirait que pour démarrer.
0: Qu'est-ce que c'est que ça?
1: Désolée d'avoir été tarte, mais je suis une bonne pâte, par cœur.
0: T'en as pas déjà, hein?
1: Si. Ne me jetez pas, j'en pince pour vous. À bientôt, par cœur.
0: Ok. Au moins, on peut reconnaître qu'il ne manque pas de créativité. C'est celui-là que je préfère.
1: C'est celui que nos clients préfèrent.
2: Bonjour.
1: Bonjour.
2: Vous allez bien? Vous avez reçu mes cadeaux?
1: Oui.
2: Bien.
1: Oui. Vous avez choisi? Qu'est-ce que je vous sers?
2: Écoutez, disons qu'on oublie notre courte et turbulente histoire. On va faire un tour et on repart à zéro.
1: Pour que je ne vous jette pas?
2: Oui. Je m'appelle Parker. Je suis pompier secouriste.
1: Vous ne faites pas indemniser les victimes?
2: Non, moi je leur porte secours. Alors, qu'est-ce que vous en dites?
1: Vous savez, j'apprécie beaucoup les cadeaux que vous m'avez faits, mais...
2: Mais
1: en ce moment, je vois quelqu'un d'autre.
2: Adam.
1: Oui, oui, le vrai Adam.
2: Sortons en toute amitié. C'est vrai, après toute une journée à faire de la pâtisserie, il faut faire une pause et vous détendre. Et si on se faisait un milkshake?
1: Un milkshake?
2: Je me suis dit que ce n'est pas quelque chose que vous vendez, vous n'en seriez peut-être pas lassé, mais... dites-moi.
1: En fait, ce soir... je suis censée fermer tôt. On a une grosse fournée prévue pour demain matin et

0: Non, vas-y, je m'en occupe.
1: Elle s'en occupe.
2: Ok, je viens.
1: Super.
2: Bon,
0: bah, appelle-moi si t'as besoin de quelque chose.
2: Merci.
1: Je vous en prie. Alors, le vrai Adam.
0: Qu'est-ce que vous voulez savoir?
1: Eh bien, en toute amitié, je voudrais savoir comment il est. À quoi il ressemble?
0: Il est grand.
1: D'accord.
0: Il a une coupe stylée.
1: Chouette!
0: Il est gentil.
1: Waouh! Apparemment, il y a de bonnes vibrations entre vous deux.
0: Et si vous me parliez de vous? Vous sortez beaucoup?
1: Pas vraiment.
0: Pourquoi?
1: Bah, je suis très occupée par mon travail.
0: Oui, moi aussi. Parce que ma sœur est obligée de jongler en permanence avec sa maison, son mari, ses enfants, je crois qu'elle s'imagine que nous, les célibataires, on a beaucoup de temps libre.
1: Pourquoi elle s'inquiète pour vous?
0: Sans doute parce qu'elle est ma seule famille. Elle se sent responsable.
1: C'est l'aînée.
0: Oui. Mes parents sont morts quand j'étais très jeune, alors elle aime dire que c'est elle qui m'a élevée.
1: Vous savez, c'est bien de compter pour quelqu'un.
0: C'est sûr.
1: Et en dehors des gâteaux, vous aimez faire quoi?
0: Encore plus de pâtisserie.
1: Sérieusement?
0: Je vous assure, j'ai une compétition dans peu de temps et je m'y prépare.
1: Une compétition de pâtisserie?
0: Oui, pour moi c'est important.
1: Vous ne faites quand même pas des gâteaux toute la journée, vous faites quoi d'autre? Vous aimez lire, bricoler, qu'est-ce qui vous plaît?
0: La lecture, c'est une chose que j'aime. Mais comme je vous l'ai dit, je n'ai vraiment pas beaucoup de temps.
1: D'accord, je le formule autrement. Si vous aviez du temps, qu'est-ce que vous voudriez faire?
0: Peindre.
1: Vous voulez dire avec des pinceaux et un chevalet?
0: Non, avec mes doigts. Avec des pinceaux sur un chevalet.
1: Alors faites-le.
0: Sauf que je n'ai pas le temps.
1: On trouve toujours le temps pour ce qui est important.
0: Et vous, vous faites quoi? Est-ce que vous êtes pompier secouriste à plein temps?
1: Non, non, on dit que ça conduit au burn-out.
0: Qu'est-ce que vous faites pour vous détendre?
1: Eh bien, je sors avec des femmes qui sont en retard à cause du changement d'heure.
0: C'est pas vrai.
1: J'ai le cerveau tout froid.
0: Il y a combien de temps que vous faites ce métier?
1: Environ un an.
0: Un an? Waouh. Qu'est-ce que vous faisiez avant?
1: Disons différentes choses ici et là.
0: Et qu'est-ce qui vous a amené à devenir pompier?
1: C'est simple. J'avais envie de pouvoir klaxonner pour doubler et d'avoir le droit de brûler des feux rouges.
0: Je vous remercie pour le milkshake.
1: Avec plaisir. Trish!
3: Oh, salut, Adam. Ça va?
4: J'ai eu une belle avancée sur une de mes affaires. Je me suis dit qu'on devait fêter
3: toutes
4: ça.
3: Toutes mes félicitations. Parker.
1: Je suis juste un ami.
4: Enchanté.
1: Oui, c'est ça.
3: Vous,
1: Je dois y aller. On se verra plus tard.
3: D'accord.
1: Il n'est pas si grand que ça. Un plaisir, Adam. Pareil.
5: Qu'est-ce que t'es en train de nous faire?
1: Quoi?
5: T'es en train de nous couver une déception sentimentale.
1: Parce que tu crois que je l'ai cherché? C'est pas toi qui m'as dit de m'accrocher.
5: Ouais, mais pas si tu dois en souffrir.
1: Je croyais que tu voulais dire, vas-y, bouge-toi, fonce. Qui ne risque rien, n'a rien.
6: Quoi? C'est quand même pas si grave. Si ça marche pas, passe à autre chose. La fille avec qui je sors, sa cousine, est une bombe.
1: Merci, mais non.
5: Attends, l'idée de Milo n'est pas si nulle, dans le fond. Peut-être que tu devrais te concentrer sur quelqu'un qui est disponible.
1: Vous rendez les choses encore plus compliquées. Allez, fais un panier. Vas-y.
7: Tu vois quand tu veux.
1: Je me suis dit que ce serait l'occasion de tester ce qui sera peut-être votre hobby.
0: Oui, mais j'y connais absolument rien en peinture.
1: C'est un cours, on est tous là pour apprendre.
8: Bonjour. Allez, installez-vous, prenez vos places. Ça va?
9: Oui.
8: Chacun a une toile?
0: Ok.
1: Waouh, vous êtes très doué.
0: Je n'en suis pas si sûre. Et vous alors, comment ça se présente?
1: C'est parfait, je sais.
0: Donner du relief, c'est ce qui est le plus dur. J'ai l'impression que c'est plat.
1: C'est votre première expérience. Vous serez une vraie pro.

0: d'ici peu.
1: Je ne crois pas que j'aurai le temps de continuer.
0: Vous le trouverez.
1: Comment vous faites pour trouver du temps?
0: Quand j'ai un jour de repos, j'en profite.
1: C'est vrai. Moi, quand je ne suis pas au travail, dans ma tête, je n'arrive pas à décrocher.
0: Vos employés sont formidables et savent se débrouiller toutes seules.
1: Seulement, j'ai toujours peur que si je suis trop longtemps absente, il arrive un problème épouvantable que je suis peut-être la seule à pouvoir résoudre.
0: Vous croyez pas que vous manquez un peu de confiance?
1: Vous n'avez jamais peur? Je veux dire, peur de... d'être peut-être le seul qui pourrait sauver quelqu'un alors que vous n'êtes pas en service?
0: J'ai tout aussi peur quand je suis en service.
1: C'est vrai? J'ai l'impression que quand je suis là, je contrôle la situation.
0: Moi, je contrôle rien, mais je fais ce que je peux.
1: Et vous? Qu'est-ce que vous faites si vous vous rendez compte que vous ne pouvez pas aider une personne?
0: Mon entraînement m'a appris qu'il faut rester calme. Et que l'important est de faire tout ce qu'on peut. Mais...
1: Mais quoi?
0: En réalité, ce que j'essaie de faire, c'est de ne pas y penser.
1: Mais vous y arrivez?
0: Pas encore. Mais en tout cas, j'essaie.
1: Pourquoi vous continuez à exercer ce métier, si ça vous perturbe à ce point-là? Et il y a de quoi, d'ailleurs?
0: À cause de toutes les fois où ma présence a changé quelque chose.
2: Tu veux que je te dépose? Je suis en voiture.
3: Oui, volontiers.
2: Je suis garé à l'angle.
1: L'autre jour, vous avez dit que vous ne faisiez pas ce métier depuis très longtemps.
0: Oui.
1: Vous faisiez quoi avant?
0: Ce que je faisais avant?
1: Oui.
0: Oh, rien. Rien de très... Rien d'important.
1: Enfin, vous avez quand même dû vous réorienter, non?
0: Oui, mais...
1: À cause de quoi? Un genre de crise de la quarantaine?
0: Ah, on peut appeler ça comme ça.
1: Moi aussi, je suis en pleine crise en ce moment. J'ai très envie d'ouvrir un deuxième Cupcake Palace.
0: C'est vrai?
1: Oui. Mon affaire marche bien. C'est juste que j'ai envie de faire mieux. Vous savez quoi? Il se trouve que l'endroit où j'ai envie d'ouvrir cette nouvelle pâtisserie se trouve à deux pas d'ici. Vous voulez qu'on aille voir?
0: Avec plaisir, oui.
1: On y va.
0: Attendez, c'est parfait comme emplacement.
1: Oui, du moins si j'en ai les moyens. Je trouve que c'est pas trop loin de chez moi pour que ça reste pratique.
0: Oui, mais quand même assez éloigné pour ne pas faire concurrence à la première pâtisserie.
1: Oui, c'est ce que j'espère. Je sais que ça nécessite beaucoup de travaux.
0: Et alors? Il faut toujours en faire. Moi, je vois le potentiel. Je verrai même un coin avec quelques tables de chaque côté.
1: Oui, c'est ce que je pensais aussi.
0: Un Cupcake Palace s'intégrerait très bien ici.
1: Oh, je suis contente d'entendre quelqu'un d'autre dire ça.
0: Oui, c'est une bonne idée. J'espère que ça va marcher.
1: Merci. Parfois, je trouve ça ridicule. Au fond, ce ne sont que des cupcakes. Ce n'est pas aussi important que de sauver des gens.
0: Oui, mais des cupcakes, c'est bon pour le moral.
1: Je ne l'avais encore jamais envisagé de cette façon.
0: Ça a changé quelque chose pour moi.
1: C'est vrai ?

0: Ceux-là ont l'air parfaits.
1: Vous n'êtes pas obligée de rester, je peux faire ça toute seule.
2: Il faut que tu choisisses un cupcake pour la compétition.
1: Je sais.
2: Attends, laisse-les refroidir.
1: Oh.
2: Non, goûte celui avec la crème au beurre de cacahuète et le cookie.
1: Ah oui.
2: Je dois faire un choix et j'y arrive pas.
0: Lequel tu préfères jusqu'à présent?
2: Je dirais que parmi ceux aux fruits, j'ai un faible pour l'association fraise-citron-vert.
0: Ouais, moi aussi.
2: Mais dans ceux au chocolat, j'attends de voir ce que vont donner les derniers.
3: Avec le cookie, j'adore.
2: Non, c'est trop sucré.
0: On devrait demander un avis extérieur, peut-être.
2: Pas à Chloé, parce qu'elle, elle aime tout.
3: Si on demandait à Adam,
2: tu n'aurais pas eu une conversation avec Chloé?
0: Je pensais aller voir plutôt du côté de Parker.
2: En fait, sa saveur préférée, c'est chocolat beurre de cacahuète.
4: Tout est cool, Lindsay va chercher un verre, et là, je vois cette femme, une grande rousse. Les yeux bleus, une beauté hallucinante.
5: Ok.
6: S'il te plaît, pas encore une de ces histoires.
4: Non, écoute jusqu'au bout, tu vas adorer. Il y avait un type qui était juste à côté de moi, alors je murmure un truc pour dire que je la trouve super belle.
5: Et alors?
4: C'était le frère de Lindsay.
5: Ah. Pourquoi c'était gênant que tu dises ça?
4: J'avais peut-être été un peu trop imagé dans ma description.
5: Ah, tout en finesse.
6: Ah, bonjour.
4: On peut faire quelque chose pour vous?
5: Salut.
2: Ah, Parker.
5: Je vous présente Trish.
6: Moi, c'est Tom. Je suis ravi de vous revoir. On devrait aller ranger du matériel.
2: Non, restez. J'aurai besoin de vous, s'il vous plaît.
6: Oh, sérieux?
2: J'essaie de mettre au point une recette.

0: recette pour un concours de pâtisserie qui a lieu bientôt et j'aurais besoin d'un deuxième avis.
1: On est trois.
0: Tous vos avis m'intéressent.
2: Oh, je suis l'homme qu'il vous faut, hein.
0: Servez-vous. Allez-y.
3: Celui-là, c'est une surprise. Je suis content que vous soyez venu.
0: Oui, moi aussi.
1: Est-ce qu'il est au beurre de cacahuète?
0: Oui, avec du chocolat.
1: Oh. Tiens, une vraie tuerie.
0: Vous trouvez assez pour gagner?
1: Je vote pour celui-là.
3: Ouais. Complètement d'accord, je vote oui.
0: Oui, mais pour lequel?
3: N'importe lequel.
2: Tu l'aides beaucoup, c'est clair. Moi, je vais en goûter un autre. Merci.
3: Venez, je vais vous faire visiter. Ah,
0: tenez, goûtez-les tous et dites-moi ce que vous en pensez.
3: Elle a de jolies cupcakes.
1: C'est là qu'on range notre équipement. C'est pratique pour s'habiller rapidement quand on doit intervenir ou s'entraîner. On fait tout le temps beaucoup d'exercices.
0: Ah. Je me suis toujours demandé comment vous travaillez. Comment on peut rester stable à l'arrière d'un de ces engins?
1: Vous vous êtes déjà assise sur un gros ballon de gym?
0: Oui.
1: Hein? C'est un peu dans ce genre-là. On fait la cuisine à tour de rôle. Simple, rien de grandiose.
0: Des nouilles instantanées, l'instant gourmet.
1: C'est pour ça qu'on achète souvent des plats à emporter. Là, c'est le coin des casiers.
0: C'est chouette.
1: C'est fonctionnel. Voilà où va l'argent de vos impôts.
4: Parker.
1: Oui, chef.
4: J'ai besoin d'une signature et de quelques détails sur l'appel de Overton Fried.
0: Pas de problème.
1: Je reviens tout de suite.

0: Désolé de vous avoir fait attendre, moi. Trish ? Trish ?
1: Laissez-moi tranquille.
0: Attendez, Trish.
1: Laissez-moi tranquille.
0: Attendez. Qu'est-ce qui se passe ?
1: Vous allez vraiment faire l'innocent ?
0: Quoi que vous vous imaginiez, je suis absolument sûr qu'il y a une erreur.
1: C'est la deuxième fois que je vous prends à me mentir. Et le plus triste, c'est que vous ne mentez pas qu'à moi.
0: Je sais pas du tout de quoi vous parlez.
1: Je parle de votre femme. J'ai vu les photos.
0: Ma femme.
1: Je ne suis pas le genre de personne qui s'accommode de ce genre de tromperie. Alors, une bonne fois pour toutes, laissez-moi tranquille.
0: Je laisse tomber. Pourquoi se mettre en quatre pour quelqu'un qui juge toujours sur les apparences ?
1: Je savais que vous me cachiez quelque chose. Je l'avais senti.
0: Vous avez envie de vous faire la pire opinion de moi ? Comme vous voulez. Je vous laisse tranquille.
2: Est-ce que tu es sûr que ça va aller ?
1: Oui, ça va. Je m'en remettrai.
2: C'était inimaginable. Il avait l'air si gentil.
1: Oui, j'ai été crédule et stupide.
2: Non, c'est pas vrai.
3: Non, c'est pas vrai.
1: De toute façon, c'est pas grave. La compétition n'est plus que dans quelques jours. Je dois me concentrer entièrement là-dessus.
2: Ça veut dire que tu n'as pas non plus envie de revoir Adam ? Je pose la question parce qu'il était avec Dylan et qu'il a parlé de toi hier.
4: J'ai signalé toutes les modifications. Envoie la nouvelle version à Edward.
5: Je m'en occupe.
4: Oh, qui voilà ? Entrez.
1: Bonjour.
4: Bonjour. Ça va ?
1: Oui, merci. Et vous ?
4: C'est sympa d'être passé pour déjeuner.
1: Oh, avec plaisir.
4: J'ai deux ou trois trucs à régler et okay. Je suis à vous. Il y a un super resto de l'autre côté, on y va ?
1: D'accord, bonne idée. Oui. Oh, c'est pour vous, je vous ai apporté ma dernière création.
4: Oh, ça a l'air délicieux. Vous permettez ?
1: Oui. Allez-y.
4: Waouh. Incroyable.
1: Oui.
4: Alors, qu'est-ce que vous devenez ? Ça fait longtemps ?
1: Oui, c'est vrai, je suis désolée. Ça va, tout va bien. Ces temps-ci, je suis un peu stressée, mais...
4: Oh.
1: Oui, cette fameuse compétition de cupcake va avoir lieu à la fin de la semaine, alors... Vous viendrez ?
4: Bien sûr, je serai ravie d'être là.
1: Génial. Et comment vont vos affaires ici ?
4: Oh, bien. Sauf que je suis débordée. J'ai un client qui me complique la vie. Il demande à voir mon boss alors que c'est moi qui suis chargée de son dossier.
1: Je compatis.
4: Enfin, je sais comment je vais le calmer. J'ai juste besoin de temps pour régler tout ça. Ce qui est parfait puisque ce temps, je vais lui facturer, donc c'est tout bénef.
1: Si vous le dites.
5: Excuse-moi, Adam. Edward veut te voir.
4: Tu lui as envoyé les modifs ?
5: Oui, mais il a pas l'air emballé.
4: Ouais. Je suis désolé. On remet ça une autre fois.
1: D'accord.
4: Merci pour le brownie.
1: C'était un cupcake.

0: Alors, comment ça se présente?
1: On est prêtes. Ceux-là vont directement dans la voiture. Tu prends la caisse, s'il te plaît?
0: Tout de suite.
1: On aura besoin de monnaie, pièces et petites coupures.
0: Je croyais que j'en avais mis là-dedans.
1: On y va.
0: Cette boîte est pour le jury et les deux autres pour la vente.
1: C'est moi qui vais conduire.
0: Oh, tu as travaillé non-stop. Tu veux pas que je prenne le
1: main? Non, je suis pas fatiguée.
0: S'il te plaît.
1: Si je conduis, je serai moins stressée à l'idée d'arriver en retard au concours.
0: Ça y est.
1: C'est fini.
0: On n'en a pas dans les autres boîtes?
1: Non, il n'y a que les parfums habituels pour la vente.
0: On peut peut-être les utiliser.
1: Pas pour la compétition.
2: On doit présenter quelque chose de nouveau et de spécial.
0: Peut-être qu'on peut sauver...
2: Oh, non! La seule solution, c'est d'en faire d'autres. C'est quoi la recette?
1: On n'a pas assez de temps pour ça.
0: Piper.
2: Le cacao.
0: Là. Oh. Combien de beurre de cacahuète pour le glaçage?
2: Je ne suis pas sûre. Il me semble que c'est deux.
1: Qu'est-ce que vous faites, les filles?
2: Ce qu'on fait le mieux.
1: Non, je vous l'ai dit, on n'a pas le temps.
2: Si, il n'y a pas une seconde à perdre.
0: Je vais prendre la voiture et commencer à installer le stand.
2: Et peut-être que le jury ne viendra pas nous voir en premier. On viendra dès qu'on aura fini. On peut y arriver.
0: Ouais. Une demi-tasse.
2: Hein?
0: Pour faire le glaçage au beurre de cacahuète.
2: On se retrouve là-bas.
0: Oh, et Piper, s'il te plaît, appelle Chloé. Elle devait venir nous aider, elle doit être en chemin et...
2: Prévois un endroit spécial où on pourra faire la présentation pour le jury.
0: Entendez.
2: Super. Oh, attends, non, il y a beaucoup trop d'eau.
0: D'accord, ça suffit. Ensuite, il faut ajouter un peu de lait concentré, bien mélangé.
2: Ouais.
0: Est-ce que tu as mis...
2: Triche, c'est toi qui fais le glaçage. Okay.

0: notre grand concours annuel de cupcake. Tout d'abord, nous adressons nos remerciements à notre généreux sponsor qui a doté ce championnat d'une récompense d'une valeur de 30 000 $ pour le vainqueur. Oui! Nos juges sont en train de se préparer à faire le tour des stands. Alors, nous allons laisser le soin à leur palais de découvrir les meilleurs cupcakes.
1: Ah, il était temps. Où ils en sont?
2: Ça va. Les juges seront là dans un instant.
3: Le citron apporte une touche acide.
1: On les dispose en cercle. Tout y est. Génial. Prends ça.
4: Bonjour.
5: Bonjour. Bienvenue au Cupcake Palace.
4: Faites-nous une description.
1: Notre création est composée d'une génoise au chocolat avec une pointe de noisette et de cacahuètes fraîchement concassées. Elle est garnie d'une mousse au chocolat blanc et elle est surmontée d'un glaçage extrêmement léger au beurre de cacahuètes et d'un cookie miniature du même parfum. Et pour le coulis? Le coulis est fait avec du chocolat noir.
4: C'est noté?
1: Très bien, merci.
4: Merci.
1: Au revoir.
4: Vous en pensez quoi?
1: Je sais pas du tout.
3: Il ne nous reste plus qu'à croiser les doigts.
1: Ce n'est pas un concours de cuisine.
6: Ah, je déteste être de service pour ce genre d'événement. On passe toute la journée à attendre.
7: En quoi c'est très différent de ce qu'on fait d'habitude?
6: À la caserne, au moins, on a un peu de distraction.
7: Quoi? Comme rater des paniers toute la journée?
6: Eh, on joue pas au basket toute la journée, monsieur.
8: Ils sont délicieux.
1: Merci. Quoi, c'est si long que ça de choisir?
4: Il faut croire.
1: Enfin, pourquoi ils donnent pas les résultats?
4: Un peu de patience.
1: Je vais faire un petit tour.
4: D'accord. Vous voulez...
7: Bonjour.
4: Tiens.
7: Vous vous souvenez de moi?
4: Oui, Tom, c'est ça?
7: Ouais.
4: Qu'est-ce que vous faites ici?
7: Oh, on est de service. Au cas où il y aurait une urgence.
4: Je vois, oui, bien sûr.
7: Ouais. Est-ce que vous auriez une minute à m'accorder?
4: Je regrette, mais je n'ai vraiment pas le temps.
7: C'est à propos de Parker, s'il vous plaît. Je voudrais que vous m'écoutiez. Parker n'a pas toujours été pompier secouriste. Son premier métier, c'était professeur de sciences au lycée. Il y a environ 3 ans, sa femme, Hélène, a fait une crise cardiaque. Parker l'a trouvée inconsciente en rentrant à la maison après son travail. Il a essayé de la sauver, mais il n'a pas pu. Pendant longtemps, il n'a plus été que l'ombre de lui-même. Et puis, il s'est repris en main et il a décidé que c'était une chose qui ne devait plus arriver s'il pouvait l'empêcher. Et c'est comme ça qu'il est devenu pompier secouriste. Il a suivi toute la formation. Et il s'est lancé dans ce métier.
4: J'ignorais tout ça. Je n'en avais aucune idée.
7: Il a été pendant très longtemps fermé à l'idée d'avoir une relation amoureuse. Il refusait d'y penser. Mais il a dit que vous aviez commandé quelque chose d'étrange le jour où vous vous êtes rencontrés. Exactement ce que commandait sa femme quand ils allaient dans ce restaurant. Et ça l'a pris au dépourvu. Ou peut-être bien que ça l'a réveillé. En tout cas, je me suis dit que vous deviez connaître son histoire. Faut que j'aille retrouver Milo. Oui. J'espère qu'il n'a pas de problème. Bonne continuation.
4: Merci.
0: Si vous voulez bien vous rassembler, nous sommes prêts à annoncer les résultats de la compétition.
4: Allons-y.
0: Mesdames et messieurs, nous avons les résultats de notre concours du meilleur cupcake. Permettez-moi de vous dire que j'ai été éblouie. Tous les participants ont démontré qu'ils avaient beaucoup de talent. J'attendais ce moment avec impatience et je vous confirme que vous êtes à la hauteur de mes espérances.
4: Ça n'en finit pas, ce discours.
0: Mais comme vous le savez, nous ne pouvons malheureusement pas tous vous récompenser. Donc, le troisième prix est décerné à Lena Alfredson. Pour son cupcake, Lena s'est inspirée de la remarquable recette d'apple strudel de sa grand-mère. Félicitations, Lena.
2: Il y a encore de l'espoir.
0: Notre deuxième prix est décerné à la pâtisserie du sportif gourmand.
2: C'est pas eux qui ont gagné l'année dernière.
0: Le cupcake de la pâtisserie du sportif gourmand est réalisé à partir d'un biscuit au citron vert et il est fourré d'une crème à la framboise. Et il est décoré de petits zestes de citron confit. Félicitations. Bien, et maintenant, nous avons le plaisir de remettre la récompense à notre grand vainqueur qui non seulement verra sa recette imprimée sur les produits haut de gamme de notre sponsor, mais repartira également avec un chèque d'un montant de 30 000 $. Le premier prix est décerné...

0: cupcake au chocolat garni d'une mousse au chocolat blanc.
1: Je suis trop contente.
0: Et recouvert d'un glaçage onctueux au beurre de cacahuète et avec, en décoration, un ravissant petit cookie. Toutes nos félicitations.
2: Quand t'auras ta deuxième pâtisserie, tu me laisseras tenir la première?
3: Doucement, Piper. On verra.
4: J'aurais jamais pu faire ça sans vous aujourd'hui, les filles. Merci beaucoup.
2: Essaie de ne pas l'oublier. Ouais, surtout au moment des primes.
3: Ça y est, elle est déchaînée.
2: C'est prêt?
4: Oui, prends celle-là. Merci.
2: Ok.
4: Il n'en reste pas beaucoup.

0: J'ai rencontré Tom tout à l'heure à mon concours et il m'a parlé de votre femme.
1: Et alors ?
0: Alors je voulais m'excuser. C'est pour ça que je suis venue.
1: C'était pas la peine.
0: Je n'aurais jamais dû tirer de conclusion hâtive. Je regrette terriblement la manière dont je vous ai traité. Je suis désolée.
1: Vous avez fini ?
0: Oui. Parker, s'il vous plaît. S'il vous plaît, dites quelque chose.
1: Je ne vous ai pas parlé d'Hélène parce que je ne voulais pas de votre compassion.
0: Qu'est-ce qu'il y a de mal à la compassion si ça aide à mieux comprendre ? Si vous m'aviez parlé d'elle et de votre situation, j'aurais...
1: Ma situation ? Ça ne vous est jamais venu à l'esprit que je voulais qu'on me voie comme je suis ? Et pas comme un veuf qu'il faut plaindre ? D'autre part, je ne me serais jamais servi d'elle pour approcher une femme et attirer son attention.
0: Je ne vous aurais pas soupçonné de ça.
1: Ah oui ? Vous êtes sûr ?
0: Parker, vous ne m'avez jamais parlé de votre passé. Est-ce que ce n'est pas logique que j'ai commencé à me dire que peut-être il y avait quelque chose que vous vouliez me cacher ?
1: Oh, je crois que vous ne comprenez pas. J'en ai assez de devoir faire mes preuves avec vous. Vous cherchez toujours un moyen pour que ça ne marche pas entre nous.
0: Non, pas du tout,
1: Oh non, c'est fini, ça vaut plus le coup.
0: Parker,
1: qu'est-ce que vous aviez dit déjà ? C'était quelque chose du genre, on n'était même pas censé se rencontrer. C'est vrai, c'est arrivé uniquement à cause d'un changement d'heure. Le mieux, c'est de continuer votre vie de votre côté. Et moi, je ferai pareil du mien.

0: La prochaine livraison de crème est prévue pour quand? Triche? Hmm? La crème? C'est pour bientôt?
1: Oui, pour demain. Tu veux bien t'occuper de ça?
0: Oui.
1: Merci.
2: Excusez-moi, c'est bien ici que je peux trouver un cupcake qui a gagné un prix? Je l'ai dit à mon boss, mais évidemment, il ne veut pas entendre les mauvaises nouvelles, même si j'ai déjà trouvé la solution impeccable, enfin presque. Alors j'ai passé le reste de la journée à me creuser la tête, en espérant trouver la formule pour le calmer et pour qu'il accepte de m'écouter.
0: Et ça a marché?
2: Pas assez vite. Il a envenimé la situation et il s'est fâché avec le camp adverse, ce qui va nous coûter cher. Mais bon, c'est pas ma faute. Dans un sens, c'est pas plus mal, parce qu'il sera obligé de voir que j'avais raison. Ça peut même faire avancer ma carrière.
0: Oui, c'est formidable.
2: Ouais. Mais j'ai appris que Jimmy, qui est arrivé dans le cabinet 3 ans avant moi, essaye de se positionner pour devenir associé lui aussi. Je ne sais pas trop quoi en penser. Il est sympa, mais il n'a pas un instinct de tueur. Hé, ça va?
0: Adam.
2: Oui?
0: Je ne crois pas qu'on puisse s'entendre.
2: Quoi?
3: Alors, la gagnante du premier prix? Tes impressions?
0: C'est merveilleux.
3: T'as commencé les démarches pour le nouveau magasin?
0: Oui, j'ai signé les papiers hier.
3: Bravo. Je suis ravie que ton projet avance.
4: Oui, moi aussi.
3: Dommage que ça n'ait pas marché avec Adam.
0: Ça s'est passé à l'amiable. Il a été très compréhensif.
3: Oui, évidemment, puisqu'il est génial.
0: Écoute, Chloé, je sais que tu l'aimes bien, mais ça ne peut pas suffire.
3: Je croyais que tu l'aimais bien, toi aussi.
0: Je le trouvais séduisant et gentil. Mais l'aimer autant qu'il s'aime lui-même, c'est un défi.
4: Tu sais ce qu'il a dit quand je lui ai annoncé qu'on pouvait pas continuer à se voir?
3: Quoi?
0: Il a dit que c'était pas grave, parce que... il avait besoin de quelqu'un de plus concentré sur lui.
3: Oh, c'est dingue. Ça va aller?
0: Oui, je vais m'en remettre. Mmh. Je t'assure, tout ira bien. Je vais être extrêmement occupée avec le deuxième magasin.

0: Allez, venez, suivez-moi et soyez sages. Ne touchez à rien sans avoir demandé la permission avant, d'accord ?
1: Bonjour les enfants.
2: Bonjour,
3: bonjour, bonjour.
1: Qui peut me dire toutes les choses qu'on fait ici ?
2: On est dans le feu !
1: C'est une des choses. Et cette caserne, nous la partageons avec les pompiers secouristes. Qui peut me dire ce que font les pompiers secouristes ?
4: Ils conduisent des ambulances.
1: Oh, tu as raison. Vous voyez là ? C'est une de nos équipes. C'est vrai, ils conduisent des ambulances, mais le plus important, c'est qu'ils viennent en aide à des personnes malades ou qui ont eu un accident. Venez avec moi, je vais vous montrer nos camions.
0: Oh, Brooke, non, chérie, bois pas l'eau, c'est sale. Pourquoi tous les enfants font ça?
5: Parce que ce sont des enfants.
0: Je sais, mais je veux pas qu'elles soient malades.
5: Bien sûr.
0: J'ai accompagné la classe de Brooklyn à la caserne des pompiers hier.
5: Ah oui?
0: Et j'ai vu Parker. Ne t'inquiète pas, je n'ai rien dit. Je crois qu'il ne m'a même pas reconnue.
5: Ça avait l'air d'aller?
0: Il me semble. La seule chose qui compte pour moi, c'est ton bonheur. Depuis la mort de nos parents, j'ai essayé de faire de mon mieux pour veiller sur toi comme une grande sœur. C'était le cas. Et c'est le cas. Et je sais que je suis peut-être allée un peu loin en organisant tous ces rendez-vous qui n'ont pas tous été une franche réussite. Mais de ton côté, personne ne trouvait jamais grâce à tes yeux. C'était à chaque fois perdu d'avance et ça me contrariait vraiment.
5: En tout cas, si ça n'a pas marché, c'est pas ta faute.
0: Je sais, mais je voudrais que tu sois heureuse. Je reconnais qu'il n'était pas parfait. Mais entre Parker et toi, il y avait eu une étincelle. Et ça n'était jamais arrivé avec quelqu'un d'autre.
5: Et alors?
0: Est-ce que tu aurais donné une chance à Adam si tu n'en avais pas voulu à Parker? Ce que je crois, c'est que tu as probablement voulu le punir. Et que c'est pour ça que tu as accepté Adam aussi vite.
5: Je sais pas pourquoi tu me dis tout ça. Est-ce que c'est pourquoi j'ai encore plus de regrets?
0: Non, si je te le dis, c'est parce que je pense que Parker est certainement malheureux lui aussi. Et quoi qu'il ait pu faire,

0: tu es dit. Il mérite une chance de retomber amoureux de toi.
1: Et voici que se termine notre émission. Il est 22h30. N'oubliez pas de retarder vos montres d'une heure puisque nous passons demain à l'heure d'hiver.
2: Tu veux que je le fasse ?
3: Oh non, c'est gentil, merci. Ta journée est finie.
2: T'es sûre que tu veux pas un coup de main ?
3: Oui, lundi tu feras la fermeture.
2: D'accord. Oh, j'allais oublier de te dire, Chloé est venue tout à l'heure. Elle voulait que je te rappelle que vous preniez le petit déjeuner ensemble demain à 9h.
3: Oh, c'est vrai, oui, merci. Je vais lui envoyer un texto.
2: Ok. Salut, bonne soirée.
3: Toi aussi.

0: Bonjour.
1: Combien de personnes ?
0: Nous sommes deux, mais la personne que j'attends est en retard.
1: Vous voulez aller vous installer ou vous préférez l'attendre ?
0: Est-ce que je peux rester ici ?
1: Mm-hmm.
0: D'accord, merci.
2: Bonjour.
1: Bonjour.
2: Je viens chercher ma commande.
1: Oui, c'est à quel nom ?
2: Parker.
1: Parker.

0: Bonjour.
1: Bonjour.
0: Vous attendez quelqu'un, j'imagine ?
1: Oui, j'attends Chloé. Elle devait me retrouver ici pour le petit déjeuner à 9h, mais elle est en retard, c'est clair.
0: Vous avez oublié quel jour on est ?
1: C'est dimanche.
0: Non, c'est pas ce que je voulais dire. En fait, là, il est 8h.
1: Quoi ?
0: C'est le changement d'heure. À mon avis, vous avez une heure d'avance.
1: Oh non, non, non, non, non.
0: Vous avez encore fait griller votre téléphone ?
1: Non, cette fois, je l'ai noyé, oui.
0: Et vous n'avez pas mis votre réveil ?
1: Si, bien sûr, il a sonné, mais il n'était pas réglé sur la bonne heure.
0: Oui. Peut-être que vous ne devriez pas prendre de rendez-vous les jours de changement d'heure.
1: Peut-être bien. Mais dans ce cas, je ne vous aurais pas rencontré.
2: Voilà votre commande.
0: Oh, merci.
2: Bon appétit.
0: Merci. C'était... Bonne journée.
1: Vous aussi.
2: Au revoir.
1: Parker.
0: Oui.
1: Attendez.
0: Oui.
1: Qu'est-ce que vous devenez ?
0: Ça va. Et vous ?
1: Oui, moi. Moi aussi. Chloé vous a vu l'autre jour en accompagnant la classe de sa fille.
0: Ah, oui. Comment va-t-elle ?
1: Bien. Oui, merci.
0: Est-ce que le four marche toujours ?
1: Oui. Oui, j'ai pas eu un seul problème depuis que vous l'avez réparé.
0: J'ai vu quelque chose à propos de la nouvelle pâtisserie. Elle ouvre bientôt, c'est ça ?
1: Oui, cette semaine. Venez.
0: Je suis content que tout aille bien pour vous.
1: Oh, j'ai mis le cupcake au chocolat et beurre de cacahuète sur ma carte.
0: Ah oui ?
1: Alors, si vous passez dans le coin, je vous en offrirai un. Ça m'a fait plaisir de vous voir.
0: Moi aussi.

0: trop tôt, je meurs de faim.
1: T'as pris quoi?
0: Comme d'habitude. Au fait, vendredi, j'ai un truc. Mon cousin se marie, il faut que j'y aille. Est-ce que l'un d'entre vous pourrait me remplacer?
2: J'ai quelque chose de prévu.
3: Ce vendredi? Tu pouvais pas le dire avant?
0: Non.
2: Tu y vas accompagné?
0: Bah, bien sûr que j'y vais pas tout seul, tu me connais depuis le temps quand même.
2: Donc tu invites une fille avant de savoir si quelqu'un peut prendre ton service. C'est super.
0: Ah, mais tu vas quand même pas m'en vouloir, c'est le mariage de mon cousin. Tu vois? Mais la nana... Bon, tu peux pas. Et toi, tu dépannes un copain? Par cœur.
4: Quoi?
0: T'es avec nous?
4: J'étais... Désolé.
2: Qu'est-ce qu'il y a, un problème?
4: Non, j'ai vu Trish.
0: Quand ça?
4: Là, il y a un instant au restaurant.
2: Comment ça s'est passé?
4: C'était... embarrassant.
0: Ça veut dire que t'as pas tourné la page.
4: Quoi? Pourquoi?
0: C'est évident, tu crois pas?
4: Non, je lui ai pas parlé depuis des mois.
2: Mais tu continues à penser à elle?
4: C'est possible.
0: Tu devrais te bouger.
4: Vous êtes pas sérieux? Enfin, vous connaissez toute l'histoire, non, c'est pas envisageable.
0: N'empêche, tu continues à penser à elle et tu te sens toujours embarrassé. Ça veut dire que tu voudrais revenir en arrière et tout recommencer. Alors, qui me remplace vendredi? Allez.

0: À bientôt. Il reste un demi-plateau de croissant au chocolat. C'est tout ce qui reste? C'est génial, on a tout vendu.
1: Waouh!
0: Oh, on a reçu quelque chose pour toi. Tiens.
2: J'aimerais qu'on se donne une deuxième chance. Et si on remettait nos pendules à l'heure?
0: Oh.
3: On dirait que votre magasin est un succès.
0: Oui, c'est vrai, on a fait une très bonne journée.
3: C'est un réveil avec mise à jour automatique. On n'a pas besoin de le régler pour le changement d'heure. Ni pour l'heure d'été, ni pour l'heure d'hiver. Même si vous cassez votre téléphone, vous aurez toujours l'heure exacte.
0: Ça va m'être très utile, vous en savez quelque chose. Merci. Parker, je suis vraiment, vraiment désolée de ce qui s'est passé.
3: Je sais. Moi aussi. Je cachais des choses. Je ne voulais pas penser à mon passé, alors j'ai tout fait pour l'enterrer. C'était la mauvaise solution.
0: Je comprends. C'est une réaction tout à fait normale.
3: Ouais. Vous savez, je commence à croire au destin.
0: Ah, c'est vrai.
3: Ces temps-ci, oui. Enfin, qui aurait cru qu'une chose aussi simple qu'un changement d'heure me mènerait à vous?
0: Vous le pensez vraiment?
3: Par ailleurs, je trouve qu'on a perdu assez de temps comme ça, vous ne croyez pas ?

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1: Ougra, la fille dont tu voulais te débarrasser, t'a sauvé la vie aujourd'hui. Vous pouvez tous les deux vivre dans ce palais. Mais vous allez devoir respecter mes règles.

0: Allez-y, entrez. Voilà donc votre karma. Voici votre chambre. Entrez.
1: Il n'y a pas d'un mort ici. Jaya, cette pièce est pire que les quartiers des domestiques. Il n'y a qu'un lit. Tu veux que nous vivions toutes les deux dans cette même pièce? Pas question.
0: C'est plus grand qu'une cellule de prison, n'est-ce pas? Si vous voulez vivre dans ce palais, vous devrez rester ici. Sujata?
2: Oui?
0: Maintenant, vous devez toutes les deux vivre une vie simple telle que ces gens ordinaires. Que vas-tu faire de ces bijoux si coûteux? Mets-les juste ici.
1: Mais Jaya,

0: Ces bracelets sont un héritage familial. Si on ne porte pas de bijoux, inutile donc de porter des vêtements coûteux.
1: Quoi ?
0: Demain, vous porterez ces vêtements.

0: Richard Cerati se porte bien aujourd'hui. Ce n'est uniquement que grâce à toi.
1: Franchement, je dois avouer que Krisha fait beaucoup pour tous les membres de cette famille. Nous devrions faire quelque chose pour elle aussi.

N'est-ce pas, Dave? Krisha t'a sauvé la vie. En sus de...

0: très spécial. Il faut savoir que nous avons la chance de compter Krisha parmi les membres de notre famille. Mais as-tu pensé qu'elle fait tant pour nous, mais que nous ne faisons rien pour elle? T'es-tu déjà questionné à ce sujet?
1: Je ne comprends pas, Gemma.
0: Écoute, Dev, tu sais pertinemment ce que j'essaie tant de te faire comprendre. Même après avoir su que tu t'étais mariée une première fois, elle est malgré tout revenue vers toi. Elle est si jeune. Même dans ce contexte, elle te soutient et se tient à tes côtés à chaque étape. Sais-tu pourquoi? C'est parce qu'elle a beaucoup d'affection pour ta famille. Elle t'aime énormément. Dev, je pense sincèrement qu'il est temps que tu arrêtes de penser à ton passé. Si tu persistes toujours à vouloir vivre dans ton passé, eh bien, quand pourras-tu explorer donc tout ce que la vie a à t'offrir?
1: S'il te plaît, parle-moi. Que dois-je faire exactement?
0: Dois-je te dire ce que tu dois faire? Fais un geste spécial pour elle. Fais un geste qui lui sera très cher.

0: Merci. Joyeuse Saint-Valentin à toi aussi.
1: Et allez, allez, allez, allez, allez. Waouh, tu as soufflé tellement de ballons, c'est bien. Et toi, installe des lumières ici et ici aussi, d'accord? Couvre toute la zone qui se trouve ici, d'accord? C'est parfait. Écoute, tu devrais sortir et accrocher ces ballons. Je pense qu'il est vraiment important que tu fasses des efforts pour accrocher toutes les décorations ici. Et tu sais quoi faire avec ça?
2: Oui.
1: Vas-y alors.
2: Oui.
1: Attends. Bon, donne-moi ça. Merci. Vas-y.

0: Eh bien, aujourd'hui, c'est notre première Saint-Valentin. Je suis très excitée.
1: Et je suis très nerveux.
0: Qu'y a-t-il? Est-ce que ça va? Vous avez l'air complètement perdu.
1: Eh bien, je voulais... te demander quelque chose. Je veux te dire quelque chose. Mais avant, je voudrais juste poser une question.
0: Faites donc.
1: Je me disais que nous pourrions... On pourrait faire autre chose aujourd'hui.
0: Autre chose?
1: Oui.
0: Mais Dax n'a-t-il pas organisé une fête de la Saint-Valentin aujourd'hui?
1: Oui, je voulais dire après... après la fête. Nous pourrions partir de la fête et ensuite...
0: J'ai compris.
1: Quoi?
0: Même aujourd'hui, vous voulez aller travailler. C'est la Saint-Valentin aujourd'hui. Il faut que vous sachiez que les couples passent toute la journée ensemble. Était-ce là votre idée de faire autre chose?
1: Ce n'est pas ce que je voulais dire, tu as mal compris.
0: Je comprends ce que vous voulez dire. Je suis en train de me montrer très patiente avec vous. Je voulais tout simplement entendre trois mots de votre part. Je t'aime tant. Comment cela peut-il être difficile? Mais pas du tout. Oublions le fait que vous me le disiez. Je me rends compte que vous ne faites rien pour moi. Vous ne faites aucun geste, même le plus petit. Je dois dire que vous n'êtes pas très romantique.

temps que tu me laisses finir ce que j'ai à te dire, Richard. Je disais qu'aujourd'hui, tous les deux, c'est-à-dire toi et moi, nous devrions faire quelque chose de différent ensemble. Par conséquent, nous allons donc quitter la fête juste après. Par nous, c'est toi et moi. Après cela, je vais te confier quelque chose. Attends simplement un signal de ma part à 8 heures précises.

Oui, Krisha. Fais ce qu'il vient de te dire. Fais ce que te dit Dave. Il faut que tu attendes jusqu'à 8 heures. Parce qu'à ce moment-là, je veux aussi te dire quelque chose. Quelque chose que tu ne pourras pas refuser.

0: Est-ce là votre surprise?
1: Non. Sache que ce n'était que le début. Il y en a encore, mais pour cela, il faut...
0: Je dois attendre jusqu'à 20h.
1: Donc, on y va?
0: Oui. 2 minutes.
1: Krisha, j'espère sincèrement que je pourrai rendre notre première Saint-Valentin spéciale pour toi. J'espère pouvoir te dire ce que tu as envie d'entendre de moi.

0: que contient cette boîte? Allez, réponds-moi, qu'est-ce qu'il y a dedans?
1: Crois-tu que j'ai une vision à rayon X?
0: Oh.
1: Comment aurais-je une idée de ce que contient cette boîte, Minakshi?

0: Krisha?
1: Je voudrais te dire quelque chose. Rati m'a dit que tu lui as apporté ton aide à chaque instant. Si tu ne l'avais pas aidé, je suis sûr que notre enfant n'aurait pas été en sécurité. Par ailleurs, je n'ai aucune idée de comment...
0: Je n'ai pas fait grand-chose. Je suis en effet heureuse que tu te sois rendu compte de l'erreur que tu as faite.
2: Agave. Écoute, note bien ce que je vais te dire, Agave. Bien que tu sois sorti de prison, je tiens à te prévenir que si je te vois rôder autour de Krisha, alors ça finira mal pour toi. J'espère que tu as bien compris ce que je voulais dire.
1: Tevraj, je me suis rendu compte de mes erreurs. Krisha m'a pardonné et je voudrais que toi aussi, tu me pardonnes.

0: Krisha, je t'accuse d'être la seule responsable de tout cela. Je suis déterminée à te faire payer pour tout ça.
1: Je pense qu'il est temps maintenant de changer de style de musique.

Maman, regarde Ragaf. Il est en train de serrer Rati et de danser avec elle. Maman.

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7: Maman ? Maman ? Maman, je me rends compte que ton fils a changé de camp tout comme notre destin. Ça me fait bouillir le sang, maman. Quoi qu'il en soit, j'ai apporté des encas et je les ai pris en douce. S'il te plaît, mange-les. Maman ! Mais qu'est-ce que tu as fait ? Tu sais quel genre de nourriture elles nous servent tous les jours. Tu as balancé ces encas pour les jeter.
8: Naina, mon fils s'est avéré être un serpent. Comment pourrais-je être d'humeur à manger des encas ?
7: Qu'est-ce que tu veux, maman ? Tu veux lui remettre tes idées en place ?
8: Mais non. Il faut lui donner une leçon. Je veux être en mesure de trouver ses faiblesses. Après cela, je modifierai entièrement la partie.

0: Monsieur Devrage a fait ça. Il a créé tant de suspense.
1: Richard, je t'aime tant. Comment arrives-tu à le dire facilement? Ces trois mots sonnent absolument bien, je dois dire. Il faut tout de même beaucoup de courage pour les prononcer. Allez, Devrage, exerce-toi, exerce-toi.

0: Alors, est-ce là votre plus grosse surprise ?
1: Mais non. Je veux dire, que ça fait partie de ma surprise. La grande surprise reste à venir. En effet. Krisha, je veux te dire quelque chose. En effet, je voudrais te dire quelque chose. Oui, d'accord. Krisha. Maya ! Je vois que vous êtes encore là tous les deux. Une grande surprise se trouve dans le hall. Suivez-moi, allez, venez.
0: Dax, vas-y, nous serons là très bientôt.
1: Non, ne reste pas ici, viens tout de suite, viens avec moi. Viens, Maya. Écoute, il est temps de dire à tout le monde ce que nous avons convenu de faire, Maya. Attends.
2: D'Aksha. Qu'est-ce qui se passe ?
1: Kayama, on a prévu un truc spécial. Soyez tous patients.

0: qu'il y a là-dedans? Ah bah, je sais. Tu ne possèdes pas de vision à rayon X.
1: Viens avec moi. Donc Maya, c'est là ta plus grande surprise! Es-tu prête? D'accord. 1, 2 et 3.

0: Dax, mais...
1: Maya!
0: Mais...
1: Tevraj ne dira rien! Pourquoi le ferait-il?
2: Dax, écoute-moi s'il te plaît. En fait, Maya et moi...
1: Je sais que... Maya et toi ne voulaient pas rester ensemble. Et en sus de cela, Maya, tu ne m'as pas... dit que toi et Dave, vous ne vous êtes jamais entendus? Nous sommes tous au courant de cela, n'ai-je pas raison? Je suis au courant que vous avez déjà signé les papiers du divorce. Maya, sache que toi et moi... Oh zut, je vois que personne n'est au courant de cela. Dayama, il faut que tu saches qu'avant l'accident de Maya, nous avions tous les deux... pris la décision que nous allions tous les deux nous marier!

0: Dax.
1: Maya, c'était notre plan qu'on a tous les deux mis en œuvre. Nous en avons même discuté. Nous voulions faire une surprise à tous les membres de notre famille. Maya, maintenant que nous sommes ensemble, je pense sincèrement que nous ne devrions plus attendre, d'accord? Le destin nous a donné une nouvelle chance. Par ailleurs, nous sommes tous les deux les meilleurs amis du monde. Nous sommes absolument parfaits. L'un pour l'autre. N'est-ce pas? Et Maya? Tu sais, lorsque Dave et toi vous vous êtes mariés, eh bien, sache que j'ai eu le cœur brisé. Si vous étiez encore ensemble, je n'y aurais même pas pensé, mais à présent, je dois dire que ce n'est plus le cas.
2: Mais Dax, cela n'est pas possible.
1: Pourquoi?
2: Écoute-moi, s'il te plaît.
0: Oui, Dax. Ce que tu es en train de penser n'est pas correct. Je veux dire...
1: Je ne veux pas connaître tes idées. Tout ce que je retiens, c'est qu'avant, j'étais une personne effrayée, une personne timide et aussi triste. Mais ensuite, tu es entré dans ma vie, donc j'ai commencé à être heureux. Et tu vois? Et à présent, je suis une personne confiante. Tu m'as complètement transformé. Vraiment. Maya, je suis certain que nous sommes faits l'un pour l'autre, n'est-ce pas? Tiens, prends ça.
0: Dax, s'il te plaît, écoute-moi. Je pense que nous devrions nous asseoir et parler, n'est-ce pas?
3: Oui, oui, Dax.
1: Attends.
2: Oui, Dax. Krisha a absolument raison. Nous allons nous asseoir et parler.
1: Pourquoi? Qu'y a-t-il à dire? C'est la Saint-Valentin, et je suis en train de demander Maya en mariage. Et il faut que vous sachiez que j'avais d'ores et déjà prévu cela. J'avais la conviction que Maya allait adorer ça, et je dois dire que Maya l'a aimé. Je sais que c'est parce qu'elle est en face de vous qu'elle se comporte de la sorte. Maya, écoute, tu n'as pas besoin de te montrer timide. Personne ne te dira rien. D'accord? Il faut que tu portes cet anneau rapidement.
0: Non.
1: Allez, allez,
0: Dax.
1: Allez! Porte cet anneau
0: Dax.
1: Rapidement, allez,
0: Dax.
1: Allez, allez!

0: Maya, tu as jeté l'anneau. Pourquoi tu fais cela? Je sais rien. Nous allons nous marier maintenant, d'accord? Viens avec moi.
1: Daksh,
0: allez, viens avec moi, Maya.
1: Daksh,
0: allez, viens avec moi. Allez,
2: Daksh,
0: viens.
2: Daksh. Mais qu'est-ce que tu fais?
0: Je sais que tu es accablé par la pression exercée par Dave.
1: Daksh,
0: viens vite avec moi.
1: Daksh, s'il te plaît.
0: Allez, viens.
1: Oh.

0: Cela suffit. J'ai dit, lâche-lui la main.
1: Je ne le ferai pas. Pour quelle raison m'en empêches-tu? Nous partons dès maintenant.
0: Vous n'irez nulle part.
1: Nous partirons et vous ne nous arrêterez pas.
0: N'agis pas de manière stupide. Écoute, tu ne peux pas l'épouser, Dutch.
1: Mais pour quelle raison? Pourquoi vas-tu nous arrêter? Et maintenant, il n'y a plus rien entre vous deux.
0: Bon, écoute-moi, Dutch. Tu ne comprends rien.
1: Je comprends tout, Dave. Regarde. Maya me préfère. Et moi, je la veux. Maya, viens avec moi.
2: Dutch?
1: Elle n'est pas Maya.

0: Tu me mens. Je dis la vérité. Elle n'est pas Maya. Elle est Krisha. C'est ma femme, Krisha Devraja Singh Rathod. Tu me mens. Elle est Maya. Elle peut pas être quelqu'un d'autre. Pourquoi est-ce que tu me dis des mensonges, Maya? Pourquoi restes-tu silencieuse? Dis-lui quelque chose, que tu es
1: Daksh.
0: Maya.
1: Non, Daksh, il ne ment
0: Daksh.
1: Pas.
0: Je t'en supplie, écoute-moi. Elle est Krisha, pas Maya. Comment puis-je croire cela? Et regarde-la. Je sais que c'est Maya. C'est le même visage, même taille, tout est pareil.
2: Oui, c'est exactement comme nous deux.
0: Mais nous sommes des jumeaux.
2: Mais nous nous ressemblons, toi et moi. De la même manière, Maya et Krisha se ressemblent. En vrai, ce sont des sosies, mais elles sont différentes.
0: C'est faux. Je n'y crois pas. Elle est Maya. Si elle n'est pas Maya, alors tu vas devoir le prouver.
2: Je te mens pas. Je te demande d'essayer de me croire.
0: Non. Il faut que tu m'apportes la preuve que cette personne n'est pas Maya.
2: Écoute, tu veux une preuve, n'est-ce pas?
0: Oui.
2: Alors lâche sa main.
0: Je ne le ferai pas.
2: J'ai dit lâche-lui la main.
0: Je ne le ferai pas.
2: Regarde ça. Maya avait un tatouage sur la main. Alors que...

0: Dave, sache que c'était mon coup de maître. C'est moi qui ai planifié tout cela. Je sais quel rebondissement surviendra. À quel moment du récit? Je voudrais que tu me montres ton tatouage. Je savais qu'une fois que Krisha aurait fait ce tatouage, eh bien, il n'y aurait plus aucune différence entre elle et Maya. Ça a marché! Dave et Sue, le choc!
1: Maintenant, ose dire que cette personne n'est pas Maya! Que ce n'est qu'un mensonge?
0: Écoute, Dax, sache que je ne t'ai pas dit de mensonge. Il est tout de même vrai que je te l'ai caché pour que tu puisses te remettre. Et en sus de cela, nous avions prévu de présenter Krisha comme Maya. Mais la vérité est qu'elle n'est pas Maya, mais elle est ma femme, Krisha. Maya est décédée. Dax, je sais que tu seras triste de l'apprendre. Mais il faut savoir que considérer un mensonge comme étant vrai est encore plus grave. Alors mon cher frère, je te demande de me croire. C'est la vérité. Pourquoi voudrais-je te dire des mensonges?
2: Oui, Dax. Je lui ai demandé de te révéler la vérité, mais il s'inquiète tellement et se préoccupe de toi aussi. Et je lui ai dit que tu étais prêt à entendre toute la vérité. Et je dois quand même te confirmer que tu es bien plus fort que je ne l'imaginais. Tu ne me prouveras pas que j'ai tort, n'est-ce pas?
3: Dax, tu crois à ce que je viens de dire, n'est-ce pas? S'il te plaît, viens avec moi, il faut que je te parle. Viens.
0: Non.
3: Dax, j'allais te dire toute la vérité. S'il te plaît, suis-moi. Écoute-moi et viens avec moi, je t'en supplie.
0: Lâche-moi.
2: Dax! Dax!
0: Dax!
2: Dax, qu'est-ce que tu fais?
0: Dax, qu'est-ce que tu fais? Pose ce pistolet.
1: Vous êtes tous des menteurs. Je sais pourquoi vous êtes en train de faire cela. Vous m'avez enfermé dans une pièce pendant tant de mois pour pouvoir comploter contre moi, n'est-ce pas? Hey Dave, je sais que tu n'as jamais aimé Maya. Comment as-tu commencé à l'aimer tout d'un coup? Hein? Krisha, Maya, je vous demande d'arrêter de me raconter ces histoires qui ne sont que du vent. Je te le répète, qu'elle n'est pas Krisha. Elle est Maya. Ma Maya. Et tu veux qu'elle devienne tienne parce que moi je l'aime. Tu veux la garder pour toi, Dave, n'est-ce pas? Mais je ne laisserai pas cela se produire. Et Maya, que t'a-t-il offert pour que tu acceptes de faire ce qu'il t'a demandé? Hein? Et Jayama, toi? Tout le monde t'appelle maman ici. Et une mère ne fait jamais de différence entre ses enfants, alors pourquoi tu as fait une différence entre nous?
3: Ce n'est pas le cas, Dax.
0: S'il te plaît, pose ton pistolet.
1: Reculez! Partez! Elle est ma Maya. Si je n'arrive pas à voir Maya, alors je vais me tirer une balle dans la tête. Je vais mourir! Je dis la vérité, je vais mourir!
0: S'il te plaît, ne fais rien de la sorte.
1: Si je n'arrive pas à voir Maya, je vais me tuer. Je vais le faire.
0: Dax! Lâche ça! Mon frère, calme-toi! Calme-toi, je t'en supplie!
1: Lâche-moi! Laisse-moi tranquille!
0: S'il te plaît, allez, je t'en supplie, calme-toi!
1: Lâche-moi!
0: Dépêche-toi, Romain!

0: Monsieur Devrage, est-ce que vous pensez que je suis responsable de tout cela? Je veux dire, est-ce que j'ai dit quelque chose qui ait fait penser à Dax que lui et moi...
1: Krisha, arrête de t'en vouloir comme ça. J'ai commis cette erreur depuis des années. Je me suis toujours tenu pour responsable. Et je dois dire que tu as essayé de m'aider. En outre, les intentions d'une personne doivent être correctes. Le résultat importe peu. De toute manière, nous savions que cela allait se produire un jour ou l'autre. Et les problèmes sont résolus en y mettant fin. Et non pas en les ignorant. Nous avons révélé toute la vérité à Dax. Nous le ferons aussi comprendre. Je lui en parlerai dès qu'il se réveille.
0: Toutefois, il était sur le point de se tirer une balle.
1: Je le sais, Krisha. Mais comme je l'ai déjà dit, nous ne pouvons plus nous permettre de repousser ce problème. Nous devons dissiper tous les malentendus avant qu'ils ne créent des problèmes. Dans le cas contraire, ils pourrissent la vie des gens.
0: Vous avez raison. Mais écoutez, ne pensez surtout pas que je suis en train de faire tout cela, car je ne veux plus me faire passer pour Maya.
1: Je ne veux pas que tu te fasses passer pour Maya. Pendant combien de temps est-ce que tu continueras à vivre une double vie? Écoute, Krisha, je veux que mon frère se rétablisse au plus vite. Mais il faut savoir une chose. Si le prix à payer est de ruiner ta vie, je ne pourrai jamais payer ce prix.
0: Est-ce que... Dax pourra surmonter ce traumatisme?
1: Krisha, tu ne m'avais pas dit que nous... devrions penser positivement. Je sais qu'il doit être très agité. Il doit être bouleversé et triste. Mais il se rétablira progressivement. Et sais-tu pourquoi? Parce que tu es là. Tu es capable de résoudre tous les problèmes. Je suis sûr que tu guériras Dax bientôt aussi. L'un de tes contacts est le plus influent.
0: Comment?
1: Je te parle du Tout-Puissant. Je vais aller voir Dax.

Monsieur Devratch, je sais pour ma part que ce n'est pas votre principal cadeau. Si tout cela n'était pas arrivé, je sais pertinemment que Monsieur Devratch m'aurait avoué ses sentiments. Mais ce n'est pas grave. J'espère que Daksh reprendra vite ses esprits. Car le bonheur de Monsieur Devratch réside dans son frère. Ainsi que mon bonheur réside dans Monsieur Devratch.

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0: Bonjour, madame.
1: Tout ce que vous voulez dire à Monsieur Portilla, vous pouvez le dire à sa femme.
0: Mon mari n'est pas disponible pour le moment, mais je suis là pour m'occuper de toutes les affaires de la maison. Alors dites-moi, en quoi puis-je vous aider ?
2: Non, non, ce n'est pas possible. Monsieur Portilla n'a pas pu se marier avec vous.
0: Pourquoi en doutez-vous ?
2: Oh, aïe.
3: Quoi, qu'est-ce que tu as ? Tu te sens bien ?
2: Non, ma tête, je me sens mal.
1: Bon, dites-moi ce que vous voulez. De quoi vouliez-vous parler avec Monsieur Portilla ? Ah, je sais, votre solde de tout compte, ne vous inquiétez pas. Ma fille va s'en occuper. Quand venez-vous chercher le chèque ?
4: Non, Camilla, ça arrivera pas.
5: Oui, mais pour que mon plan marche, on doit rester près de ma famille.
4: Je ne vais pas aller dans une maison où je ne suis pas le bienvenu, d'accord ? Ton frère est devenu fou quand je suis arrivée à l'hôpital.
5: Mais laisse-moi t'expliquer.
4: Mais qu'est-ce qu'il fera quand je viendrai vivre chez lui ? Non, mais t'imagines ?
5: Ne t'inquiète pas pour Arturo, d'accord ? Mars est installée chez moi alors que personne ne voulait d'elle. Donc on a le même droit et on peut faire la même chose, Juan.
4: Non, je vais pas le faire. D'accord ? Écoute, tu es ma femme. C'est tout ce que je peux t'offrir. Je ne vais pas aller vivre chez toi, pas comme ça.
5: Juan, on ne va pas pouvoir vivre ici très longtemps, hein ?
4: Oui, je sais, mais là, on... Tant qu'on n'a pas les moyens, on doit rester ici. C'est comme ça.
5: Bon, d'accord.
3: Ma cousine s'est souvenue que tu l'avais jetée dans les escaliers.
1: Ce sont des accusations très graves.
3: Arrête ton cinéma. C'est toi qui as provoqué cet accident où tu as failli la tuer.
1: Jusqu'où ira ta méchanceté, Susanna ? Mais si tu en es si sûre de toi, eh bien prouve-le. Allez, prouve-le ! Prouve que c'était moi et que ce n'était pas la négligence d'une femme qui était juste... fatiguée, de mauvaise humeur, bref, pas en état de travailler.
2: Je n'étais pas fatiguée. Tu m'as fait quelque chose.
1: Non, je ne t'ai rien fait.
3: C'est pour ça que tu voulais vendre ta fille, pour qu'elle te protège de toutes les choses que tu as faites.
1: Mais tais-toi donc.
3: Comment peux-tu être si basse?
1: Je vais te faire ravaler toutes tes paroles et ces fausses accusations. Parce que je sais que ton fils a fait la même chose et qu'il s'en est mal sorti, hein.
2: Non, Susanna, non. Ce n'est pas comme ça qu'on va faire sortir cette vipère de cette maison.
1: Tu n'es pas dans le quartier, Susanna. Tu es dans la maison de ma fille.
3: Eh bien, si on veut jouer à ça, c'est aussi la maison de ma belle-fille.
1: Mais toi et moi, on sait pertinemment que le dernier mot appartient toujours, toujours à la maîtresse de maison. Et il s'avère que c'est Mar. Alors fichez le camp d'ici. Dehors, toutes les deux. Menteuse.
0: Allez-vous-en, ou je demande qu'on vous fasse sortir. Allez, partez.
3: Allons-y, cousine.

0: Tout le monde se moque de nous.
1: Qu'est-ce que t'espérais? Non, enfin, waouh, même notre mariage n'a pas fait
0: couler. Non, mais attends, ce n'est pas comparable.
1: Mon amour, combien de fois je t'ai dit que tu devais gagner la confiance de ton père?
0: Tu sais bien que c'est pratiquement impossible, c'est impossible.
1: Comment ça, impossible?
0: Oui.
1: Ah oui? Leonardo, il doit y avoir un moyen. Absolument tout ce qui appartient à ta famille est en danger, et tout ça à cause de cette femme.
0: Bon, alors dis-moi, qu'est-ce que je peux faire d'autre?
1: Mon amour, comment ça? Qu'est-ce que tu peux faire d'autre? Revendiquer ta place, hein? Tu es le fils aîné des Portilla, et c'est une grande, très grande occasion pour toi de réussir enfin à rallier tes frères à ta cause et à faire quelque chose contre Mar.
2: Ça, c'est bien, ma fille. Tu as remis à sa place cette femme qui t'a tant fait souffrir.
3: Oh, maman, ça suffit, tu veux? Ce qu'elle disait est vraiment terrible. Mais tu sais ce qui est pire?
2: Quoi?
3: Que je commence vraiment à croire que tu as quelque chose à voir avec l'accident de Gloria.
2: Mon Dieu, ma chérie. Comment peux-tu dire une chose aussi horrible?
3: Parce que je te connais parfaitement, maman. Et je sais très bien de quoi tu es capable pour arriver à tes fins. Tu as enfin réussi. Alors pour la dernière fois, laisse-moi tranquille.
2: Chérie, attends.
3: Je ne veux plus que tu m'utilises pour quoi que ce soit. Alors profite de cette maison et de tout le luxe que t'offre cette famille. Mais moi, ne viens plus m'embêter.
2: Oh, non, non, non, non, non, je sens que je vais m'évanouir. Ne laisse personne voir ton cœur, Ophélia. Ne laisse personne voir ton cœur.
4: Je n'aurais jamais imaginé une chose pareille.
5: Non, moi non plus. Monsieur Portilla ne se serait jamais remarié. Il adorait sa femme, qu'elle repose en paix. C'était vraiment une grande dame.
4: Oui, imagine. Il est passé d'une vraie grande dame à la fille de... d'Ophélia.
5: Non, ce sont des femmes mauvaises.
4: Ce sont les pires, ma cousine.
5: Et qu'allons-nous faire?
4: Attendre que Monsieur Portilla arrive. Tu as travaillé des années avec eux. Tu fais plus partie de la famille que ces maudites femmes.
5: Mais si la fille d'Ophélia est sa femme, il ne nous croira jamais. Et peut-être... peut-être que j'ai glissé.
4: Même si tu ne t'en souviens pas, moi je la connais. Cette femme est capable de tout. Mon roi n'était un bon garçon. Et à cause de Mar, je ne veux même plus me souvenir de ce qu'il m'a fait, Gloria.
5: Je n'arrive pas à croire que monsieur soit tombé si bas.
4: Cette petite effrontée est capable de rendre les hommes fous. Tu ne sais pas tout le mal qu'elle a fait à mon Juan. Mais c'est du passé. Maintenant que j'ai Camilla comme belle-fille, je vais m'assurer que la vérité parvienne aux oreilles de monsieur Portilla.
5: Ma cousine chérie...
6: Ces femmes en ont de la chance.
7: En effet, passer de gouvernante à belle-mère du patron, ce n'est pas donné à tout le monde.
2: Exactement, ce n'est pas donné à tout le monde. C'est pourquoi seul quelqu'un comme moi pouvait le faire.
6: Je t'avais bien dit qu'une fois que Mar serait mariée au patron, elle ne ferait plus rien du tout.
2: Et pourquoi je devrais faire quelque chose?
7: Oui, j'ai vu qu'elle ne portait même plus son uniforme. Toute élégante, avec son nouveau look.
2: Parce que je fais déjà partie de la famille. Oui, même si tu fais la grimace, hein. Je suis la belle-mère du patron. Et écoutez, on n'était déjà pas au même niveau, mais alors maintenant encore moins. Et comme je vais sûrement aller à tous les événements importants de ma fille, je veux qu'on me prépare des petits déjeuners, comme ceux de cette Paola. Hein? Léger, mais pas fade. Hein? Que ce soit savoureux, mais diététique. Diététique. Je dois être belle. Quand je vais apparaître dans le magazine avec ma fille, hein? Photo. Photo.
3: Oui, entrez.
8: Je viens te dire que le chauffeur est à ta disposition. Enfin, au cas où tu aurais prévu d'aller voir mon frère à l'hôpital.
3: Bien sûr.
8: Allez, fais au moins semblant de t'inquiéter un peu.
3: Je suis très inquiète pour lui. Mais j'ai aussi vécu une journée très difficile.
8: Sûrement pas plus difficile que celle de Louis, qui est hospitalisé. Écoute, Mar, mon frère et ses enfants sont ce qu'il y a de plus important pour moi. Et même si je ne suis pas d'accord avec la décision de Louis de se marier avec toi, je la respecte. Mais je vais quand même te dire une chose. Si tu lui fais du mal ou si tu profites de sa grande générosité, je te jure que tu le regretteras.
3: Je ne lui ferai jamais de mal. Il a été très bon avec moi.
8: Je l'espère. Car je ne pense pas que tu veuilles m'avoir comme ennemie.

0: Allons-y.
1: Ah. Je pense que tu peux y aller sans moi, non?
0: Rowan, je ne serai pas longue, j'ai juste envie de rentrer me changer et prendre quelques affaires.
1: Je préfère attendre.
0: Mais Rowan, tu es mon mari.
1: Ouais, ouais, je sais, mais tes frères seront là.
0: Et alors?
1: Combien de coups tu veux que je prenne encore pour toi, Camilla?
0: Ils te frapperont plus, je te le jure.
1: S'il te plaît, Camilla, j'en peux plus, j'en ai marre de me faire embrouiller. Vas-y seule,
0: d'accord.
1: Ok?
0: D'accord.
1: Merci.
2: Bon, et tu es sûre que tu peux faire ça?
3: Ouais. Je dois aller avec Mar, je vais pas la laisser seule avec ma mère.
2: Ta mère se soucie avant tout de ton bien-être et de celui de ta sœur.
3: Oh, Paro. Je sais que tu l'aimes beaucoup, mais tu ne sais pas comment est ma mère quand elle est entourée de ces gens.
2: Écoute, moi, tout ce que je veux, c'est que tout le monde aille bien.
3: C'est pour ça que j'y vais. Même si je déteste cette maison. Ah. Mar a besoin de moi. Et je veux être près d'elle.
2: Tu fais une sœur formidable. Hey. Si tu as besoin de quoi que ce soit, les portes de la maison sont ouvertes, n'hésite
3: je
2: pas.
3: Je sais. Merci pour tout, vraiment.
0: Mar, je suis contente de tomber sur toi. Alors écoute, c'est vraiment pas sympa de ta part, maintenant que tu es ma belle-mère, de ne pas m'avoir félicitée pour mon mariage. Quoi ? Oh, ne me dis pas que ça t'a dérangé que je me marie avec Rowan.
2: Je dois y aller.
0: Non. Écoute-moi maintenant, parce que j'ai vécu la même chose. Moi aussi, je ne supporte pas l'idée que tu sois mariée à mon père.
4: Ce n'est pas la même chose.
0: Non. Et tu sais quoi? Tu as tout à fait raison. Je ne me suis pas mariée par intérêt, moi.
4: Eh bien, moi non plus.
0: Oh, Mar, ne joue pas à ça avec moi. Ne me dis pas que tu es tombée amoureuse de mon père.
4: Et toi? Tu es tombée amoureuse de Rowan?
0: Bien sûr que oui. Et pas seulement ça. Parce que contrairement à toi, Mar, Rowan, lui, est follement amoureux de moi.
5: Imagine une seconde que ton père soit mort.
6: Ne dis pas ça, même pas pour plaisanter.
5: Non, mais ça arrivera, un de ces jours. Et alors quoi? Le nord de mon amour, c'est pour ça que je te dis que tu dois profiter de cette occasion, de la bêtise que ton père a commise et aussi de ce qu'a fait Camilla. Profites-en, t'as enfin quelque chose en commun avec tes frères.
6: Non, c'est que je suis pas sûr qu'ils vont m'écouter.
5: Tu n'auras pas d'autre occasion comme celle-là. Ils ne sont pas d'accord avec ce qu'a fait ton père et encore moins avec ce qu'a fait Camilla.
6: Tu sais quoi? D'accord, je vais essayer.
5: Non, mon amour, non, n'essaie pas. Fais-le, Leonardo. Sérieusement, c'est l'occasion que nous attendions.
6: Et c'est que, même si mes frères s'unissent pour que nous nous débarrassions de cette fille, mon père la protégera par là.
5: Écoute, mon amour, on va faire un truc, d'accord? Toi, tu t'occupes de tes petits frères et moi, je m'occupe de Mar.
0: Non. Attends, ne pars pas. Nous avons beaucoup de choses à nous dire.
4: Qu'est-ce que tu veux de moi?
0: Oh, Mar, ne sois pas si grossière. Tu es ma belle-mère, maintenant. J'aimerais qu'à présent que nous sommes une famille, que tu acceptes ton gendre. Je ne sais pas. Tu pourrais peut-être m'aider à parler de Rowan à mon père pour qu'il finisse enfin par accepter notre mariage, non?
4: Je ne peux pas faire ça.
0: Et pourquoi pas? Tu le connais tellement bien. Tu sais qu'il est affectueux, attentionné, un homme qui fait tout pour la femme qu'il aime. Oh non, pardonne-moi, Mar. Je ne voulais pas te rappeler des souvenirs, mais sois heureuse. Maintenant, tu peux profiter de tout ça. C'est bien le choix que tu as fait, non?
7: Oh, Mar, ma chérie, je te cherchais.
0: Ophélia? Oh, mais je te reconnais à peine sans ton uniforme. Bon, eh bien, je suis juste venue dire bonjour à mes frères, n'est-ce pas? À plus tard, excusez-moi.
7: Oui, bonne journée.
0: Et bonne journée.
7: Ma chérie, je t'ai déjà dit 1000 fois que pleurer devant les autres, c'est un signe de faiblesse. Si tu veux pleurer, tu dois le faire là où personne ne te voit. Et surtout pas ici. D'accord?
8: Dieu merci, notre père a passé une bonne nuit. Il est stable, mais il doit éviter les émotions fortes.
9: Tu n'aurais pas dû réagir comme ça.
8: Mais j'ai réagi comme ça parce que ce type profite de la situation et de notre sœur, voilà pourquoi.
9: Et tu n'as pas pensé que mon père et Camilla sont des adultes et savent ce qu'ils font?
8: Tu trouves vraiment ça normal?
9: Arturo, je ne sais pas si c'est normal. Ce que je veux dire, c'est qu'en te disputant avec ce type, tu as fait du mal à notre père.
8: Oh ben excuse-moi mon frère de ne pas être comme toi et de toujours rester là les bras croisés.
9: Alors c'est ce que tu crois?
8: Non, c'est ce que je vois.
9: Eh bien excuse-moi mon frère, mais ce que tu as fait n'est pas la solution non plus. Et avec le comportement que tu as eu, tu ne vas faire que pousser Camilla à s'accrocher encore plus à lui.
7: Combien de temps vas-tu continuer à pleurer, ma chérie? Tu t'es mariée, il s'est marié, maintenant il est temps que tu passes à autre chose. Oh, le mariage de ces deux-là s'est avéré être un désastre. Et il est hors de question que je te laisse gâcher ta vie à cause de ce que tu ressens.
10: Maman, arrête s'il te plaît. Arrête, je ne veux plus t'écouter.
7: Non, je ne me tairai pas. Tout le monde est en train de parler de ton mariage. Et est-ce que tu sais ce que tu dois faire?
10: Mais je souffre, est-ce que tu ne le vois pas?
7: Mais pourquoi souffrir? Tu ne te rends pas compte à quel point tu as de la chance. Écoute, tu souffrirais davantage si tu t'appelais Mar Chavez. Mais tu t'appelles Madame Mar Portilla. Il y a une énorme différence, tu sais.
10: Alors ça te rend très heureuse, n'est-ce pas?
7: Non, ce n'est pas que ça me rende heureuse ou non. Mais ce que tu dois comprendre, c'est que cette Madame Portilla, elle n'a pas le droit de souffrir.
9: Je vous ai déjà dit que je ne sais pas. Le plus important maintenant, c'est la santé de notre père. D'accord? C'est que plus tard qu'on pourra voir ce qu'on va faire.
8: D'accord. Mais bon, est-ce que... Camilla? Je savais que tu allais revenir.
0: Je ne suis pas venue pour rester. Je suis juste venue chercher mes affaires.
6: Qu'est-ce qui t'est passé par la tête, Camilla?
0: Oh, écoute, je ne suis pas venue pour me disputer non plus. Mon mari m'attend dehors.
1: Mais tu ne peux pas faire ça.
6: Comment t'as pu faire ça à papa? Quel genre de personne est-ce que t'es au juste?
8: Tu n'as pas seulement blessé notre père, tu nous as blessés tous les trois.
0: Écoutez, calmez-vous un peu, mon problème n'est pas avec vous. C'est un problème entre mon père et moi, et personne d'autre. Et j'ai besoin de vous près de moi, moi je... Je ne veux pas partir.
8: Eh bien, ne le fais pas. Mais tu nous as affectés, tu nous as mêlés à ta crise.
0: Et toi? Tu n'as rien à dire alors? Ah, bien sûr, parce que le fils parfait ne dit jamais rien. Je vais aller chercher mes affaires.
3: Je comprends ce que tu ressens. C'était exactement comme ça. L'écris tous les jours quand je suis arrivée ici.
10: Comment? Il ne t'acceptait pas, non?
3: Non. C'est peu dire qu'il ne m'acceptait pas. Il me détestait. Et je crois que c'est toujours le cas.
10: Mais toi, tu fais partie de leur monde. Toi, oui, tu es à leur hauteur.
3: Mar. Personne n'est à la hauteur des Portillas. Et encore moins de leurs attentes. Tu sais... Je crois que j'ai mal commencé avec toi, mais je tiens à te dire que je suis vraiment désolée que tu traverses tout ça, parce que... La vérité, c'est que c'est comme s'il n'y avait pas d'issue.
10: Est-ce que les disputes finissent un jour?
3: Non, Mar. T'as vraiment aucune idée de la situation dans laquelle tu t'es mise. Écoute, crois-moi, je suis déjà passée par là. Et je te comprends énormément, plus que tu le penses. Et toi ici, loin de tout le monde, nerveuse, effrayée... Tu me rappelles, moi, il y a quelque temps maintenant. Écoute. Si jamais tu as besoin de quoi que ce soit, d'un conseil, de quelqu'un à qui parler, tu sais que tu n'as qu'à me le dire. Ça va aller. Je suis là.

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7: Tu vas enfin me dire quelque chose ?
8: Tu ne prendras rien dans la maison.
7: Comment ?
8: Apparemment, tu te prends pour une femme très indépendante. Tu as même refusé mon aide, et celle d'Arturo, à l'extérieur de l'hôpital.
7: Écoute, non, ce n'était pas un refus. Je voulais juste partir avec mon mari.
8: Exactement. Parce que tu te crois une femme indépendante, c'est bien ça ?
7: Oh non, Nicolas ! N'agis pas comme si tu étais notre père, hein ?
8: Non, ce n'est pas ce que je fais, mais je suis sûr qu'il t'aurait dit la même chose.
7: Et alors quoi ?
8: Tu ne prendras rien dans la maison, Camilla. Si jamais tu pars, tu pars.

0: Qu'est-ce que tu fais ici?
1: J'attends que ma femme prenne ses affaires.
0: Tu m'as surpris. Je pensais que je ne te reverrais plus jamais.
1: Non, Mar. C'est toi qui m'as le plus surpris. Tu t'es mariée par intérêt. Tu disais que tu le ferais jamais.
0: Et toi? Tu t'es mariée par amour?
1: Tu ferais mieux de rejoindre ton mari. Je suis sûr que maintenant que ça va mal, il a besoin de toi.
0: Toi aussi, va rejoindre ta femme. Vous allez très bien ensemble. Je trouve que vous formez un très beau couple.
1: Ouais, c'est vrai. Et en plus, on a le même âge.
0: Ah, oui, oui, vous avez sûrement beaucoup de choses en commun. Je n'arrive pas à croire que tu m'aies fait tout ça.
1: C'est toi qui es responsable de tout. Tu m'as trahi la première. Mais je vois bien que tu es comme ta mère, n'est-ce pas? Tu t'es mariée pour l'argent. Tu t'es laissée acheter par un homme.
0: Comment est-ce que tu oses me dire ça? Malgré ce que tu as fait, je ne te déteste pas.
1: Moi, je te déteste. T'entends? Comme j'ai jamais détesté personne.
0: Eh bien, moi non. Je ne te déteste pas.

0: Alors tu penses que tu vas me donner une leçon en prenant tout ce que j'ai, c'est bien ça? Et que je vais pleurer à mon père pour lui demander pardon?
1: Non, Camilla, crois-moi, je comprends très bien que tu as déjà pris ta décision. Tiens, par exemple, ce sac. Comme tu as déjà un mari, tu n'auras pas besoin de l'argent de notre père.
0: Parfait. Eh bien, tu sais quoi? Tiens! Prends tout!
1: Voyons voir. Attends, regarde. Il en reste un peu. Non, ça non plus. Hein? Tu n'emporteras rien de ce que notre père t'a acheté.
0: Tu sais quoi? Parfait. Tu voudrais peut-être aussi les vêtements que je porte?
1: Non. Tu peux considérer ça comme un cadeau. Arturo, laisse-la partir avec son mari.
2: Nicolas, je crois que...
1: Laisse-la partir. Elle a déjà un nouveau foyer et une nouvelle famille.
3: Tu ne trouves pas que c'est trop? Je te rappelle que c'est notre sœur.
1: Pardonnez-moi. C'est l'unique manière de la faire réagir. Vous savez comment est Camilla. Dès qu'elle réalisera que cet homme ne peut pas lui offrir...

0: Juan, j'arrive pas à croire que vous ayez fait ça.
1: C'est ta sœur qui a commencé.
0: Ouais. Elle a épousé un homme qui ne lui correspondait pas. Mais toi, tu as été très impulsif. Mais vous vous aimiez, comment en êtes-vous arrivé là? Pourquoi ça devrait finir comme ça?
1: Quoi, tu sais pas?
0: Qu'est-ce que tu veux dire?
1: Tout est de la faute de ta mère. Toute sa vie, elle lui a mis dans la tête que pour être une femme, elle devait épouser un homme riche. Elle y est arrivée, non? C'est elle qui nous a séparés. C'est ta mère la coupable, pas moi.
2: Camilla! Ma chérie, je suis si contente que tu sois là.
3: Je m'en vais, ma tante.
2: Mais où vas-tu?
3: Là où je serai bien accueillie avec mon mari.
2: Ne dis pas ça. Tu es chez toi ici, tu n'as pas à partir.
3: Eh bien, dis ça à mes frères qui viennent me mettre dehors sans rien d'autre que les vêtements que j'ai sur le dos.
2: Quoi? Mais pourquoi est-ce qu'ils feraient ça? Nous sommes tous très inquiets pour toi, mon amour.
3: Ce n'est pas vrai, personne ne s'inquiète jamais pour moi. Ils veulent juste que je parte. Alors ne t'inquiète pas, je vous causerai plus aucun problème
2: à
3: partir d'aujourd'hui.
2: Enfin, Camilla, que vas-tu faire? Hein? Mais de quoi vas-tu vivre?
3: Je ne sais pas, mais c'est à moi et à mon mari de trouver une solution.
2: Mais ma fille, ma chérie, réfléchis. Tu seras toujours la bienvenue ici, c'est évident.
3: Si ça, c'était vrai, on m'accueillerait, mon mari et moi. Ce n'est plus chez moi, ici.
2: Camilla! Camilla!
0: Je sais que ma mère a toujours été opposée à votre relation. Mais comment tu as pu épouser la fille de Monsieur Portilla? À quel moment t'as pensé que c'était une bonne idée, Juan?
1: C'était à cause de Mar. Elle se fichait de se marier alors qu'elle était fiancée avec moi. Et personne ne me fera croire qu'elle l'a pas fait pour l'argent.
0: Mar n'est pas comme ça, tu la connais parfaitement.
1: Oh, je t'en prie, Valeria, sois pas naïve.
0: Mais toi, ce que tu as fait, lâche.
3: Que fais-tu ici, toi? Tu n'as rien à dire à mon mari, alors va-t'en d'ici. Ah, et surtout, n'oublie pas de dire à ta sœur à quel point nous sommes heureux. Allons-y. J'en ai fini avec cette famille.

0: Où est passée Mar?
1: Où veux-tu qu'elle aille? Elle est là où elle doit être, avec son mari.
0: Et quand est-ce qu'elle revient?
1: Oh, j'en sais rien.
0: Je dois lui parler.
1: Pourquoi faire?
0: Parce que Mar souffre, maman, pour Juan. Et Juan aussi à cause d'elle.
1: Oh, je pense que tu ferais mieux de ne pas lui parler de ce délinquant, hein?
0: J'ai besoin de comprendre. J'ai besoin de savoir ce qui s'est passé entre deux.
1: Ce qui s'est passé, c'est que ta sœur s'est rendue compte qu'elle ne pouvait pas rester avec un raté comme lui. Un inutile.
0: Mais maman, ils s'aimaient.
1: Hein? Quoi? Ils ne savent même pas ce qu'est l'amour. Ce n'était qu'un caprice pour ta sœur et une obsession pour ce bon à rien. En plus, elle est déjà mariée.
0: Comment tu peux dire ça?
1: C'est la vérité. Alors, tu ferais mieux de ne pas mettre des idées dans la tête de ta sœur. De toute façon, elle va rentrer tard. Hein? Donc, tu peux y aller. Je vais m'occuper d'elle. D'accord?
0: Je ne partirai pas d'ici. Je bougerai pas d'ici tant que j'aurai pas parlé à Mar.
1: Si ça te chante.
0: Ça me chante.
2: Ça ne sert à rien que je reste ici. Cette femme ne me laissera jamais approcher Monsieur Portilla.
3: Mais cet homme doit connaître la vérité. Et tu es la seule à pouvoir la lui dire.
2: J'aimerais bien, oui. Mais même si je lui dis, Ophélia va faire en sorte pour que ce soit elle qu'il croit.
3: On ne peut pas en rester là. Écoute, nous devons réfléchir à la manière...

0: bien de lui dire.
1: Elle m'a déjà fait assez de mal, Susanna. Je ne veux pas l'affronter, ça n'en vaut pas la peine.
2: Oh, ne dis pas ça, ma cousine.
1: Susanna, Dieu m'a donné une seconde chance. Et je ne devrais pas la gâcher comme ça, tu comprends? J'ai une fille et j'ai un petit-fils.
2: Tu as tout à fait raison.
3: Que doit-on faire au sujet des dossiers en cours?
4: Que Nicolas s'en occupe, s'il vous plaît.
3: C'est noté. Bonjour, madame.
5: Bonjour.
4: Appelez-moi au besoin, d'accord?
3: Je n'y manquerai pas. Reposez-vous bien, monsieur. Bonne journée.
4: Merci.
5: Comment tu te sens?
4: Déjà mieux.
5: C'est bien. Je me suis fait beaucoup de soucis pour toi.
4: Je me sens prêt à sortir, tu sais. Mais le médecin insiste pour que je reste encore ici une nuit et...
5: Tu dois faire ce qu'il te dit, même si tu veux partir.
4: Je me désespère ici à ne rien faire. Alors j'ai demandé que le nécessaire soit fait afin qu'on puisse partir en voyage demain.
5: Merci d'avoir organisé ce voyage.
4: Avec plaisir.
5: J'ai aussi besoin de bien me reposer et de m'éloigner de tout ça.
4: Oui. Ça nous fera beaucoup de bien à tous les deux.
6: Je ne sais pas ce que je vais faire sans l'aide de mon père. Je n'ai même pas de vêtements, Juan.
7: Salut, Juan.
8: Salut, ça va?
7: Meringue.
8: Allez, t'inquiète pas pour ça. Ma mère pourra te prêter des vêtements.
6: Non, je ne veux pas déranger ta mère, c'est pas la peine.
8: Non. Écoute, Camilla, tu penses que c'est une bonne idée de continuer comme ça?
6: Oui. Et encore plus maintenant que je réalise que je n'ai plus que toi. Tu sais, personne ne m'a jamais autant soutenue que toi et ça me fait me sentir très spéciale. Et puis, tout ça, là, me fait commencer à ressentir quelque chose de très fort pour toi.
8: Camilla, t'es une femme incroyable, je te le jure. Mais je veux être honnête avec toi. Je ne sais pas si un jour je pourrais sortir Mar de mon cœur.

0: Ah, Mar, tu arrives à point. Comment va mon frère?
1: Il va mieux. Il sort demain.
0: Ah, bonne nouvelle, Dieu merci. C'est une bonne chose qu'il rentre à la maison. Il n'y a pas de meilleur endroit pour se remettre.
1: On lui a recommandé de passer quelques jours au niveau de la mer. Demain, on sort de l'hôpital et on va directement à l'aéroport.
0: Ah. Bien, très bien, très bien.
2: Tu ne pouvais pas renoncer à ta lune de miel, n'est-ce pas?
1: On le fait parce que c'est la meilleure chose pour Louis, rien de plus.
2: Bien sûr que tu le fais pour lui. Pourquoi tu as épousé mon père, Mar? Pourquoi?
3: Bonsoir. Je viens voir Monsieur Portilla. Vous pouvez me dire dans quelle chambre il se trouve?
4: Je ne suis pas autorisée à vous donner ce genre d'informations.
3: Non, oui, oui, ne vous inquiétez pas. Bon, j'imagine que vous devez répondre à ce genre de questions tout le temps, n'est-ce pas? En plus de devoir gérer les patients et la famille des patients, vous devez aussi coordonner avec les médecins et les autres employés qui travaillent ici. C'est difficile, hein.
4: Eh bien, cela fait partie de mon travail.
3: Oui. Je pourrais continuer d'insister, bien sûr. Mais on voit que vous êtes vraiment une personne très professionnelle et très dévouée à son travail, oui. Je vous admire, vous savez. Les gens devraient être beaucoup plus reconnaissants pour tout le travail que vous faites.
4: Oui, n'est-ce pas?
3: Bien sûr. Bon, allez, je ne vous retiens pas plus longtemps, d'accord? Et merci beaucoup, bonne soirée.
4: Écoutez.
3: Oui, je vous écoute.
4: Ne vous inquiétez pas pour Monsieur Portilla. Le médecin a donné l'ordre de le laisser sortir demain.
3: Ah oui?
4: Oui. Vous feriez mieux d'aller le voir chez lui.
3: Mmh. Ah oui, c'est ça que je vais faire. Mmh. Merci beaucoup, mademoiselle. Mmh. Mmh. Mmh.
2: Allez, dis-moi, pourquoi avoir accepté?
1: Parce que ton père est un grand homme.
2: C'est un grand homme?
1: Oui.
2: Comment peux-tu dire ça alors que tu le connais à peine?
5: Tout va bien?
1: Oui.
2: Oui, on était juste en train de bavarder.
5: Eh bien, je suis très heureuse que tu prennes le temps de faire connaissance avec ma fille. Après tout, nous faisons tous partie de la même famille, n'est-ce pas?
2: Oui, bien sûr. Je dois y aller.
5: Ne te laisse pas faire, ma chérie.
1: On discutait, c'est tout,
5: maman. C'est ça, c'est ça. J'ai l'air d'être naïve.
1: Je n'ai pas le temps de t'écouter. Je vais faire ma valise et celle de mon mari.
5: Mais tu n'as rien à faire, ma chérie. Tu dois demander à tes employés de le faire.
6: Où est-ce que tu vas, Mar?
1: Je pars en voyage avec Louis.
5: Comment ça, en voyage? Mais je croyais que la valise était pour l'hôpital. Pourquoi tu ne m'as rien dit?
1: Maman, au cas où tu ne l'aurais pas remarqué, j'ai beaucoup plus à faire que de rester collée à toi.
5: Tu as vu?
2: J'ai essayé de parler à Mar pour voir ce qu'elle pourrait dire. Sans succès.
7: Écoutez, il n'y a pas grand-chose à comprendre, non? Papa voulait se trouver de la compagnie. Et quoi de mieux qu'une jeune fille, pas vrai?
8: Mais c'est bizarre, notre père n'a jamais été comme ça.
9: Comment ça, bizarre, pourquoi? C'est compréhensible. Il se sentait sûrement seul après la mort de votre mère et...
8: Oui. Mais pourquoi jeter son dévolu sur quelqu'un comme Mar?
9: Mais je sais pas, je sais pas.
2: Et pourquoi pas? Elle est mignonne.
7: Bah, Arturo, pour toi, elles sont toutes mignonnes.
2: T'es hilarant. On a un autre problème. Dans quelques jours, Mar et notre père partent en voyage à la plage.
7: Quoi? Comment ça?
2: Tu as bien entendu.
7: Et l'entreprise?
9: Et alors, il se fiche de sa famille et de son entreprise?
8: Ça fait sûrement partie de sa convalescence. Il ne peut pas continuer avec autant de stress.
7: On va devoir s'en occuper nous-mêmes.
8: Oui, c'est ça.
7: Bon, allez, ne vous inquiétez pas, laissez-moi m'en occuper, oui. D'accord?
2: Attends, tu n'as pas à t'occuper de tout, il y a des responsables pour ça.
8: Oui, c'est vrai. Chacun s'occupe de son domaine et espérons que papa ira mieux.
7: Attendez, papa ne peut pas continuer comme ça. Mais bon, si vous insistez, là ce sera votre problème.
6: Pourquoi on n'irait pas quelque part? Toutes les deux, pour discuter, toi et moi. Je m'inquiète pour toi.
1: Merci de t'inquiéter, mais je vais très bien. Je vais découvrir la mer. Je ne suis jamais allée à la plage.
5: Et c'est ce que nous avons toujours voulu. J'aurais tellement aimé être celle qui t'emmène à la mer. Enfin, toutes les deux. C'était mon rêve. Mais la vie est tellement injuste. Une mère veut le meilleur pour ses enfants. Mais elle ne peut seulement donner ce qu'elle a.
10: Et ce que tu m'as donné était suffisant. Alors tu n'as pas à te sentir mal, maman.
5: Tu as raison. Je dois être heureuse pour toi. Et souviens-toi, mon amour, même si tu es dans la mer, toute mouillée et salée, ne sors pas sans te faire belle, d'accord? Comme maintenant, là, toute jolie. Une femme comme toi ne doit jamais se montrer sans s'apprêter. N'est-ce pas, ma chérie?
9: Ça m'impressionne à quel point ils continuent à te brimer. Ils sont très forts.
7: Cette fois, je vais pas me laisser.
9: Eh bien, profite
7: faire.
9: Donc de l'occasion pour prendre le contrôle de cette entreprise, enfin.
7: Non, c'est impossible.
9: Ah bon?
7: J'ai toujours Nicolas sur le dos. Et Mar m'inquiète aussi, je comprends toujours pas ce qu'elle compte faire avec mon père.
9: Et je t'ai déjà dit de ne pas t'inquiéter pour elle. Mon amour, je suis là pour ça.
7: De quoi tu parles?
9: De ce que je vais faire pour la mettre de mon côté, tu vois?
7: Et pourquoi faire?
9: Pourquoi? Pour qu'elle croie en moi, qu'elle me fasse confiance, mon amour, il faut être intelligent. Mar est la clé pour avoir ton père de notre côté.

0: Arturo a besoin de toi.
1: Mais on ne peut pas vraiment être ensemble.
0: Pourquoi ?
1: Parce que même si je le veux, je sais pas si je peux lui faire confiance.
0: Je ne peux rien te promettre là-dessus. Mais pour toi, il a fait des choses qu'il n'a jamais faites pour personne d'autre. C'est la première fois que je le vois penser à quelqu'un d'autre que lui. Il pense à toi.
1: Tu ne sais pas à quel point j'aimerais croire en l'amour. Mais je ne l'ai jamais ressenti, même pas un petit peu. Alors parfois je me dis que c'est pas réel, que je me fais des idées.
0: Oui, c'est vrai que l'amour est la chose la plus ennuyeuse au monde.
1: Tiens donc, qui aurait cru qu'on serait d'accord sur quelque chose ?
0: Repose-toi.

0: Comment je peux savoir si c'est de l'amour?
1: Que Dieu te bénisse, ma princesse. Si tu as besoin de quoi que ce soit, appelle-moi immédiatement.
2: Oui, maman, ça va bien aller.
1: Oh, mon cœur, c'est juste que je ne veux pas que tu partes, parce qu'au moins ici, je suis toujours près de toi.
2: Louis, c'est un homme bien.
1: Oui.
2: Il prendra soin de moi.
3: Prends bien soin de toi, s'il te plaît. Tu n'as jamais appris à nager.
2: Je ferai attention. Ne vous inquiétez pas, tout ira bien.
1: Oui.
2: Je vais découvrir la mer.
1: Régale-toi. Valéria, j'ai une faveur à te demander.
3: Je dois y aller, maman.
1: Ah, mais non, comment... Mais tu me laisses toute seule?
3: Je suis seulement venue pour Mar. Ma place est chez nous, pas ici. Je vais chercher mes affaires et je pars.
4: Ophélia, viens par ici.
1: Toi, qui t'a laissé entrer?
4: Je ne peux rien te dire. Je dois parler à Monsieur Portilla.
1: Monsieur Portilla n'est pas là.
4: Oh, s'il te plaît, j'ai besoin de ton aide, d'une mère à une autre. Je sais que ta fille s'est mariée avec lui.
1: Oui, c'est vrai.
4: Alors, j'ai besoin que tu m'aides, s'il te plaît. Je dois vraiment parler avec lui. Mais d'abord, promets-moi que cela restera seulement entre toi et moi.
5: Je vais me travailler.
3: On se voit là-bas, alors?
5: Très bien. Maintenant que mon père est parti en voyage, on a tous un peu plus de travail, hein?
3: Oui. Je suis prête à travailler dès qu'on me le dira.
5: Tu es vraiment prête à continuer la campagne?
3: Plus que jamais.
5: Super. C'est génial.
3: Je te jure, je veux qu'on mette fin à ce contrat. Comme ça, on ne se verra plus.
1: Bien sûr, tu peux me faire confiance. Je te le promets.
4: Eh bien, si tu es si proche de la famille, tu dois sûrement savoir beaucoup de choses.
1: Bien sûr, oui. Beaucoup. Je connais tous les secrets de la famille Portilla. Oui, tous.
4: Alors, Ophélia, aide-moi. Tu sais sûrement pourquoi Louis ne veut pas du tout que je m'approche de sa famille.
1: Oui. Bon, je sais un peu, mais...
4: S'il te plaît, aide-moi. Je t'en supplie d'une mère à une autre. J'ai besoin de savoir qui est mon fils. Arturo. Ou Nicolas.

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8: Cette année, avec mon complice Thierry Kasprovitch, célèbre critique gastronomique du guide éponyme et jury historique de Tous en Cuisine, nous avons parcouru les quatre coins de l'île à la recherche des restaurants qui font la vie gastronomique de La Réunion. Cuisine créole, bistronomique, inventive ou gourmande, nous nous sommes invités dans les marmites à la rencontre des chefs qui mettent leur talent et leur passion au service des produits du terroir et des clients curieux qui, comme nous, poussent les portes de leur établissement. Anciens candidats, jeunes talents ou véritables institutions de La Réunion, nous vous invitons avec nous à passer à leur table. Ce soir, retour sur les 4 restaurants que nous avons eu la chance de visiter cette semaine. Alors bien sûr, tous en cuisine.
9: Bonjour Madame Hannibal.
10: Bonjour monsieur.
9: Comment ça va?
10: Et debout.
9: Quel bon bonheur. Christophe, Madame Hannibal, Christophe.
10: Merci. Enchanté de faire sa connaissance.
11: Et c'est rare d'avoir un plat qui est devenu un plat traditionnel de la culture traditionnelle réunionnaise, le canard à la vanille.
10: Oui, c'est ça. Mais j'ai créé par rapport à monsieur Paul Moreau.
12: Le maire, l'ancien maire.
10: L'ancien maire.
11: Aujourd'hui, le canard à vanille est vraiment un plat emblématique.
12: De La Réunion, pas de Brapanon. De la Réunion. Voilà, mesdames et messieurs, une légende de la cuisine. Mes amis, tous en cuisine, allons-y.
11: Ça sent déjà la vanille, Christophe.
12: Ah oui, voilà ce qu'on attendait. Alors, Eva, qu'est-ce que nous avons ici?
10: C'est des canards, oui.
11: Et c'est des canards qui sont élevés par vos soins, c'est ça.
10: Votre
11: propre basse-cour.
10: La dinde, vous en avez la muscade, poivre, sel, ail.
11: Et
10: l'extrait de vanille.
12: Ah oui, c'est dans la bouteille, là?
10: C'est ça.
11: On peut sentir?
12: Regardez-moi ce nez, ce nez gourmand.
11: Sentez-moi ça, Christophe.
12: Ah oui, vanille de La Réunion, bien entendu.
10: Mais oui, c'est ça.
11: Vanille de Brapanon.
12: Évidemment.
11: Goûte, allez.
12: Allez, c'est parti.
11: Allez,
12: c'est
11: le canard. Allez. Oh là là.
12: On y va.
11: On voit la chair. Hein.
10: Il faut que le canard soit bien cuit. Hein.
11: Ouais.
12: Canard à la vanille, excellent. Si on faisait une photo souvenir.
11: Ah, on va faire.
12: Bon, et venez derrière, José, Martine, Eva. On fait une photo souvenir parce que venez tous, Micheline, les 40 ans du canard à la vanille.
13: Venez.
14: José.
12: Allez, on sourit. Vive le canard à la vanille.
15: Vive le canard à la vanille.
11: Ah, une belle cuisine avec une superbe vue, avec du pain, des miches.
12: Kevin, c'est quoi ces petits pains là?
16: Alors ça, ces pains là, c'est des pains faits par notre demande justement au boulanger.
11: Ouais. Des petites miches.
16: Le mettre au centre de la table.
12: Et donc ça, on le partage, on le coupe à l'ancienne sur la table.
16: Voilà, c'est ça.
11: Et là, qu'est-ce que c'est?
16: Du coup, c'est le babafi que vous allez goûter.
11: C'est toujours particulier le babafi, hein. Il faut vraiment bien le préparer en amont.
16: Sinon, c'est très amer.
11: Voilà, c'est ça. Bien dégorgé. Et là, qu'est-ce qu'on retrouve? C'est des songes.
16: Là, c'est du songe, c'est ça. On fait justement le presser. On fait cuire ça au four pour arriver justement à ce résultat-là.
12: Qu'est-ce qu'on mange à midi, Kevin? Qu'est-ce que vous nous faites?
16: Alors là, ce midi, on va manger de la légine confite en basse température avec le pressé de songe et du babafi.
12: on essaye pas. C'est rare d'être servi par le chef quand même.
16: Okay. C'est bien ça.
12: C'est très rare d'être servi par le chef. Oh là là là là.
3: C'est joli.
12: Regardez-moi ça, Thierry. Et moi, ce que j'aime, c'est que là, regarde, vous avez l'assiette. Et attention, Thierry, regardez-moi ça. Pop, pop, pop, pop, pop. Ça fait partie du repas également.
9: Ah, la voilà. Mise en place.
12: La mise en place, c'est la préparation de tous les ingrédients.
14: Ah, c'est la plus importante, avec des produits de La Réunion. On a de la mâche de Monsieur Sautron de Sainte-Anne. Ça, c'est le bunch qu'on a fait ce matin.
3: Ouais. L'assemblage.
14: Donc, on va mettre de la moutarde pays.
12: Un petit peu de mâche.
3: De Monsieur Sautron.
14: Monsieur Sautron de Sainte-Anne. Regard et tomates, hop, qu'on a pris au marché forain. On met des pickles pays. Et là, on va mettre le poulet. Hop, par ici.
12: Ah, le petit poulet qui a été pané, qui a été croustillé.
3: Mais il est vivant, hein, même s'il est pané.
12: Oh, et les jeux de mots, aujourd'hui, ça y va. Hein, il fait beau dans l'Est.
14: Et là, il va rester le cheddar.
12: Je peux mettre? Alors, on en met beaucoup, on est où ça?
14: Tu nappes le poulet avec le fromage.
12: Ok, on y va. Hop.
3: Waouh, quel doigté.
12: Bah, vous avez vu
14: bon,
12: ça.
14: Bon, soyez hein. Un peu plus généreux quand même.
12: Un peu plus généreux ouais. On est généreux chez Geoffran, on est généreux. Hop là. Comme ça?
14: Voilà, exactement.
12: Voilà.
14: Et hop, et on ferme notre burger. Alors, on a le chicken pays et le zourit.
3: Ah, zourit, vous avez vu?
12: Oh là là.
14: Alors, donc là, on est sur un zourit confit pendant 4 heures et ensuite snacké.
12: Les amis, on est au Colosse, à Saint-André. Il y a de la place pour se garer, il y a de la place pour manger et on va pas se gêner. Bon, bon appétit et n'oubliez pas de soutenir les restaurateurs.
9: C'est très important de soutenir les restaurateurs.
12: Venez. Venez manger et faites-vous plaisir.
9: Bonjour Jonathan.
15: Bonjour.
9: Jonathan,
15: le chef. Ferry.
12: Ça va Jonathan?
15: Ça va très bien, vous?
12: Bah, moi, dès que je suis près d'une cuisine, ça va bien. Ça, c'est votre cuisine, c'est votre territoire.
15: C'est exactement ça.
12: Et on a dit tous en cuisine, on peut passer, on va de l'autre côté. Hein. Permission de monter à bord, allons-y.
15: Bah, nous, on a des poissons locaux, du coup. Et puis, poissons locaux, poissons de fond. Ouais. On agrémente avec un petit peu de produits un peu nobles, de la légine, de la langouste.
12: Mais regardez-moi ça, regardez-moi ce petit gourmand.
3: Il y a cette caractéristique, hein, la bouillabaisse, un peu le safran.
15: Ben exactement.
3: Mais là, le vrai safran.
15: Exactement, il y a le vrai safran.
12: Ouais. Et ça, c'est quoi?
15: Ça, c'est une petite rillette de thon albacore et de légine, du coup.
12: Et qu'est-ce qu'on mange à midi? Vous nous faites quoi là? Et je goûterais bien la bouillabaisse.
3: Ah, ouais.
12: Non? Pas vous?
3: Ah oui.
12: On peut avoir un petit plat de bouillabaisse?
15: Il n'y a pas de souci, avec grand plaisir.
12: Mais bouillabaisse, c'est quoi? Vous nous faites quoi aussi?
15: Je fais un petit plat signature avec des produits locaux, du coup, vous allez voir tout ça.
3: Qu'est-ce que c'est joli?
12: Oh là là!
3: Les cuissons minutes. Oh là là!
12: Ah, mais vous avez une petite queue de langouste!
3: Ah oui, une langouste d'étaffe. Délicieux.
12: Nous, on va déguster. N'oubliez pas de venir soutenir les restaurateurs, évidemment.
3: Ils ont besoin de vous.
12: Absolument. On va goûter pour vous dire. Mais j'ai pas trop d'inquiétude.

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13: Paiement plusieurs fois, déplacement et devis gratuit sur toute l'île. N'est-ce pas un super bon plan?
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17: Alors on appelle ça du plastique rigide. 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
5: C'est hyper important de contribuer à cette sensibilisation finalement. C'est pas tant de ramasser les déchets des autres, c'est de contribuer à avoir une île plus propre.
18: Moi je suis impressionné de voir tout ce qu'on peut retrouver, des ballons d'anniversaire et tout ça qui sont des événements heureux et qui se transforment en événements malheureux.
19: Il y a une citation que j'aime bien de Saint-Exupéry qui dit « Nous n'héritons pas de la terre de nos ancêtres, nous l'empruntons à nos enfants ».
20: Bah oui, ce serait très dommage si on pollue un espace aussi joli. Les conséquences que ça peut avoir, c'est que ça détruit un peu la planète, les océans, la terre et tout.
17: Alors ce qu'on doit mettre dans le bac jaune, c'est tout ce qui est recyclable. 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
21: C'est ensemble qu'on va sensibiliser, protéger ces sites-là, parce que ce sont des sites magnifiques.
19: On a pu ramasser plus d'une tonne de déchets, malheureusement, j'ai envie de dire, puisque normalement on ne devrait pas avoir à le faire. Le meilleur déchet, c'est celui qu'on ne produit pas. Ramener le déchet à la maison, c'est très important.

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3: Bonsoir à tous et ravi de vous retrouver pour votre météo. Le temps pour ce soir, assez nuageux dans l'ensemble, notamment vers le secteur du volcan. On attend de bons cumuls. Pour le reste, on parle plutôt d'un ciel clément. On aura toujours du vent modéré, principalement vers Chamborne ou encore vers le sud de l'île, 40 km/h de rafale, pas plus. Une mer plutôt calme sur le nord. Dans l'ensemble, elle sera agitée, voire même localement forte sur le sud, due à la présence de la houle. Regardons le temps pour demain matin. C'est un ciel assez chargé qui nous attend, ça reste quand même humide. Ciel couvert avec pas mal de précipitations au démarrage vers le secteur du volcan une fois de plus. Quelques éclaircies qui seront apparentes sur le nord-nord-ouest de l'île. Pour l'après-midi, l'humidité toujours présente dans l'intérieur, mais également par débordement. Sur le nord, le nord-ouest, ça gagne les zones littorales. Toujours le secteur du volcan bien près avec des précipitations. Sur le reste du littoral, quelques éclaircies qui pourraient se décider. Regardons maintenant le vent, 60-70 km/h. Sur le nord-nord-est, également sur le sud sauvage. Une mer dans l'ensemble agitée, mais attention, elle sera localement forte quand même sur le sud-sud-est due à la houle d'Alizé qui fera en moyenne 2 mètres à 2,50 m. Pour les températures minimales, entre 11 et 15 pour les cercles, 16 degrés au Colimaçon, 21 degrés à Saint-Pierre, on termine avec les plaines avec 9 degrés. Pour les maximales, 26 degrés à Saint-Denis, 27 au Port, 20 degrés à Salazie, on termine avec Takamaka avec 17 degrés. Demain, nous serons le samedi 3 octobre, des bisous d'avance à vous les Gérards. Le soleil s'élèvera à 5h57 et nous quittera à 18h10. On se retrouve juste après le journal de Laurence Françoise. À tout à l'heure.
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3: Non, après ce que je veux dire, il y a un truc juste pour dire, c'est que pas parce que la vie à nous ensemble que Banaï ça dit n'importe quoi. Donc arrête de faire, non, arrête de croire n'importe quoi. Ben oui, arrête de, non, arrête de
4: croire.
5: Ça tout fallait,
4: boucle au téléphone, tu peux foutre un bordel comment?
5: Et ça c'est une conversation ça.
4: Mais là, trappe tout, ça fait des craps, des bougies, il bouge,
5: et comme si nous l'est pas là.
4: Attends, ça filme.
3: Moi-même fatigué.
5: Ça filme, oui, filme, parce que lui pas croire nous après.
3: Non, c'est pas ça, Madio. Madio, arrête, écoute les gens.
5: On parle, il ça demande à nous. Gens, ou ça, il est son veste. Oui. Paille.
3: Hein?
5: Paille.
3: Non, les pas ça que c'est Madio. Oui, mais après, là, à aussi, de l'autre côté, mettre un peu de l'eau de vin. Parce que. Non, c'est le camarade, lui.
5: Oui, mais c'est comme s'il n'est pas là aussi.
3: C'est le camarade, pourquoi?
5: Parce que
4: Madio a besoin. La tête pas bon, Madio, la tête pas bon.
3: Non, il utilise ça, vraiment.
4: On a les preuves, maintenant.
3: On a les preuves.
5: Après, on va sur le groupe.
3: Il arrive. Ok, il est bon. Il prend mon. Oui, mais il arrive. Allez, non, bouge pas, ne va rien que ça, vraiment.
4: Ouais, pour régler, ouais, pour régler, ouais.
3: Oui. Les amis, mais ça va... Tu sais, c'est quoi le bordel, là? T'es fait ranger un peu, t'es là, debout.
5: T'es noté.
4: C'est quoi ce bordel, là?
5: C'est quoi ce bordel, là?
3: Mais après, quand Roden a fait dans la casa, jamais... Mon veste, c'est les ma besoin, allez, mon veste, c'est les...
5: Quoi, m'avait dit?
3: Eh, les gars, mon veste, c'est là, hein, a des trucs qui se passent dans la casa, il faut nous causer.
5: Oui,
3: il faut nous causer, parce qu'il y a trop de bordel.
5: Non,
3: nous va causer, on a des trucs qui disparaissent là, mais il faudrait comprendre.
5: Et aussi, ça disparaît dans pas longtemps.
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0: Mesdames, Messieurs, bonsoir et bienvenue sur Antenne Réunion dans votre 19h week-end. Voici les titres de ce 2 octobre. La colère lycéenne visible à La Réunion, des violences et des débordements dans le nord et le sud de l'île. Une vingtaine d'interpellations, en majorité des mineurs, des blessés parmi les forces de l'ordre. Nous faisons le point dans ce journal. Le Doubs est-il en train de devenir une source de revenus? Nous nous intéressons ce soir à une comparution immédiate de la prison ferme pour un trafiquant qui a tout orchestré depuis son domicile, vous le verrez. Et puis il va falloir lever les yeux au ciel ce week-end, la mission Pégase à La Réunion. Deux rafales pour le spectacle dans les prochains jours. Au total, ils auront parcouru pendant près de 40 jours, plus de 40 000 km. Image du premier atterrissage dans quelques instants. Et puis quand les murs s'habillent de mille couleurs, place au street art dans ce journal avec le retour du festival Réunion Graffiti. 30 artistes vont dessiner cette 8e édition à Saint-Denis. Un musée éphémère, une touche locale. Vous saurez tout avec notre invité, le directeur de l'événement. C'est Echo dans notre rubrique « Votre week-end ». Ce sont donc des images de dégradation qui ouvrent ce journal. La mobilisation des lycéens a touché La Réunion et a basculé vers des violences et des débordements. Il y a des blessés parmi les forces de l'ordre. À Saint-Pierre et au Tampon, il est question d'interpellation. En majorité, il s'agit de mineurs. Julie Lerman, Farouk Moulan.
1: Un feu est allumé devant le lycée et les élèves sont directement exposés au danger. La scène s'est déroulée ici, au lycée François de Mailly à Saint-Pierre. Les forces de l'ordre interviennent, la situation se tend, jets de projectiles, la proximité de l'établissement et gaz lacrymogène répandus. Des lycéens rencontrés sur place dénoncent une intervention qu'ils jugent disproportionnée.
2: On avait demandé pour mettre de feu partout, ça là là. Après, on avait ben, gâté le feu en bas à casette directement.
3: Ils ont commencé à nous lancer du gaz sans raison et c'est là que nous aussi on est devenus agressifs. Et

0: coup, bah, après, c'est parti, on a pas de mal. Ils ont lancé beaucoup de bombes lacrymogènes dans nos figures.
1: Et ben, elle a fait que ravage la loi. Ben, elle a fait que le moyen possible pour qu'ils dégénèrent à ça.
2: Au total, ce vendredi, une vingtaine d'individus ont été interpellés et placés en garde à vue. Mais aussi, plusieurs policiers ont été blessés et un gendarme.
3: Alors aujourd'hui, lors de la manifestation à Saint-Pierre, les collègues ont essuyé des jets de projectiles. On se retrouve avec 5 collègues légèrement blessés. Ils ont riposté avec du gaz lacrymogène.
2: Un véhicule de la gendarmerie a été dégradé et 4 grenades lacrymogènes ont été utilisées par les militaires.
4: En marge de cette mobilisation, signalons cet appel au blocage du collège des Trois Mares au Tampon et qui a été diffusé sur les réseaux sociaux. Jets de pétards, portail obstrué. À la pause méridienne, des incidents ont été constatés. Un élève a été blessé. La sortie des classes a été anticipée avec une dernière heure de cours annulée. Des lycéens qui se sont mobilisés par centaines. 17 lycées sur l'île étaient concernés par ce mouvement. Une colère pour dénoncer un manque d'enseignants, l'état des établissements ainsi que des conditions d'apprentissage jugées dégradées. Julie Larman.
2: La colère gronde devant les lycées. Des centaines d'élèves manifestent ce vendredi, comme ici à Sainte-Marie, au lycée Le Verger.
5: Que les secondes et les BTS, jusque les BTS, sont censés avoir les mêmes droits. Ils ont eu l'interdiction du téléphone comme les lycéens, donc ça, ok, il n'y a pas de souci. Mais la cantine, qui soit plus chère pour eux, alors que pour nous, elle est à 1 euro, ça se fait pas.
6: On a des signatures, on a des pétitions, il y a des centaines de personnes qui ont signé, il y a plein de papiers, et pour l'instant, il n'y a toujours rien qui bouge.
7: Oui. Aujourd'hui, on se mobilise tous ici, parce qu'il y a un blocus pour nos revendications telles que le cours samedi, qui fait qu'on n'a pas réellement de temps avec nos familles.
8: On est les adultes de demain, alors prenons les responsabilités.
9: Oui. Ouais.
2: Dans le Nord, au lycée Georges Brassens, à Saint-Denis, les élèves ont eux aussi de nombreuses revendications.
5: Beaucoup de professeurs sont, on n'est même pas prévenus, on est vraiment délaissés, on n'a pas de programme.
10: Il y a des vitres qui tombent par terre, ça peut être dangereux.
11: On est 35 élèves par classe, c'est beaucoup trop. Le lycée, il est trop dégradé, il n'y a pas de clim, on a tout chaud, il fait 35 degrés dans le lycée.
2: Dès lundi, les élèves pourront faire entendre leur voix. Une consultation en ligne sera ouverte pour recueillir leurs revendications. Le dialogue se poursuit aussi directement avec le rectorat lors de visioconférences.
12: Ça existe déjà dans les instances comme le CAVL, donc le Conseil Académique de la Vie Lycéenne, on les réunit pour justement travailler à leur vie lycéenne. On a lancé donc depuis l'année dernière 2 groupes de travail, un sur les rythmes scolaires, un sur le bâti scolaire. Et par exemple sur le bâti scolaire, ils vont être associés à la réflexion, puisqu'en fait ils sont les premiers concernés, avec les personnels bien sûr, puisqu'ils vivent dans les lycées finalement une bonne partie de la journée.
2: Dans l'Ouest, les lycéens sont également mobilisés, comme le montrent ces images diffusées sur les réseaux sociaux. 17 établissements sont concernés par des manifestations ce vendredi sur toute l'île.
4: Et dans l'Hexagone, on parle de blocus des lycées. Environ 400 établissements ont été fermés ce vendredi. Le ministre de l'Éducation nationale a demandé de basculer vers des cours à distance. Et une question, qui va payer la note dans certains établissements? Le nettoyage a commencé et les calculs aussi. Dans la région Rhône-Alpes, 30 millions d'euros. C'est le montant estimé des dégâts par le président de la région, Laure Attal.
13: Les dégâts sont considérables. La région les évalue à 2 millions d'euros. Ce matin, au lycée Nelson Mandela à Nantes, au milieu des débris, le nettoyage ne fait que commencer. Hier matin, le personnel éducatif a assisté impuissant à un déferlement de violence. Tirs de projectiles, de mortiers, le hall d'entrée a brûlé, de même qu'une partie du réfectoire, des salles de classe et des chambres d'internat sont dégradées. Le proviseur est sidéré.
14: Tout le monde est choqué par la situation. Il y a une quarantaine de jeunes cagoulés habillés en noir qui ont débarqué le matin pour en découdre. Aucune possibilité de discussion avec eux. C'était vraiment de la violence tout de suite.
13: Le choc et l'incompréhension. D'autant que ce lycée ultra moderne avec ventilation naturelle, panneaux solaires, terrain de basket et piste d'athlétisme a été inauguré en 2014. Il a coûté plus de 50 millions d'euros. La région veut mettre les responsables à contribution. En Auvergne-Rhône-Alpes, où les incidents ont été nombreux, à Lyon, à Grenoble, les dégâts se chiffrent entre 25 et 30 millions d'euros selon les pouvoirs publics. L'objectif est le même, les casseurs doivent payer.
15: C'est pas le contribuable qui payera. Et donc on va poursuivre systématiquement les casseurs et leurs familles.
9: et on est en train de préparer un dépôt de plus de 400 plaintes dans lesquelles

0: la saisie des allocations familiales et des aides au logement.
1: Et dans ce dossier, ajoutons une précision sur les chiffres réunions de cette mobilisation. Le dernier bilan vient juste de tomber, 28 interpellations au total, dont 26 mineurs et 2 majeurs. Dans le reste de l'actualité, une suspicion d'attouchement sexuel à l'école Eudoxie-Nonge, au Chaudron. À Saint-Denis, une plainte a été déposée. On apprend qu'un enseignant de l'établissement est suspendu à titre conservatoire depuis le 23 septembre. Je vous le disais en titre, cette comparution immédiate dans le sud d'un trafiquant de stupéfiants. Il s'agit exclusivement de doux, une routine qu'il avait installée dans son domicile du Tampon. Au total, 8 mois ferme. Farouk Moulin.
2: Condamné à 18 mois de prison, il est impliqué dans un trafic exclusivement consacré au doux. Un trafic mené avec 3 autres personnes avec lesquelles il vivait au Tampon. Fin décembre 2025, il avait déjà été contrôlé par le PSIG avec environ 15 grammes de drogue de synthèse. À l'audience, il reconnaît les faits et affirme s'être contenté de récupérer l'argent auprès des clients pour financer sa propre consommation de doux, dont il dit avoir été dépendant. Un rôle décrit comme moins central dans le trafic, tandis que les 3 autres personnes impliquées en auraient tiré jusqu'à 1 800 euros de revenus par mois.
3: C'est quelqu'un qui, en réalité, qui a dévié un moment de sa vie, qui a perdu un membre de sa famille et il ne sait pas où aller, il était complètement perdu avec son parcours professionnel et scolaire. Donc je n'ai pas de doute qu'il va pouvoir s'en sortir plus tard. Il passe des mauvaises passes, des moments difficiles dans la vie et qu'il se remette sur la bonne voie. Et j'espère qu'on ne le retrouvera jamais devant des juridictions correctionnelles, pour lui, en tout cas je l'espère.
2: Des difficultés qui n'auront pas convaincu le parquet. Le procureur avait dénoncé à l'audience un discours qu'il jugeait misérabiliste et réclamait 3 ans de prison, dont 1 an avec sursis probatoire.
1: Un temps politique qui se prépare, c'est la primaire officielle à gauche. Dans une semaine, les 9 et 10 octobre prochains, les 5 candidats sont dans les starting blocks et vous savez que les règles de cette primaire ont été fixées. Pour voter, il y a différents tarifs, élus et particuliers. Êtes-vous prêt à payer pour participer, Mourane Sacleux?
4: Débourser 15 euros pour espérer voir son candidat favori se présenter à la présidentielle. Parmi les 5 candidats de la primaire du Parti Socialiste et de Place Publique, il faudra choisir. Ouverte aux militants comme aux nouveaux adhérents, la formule semble avoir du mal à convaincre.
5: Parmi les 5 candidats, on n'a pas un nom particulier qu'on pourrait voter, forcément. 15 euros, mais je trouve qu'il est abusé quand même. 15 euros, on a de moins y mettre l'essence avec et les plus utiles.
6: Dépenser 15 euros pour voter, je ne sais pas, ça me paraît spécial.
7: Il y en a plein où je me dis, ah, c'est sûr, c'est celui-là qui est le... Non, il faudrait d'abord qu'il soit très crédible dans les politiques qu'ils mènent pour qu'on puisse aller jusqu'à débourser 15 euros.
4: Fixé à 10 euros avec le tarif social, la méthode a déjà été utilisée par les socialistes lors de précédentes primaires, avec une participation financière plus ou moins importante selon les années. Une somme qui fait débat chez certains représentants locaux.
8: C'est un prix qui peut être exorbitant pour une partie de la population. Nous, on défendait un prix à 1 euro, c'est-à-dire que la position d'Olivier Faure qui n'a pas été retenue. Effectivement, nous le déplorons.
4: Selon le parti à la rose, cette somme doit permettre de couvrir les coûts logistiques et techniques de la consultation sans dépendre de financements extérieurs.
9: D'ailleurs, nous avons relancé cette proposition en signant une lettre en interne pour qu'on revienne sur cette proposition-là. De ce débat des 5 sortira un gagnant. Nous, globalement, sur la fédération, nous soutenons Olivier Faure.
4: Le vote se déroulera en 2 tours, les 9 et 10 octobre, puis les 16 et 17 octobre.
1: La justice à présent avec un autre recours au tribunal administratif ce vendredi. Il s'agit des élections municipales à Saint-Paul, un scrutin contesté par Cyril Melchior. Des remises en question, vous allez voir, qui n'ont pas convaincu le rapporteur public. Précision, Joanne Mazard.
10: La victoire d'Emmanuel Séraphin avec 55,7% des suffrages à Saint-Paul est remise en cause par Cyril Melchior. Une opposition qui se poursuit aujourd'hui au tribunal administratif. Au cœur des débats, des remises gracieuses accordées par la régie de l'eau La Créole, dépendante du territoire de l'Ouest, qui est présidée par Emmanuel Séraphin. Mais aussi l'influence supposée de la région avec les affiches du Guet-Bello sur les bus car jaunes qui ont circulé à Saint-Paul avant le scrutin.
11: Nous avons développé ce moyen

0: ce grief relatif à la circulation des cars jaunes, avec plus précisément la position des affiches avec le portrait de Madame Bello et la promotion de son bilan de mi-mandat. Nous considérons que cela constitue une promotion publicitaire prohibée, en tout cas au sens des dispositions du code électoral.
1: Mais le rapporteur public a demandé le rejet de l'ensemble des griefs, estimant notamment que rien ne permettait d'établir leur influence sur le résultat du scrutin. Une position partagée par la défense d'Emmanuel Séraphin.
2: Alors, en s'agissant de cars jaunes en particulier, ce qu'a dit le rapporteur, et on y souscrit parfaitement, c'est que c'est une communication institutionnelle de la région qui n'a aucun lien avec cette campagne municipale, ni dans sa temporalité, ni dans sa finalité. Et c'est la raison pour laquelle nous sommes sereins et nous attendons désormais le résultat.
1: Avec près de 5700 voix d'avance au second tour pour Emmanuel Séraphin, la défense estime que l'écart entre les deux candidats ne permet pas de remettre en cause le résultat.
3: Au-delà du fait que les moyens aient été rejetés, rien ne démontre, alors même, imaginons que les moyens soient retenus, qu'il y ait pu y avoir une bascule au regard de l'écart important de voix qu'il y a entre les deux candidats.
1: Le président du département, Cyril Melchior, et le maire de Saint-Paul, Emmanuel Séraphin, seront fixés sur leur sort le 9 octobre prochain, date à laquelle le tribunal administratif rendra sa décision.
4: Voilà un coup de pouce qui tombe à pic dans un contexte tendu, un chèque gaz solidaire. C'est l'engagement de la ville de Saint-Paul, une bouteille de gaz à 10 euros au lieu de 18, et ce pour les publics les plus vulnérables. Voyons plus précisément dans quelles conditions avec Émilie Boyer.
5: Madeleine récupère son chèque gaz solidaire, une aubaine pour cette mère de famille tous les jours au fourneau.
6: J'aime bien par rapport toutes les prix augmentent, du coup, les courses. Le gaz, ben, maintenant, est bidon tous les mois, du coup, je trouve la bouteille. Et ben, par moment, on essaye de faire boire.
5: Comme cette habitante de Plateau-Caillou, sous condition, certains Saint-Paulois pourront acheter leur bouteille de gaz à 10 euros, une économie considérable.
7: La ville est chère, l'essence aujourd'hui, il y a 2 euros aujourd'hui, et tout à fait augmente, mais si le gaz est à ce prix-là, elle est bien.
8: Je pense que là, c'est bien quand même pour les personnes un peu en difficulté, et n'a pas trop les moyens aussi. Quoi.
9: Et si ça peut arranger quelques familles, pourquoi pas? Il faut toujours aider son prochain.
5: Le CCAS de la commune de Saint-Paul propose un chèque gaz solidaire de 8 euros pour soulager une partie des Saint-Paulois en difficulté financière. Pour en bénéficier, il faut résider sur le territoire depuis plus de 3 mois, avoir un quotient familial égal ou inférieur à 450 euros pour un foyer de 2 personnes et plus. Et pour une personne seule, le quotient familial doit être égal ou inférieur à 750 euros. Et une fois les charges payées, disposer d'un reste à vivre égal ou inférieur à 8 euros par jour et par personne. Sur l'ensemble de la ville de Saint-Paul, 18 points de vente sont à disposition. Le chèque gaz solidaire est un projet sur lequel la commune ne souhaite pas faire des économies.
10: On a une situation sociale difficile et donc c'est une première enveloppe. Et si on a besoin de réabonder, on le fera pour que le dispositif soit pleinement mis en œuvre sur l'ensemble du territoire de la commune de Saint-Paul.
5: Le coût du dispositif, voté à l'unanimité, s'élève à 150 000 euros. Pour savoir s'ils sont éligibles, les Saint-Paulois doivent monter leur dossier auprès des CCAS.
4: Et du côté de Saint-Louis, des images de la galère des automobilistes. Il y a des feux de circulation qui font grincer les dents, des embouteillages, des temps de trajet plus importants. En cause, ces 4 nouveaux carrefours. Écoutons la maire de la ville, Juliana Mdoyoma, avec Farouk Moulan.
11: C'est un peu mieux ce matin, mais ce n'est pas fini. Il faut régler les choses aussi en lien avec les autres carrefours. Et il faut aussi pouvoir prendre en considération ce qui se passe autour. Je rappelle qu'il y a sur ces carrefours des vrais enjeux de sécurité. Ces carrefours étaient accidentogènes. Sur certains d'entre eux, on avait du mal à passer et on était trop hésitant. Et donc, du coup, on va observer pendant plusieurs jours comment ça se passe, observer, affiner les analyses jusqu'à ce qu'on puisse trouver la meilleure formule à chaque temps de la journée.
4: Il était aux environs de 16h30 à La Réunion lorsque deux rafales se sont posées chez nous. Un tableau plutôt rare, mais que vous verrez encore dans les prochains jours. Cette opération a un nom, c'est la mission Pégase. 40 jours, plus de 40 000 kilomètres parcourus et des étapes à La Réunion. Ces avions de l'armée de l'air, c'est sûr, vont faire le show. Joanne Mazard.
1: Les avions de chasse Rafale de dernière génération atterrissent à la base aérienne 181. Au total, 150 militaires de la mission Pégase arrivent à La Réunion pour une mission inédite. Tout juste sorti de son cockpit, le capitaine Armand détaille les capacités de l'appareil.
12: Alors le Rafale a sa capacité maximale, il peut atteindre 1600 km/h. Après là sur des phases comme aujourd'hui, on est à une vitesse qui est quand même plus réduite, on est ce qu'on appelle en subsonique, on ne dépasse pas le mur du son. Le Rafale est un avion qui peut prendre jusqu'à 9G dans certaines configurations, donc 9 fois le poids de son corps. Ce qu'on va ressentir au niveau physiologique, c'est-à-dire on va avoir le champ de vision qui va commencer à se réduire. Et en fait si on ne contre pas ça, on peut avoir une perte de connaissance qui est très grave forcément dans nos opérations. Donc pour ça on a un pantalon anti-G qui permet de gonfler au fur et à mesure des accélérations et de maintenir en fait une pression dans le bas du corps.
1: Le 8 septembre, 4 Rafale F4, 3 à 330 MRTT et 2 à 400 M décollent d'Istres dans le sud-est de la France. La mission a ouvert une nouvelle route par l'Arctique avec une escale en Alaska avant de traverser le Pacifique vers le Japon puis la Corée du Sud. Les militaires de la mission sont ensuite arrivés en Indonésie puis en Inde. À chaque étape, les militaires français participent à des exercices et renforcent leur coopération avec les pays partenaires.
13: C'est la première fois que l'on croise tous les méridiens sans faire demi-tour avec une nouvelle route par l'Arctique, puisque c'est aussi un enjeu stratégique aujourd'hui l'Arctique. On a voulu vérifier que nos équipements fonctionnent, que nous avons des points d'appui solides dans la région et de rejoindre en un seul vol, ce qui est une belle prouesse, rejoindre en un seul vol les côtes du Pacifique en partant de Istres le 8 septembre, en arrivant directement à Fairbanks en Alaska, aux marges de l'océan Pacifique Nord.
1: Après La Réunion, la mission se poursuit vers l'Égypte avant le retour en France prévu le 15 octobre.
4: Un nom dans l'actualité, Cédric Jubilard, qui est revenu à Cagnac-les-Mines. 150 militaires mobilisés sur cette sécurisation des lieux. C'est une deuxième reconstitution dans ce dossier, alors qu'il a avoué avoir étranglé son épouse. Alors pourquoi cette nouvelle opération? Écoutez les explications de Maureen Bajac.
14: 7h43. Dans ce fourgon banalisé, Cédric Jubilard est extrait de sa cellule de la prison de Seyss. Une heure plus tard, le convoi pénètre dans Cagnac-les-Mines. Aucune image ne filtre. Dans ces voitures, magistrats, avocats, enquêteurs, une trentaine de personnes est convoquée pour reconstituer la nuit du meurtre de Delphine Jubilard. Pour les proches de l'infirmière, Cédric Jubilard n'a pas encore livré la vérité.
15: Je le supplie d'être honnête. Puisque vous avez avoué avoir tué votre épouse, dites-nous comment vous l'avez fait exactement.
16: Moi, je fais partie de ceux qui ont beaucoup de mal à considérer que, sur provocation de son épouse, Cédric Jubilard se serait contenté de péter les plombs.
14: Les avocats de Cédric Jubilard n'ont pas répondu à nos sollicitations. 9h30, les gendarmes nous demandent de reculer. La reconstitution va commencer. Dans le salon du couple, désormais considéré comme une scène de crime, c'est là, contre le frigo, que Cédric Jubilard aurait étranglé sa femme, selon ses déclarations devant le juge il y a 2 semaines.
17: J'ai mes 2 pouces sur sa glotte, j'enroule mes mains autour de son cou, je regarde mes pieds, je n'en peux plus, je veux qu'elle se taise. J'étais dans un état second, je n'ai pas senti ma force.
14: Cédric Jubilard avait-il prémédité le meurtre de sa femme? Lui qui avait déjà évoqué à sa mère l'intention de la tuer 3 semaines avant sa disparition. Une reconstitution sous haute sécurité. Cédric Jubilard porte un gilet pare-balles. Autour de lui, 150 gendarmes quadrillent 2 villages.
18: Donc on est là pour sécuriser les dispositifs à la fois sur Cagnac-les-Mines et sur Mayoc, de façon à ce que derrière, encore une fois, les enquêteurs ainsi que les magistrats qui sont présents puissent réaliser les opérations de façon totalement tranquille et sereine.
14: Il y a quelques minutes, Cédric Jubilard a été amené dans ce champ où il a déposé le corps de sa femme, avant de rentrer, dit-il, se rendormir sur le canapé.
4: Et cette affaire de propos antisémites attribuée à Jordan Bardella, avec ses nouvelles révélations, Mediapart qui dévoile les preuves, le site a publié des captures d'écran et des messages du président du Rassemblement national. Explication Esther Lefebvre.
19: Une nouvelle fois, le patron du RN nie en bloc. Qu'importe les preuves avancées par Mediapart, aussitôt publiées, aussitôt balayées d'un revers de main.
2: Mais quelles preuves ?
20: Les messages qu'ils ont extraits.
2: Non, mais il n'y a aucun message extrait. Tout ça accrédite l'idée qu'il y a derrière cette opération de déstabilisation quelque chose d'extrêmement trouble. Je pense que Mediapart pourrait se renommer Mediaflop.
19: Et jamais à l'en croire, il n'a donc écrit de messages antisémites en 2013. Comment Mediapart a obtenu ces échanges ? Selon le média d'investigation, il s'agit de conversations sur Messenger, la messagerie de Facebook. Deux interlocuteurs différents qui échangeaient alors avec le jeune Jordan Bardella. Pour s'assurer de la véracité des messages, à la demande de Mediapart, l'un d'eux fait une demande d'extraction auprès de Meta, la maison mère de la plateforme, pour obtenir un historique. Dossier ensuite certifié par un huissier. Contacté par TF1, l'étude nous confirme cette information. Dans cet historique, enfin, comment s'assurer que derrière ces messages, il s'agit bien de Jordan Bardella, lui-même ?
21: Tout au fil de cette conversation, il distille tout un tas d'éléments de sa vie privée, le choix de ses études supérieures, ses origines familiales, italiennes notamment, ses engagements associatifs, qui font aucun doute sur la paternité en fait, de ses écrits antisémites.
19: Sur le plan technique, peut-on modifier des échanges Messenger a posteriori ? Nous avons posé la question à un spécialiste.
22: On va être très clair, hein. Aujourd'hui, il serait strictement impossible de modifier ces messages directement des serveurs de chez Meta. Voilà, ça voudrait dire que j'ai accès aux ordinateurs de Meta, aux serveurs de Meta, et aussi aux bons fichiers et de les modifier. Non, là, c'est strictement impossible.
19: Le président du RN dit vouloir porter plainte pour faux et usage de faux, en plus d'une autre déjà déposée pour diffamation. Oui,
4: retour chez nous pour votre agenda week-end. Eh bien, il peut commencer dans le sud par une petite barquette de fraises. Les gourmands ont rendez-vous depuis ce matin à Montvert-les-Hauts pour la fête de la fraise. Jusqu'à dimanche au domaine Vidotte, le fruit rouge est à l'honneur en cette fin de saison pour cette 27e édition. Et puis une troisième édition pour un événement désormais installé, c'est la Mad Pride. Objectif, changer le regard sur la santé mentale, on le rappelle, c'est la grande cause nationale 2026. C'est ce samedi au Bar à Choix, à Saint-Denis, temps fort, ce défilé festif qui va démarrer à 13h. Le thème cette année est l'art. Et puis le café, en fait, du côté de Saint-Louis, c'est ce dimanche au domaine de Maison Rouge. Une journée entière pour se laisser tenter par notre Bourbon pointu à l'honneur et pour s'informer entre ses origines et les étapes de sa transformation, un voyage au cœur de notre patrimoine végétal. Et puis vous ajouterez à votre agenda le retour du festival Réunion Graffiti jusqu'au 10 octobre. Les murs s'affichent en couleur, une 8e édition qui s'installe depuis hier à Saint-Denis avec une trentaine d'artistes et puis notre invité Echo nous en parle avec sa double casquette. C'est l'invité de votre week-end. Il est artiste et directeur de ce festival. Bonsoir.
23: Bonsoir.
4: Merci d'avoir accepté notre invitation. C'est une 8e édition, on vient de le dire. Donc c'est un événement qui a déjà fait ses preuves, mais vous passez quand même à la seconde, hein, si on peut dire.
23: Oui, on change un peu le festival cette année. On est allé à une dimension un peu plus haute parce qu'on a décidé de se lancer dans le projet phare qui s'appelle le bâtiment B. Donc c'est un musée éphémère, il y a à peu près 5000 m² de murs qui ont été peints. Et donc voilà, c'est vraiment une nouvelle trajectoire pour le festival et j'invite aux gens à venir le voir. Quoi.
4: Et que va-t-il se passer donc dans ce bâtiment B ? 5000 m², c'est ça ?
23: Oui, c'est ça, oui. En gros, ça va faire 2 mois et demi qu'il y a une trentaine d'artistes qui y vont tous les jours et qui peignent et qui font des fresques. C'est comme un musée. Il faut vraiment, voilà, c'est immersif. Il faut venir le voir parce que c'est une première à La Réunion. Donc voilà quoi, c'est un peu l'aboutissement. Avant le festival, c'était des artistes qui se faisaient un jam. On était à la Cité des Arts. Ils peignaient ensemble le dimanche. C'était ça le pouls du spectacle. Maintenant, on invite les gens à venir voir ce qu'on a peint en amont.
4: Alors on va préciser que c'est sur réservation, d'ailleurs c'est déjà complet, hein, samedi. Oui. Il reste de la place sur les prochains jours à partir de dimanche, c'est bien ça ?
23: C'est ça. Bah, en fait, le festival en lui-même, il s'arrête le 10, les fresques dans la ville, etc. Mais jusqu'au 31 décembre de cette année, on aura des visites du bâtiment B tous les week-ends.
4: Alors, autre point chaud, hein, c'est de dans ce week-end d'ouverture spéciale, c'est cette peinture hein, qui se fera sur les bus. C'est donc autorisé.
23: Oui, oui. Je me souviens quand j'étais ado, je me cachais pour taguer sur les bus.
4: Et plus maintenant.
23: Donc là, oui, on a eu un deal avec Citalis et ils vont nous mettre des bus sur le bar à choix pendant la fête.

0: de l'Unité, donc demain soir. Et à partir de 18h, on aura tous les artistes qui vont venir et qui vont totalement recouvrir les bus de graffiti.
1: Donc il sera aussi possible d'échanger avec eux.
0: Oui.
1: Mais sur quoi? Qu'est-ce qu'on peut leur demander aller en pleine activité?
0: Il y a un public, déjà, il y a ceux qui sont passionnés par ça. On a beaucoup de Réunionnais qui est de Réunionnaises qui se baladent sur l'île, qui prennent en photo les œuvres de street art. Donc eux, ils savent, ils viennent parler aux artistes qu'ils aiment bien. Et puis après, il y a les curieux. Il y a les gens qui se disent comment est-ce qu'on fait. Et puis il y a ceux qui viennent avec leur petit carnet pour avoir une dédicace, un dessin. Voilà, il y a toute une communauté autour de ça qui s'est créée au fil de ces 8 ans de festival. Donc voilà, c'est ça.
1: Vous dites le street art, c'est une façon de donner un concert. Que voulez-vous dire par là?
0: C'est notre manière, quand j'ai dit ça, c'est notre manière d'un festival de street art, en fait. Un artiste street art, il peint généralement, personne ne le voit peindre. Donc un festival de street art, on voit les artistes peindre, on les voit en action, on les voit en train de bouger, en train de réfléchir, en train de kiffer tout simplement. Et c'est peut-être le seul moment, dans l'année en tout cas à La Réunion, où les artistes de street art se donnent un spectacle. Donc c'est comme, voilà, c'est pour ça que je dis c'est comme un concert.
1: Alors une 8e édition qui aura une tonalité un peu particulière, hein, parce que vous avez voulu vraiment ajouter une touche locale.
0: Oui, cette année, sur 31 artistes invités, il y en a 25 qui sont de La Réunion, donc que 5 qu'on a fait venir. On l'avait déjà fait en 2020, et c'était pour moi, je me suis dit, 6 ans après, c'est peut-être le moment de remettre l'accent sur les artistes pays.
1: Et pourquoi parce que c'est une technique particulière, parce que...
0: Le street art, oui, après on a un street art local qui fait parler de lui et qui a quand même une certaine spécificité. On est loin de la métropole. Je crois que la plus grosse spécificité, c'est qu'à La Réunion, on a beaucoup d'artistes qui ont des styles bien définis, qui leur appartiennent. Donc, ils ont tous une identité très forte. Et c'est peut-être pas forcément le cas ailleurs. Généralement, c'est quelque chose d'un peu plus homogène.
1: Mais ce sera quand même aussi l'occasion d'échanger avec des internationaux. Hein. Peut-être un mot sur ces invités.
0: Oui, tout à fait. En fait, ça crée des échanges. Faire venir des artistes à La Réunion, les artistes se rencontrent. Parfois, ils se font inviter ailleurs. Ça crée du réseau, déjà. Et ça permet aussi au public, en tout cas réunionnais, de voir autre chose. Parce qu'on a notre peinture sur les murs ici, mais il y a autre chose qui se peint ailleurs. Et moi, j'aime bien ramener en fait, des nouveautés et le montrer au public.
1: Où en est le street art aujourd'hui, Eco? Est-ce que c'est un marché qui est installé, qui est en place?
0: Oui, il y a de plus en plus d'artistes qui exposent. Nous-mêmes, l'année prochaine, on va ouvrir la galerie Réunion Graffiti, donc avec des artistes locaux qu'on va exposer et qu'on va essayer d'exporter aussi, les faire sortir de La Réunion. Donc il y a un marché qui s'est créé. Il y a des gens qui achètent du street art sur toile. Donc on est vraiment passé de la rue à la galerie. Donc c'est depuis.
1: Donc ça ne se fait pas que sur les murs, hein, il faut le préciser.
0: Oui, non, c'est pas que sur les murs, ça se fait sur toile, il y a même des artistes qui font des sculptures, voilà, des installations. D'ailleurs, dans le bâtiment B, il y a des installations.
1: Et est-ce qu'on peut en vivre aujourd'hui?
0: Du street art, oui, on peut.
1: Après, comment?
0: Ça dépend. Il y a plein de choses. On peut soit donner. Il y a des artistes qui donnent des cours. Il y a des artistes qui font des commandes chez les particuliers. Il y a des artistes qui vendent des toiles. Il y a des artistes qui collaborent avec des marques. Voilà, c'est un marché. Après, je dis pas que tout le monde va réussir à en vivre, mais c'est possible.
1: C'est aussi un moyen, le street art, de travailler sur des thèmes de société, de faire passer des messages.
0: Oui, cette année, en tout cas, c'est ce qu'on fait dans Réunion Graffiti. Cette année, on a rejoint le plan Zéro Drogue. Donc, on a fait des toiles, justement, hier et aujourd'hui, sur ce thème, sur les addictions. Elles seront exposées au Jardin de l'État le 10, quand on clôture le festival au Jardin de l'État. Et oui, nous, on essaye dans Réunion Graffiti, chaque année, de bosser sur un thème de société et en même temps, de faire de la prévention avec des associations qui travaillent sur ces thèmes.
1: Eco, nous allons vous remercier, rappeler que vous êtes artiste et directeur de ce festival Réunion Graffiti. La 8e édition est lancée depuis hier à Saint-Denis, un événement qui se déroule, on le rappelle, jusqu'au 10 octobre.
0: Voilà.
1: Merci beaucoup. Et puis nous allons passer des murs aux arbres et nous percher tout là-haut comme des écureuils. Vous allez voir qu'on ne fait pas référence aux animaux, mais plutôt à ces cueilleurs grimpeurs. Ils sont 150 à parcourir toute la France à la recherche des meilleures graines pour l'Office national des forêts. Un reportage où le vertige n'est pas autorisé. Julien Roux.
2: Leur bureau est à 15 mètres de haut. Perché à la cime des arbres, ils dominent la forêt des cèdres du Luberon. Leur métier vous est sans doute inconnu, mais pas leur nom. Rencontre avec un...
3: Écureuil, je monte en haut des arbres pour récupérer des graines afin de replanter des forêts pour l'Office

0: nationale des forêts.
1: Alors pour comprendre en quoi ça consiste, je vais vous donner ces lunettes connectées qui vont nous permettre de suivre votre regard.
0: Allez, c'est parti, on monte dans les arbres.
2: C'est comme à l'école, on monte aux branches, du bas jusqu'en haut.
1: En 5 minutes, le voilà perché au sommet du cèdre.
2: On voit un peu les montagnes au loin, on perçoit les Alpilles là-bas.
3: Est-ce que vous vous régalez, Charlie ?
0: Ah bah ici, c'est le bonheur, là.
2: C'est pas la chlorophylle qui manque.
1: Ni le travail.
2: Eh bien là, le but de l'opération, ça va être de ramasser tous ces jolis cônes. Voilà, donc ici, on a un beau cône bien mûr. Donc, je vais l'ouvrir. Et vous voyez qu'ici, on a des graines dedans. Voilà. Donc toutes ces petites graines qui ont une petite ailette. Donc là, il y a du vent, c'est un bon exemple. On va pouvoir la lâcher et vous allez voir, hop, elle s'envole.
1: Mais pourquoi doit-il grimper à une quinzaine de mètres pour récolter ces graines ?
2: C'est qu'en fait, elles sont de bien meilleure qualité. C'est-à-dire que la graine, elle est encore dans son enveloppe là-haut, elle est protégée dans son fruit. Elle n'a pas pris l'humidité en bas, elle n'a pas été attaquée par des parasites ou des rongeurs.
3: Vous avez déjà fait peur quand même, des fois ?
0: Oui, bah, parfois on se fait des petites frayeurs quand par surprise il y a une branche qui casse. Et normalement, on a placé nos cordes en conséquence et voilà, on ne prend pas trop de risques.
1: Il peut récolter jusqu'à 500 cônes par arbre.
0: Attention, sac !
1: Sa mission accomplie, nous retrouvons notre écureuil sur le plancher des vaches. Charlie est payé au rendement.
2: Nous, on est rémunéré en fonction du nombre de cônes, donc de graines qu'on va ramener.
1: Et il parcourt toute la France pour récolter des semences.
2: Alors les plus gros arbres qu'on récolte, je pense, c'est sûrement les sapins. Et c'est des spécimens qui peuvent aller jusqu'à 40, 50 mètres.
3: Vous avez jamais le vertige ?
2: Non, le vertige, non, c'est pas plus qu'un pilote de ligne, aurait peur de la hauteur, j'espère.
1: En fin de journée, Charlie retrouve ses 5 autres collègues. Ils sont 150 écureuils au total en France à récolter les meilleures graines pour l'Office national des forêts qui assure leur traçabilité.
4: Ce numéro va suivre la graine de la récolte jusqu'à la plantation.
3: Pourquoi ces cèdres en particulier ?
4: C'est une essence méditerranéenne qui a été importée du Moyen Atlas algérien et du coup, il a vraiment cette capacité à faire face au réchauffement climatique.
1: Plus résistant aux fortes chaleurs, ces futurs cèdres qui peupleront d'autres forêts demain, vont voyager du Luberon au Jura. Nous sommes à la sécherie nationale de l'ONF. C'est ici que les graines vont maturer durant 2 mois.
5: Elles vont finir de grandir, finir de se développer à l'intérieur du cône, là sur nos planchers, comme elles l'auraient fait sur l'arbre si on les avait pas cueillies. On en a d'autres qui viennent du Lot, on en a d'autres qui viennent d'Alsace, on en a d'autres qui viennent du Nord-Pas-de-Calais.
1: Un trésor national où passent 50 millions de graines chaque année. Mais pourquoi a-t-on besoin d'en récolter autant ?
5: 40% des graines qui sont à l'intérieur, là, elles vont pas pousser.
1: Parmi la centaine d'espèces qui nous entourent...
5: Ça, c'est de l'acacia. Ça, c'est du charme.
1: Certaines ont le vent en poupe.
5: Là, on a de l'érable de Montpellier.
1: Un arbre particulièrement demandé, car il résiste mieux aux tempêtes.
5: Avoir des arbres qui tiennent le coup face à une bourrasque à 90 km/h, c'est aussi important. L'idée, c'est vraiment d'avoir des essences résineuses et feuillues pour avoir des choix plus variés en forêt pour les plantations et pour ne pas mettre tous nos œufs dans le même panier.
1: Et ne plus reproduire les erreurs du passé. En ne plantant par exemple que certaines espèces, comme l'épicéa, arbre emblématique du Jura, aujourd'hui victime des canicules à répétition.
6: Là, on a un groupe d'épicéas qui est mort l'année dernière à cause des sécheresses. Ils ont été fragilisés, puis un petit insecte qui est venu creuser dans le bois et ils sont morts dans la foulée. On voit les galeries sous l'écorce et puis les trous de sortie de ces petits insectes squelettes qui sont petits. Hein.
1: 110 000 hectares d'épicéas ont ainsi disparu depuis 2018. Juste à côté, les agents de l'ONF nous montrent leur nouvelle plantation.
7: Donc ces plants-là, ils ont 3 ans. Et on est sur du pin laricio de Corse, donc on retrouve principalement naturellement dans le pourtour méditerranéen.
1: Mais hors de question aujourd'hui de faire de la monoculture.
7: On s'appuie sur ce qu'il y a déjà naturellement présent, donc avec des essences comme le hêtre, l'érable, le chêne qui sont là naturellement, qu'on va venir compléter avec du pin laricio ici pour avoir une essence complémentaire plus résistante aux canicules et à la sécheresse.
1: Objectif, diversifier nos forêts et leur permettre de mieux résister au changement climatique.
8: Allez, avant de conclure, notre escale météo qui se fait du côté des colimaçons. Il y aura un temps couvert demain, nous dit Harmonie Peria, avec 16 degrés au thermomètre. Voilà pour l'essentiel de l'actualité. L'information continue sur l'info.re, votre soirée avec MacGyver. Et puis avant de finir, on vous laisse plonger dans le bleu du littoral de Boucan-Canotte. C'est une signature de Serge Labert. Très bon début de week-end sur Antenne Réunion. Retrouvons-nous demain à 12h30. Merci.
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0: Alors, dans le cadre de cette semaine, effectivement, du développement durable, nous avons l'occasion de montrer comment nous, la Cinéron, nous agissons en aidant les startups innovantes, comme la startup Siva qui permet effectivement, avec des moyens non chimiques, des moyens écologiques, de préserver les fruits que nous produisons ici, qui veulent précisément pouvoir demain nourrir la Réunion de manière durable, en autonomie et viser ce qu'on appelle la souveraineté alimentaire, c'est-à-dire la capacité que nous aurons, nous, sur notre territoire, à produire ce que nous allons manger.
1: On est au Cube, première pépinière d'entreprise innovante du territoire. La Technopole s'y intègre bien évidemment. Le parc technopolitain englobe le Cube pour actionner et amplifier la fertilisation croisée, c'est-à-dire le rapprochement entre l'entrepreneur, la recherche, les financements, et dans lequel, bien sûr, des entreprises se sont installées, dont Siva Industrie, qui a pu apporter et qui apporte pour ce territoire une nouvelle approche pour le développement durable, une exportation de nos produits vers l'extérieur. Et ça, c'est une vraie satisfaction pour nous, la Technopole, pour le Cube et pour certainement, bien évidemment, notre territoire, de pouvoir être performant à l'international comme est Siva, en répondant à des grands intérêts d'enjeux majeurs du développement durable.
2: Aujourd'hui, nous sommes dans le laboratoire de Siva Industrie. Donc, Siva Industrie traite les fruits en vue de leur exportation. Nous avons développé une technologie qui se veut innovante. Donc, derrière moi, vous avez la machine qui fait le traitement phytosanitaire par vapeur d'eau. C'est une technologie donc écologique, puisque nous n'utilisons que de la vapeur d'eau. Les fruits qui sont certifiés bio gardent leur label après traitement. Et tout ça, donc, c'est grâce au partenariat que nous avons établi avec les acteurs du territoire de la Cinéron. Donc notre technologie, elle permet d'assainir les fruits de toutes les nuisibles ou champignons qui peuvent interagir dans le fruit et d'augmenter la durée de conservation de ces fruits-là. Et pour ces deux avantages-là, nous avons obtenu des prix, différents prix, donc le prix de la French Tech Rise, le prix Innovation Outre-mer Agrotech et enfin le prix Pépite de la Cinéron. Alors, il y a 6 ans, on était dans un laboratoire de 9 mètres carrés hébergé par le CIROI, dans lequel nous avons travaillé sur notre prototype. Aujourd'hui, nous sommes en phase semi-industrielle au Cube de la Cinéron. Et demain, nous voulons implanter une usine à échelle régionale, voire internationale, sur le territoire toujours de la Cinéron. Grâce à tout ça, nous pouvons faire rayonner notre technologie, notre territoire à l'international, et tout ça dans un cercle vertueux de manière écologique.
0: Derrière cette innovation, il y a l'application, il y a le caractère opérationnel. Ça veut dire que l'enjeu énorme que nous avons, c'est la création d'emplois, des emplois verts dans ce secteur d'innovation que je viens d'évoquer. Et l'occasion de mettre en valeur ces enjeux, c'est le fameux événement Ambition Planète que chaque année la Cinéron met en place. Il aura lieu cette fois le 4 et le 5 novembre à la Nordef. Je conseille à tout le monde de venir parce que c'est l'occasion de rencontrer alors tous les acteurs, soit les acteurs politiques, associatifs, mais surtout tous ceux qui font preuve d'innovation, qui créent de la valeur ajoutée pour cette souveraineté alimentaire, ce développement durable, qui est un peu le moteur de notre action.
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4: Bonsoir, la Réunion est ravie de vous retrouver pour votre météo. Regardons notre animation satellite. Ce soir encore, un ciel plus humide qui nous attend sur l'est-sud-est de la Réunion, notamment vers Grand Coude, le volcan. On attend quand même de bons cumuls. Ailleurs, on parle plutôt d'un ciel clément, peu nuageux. On aura un vent qui reste modéré vers le secteur de Chamborne ou encore Saint-Pierre. 40 km/h attendu en rafale. La mer est dans l'ensemble agitée, elle sera plutôt calme. Sur le nord, on notera, c'est vrai que sur le sud, une petite houle qui reste encore présente, la houle d'Alizée. Regardons maintenant le temps pour demain matin. Ça reste assez nuageux, chargé et plutôt humide. Une fois de plus, sur le sud-est de la Réunion, on a quelques éclaircies tout de même au réveil sur le nord-nord-ouest de l'île. Regardons pour l'après-midi. L'humidité reste encore bien l'élément marquant pour demain, toujours vers le secteur du volcan, mais un petit peu aussi dans l'intérieur. Ça déborde sur les hauteurs du nord-ouest, mais également sur le littoral du même secteur. Pour le reste du littoral, on devrait quand même avoir quelques rayons de soleil. Regardons le vent qui va se renforcer. renforcée, 60-70 km/h. Sur le nord-est, également sur le sud et sur le sud sauvage. La mer sera dans l'ensemble agitée, voire même localement forte. Sur le sud, également sur le sud-est, dû à la présence de la houle, qui fera en moyenne 2 mètres à 2,50 m. Et on notera que la mer sera assez calme sur le nord-nord-ouest. Pour les températures minimales, entre 11 et 15 degrés pour les cirques, 9 degrés du côté des plaines. On termine avec Saint-Pierre avec 21 degrés. Pour les maximales, 26 degrés à Saint-Denis, 16 degrés à Petite-France, 20 degrés à Salazie. On terminera avec Piton-Sainte-Rose avec 24 degrés pour les prochains jours. Un temps qui redevient un petit peu à la normale, c'est-à-dire avec quelques éclaircies le matin, mais ça reste encore nuageux pour l'après-midi. On aura droit toujours à de bonnes rafales. Les températures minimales vont chuter, mais pour les maximales, ça va reprendre un petit peu en température parce que le soleil sera un peu plus présent et les températures varieront entre 7 et 27 degrés. Donc chez nos voisins maintenant, le soleil sera présent pour Madagascar, la même chose pour Rodrigue, quelques averses pour Maurice. Un peu plus loin, on retrouve ces quelques averses pour Moronimae et du soleil pour Johannesburg avec 20 degrés. Voyons maintenant pour l'Hexagone, le soleil brille toujours et les températures varieront entre 21 et 26 degrés. Retour chez nous, demain, nous serons le samedi 3 octobre. Des bisous d'avance à vous les Gérards. Le soleil s'élèvera à 5h57 et nous quittera à 18h17. Excellente soirée à vous tous, excellent week-end à tous. Retour de la météo demain avec Alexandre Marianne. Bon week-end.
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12: Quel que soit le temps que j'ai encore à vivre, je veux le passer avec toi.
13: J'ai promis à Mac de passer prendre son père après sa chimio aujourd'hui.
14: T'as quand même pas prévu d'aller le chercher avec ta voiture?
13: Non, Mac Senior a dit que je pouvais prendre la sienne.
15: Adieu, Jim.
16: La bombe est câblée au bus can du véhicule.
13: Vous devez me sortir de là! Je sais pas si je tiendrai encore longtemps!
16: Est-ce que ça va marcher?
14: Il va bien falloir.
13: 3, 2, 1...
17: Un détonateur?
16: C'est tout ce qui reste de l'un des mécanismes de l'engin trouvé dans le véhicule de votre père. Quelqu'un veut le tuer.

0: automobile. Je t'ai dit, vole une voiture et passe
1: non,
0: me prendre derrière
1: véhicule.
0: Le palais royal.
1: Vole un véhicule et passe me prendre derrière le palais royal, c'est ce que t'as dit.
0: N'utilise pas le mot véhicule dans une conversation, c'est totalement ridicule.
1: Comme celle qu'on est en train d'avoir.
0: Même si j'avais dit véhicule, et je sais que j'ai pas dit ça, pourquoi t'as choisi celui-là?
1: Il est à l'épreuve des balles, des bombes, du feu, pourquoi tu râles? Il est génial. Et aucun autre ne pourrait arriver à nous sortir de cette situation.
0: Ok, c'est pas faux, mais si tu l'avais pas volé, on n'en serait pas là. Quelqu'un d'aussi consciencieux que toi devrait savoir que la garde républicaine suit la voiture du président en permanence. Oh merde. Oui, Matige, je suppose que vous savez déjà qu'on a des ennuis?
2: Oui, Mac, vous êtes en direct sur toutes les chaînes européennes. Et Daisy a raison, vous avez dit véhicule, pas voiture.
1: Ok, maintenant qu'on a mis les choses au point, on fait quoi pour clarifier ce petit malentendu?
2: Je regrette, mais malheureusement, je n'ai pas le numéro personnel du président de la République dans mes contacts. Et même si je l'avais, ça ne changerait rien au fait que vous avez volé sa voiture personnelle pour partir en balade. Alors je suis désolée, mais si les hommes qui vous suivent vous rattrapent, je ne pourrai rien pour vous.
1: Si j'en crois ce schéma, ce sont des pneus anti-crevaison qui devraient tenir à peu près 10 minutes.
0: Ça nous laisse pas beaucoup de temps. Dis-moi plus sur la voiture.
3: Elle est construite sur un châssis de tank hermétique en cas d'agression chimique et elle a des phares infrarouges.
1: Tu vois, je te l'avais dit. Génial, génial.
3: Bonbonne d'oxygène de secours, gaz lacrymogène, poche contenant le sang du président au cas où il aurait besoin d'une transfusion.
0: Oh, attends, j'ai une idée. Riley, guide-nous vers le souterrain le plus proche ou un tunnel.
4: Compris.
5: Je dois reconnaître que Daisy a raison. Cette voiture est géniale. Masque de réanimation, poche de sang pour transfusion, oxygène, sparadrap. Tout ce dont on peut avoir besoin pour échapper à nos poursuivants.
1: Je sais pas ce que tu fais, Einstein, mais fais-le vite.
0: Vite ? Essaye de fabriquer un masque à gaz à 150 à l'heure.
1: Daisy, tu vas bientôt avoir un tunnel sur ta gauche. Attention, maintenant ! Encore désolé !
0: Regarde devant toi!
5: Ce genre de truc, ça n'existe pas que dans les James Bond. Ça marche vraiment. Et ça va nous aider parce que nous, on va pouvoir respirer notre bon vieil oxygène alors que les gardes républicains vont à moitié s'asphyxier avec les gaz d'échappement.

0: Café allongé maison, extra chaud.
1: Et ça veut dire quoi? Chaud, très chaud, ou je vais me brûler au deuxième degré?
0: Je vois déjà le procès qui se prépare, il est comme vous l'aimez.
1: Pour votre nouvelle guitare.
0: Merci Jim.
2: Alors qu'on change des nouvelles tous les jours, nos enfants ont disparu sans laisser de traces. Ils ne répondent plus aux appels, ni aux emails, ni à nos messages sur Internet. C'est tout à fait inhabituel. Nous savons qu'il se passe quelque chose. Nous supplions la communauté internationale de nous aider à les retrouver. Si quelqu'un sait où ils sont, qu'ils nous contactent aussitôt. Tout ce que nous voulons, c'est qu'ils rentrent à la maison.
3: Toujours rien. J'ai tout démonté. Il n'y a pas moyen de trouver le moindre indice. Celui qui a posé cette bombe dans la voiture de mon père s'est donné un mal de chien pour garder l'anonymat.
4: Mac, ça fait des jours que tu tripotes ce truc. Tu veux pas faire une pause pour admirer Sparky et ses tout nouveaux talents?
3: Tu l'as vraiment reprogrammé pour qu'il ressente nos émotions?
4: Ouais, et c'est génial. Mon talentueux robot peut désormais analyser nos flux épidermiques, notre langage corporel, nos mouvements variés et une douzaine d'autres facteurs pour déterminer l'intention et le ressenti. Et avec une précision d'enfer. Regarde. Ce film a été pris à Sienne, en Italie. Sans connaître aucun autre détail, Sparky va nous dire exactement qui sont ces deux individus.
5: Auriez-vous l'obligeance de vous taire? J'essaie de me concentrer.
4: C'est un des effets secondaires. Sa reprogrammation l'a rendu super exigeant.
5: Analyse terminée. Le sujet numéro 1 se penche en avant sur un angle de 27 degrés, ce qui indique son envie de partage et d'échange. Les mouvements oculaires sont 32,6 fois plus rapides que chez l'humain ordinaire, signe de nervosité. D'après ces éléments, et une dizaine d'autres, je conclus que le sujet numéro 1 est un être d'une intelligence remarquable, désireux de fournir des informations au sujet numéro 2.
4: Oh, bravo! Le type est un agent étranger et nous venons à l'instant de le voir recruter un Ukrainien.
3: Buzzer, c'est génial! C'est vrai, cette technologie va nous apporter une aide extrêmement précieuse sur le terrain, t'as fait du bon boulot.
5: Et moi, j'ai fait quoi? La sieste?
3: Autant pour moi, toi aussi Sparky.
5: Oui, admettons.
4: Hey, tu crois que le superviseur sera tellement impressionné qu'il va m'augmenter?
3: Tu peux toujours rêver. Quand on parle du loup, il va nous voir en salle de crise dans 5 minutes.
4: Je te rejoins. On va finir par l'avoir, notre augmentation, Sparky.
5: Analyse terminée.
4: Qui tu analyses?
5: Les agents MacGyver et Nguyen, bien sûr. Pendant l'interaction observée, ils ont tous les deux ressenti une accélération du rythme cardiaque et des rougeurs au niveau de l'épiderme. J'ai aussi constaté une augmentation de la dilatation des pupilles de 2 à 3 mm et un maintien du contact visuel d'une durée de 37% supérieure à celle du personnel basique de Phoenix. Tous ces facteurs considérés, j'en conclus que les deux sujets sont attirés l'un par l'autre ou, comme le disent les humains, ils se plaisent.
4: Tu crois?
5: Je peux trouver d'autres synonymes, comme avoir le béguin l'un pour l'autre, craquer, avoir un coup de cœur.
4: Oh, Mac.
2: Nous supplions la communauté internationale de nous aider à les retrouver. Si quelqu'un sait où ils sont, qu'il nous contacte aussitôt. Tout ce que nous voulons, c'est qu'ils rentrent à la maison.
6: C'est un cauchemar. Vos enfants prennent une année sabbatique après l'université pour parcourir le monde. Et un beau jour, ils disparaissent.
7: À quel endroit ils ont disparu?
1: On n'en sait rien. Ben Hagen et Isabelle Marx ont appelé leurs parents de Bogota, en Colombie, il y a 6 jours. Le lendemain, ils n'étaient pas dans l'avion qu'ils devaient prendre et on n'a aucune nouvelle depuis.
3: Que dit le département d'État?
6: Ils ne feront pas de recherche officielle.
1: Ah bon? Pourquoi?
6: Parce que juste avant de disparaître, Ben et Isabelle ont dit à leurs amis qu'ils allaient participer à un jeu qui s'appelle le défi Zone Interdite.
1: C'est une chasse au trésor célèbre dans la communauté des baroudeurs. Le but est d'aller dans des endroits dangereux et d'y faire des choses encore plus dangereuses une fois qu'on y est.
7: Ah oui, j'ai entendu parler de ça. Il y a des défis zones interdites sur presque tous les continents. Isabelle et Ben allaient probablement faire celui d'Amérique du Sud.
1: Oui, sans doute. Le département conseille aux Américains de ne pas se rendre dans la plupart des endroits qui sont des zones interdites. Et comme ces deux jeunes n'en ont pas tenu compte, ils refusent de s'en mêler.
3: Envoyer des gens à la recherche de Ben et Isabelle créerait un précédent et encouragerait d'autres jeunes à courir ce risque.
7: C'est pour ça que les parents ont fait appel au grand public. Ils n'avaient pas d'autres moyens.
1: C'est là qu'on intervient. J'ai contacté le département d'État et je leur ai demandé de nous laisser gérer ça officieusement. C'est pas le genre de mission qu'entreprend Phoenix d'habitude, je le sais, mais...
3: Tu nous envoies les retrouver.
6: Et les ramener à leurs parents.
7: Mais qu'est-ce qui nous dit qu'ils ont eu des problèmes?
6: En fait, nous ne savons pas ce qui est arrivé à Ben ou à Isabelle. Ils ont pu se blesser ou encore tomber sur des gens mal intentionnés. On n'en sait rien. Il a pu leur arriver n'importe quoi.
1: Le défi zone interdite est notre seule piste. Et vous pouvez tous passer pour des baroudeurs. Alors on vous envoie retrouver leurs traces en Colombie.
7: On va devoir relever nous-mêmes le défi.
1: Je ne voudrais pas vous mettre trop la pression, mais il va falloir agir très vite. Plus le temps passe, moins nous aurons de chances de les retrouver sains et saufs.
6: Et n'oubliez pas, nous n'allons pas agir officiellement, donc...
7: Aucun renfort, aucune aide sur place, et si ça tourne mal, on est tout seul.
6: Exactement. Des questions?
3: Oui. À quelle heure est notre avion ?

0: Si j'en crois les infos que Riley a trouvées en ligne, on n'est plus très loin de l'adresse d'où partent les baroudeurs pour le défi Zone Interdite en Amérique du Sud. C'est notre point de départ pour retrouver Ben et Isabelle.
1: De tous les endroits magnifiques qu'il y a dans le monde, ils ont choisi d'aller dans les bidonvilles de Bogota.
0: Mais c'est pas sur ma liste des endroits à visiter avant de mourir.
1: Oui, mais je suis contente qu'on soit là parce que c'était peut-être stupide de leur part, mais je ne voudrais pas qu'ils en meurent. J'ai fait des bêtises dans ma vie, moi aussi.
0: Comme d'avoir volé la limousine du président français.
1: Au moins, c'était dans un but précis. Non, je parle de bêtises monumentales, de stupidité qui ne mène absolument à rien, d'idiotie au dernier degré.
0: Je suis sûr que je te bats dans cette catégorie.
1: Ah oui, je prends le pari, prouve-le-moi.
0: C'est parti. J'avais 22 ans. J'étais à Tanger avec un dromadaire.
2: Riley, j'ai quelque chose à te dire. Tu sais que j'ai programmé Sparky pour l'étude du comportement.
1: Oui.
2: Eh ben, il a analysé une conversation entre Mac et Daisy. Et il en a conclu que... qu'entre Mac et Daisy, il y avait un truc, quoi.
1: Un truc?
2: Ouais, un coup de cœur, un béguin, quoi. Mac et Daisy se plaisent, voilà.
1: Oui, Bowser, ça va, je comprends de quoi tu parles. C'est juste que... ça me surprend. Mais si c'est vrai, tant mieux.
2: Non, non, absolument pas, tant mieux.
1: Pourquoi ça? Mac est top, Daisy est top, je vois pas où est le problème.
2: Je connais Mac, quand son cœur se remplit, sa tête se vide. Tu te rappelles ce qui s'est passé avec Nicky?
1: Oui, il a fini par se prendre une balle.
2: C'est ce que je dis. Et il y a eu aussi Tina Feinberg.
1: Qui?
2: Tina Fatal Attraction Feinberg, la partenaire de laboratoire de Mac au collège. Il était raide amoureux d'elle. Mais le temps que je comprenne pourquoi il voulait toujours lui porter son cartable ou son sac de gym, c'était trop tard. Eh ben, figure-toi que ce semestre-là, Angus MacGyver a eu un B en chimie.
1: Quoi? C'est pas possible.
2: Oh si, c'est possible. J'étais là.
1: D'accord, alors, tu veux dire que Mac doit rester seul?
2: Non, je veux dire que Mac doit pas aimer une fille avec qui il travaille. Parce qu'au collège, ce qui pouvait lui arriver de pire, c'était d'avoir une note un peu moins bonne, mais sur une mission. Je préfère que Mac garde la tête froide, tu comprends?
1: Ouais, je comprends. Mais je vois rien entre eux.
2: J'espère que t'as raison. Pour notre bien à tous.
1: Bon endroit. Quand t'as dit que la chasse au trésor partait d'un gratte-ciel, j'ai pensé à un véritable immeuble.
3: La construction s'est arrêtée avec la crise financière du pays et c'est maintenant le plus grand Audi du monde. Il abrite 5000 squatteurs et il n'y a pas moyen de les faire partir.
4: La règle du défi zone interdite dit que tous ceux qui veulent participer doivent d'abord trouver la carte des points de départ qui est dans un placard au 45e étage.
2: T'as dit 45e? Allons-y.
5: Ils ont quand même mis des ascenseurs, j'espère. Ah, Riley!
4: La carte est devant nous, à gauche.
6: Ces gens ont décidé de s'installer là et d'en faire leur maison.
0: Ouais, ils font avec ce qu'ils ont. Et ils se débrouillent plutôt bien, même s'ils sont en situation tout à fait illégale.
1: Je suis d'accord, mais restez sur vos gardes. Il doit y avoir une bonne raison pour que le bâtiment soit placé à un niveau 3 de dangerosité.
4: Voilà, c'est là. La carte est censée être là-dedans.
1: C'est pas bon.
6: Ne me dis pas qu'on s'est tapé tous ces escaliers pour rien. J'ai des crampes au mollet et j'ai pratiquement plus de souffle.
7: Damas y caballeros, ¿cómo andan?
8: Oh, c'est ça que vous cherchez? Oh, je vous en donne une, pas de problème. Contre tout ce que vous portez.
1: Autre proposition, vous me donnez la carte et ce canif et vous aurez une chance de vous en sortir.
0: Elle plaisante. On est venu chercher des amis. Vous les avez vus? Écoutez, répondez à nos questions, donnez-nous la carte et on vous remettra volontiers tout l'argent.

0: Merci pour le canif.
1: Commencez la chasse depuis l'un des quatre points de départ. Le défi que vous choisirez déterminera votre chemin. À chaque étape, signez de votre nom et vous obtiendrez un indice pour la suite. Numéro 1. Pédaler jusqu'à la borne 13 de la route de la mort à La Paz, Bolivie. 2.
2: Quoi ? La route de la mort ? Fais voir ça. 2. Traverser le pont vers le circuit des nuages à Salta, Argentine. 3. Escalader le pylône électrique haute tension 312 à Rio de Janeiro, Brésil. 4. Traverser à la nage l'allée des alligators à Caracas, Venezuela. Moi, je vote pour l'option rien faire. C'est n'importe quoi, c'est de la folie.
3: Oui, t'as raison, Bowser, mais on a un autre problème.
1: On ignore quel point de départ Ben et Isabelle ont choisi.
4: Je comprends pas, je croyais que le département d'État avait dit qu'il ne voulait pas nous aider.
5: L'organisation pour laquelle nous travaillons opère indépendamment du département d'État. En ce moment même, en Amérique du Sud, nous avons une équipe qui cherche Ben et Isabelle.
6: Je sais pas quoi vous dire. Merci, vous nous redonnez espoir.
7: Nous ne sommes pas en mesure de suivre tous les chemins proposés par le défi, alors nous devons en privilégier un. Y a-t-il quoi que ce soit que Ben vous ait dit concernant ces quatre différents points de départ ?
5: Dans des cas comme celui-ci, même un simple mot, même le plus insignifiant des détails, peut faire toute la différence.
4: Je comprends pas ce qui a pu se passer. L'année dernière, tout allait bien. Ben avait trouvé un bon job. Et tout à coup, à la dernière minute, il l'a refusé. Il a dit qu'il était trop jeune pour croupir derrière un bureau et qu'il allait faire le tour du monde avec Isabelle. J'étais pas d'accord.
6: Je lui ai dit que j'avais jamais eu l'occasion de vivre ce genre d'aventure quand j'avais son âge. Et il a raison, vous savez, une fois que vous avez une famille et un job et tout le reste, c'est dur de prendre le temps, mais il est brillant, intelligent. Je croyais que tout se passerait bien si j'avais su qu'il allait se montrer aussi imprudent. Jamais j'aurais...
7: Tout ce qu'on peut faire, c'est les élever correctement, croire en eux, et retenir son souffle, en attendant de les revoir.
6: Ouais.
7: C'est le sort de tous les parents.
4: Vous avez des enfants ?
7: Un fils. Et mon fils est avec cette équipe qui recherche Ben et Isabelle. C'est pour cette raison que je peux vous promettre que tout sera fait pour retrouver vos enfants. Parce que je le connais et j'ai une confiance en mon fils aussi absolue que celle que vous avez pour le vôtre.
4: On appelait Ben notre petit chimpanzé. Parce qu'il était toujours en train de grimper sur quelque chose. À 3 ans déjà, on le retrouvait au sommet des armoires ou de la bibliothèque, tu te rappelles ?
6: J'ai dû fixer tout le mobilier qu'il y avait dans la maison.
4: Mon Ben aurait commencé ici.
3: Le pylône 312.
2: Moi, je grimpe pas là-dessus.
1: Les nouvelles locales disent qu'il y a un mois, une Australienne a été trouvée morte ici. Électrocutée. La police comprend pas ce qu'elle faisait là.
0: Je parie que s'il regardait de plus près, il trouverait une carte un peu spéciale dans son sac.
2: Bon, elle devait participer au défi zone interdite. Maintenant, il faut savoir si les parents de Ben ont raison et si lui et Isabelle étaient ici.
1: C'est bizarre, il y a pas de caméra.
0: La règle dit qu'on doit signer de son nom à chaque étape. S'ils sont venus, leurs noms sont là-haut. Allons-y. C'est quoi le problème ?
3: Ah, j'ai le vertige.
0: Toi, Mac ? Bon, ben, la bonne nouvelle, c'est que si on chute, au moins on mourra pas électrocuté.
8: Daisy a raison. Les câbles transportent 5000 volts depuis la centrale électrique jusqu'aux habitations. Si on glisse et qu'on touche quelque chose qu'il fallait pas, une partie de Rio sera plongée dans le noir et nous, on grillera sur place. Alors je vais prendre quelques précautions.

0: super, c'est harnais de sécurité.
1: Arrête de parler et grimpe, d'accord?
0: Je te taquinais, Mac. T'étais pas forcé de venir avec moi.
1: Non, mais je suis le seul à savoir ce qu'on peut toucher ou pas là-haut. Puis ça fait partie de mes résolutions du nouvel an. M'exposer à mes phobies.
0: Et ça marche?
1: J'en sais rien, j'ai pas encore regardé le sol.
2: Je peux pas voir ça.
0: Ils vont bien.
2: Et maintenant?
0: Toujours bien.
2: Et maintenant?
0: Ça va, Bowser, ça va.

0: Garde ton calme et respire. Regarde là-bas sur les disques. C'est peut-être les signatures, mais d'ici, j'arrive pas à voir.
1: Ce sont les chaînes d'isolateur. Elles empêchent les câbles haute tension de toucher le pylône lui-même, parce que sinon...
0: Zip.
1: Exactement, ça électrifierait toute la structure sur laquelle on est.
0: Ce serait pas mal d'essayer de l'éviter.
1: Ouais, t'as raison. Oh, la corde, donne-la-moi.
0: Voilà.
1: Tu m'assures ?
0: Je t'assure.
1: Ok.

0: Qu'est-ce que tu fais ?
1: Ben, ma mère me chantait ça quand j'avais peur dans le noir. Ça t'aide pas ?
0: Aussi surprenant que ce soit, si ça m'aide.
1: Je vois ça, t'as réussi.
0: J'ai les coordonnées du prochain défi. Et il y a des signatures écrites au marqueur.
1: Celles de Ben et d'Isabelle ?
0: Je sais pas, j'arrive pas à voir de l'autre côté des isolateurs. Mais j'arriverai peut-être à les prendre en photo.
2: J'ai eu la peur de ma vie, mais tout va bien. T'avais raison. Le sol n'est pas aussi terrifiant que les câbles. Il y a les signatures de Ben et Isabelle et les coordonnées de la prochaine étape écrites sur un disque. Mais il me faut ton téléphone. Et ensuite, je descends de là et... j'y remets plus les pieds. Alors...
3: On sait d'où ils sont partis. Ensuite, où sont-ils allés?
4: Leur mort n'est signalée nulle part dans les journaux. À mon avis, ils ont rejoint les coordonnées du défi suivant.
5: Alors faites comme eux. Les suivre à la trace, c'est le meilleur moyen de les retrouver.
6: Peut-être pas. On peut utiliser les signatures pour identifier d'autres participants au même défi.
1: L'un d'eux a peut-être croisé le chemin de Ben et d'Isabelle.
5: Riley ?
4: Je m'en occupe, Matty. Il y a 10 noms qui correspondent à des gens venus en Amérique du Sud ces deux dernières semaines. Je sors leurs infos perso et je vous les envoie, Matty.
7: Allez-y, passez des coups de fil et montrez les portraits de Ben et d'Isabelle. Je veux être en contact avec les gens qui auraient pu les voir. Excellent travail, Buzzer.
6: Merci, Matty.
3: Regardez, 6 d'entre eux devaient aussi prendre un avion qu'ils n'ont pas pris. Riley, envoyez-moi tout l'historique sur les réseaux sociaux et les numéros de carte bancaire de ces 6 jeunes gens.
4: C'est bizarre. Il n'y a aucune trace d'eux depuis 72 heures.
6: 6 jeunes qui arrêtent tous en même temps d'utiliser leur téléphone et de publier sur les réseaux sociaux?
3: Non, j'y crois pas. Ben et Isabelle n'ont sûrement pas disparu subitement du défi zone interdite.
0: Il y a certainement quelqu'un qui s'est incrusté dans le défi pour kidnapper tous les participants.
4: Mais pourquoi?
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5: La prochaine étape du défi zone interdite, c'est le célèbre stade de Rio, Estadio Escanso, qui est actuellement fermé pour travaux. Ou du moins qu'il était.
6: Ce stade a vu jouer tous les plus grands. Neymar, Ronaldo, Messi.
5: McCartney, Madonna, Bieber. L'endroit rêvé pour des enlèvements. À l'extérieur de la ville, des tas de planques dans le stade. Celui qui est derrière tout ça a une couverture parfaite. Il kidnappe des jeunes au cours du défi. Leur famille croit qu'ils se sont tués en prenant des risques. Ils ne pensent pas à un enlèvement.
7: Et le monde se désintéresse d'eux comme le département l'a fait publiquement.
5: Si c'est ici qu'ils ont kidnappé Ben, Isabelle et les autres, ils sont peut-être en train de nous surveiller. Perdons pas de temps.
7: Ok, le dernier indice nous dit qu'on doit trouver un message sur l'un des sièges du premier niveau. Daisy et moi, on va fouiller ce côté-là, et vous deux, celui-là. On reste en communication permanente.
8: Permanente, ah ouais.
9: T'as vu ? Il préfère que ce soit elle qui l'accompagne.
5: C'est une décision tactique, Bowser. Ils ont des talents complémentaires, et tu le sais.
9: Ben ouais, c'est surtout parce qu'ils se plaisent. Je comprends pas que tu le vois pas. On va vers la catastrophe, le désastre est imminent. Même quand t'associes leur nom, ça fait peur. Mac plus Daisy, ça fait Maxi.
5: Non, en fait, Mac plus Daisy, ça fait... Mazi.
9: Bon, pinaille pas, je sais que t'as très bien compris.
5: Alors, en reparlant des énormes bêtises qu'on a pu faire, un jour j'ai escaladé le cratère d'un volcan en éruption pour relever un défi. Je me suis brûlé les pieds, j'ai perdu une paire de bottes et j'ai été mise aux arrêts quand je suis rentrée. Mais j'ai gagné mon pari.
7: Et moi, une fois, j'ai croqué dans un piment faucheuse de la Caroline. Le plus fort piment du monde. Et je l'ai avalé. Ah. J'étais aveugle pendant 2 jours.
5: Alors ça, c'est très bête.
7: Merci.
10: Vous avez réussi à calmer et à réconforter les parents de Ben ce matin. Pas facile dans des moments comme ça.
11: Oui, c'est pas exactement notre boulot, mais si on peut soulager la famille, c'est tant mieux.
10: J'ai trouvé étrange que vous ayez décidé de révéler qu'un des agents envoyés dans cette mission était votre fils.
11: Je voulais qu'ils comprennent qu'on prend ça très au sérieux. Que je sais ce qu'ils ressentent. Parce que je ressens la même chose chaque fois qu'Angus est sur le terrain.
10: Autrefois, c'était pas le cas. Vous avez envoyé Max sur des missions très dangereuses, mais c'est rare de vous voir venir dans cette pièce contrôler le déroulement des opérations.
11: Ma maladie m'a rappelé que la vie était très fragile. Mes priorités, c'était que les missions réussissent, mais maintenant... Tout ce que je veux, c'est m'assurer que Angus revienne sain et sauf. Oh, et si nous pouvions garder ça entre nous, j'aimerais autant, directrice Weber. Je veux que l'équipe me voie comme un bon patron, pas comme un père trop sentimental.
10: Vous pouvez me croire, Jim, personne ne pense ça. Mais le fait que vous le soyez secrètement fait de vous un bon patron.
5: Je vois pas de message, juste des chewing-gums, des canettes de soda et... Qu'est-ce que c'est que ça ?
9: Une vuvuzela, une corne. Ça devrait être interdit. Y a rien de plus gênant qu'entendre ce bruit au beau milieu d'un match.
5: T'en as pas une dans ta chambre ?
9: 2. En fait, mais t'as le droit de t'en servir quand c'est l'équipe adverse qui a le ballon.
5: L'eau était à moins 10 degrés, la mer infestée de requins et j'avais pas de combinaison. C'est pas absurde, ça?
7: Si, c'est de la folie. Ah, j'ai trouvé quelque chose. Ouais, voilà. Riley, Bowser, J'ai les coordonnées du défi suivant.
8: Il y a une trace de la présence de Ben et d'Isabelle ?
5: Oui, ils ont signé leur nom à côté d'une douzaine d'autres.
7: Et certains correspondent au nom que j'ai vu sur le pylône haute tension.
5: Alors c'est ici qu'on les aurait enlevés ?
12: Je crois pouvoir répondre à cette question.
8: Il y a un fourgon noir qui approche de l'entrée nord du stade. Il roule à toute allure. On y va.
7: Non, reste là. Capturer ces gens va peut-être nous permettre de trouver Ben et Isabelle. Si on agit trop vite, on risque de leur faire peur. Alors on les laisse venir et Daisy et moi, on est juste des participants au défi zone interdite, compris ?
5: Compris.
7: Je peux vous aider ?
8: Angus, derrière toi !
12: Mac et Daisy ont été enlevés.

0: tomber Ronaldo, ma prochaine casquette sera au nom de Riley.
1: Merci. Il refuse de parler.
2: C'est pas grave, leurs portables nous diront tout ce qu'on veut savoir. Riley?
1: Ouais, ils ont tous récemment contacté une personne à environ 1500 mètres d'ici. Je vais activer la caméra pour voir qui l'utilise.
3: Même point de départ que d'habitude. À tout à l'heure.
1: Je te tiens. Mathis, je vous envoie sa photo.
4: Lancement de la reconnaissance faciale. Ça y est, on l'a. Derek Diresta, trafiquant d'êtres humains, actif ici en Amérique du Sud. Interpol le recherche depuis des années. Il enlève des gens et les revend comme esclaves, pour des travaux forcés dans des fermes, des mines ou comme domestiques.
5: Et ses clients étaient demandeurs de jeunes Américains juste avant que Ben et Isabelle disparaissent.
6: Étant donné la proximité, ça peut pas être une coïncidence.
1: Les localiser. C'est une ferme à l'extérieur de la ville.
7: Ben, Isabelle et les autres doivent
4: y être aussi. Je préviens la police locale pour qu'ils se chargent d'embarquer les kidnappeurs.
7: En attendant, vous allez à la ferme.
1: Attendez, il parle à quelqu'un.
3: Le bateau est à quai. On bouge dans 30 minutes.
8: Il parle des jeunes baroudeurs. Il les emmène quelque part.
6: Il faut y aller maintenant ou on les reverra jamais.
1: Diresta est dans cette ferme, là, devant.
4: Étant donné la sécurité, je crois qu'on a deviné juste.
7: Ben, Isabelle et les autres doivent être enfermés ici.
2: Pas pour longtemps. Ils calfeutrent les fenêtres du camion pour qu'on voit pas à l'intérieur.
4: Il ne faut pas qu'ils quittent la propriété où on risque de perdre les deux jeunes pour de bon. Vous devez entrer et aller les chercher avant qu'ils les emmènent.
0: Comment on va faire? Ils sont plus nombreux, on n'a pas de renfort et on risque d'alerter les gardes qui peuvent s'en prendre aux jeunes.
2: Alors il y a qu'un moyen, les convaincre de nous laisser entrer.
0: Tu crois que ça va pouvoir marcher?
1: Oui, c'est sûr. En tout cas, jusqu'à ce qu'ils se demandent pourquoi on porte encore ces masques au lieu de les avoir enlevés au stade. Ça va, là-bas, derrière?
9: C'est parfait.
2: Ouais, super.
0: Comment on fait pour qu'ils nous ouvrent la porte? Ils vont pas reconnaître nos voix.

0: On les enferme dans le camion. C'est bon, on y est.
1: Qu'est-ce que vous voyez?
0: La carte du défi zone interdite en Amérique du Sud, avec les quatre étapes soulignées.
2: Et avec une recherche très détaillée sur chacun des sites du défi. C'est comme ça qu'ils ont repéré les meilleurs endroits pour les enlever.
3: Là, j'ai une liste qui indique les lieux où on doit les conduire.
4: Et là, il y a les cartes défis sur d'autres continents. L'Asie, l'Europe, l'Amérique du Nord. On dirait bien que Diresta veut profiter d'autres défis pour développer son petit trafic.
2: Venez voir.
0: Mati, Diresta a réuni tous les jeunes et les a enfermés dans une pièce au mur en parpaing. Ça doit être la cave.
5: Allez les chercher. Mais Mac, surtout pas de bruit. S'il vous entend approcher, il peut leur faire du mal, ou même pire.
0: Oui. Bon, j'ai une idée. Fouillez ces sacs à dos et trouvez-moi une housse de sac de couchage qui soit en polyuréthane à l'intérieur et siliconisée à l'extérieur. Regardez les étiquettes. Si c'est marqué waterproof, ça veut dire que c'est étanche. Mac, j'en ai un. Cool, je vais m'en servir pour faire un masque. Maintenant, il me faut un produit toxique, mais pas mortel, pour le remplir.
3: Ça ?

0: Les jeunes sont enfermés dans une pièce au bout du couloir.
1: On va les libérer. On se charge de Diresta. Ok.
2: Votre épreuve touche à sa fin. Vous allez bientôt partir vers, disons, de nouveaux horizons. S'il vous plaît, ne rendez pas les choses difficiles pour nos clients. Nous garantissons nos produits. Et nous éliminons ceux qui ne donnent pas satisfaction.
1: Ça y est, on a enfermé les gardes.
3: Super. Mathieu, on a capturé Diresta et on est en train de libérer les jeunes. Ils sont en état de choc, mais en bonne santé.
1: On vient vous libérer.
3: Oui.
1: Ok, on va vous sortir d'ici. Une seconde, Mac, on a un problème. Ben et Isabelle sont pas là.
4: Où est-ce qu'ils sont?
5: Les Américains. Leurs visages sont passés sur toutes les télévisions. Trop connus par tout le monde.
1: Ça veut dire quoi exactement?
3: Ça veut dire qu'ils vont tuer Ben et Isabelle.
6: Mac, je crois qu'on les a. Un fourgon vert se dirige vers le nord de la BR-40 juste après la sortie 12. Ce sont sans doute les hommes de Diresta avec Ben et Isabelle.
1: La BR-40 ? Ils se dirigent vers le champ de pylônes électriques. Ils veulent faire croire que Ben et Isabelle sont morts pendant le défi.
3: Ok. Vous deux restez là et arrangez-vous pour qu'on emmène les jeunes à l'hôpital le plus vite possible. Toi et moi, on va chercher Ben et Isabelle.
1: Ils ont beaucoup d'avance. Comment vous allez pouvoir les rattraper ? Avec ces motos. Le plus court chemin, c'est toujours leur piste.
7: Isabelle, je suis désolé. J'aurais jamais dû t'entraîner dans ce défi.
8: Non, t'excuses pas, Ben. Serre-moi fort la main.
6: Vous aviez raison, Mac. Les hommes de Diresta s'approchent des pylônes haute tension avec Ben et Isabelle.
9: Oui, presque. Presque ne va pas suffire.
1: Il n'y a pas d'entrée de ce côté. Il va falloir qu'on fasse le tour.
3: On n'a pas le temps.
6: On va pas y arriver, où êtes-vous?
10: Tout près!

Tout va bien. Tout va bien, vous risquez plus rien. Vous êtes sauvés.

0: Ça va, papa?
1: Beaucoup mieux maintenant. Allons-nous-en avant qu'il commence à poser des questions.
0: Bonne idée. Une minute. Ah, Jim, je me disais, vous ne croyez pas que vos employés méritent des vacances quelque part avec des plages et des palmiers? Puis-je suggérer Tahiti?
1: Dans vos rêves, Buzzer.
0: Ah, ok. Bah alors, Fidji, Bali, Bora Bora, les îles Caïmans.
2: L'émotion était à son comble ce matin quand une douzaine de jeunes voyageurs portés disparus ont retrouvé leur famille après avoir échappé aux mains d'un trafiquant d'êtres humains. Mais qui a réussi à les retrouver et à les ramener chez eux? Ça reste pour l'instant un mystère.
3: Et attendez, il y a mieux. Menacé d'une condamnation à perpétuité, Derek Diresta a dénoncé tous ses complices. Phoenix est en relation avec Interpol pour mettre fin à toutes leurs opérations dans le monde entier.
1: Et la communauté internationale travaille à proscrire les défis zones interdites, ce qui paraît logique, parce que les jeunes n'ont pas besoin d'être encouragés à faire des choses stupides.
4: Absolument. Bonsoir. Salut.
0: Daisy, c'est sympa que t'aies pu venir.
5: Tu crois toujours que c'est dans ma tête?
4: Je l'ai cru au début, mais on porte pas une robe comme ça par hasard. Sparky avait raison, il y a quelque chose entre eux.
5: C'est ce que je disais. Mac plus Daisy, Maxi.
0: Je te pousse pas à la consommation, tu peux boire une bière.
4: Merci, mais je suis juste passée vous dire. C'était du beau travail, bravo. Je peux pas rester, je suis déjà en retard.
0: Oh, en retard pourquoi?
4: Parce que j'ai un rencard.
0: Ah. Bon, bonne soirée.
4: Merci. On se voit demain.

0: Salut.
1: Bonsoir.
2: Alors, on est tranquille maintenant.
0: J'en suis pas si sûre.
2: Oh non.
3: Précédemment dans MacGyver.
4: Ethan Rains est mon mari.
5: Je m'appelle Ethan Rains. Je fais cette vidéo parce que je pars demain en infiltration. Matty, je suis désolé.
6: La S-Company sait qu'il y a un agent de la CIA infiltré dans ses rangs. Ils vont vous tuer s'ils savent que c'est vous. Hochez la tête si vous comprenez.
4: Ethan, qu'est-ce qui s'est passé?
7: Papa!
8: J'ai rencontré Dina et ensuite notre fille aînée. Le rôle que je jouais est devenu ma vie.
4: La S-Company connaît votre adresse. Vous n'êtes plus en sécurité.
8: La région du Nebraska où on va est vraiment magnifique.
4: C'est la dernière fois qu'on se voit.
8: Adieu, Mathieu.

0: Oh, une part de votre meilleure tarte, s'il vous plaît.
1: Oui, tout de suite.
0: Bah oui, je dois voir ce que nous réserve la concurrence.
1: Je l'ai goûté, il n'y a aucune concurrence potentielle.
0: Merci d'être venu discuter avec moi.
1: Oh, de rien. Vous avez dit que vous aviez quelque chose d'intéressant pour Phoenix. Je suis là, je vous écoute.
0: Mon Billy et moi ont pisté un type qui s'est barré en douce de l'autre côté de l'Atlantique. Il s'appelle Ryan Hayes.
1: Le fils du milliardaire soupçonné de financer des réseaux terroristes? Le département de la justice essaie de le coincer depuis des années.
0: Donc vous savez qu'il s'est fait pincer pour possession de drogue. Il est sorti sous caution et s'est immédiatement enfui en avion privé pour Paris avant que son arrestation n'arrive aux oreilles des fédéraux.
1: Je suis au courant. Et d'après ce que je sais, vous ne travaillez pas à l'étranger.
0: Non, en effet. Et c'est la raison pour laquelle j'ai réfléchi. Et je me suis dit que réussir à coincer et se débarrasser d'un type qui finance les terroristes pourrait peut-être intéresser ma directrice préférée d'une agence gouvernementale ultra-secrète. C'est pas vrai?
1: En mettant Hayes en prison, on pourrait frapper un grand coup. Et j'imagine qu'une cible aussi importante devrait rapporter gros au Colton.
2: Tenez.
0: Merci beaucoup.
1: Qu'attendez-vous de moi?
0: Eh bien, j'espérais pouvoir vous emprunter quelques jours une certaine jeune femme qui a vraiment des compétences hors du commun en informatique.
1: Billy et Riley sortent ensemble. Les envoyer en mission à Paris, ils pourraient être distraits.
0: Distraits ou pas, les Colton sont toujours les meilleurs dans leur domaine. Et Mama sera présente pour veiller à ce que Phoenix ne soit pas lésé.
1: Mama? C'est d'accord, marché conclu.
0: Ouais! Voilà exactement ce que je voulais entendre. Ah.
1: Ah, bah oui, je vous avais prévenu.
0: C'est une tragédie.
1: En effet. Excusez-moi. Ethan? Où es-tu?
3: Je ne savais pas à qui d'autre m'adresser.
1: Qu'est-ce qui se passe? Tu ne dois pas me... Tu n'es pas censé me contacter.
3: L'AS Company m'a retrouvé. Ils ont enlevé Mara et Dina.
1: J'aurai tout le monde sur le coup dans moins d'une heure.
3: Non, tu ne peux pas. Ils m'ont appelé en disant que si j'impliquais n'importe quelle agence, elles étaient mortes.
1: Qui t'a appelé?
3: Auguste Ross.
1: Oh. Qu'est-ce qu'il veut?
3: Depuis mon départ, il veut à tout prix se débarrasser de toutes les taupes au sein de l'organisation. Il m'a laissé 48 heures pour lui donner la liste de tous les agents de la CIA qui sont infiltrés dans la S Company.
1: Mais tu n'as pas cette liste. Les agents ne savent jamais qui d'autre est infiltré précisément pour cette raison.
3: Je sais, c'est pour ça que je t'ai contacté.
1: Tu ne vas pas me demander ce que je crois que tu vas me demander.
3: Les vies de ma femme et de ma fille sont en danger.
1: Tu veux donner à Ross la liste de tous les agents infiltrés dans son organisation et tu veux mon aide pour le faire?
3: Il me faut la vraie liste, il le saura si elle est fausse.
1: Et si tu lui donnes cette liste, il tuera chacun des agents infiltrés dans son organisation. Tu auras leur mort sur la conscience.
3: Le seul moyen de rencontrer Ross, c'est avec cette liste. Et si je ne fais pas ce qu'il demande, je n'ai aucune chance de revoir un jour Dina et Mara. Je sais quels sont les risques. Si je suis forcé de lui donner cette liste, je ferai absolument tout pour prévenir les hommes et les femmes qui sont dessus.
1: La seule et unique personne qui a cette liste, c'est...

0: Le directeur de la CIA, il la garde dans son téléphone, dans un dossier crypté qu'il a constamment en sa possession.
1: Je sais, c'est pour ça que je vais le voler.
0: Quoi ?
1: Mais je peux pas le faire seul.
0: Ethan, ce que tu projettes, ce dont tu parles en ce moment, c'est de la haute trahison.
1: Oui, je sais, mais il n'y a aucun autre moyen de sauver ma famille. Tu veux bien m'aider ?

0: avait une réunion. Où êtes-vous?
1: Désolé, Jim, j'ai une affaire à régler.
0: Donc, vous allez arriver en retard?
1: Donc, je ne viendrai pas. Je vais devoir m'absenter pendant quelques jours.
0: Y'a quoi, Virginie?
1: Jim, ne me pistez pas.
0: Allez, soyez franche avec moi. Qu'est-ce qui se passe?
1: J'ai besoin que vous me fassiez confiance. C'est mieux que vous ne sachiez rien.
0: C'est loin d'être suffisant.
1: Il le faudra.
2: L'équipe est impliquée?
1: Jim, on ne peut pas avoir cette conversation.
0: Je prends ça pour un oui.
1: Si vous ne voulez pas être associé à un acte de haute trahison, je vous conseille de raccrocher immédiatement.
0: Mati.
1: C'est tout ce que je peux vous dire.
0: Bonne chance. Merci.
1: Tu me remercieras quand ta femme et ta fille seront sauvées.
0: Mati a dit où on devait aller?
3: Non, pas encore. Salut.
4: Ok, je dois le demander. On est vraiment sûr de vouloir participer à ça? Parce que si on se fait prendre, on sera jugé pour complicité de trahison. On pourrait finir nos jours en prison, et pas dans une jolie prison. Une prison bien pourrie.
5: Bon, bah ça va, on a compris. Mais Mati sait exactement ce qu'elle fait.
3: C'est vrai. Si elle a besoin de mon aide, je vais pas lui refuser.
4: Donc si Mati va en taule, t'es prêt à y aller avec elle?
3: Seulement si on échoue. Écoute, si on trouve Mara et Dina avant la fin de l'ultimatum, on évite toute cette histoire de trahison.
4: Et si c'est pas le cas?
5: Eh ben, je prends l'idiot.
3: Du calme, personne n'ira en prison. Oh, c'est elle. Écoute, pour cette mission, il faut être volontaire. Il y a un risque d'être désavoué, alors à toi de voir si tu veux en être. Mais si t'es pas intéressé,
5: il faut que tu partes. Tout de suite.
4: Mon job, c'est de veiller sur vous. Donc si vous voulez vous lancer dans cette mission, je viens.
3: Salut Mati.
1: Mac, vous êtes sûr de vouloir le faire?
6: Si vous me demandez de confirmer ce que je vous ai déjà
3: dit, oui, je suis partant.
0: Moi aussi.
4: Réservez la cour martiale pour trois.
3: Je mets les haut-parleurs. Quelles sont les infos?
1: J'ai pu tracer le téléphone avec lequel l'appel a été passé.
4: Donc on sait où est Auguste?
6: Non, et ça ne va pas être aussi simple. Auguste est très prudent depuis
7: qu'il dirige la S Company. Il n'utilise jamais son téléphone, c'est probablement celui d'un de ses hommes.
6: Mais ce type pourrait
5: savoir où Dina et Mara sont prisonnières.
1: Exactement. Je viens de vous envoyer les coordonnées GPS de ce téléphone.
3: Oui, donc on dirait que notre seule piste pour Dina et Mara est quelque part en Biélorussie.
6: Je tiens à tous vous remercier
7: de risquer vos vies pour retrouver ma famille.
1: Ethan et moi, on va chercher la liste, mais on ne la donnera à la S Company qu'en dernier recours. Seulement si vous échouez.
6: Alors donc...
3: N'échouez pas. Compris.
8: 1, 2, 3, 4.
4: Zoubi, zoubi. J'ai piraté leur réseau. Pour avoir arrivé Ace par n'importe quelle entrée. Maintenant, on a une vue sur chaque verre de vin, assiette de fromage et... steak au poivre. Je commence à avoir faim.
9: Je mets laquelle?
4: Aucune importance. On doit seulement attendre que Hayes arrive et on l'embarque.
9: C'est vrai, mais ils sont exigeants et ils me laisseront pas entrer sans cravate.
4: Oh, bon, dans ce cas, la grise, sans hésiter.
10: Oh, arrêtez tous les deux, on n'est pas là pour ce genre de choses. Où en est la surveillance vidéo?
4: Tout est prêt.
10: Eh bien, dépêchez-vous de finir de vous habiller. Allez, les tourtereaux, vous ferez ça plus tard.
4: Oui, oui maman. Maman. Merci. Cet endroit est super chic.
9: Oh, on passe pas toujours des journées entières à rester en planque dans mon travail.
4: Il y a aussi des privilèges.
10: On dirait que Ryan Ace a eu la meilleure table du restaurant. Au fond de la salle.
9: Il a l'air inquiet.
4: Avec une coiffure pareille, c'est parfaitement logique. C'est quoi le plan? On attend qu'il aille aux toilettes et on l'embarque par la porte de derrière?
9: Ces gardes du corps nous tomberont dessus en un rien de temps.
10: Pour l'instant, vous vous contentez d'observer et vous attendez que ces gardes s'éloignent pour passer à l'action.
4: Bon, alors je vais être forcée d'apprécier un délicieux repas et peut-être un vin hors de prix.
9: Ouais, c'est vraiment trop triste.

0: Une seconde, les enfants. Une femme le rejoint.
1: C'est un rencard ?
2: On pourrait prendre un verre avant.
3: Ava Malone. Si c'est un rencard, il est attiré par des femmes qui sont sous surveillance parce qu'elles bossent avec des terroristes.
0: Ah, toute cette histoire pourrait très mal finir.
3: Je pense que Mati serait ravi de les boucler tous les deux.
0: Et vous savez que Mama aime bien pocher deux primes d'un seul coup.
3: On doit écouter cette conversation.
4: Dernière technologie, le top du top. Ça tient sur toutes les surfaces et ça se connecte à une appli de mon téléphone.
3: Comment on va le mettre sur leur table ?
0: Le sommelier. Il a décidé de leur faire le grand jeu.
3: Tu crois que t'arriveras à le fixer sur leur bouteille de vin ?
4: J'ai pas mal de talents que tu connais pas.
0: Quoi que tu fasses, il vaudrait mieux le faire vite parce que le sommelier vient de partir.
5: Désolé de vous déranger. Mon rendez-vous de ce soir est très important et j'aimerais impressionner la femme que j'ai invitée. J'ai vraiment besoin d'aide pour choisir une bouteille de vin. Alors, je peux ? Ce serait celle-là que je devrais prendre ?
6: Cette bouteille est déjà vendue, mais je peux passer à votre table dans quelques minutes.
5: Je vous remercie, c'est très gentil.
2: C'est très bien.
7: Le meilleur vin de la maison, monsieur.
2: Parfait, merci.

0: Et voilà. Il n'y a vu que du feu.
1: Ça, c'est vrai. T'es le roi de l'illusion.
2: Croyez-moi, j'ai ce que vous cherchez.
3: Je dois le voir. Et ce soir.
2: Pas de problème. On peut retrouver mon associé après le dîner. Il est disponible.
1: Ils vont faire affaire, ce soir.
0: Je sais pas de quoi ils parlent, et ça pourrait concerner plein de trucs qui iraient du mauvais au catastrophique.
1: On doit les embarquer tout de suite.
4: Non, non, on doit attendre qu'ils aient fait la vente. Comme ça, on pourra avoir ces deux crapules et la marchandise. Pour l'instant, on les suit discrètement, on attend qu'ils soient seuls, et là, on les attrape. Soyez patients.

0: qui a le téléphone dont Ross s'est servi pour appeler Ethan est actuellement dans ce bâtiment.
1: Pourquoi les gros méchants sont toujours dans des entrepôts isolés? Il doit y avoir un agent immobilier qui s'est spécialisé dans les planques super louches.
0: T'as fini? On dirait que la S-Company organise une fête et ils sont très nombreux.
2: Suivez-moi.

0: C'est quoi? Des encouragements? Ça pue ici. Ça pue la déception et la défaite.
1: Celui qu'on cherche se trouve bien quelque part ici.
2: On se sépare. Dès que l'un de nous l'a repéré, on l'évacue pour l'interroger, d'accord?
1: Ça y est, je l'ai repéré. Mais je crois qu'il va s'enfuir, et merde!
2: Parce que je le répéterai pas. Où est-ce que Ross retient la famille d'Ethan Reins ?

0: y est.
1: Très bien. Maintenant, tu vas devoir agir sans te faire repérer. Mais tu as besoin d'une carte d'accès pour entrer dans le bâtiment.
0: Oh, ça va être très facile. Oui, oui, oui, j'ai ce formulaire. Oh, oui, d'accord. Oui, c'est ce document que vous voulez, d'accord. Mais... Oh, pardon, je suis vraiment désolé. Oh là là, c'est pas vrai. Attendez, je dois vous laisser. Oh, qu'est-ce que je suis maladroit. Merci beaucoup, c'est très gentil.
2: Tenez,
0: je vous remercie, hein. Bonne journée.

0: Et voilà, un vrai jeu d'enfant.
1: Eh, oh, t'emballe pas, Ethan. Ça, c'était le plus facile.
0: Et maintenant ?
2: Le directeur Wang est au dernier étage. On y accède grâce à un code de sécurité à 6 chiffres et ce code change toutes les 60 secondes. Tu vas devoir mettre la main sur une sorte de beeper sécurisé programmable. Très peu d'employés en ont un dans l'immeuble.
0: Très bien, alors où est celui à qui je vais aller piquer ce fameux beeper ?
2: 10e étage, au bout du couloir. Il s'appelle Brad Stewart.
0: Ok, pour l'instant Brad est assis à son bureau. Des suggestions ?
3: Brad Stewart ? Quoi ?
0: Très bien, je descends. Oh, il vient de sortir à toute vitesse. Qu'est-ce que tu lui as dit ?
2: Que sa maîtresse était en bas et menaçait d'appeler sa femme.
0: Comment t'as su qu'il avait une maîtresse ?
1: Un coup de chance. Bon, allez, maintenant, dépêche-toi.
0: Je devrais peut-être avoir une discussion avec le responsable de la sécurité des lieux.
2: J'y compte bien. La prochaine étape est la plus difficile. Le directeur Wang se déplace toujours avec deux gardes. J'espère que tu es toujours aussi doué parce que tu vas devoir lui voler son téléphone sans que l'un des deux s'en aperçoive.
0: Toujours aussi doué.
4: Et vous là ?
5: Arrêtez !
1: Ethan, qu'est-ce qui se passe ?
0: Bonjour ?
4: Non !
0: Alors, qui a envie d'une bière ? C'est ma tournée.
1: Le directeur Wang est inconscient dans ma camionnette.
0: Le capteur de proximité s'est déclenché quand j'étais à 2 mètres de lui. Alors j'ai décidé de dégager ses agents de sécurité.
1: Et d'enlever le directeur de la CIA.
0: Tu peux attendre qu'on soit loin pour m'engueuler.
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0: Merci, Mac. On reste en contact.
1: La bonne nouvelle, c'est qu'il ne sait pas du tout que tu es impliqué.
0: Il n'y a que toi pour trouver normal et raisonnable d'enlever le directeur de la CIA.
1: T'es sûr qu'on est en sécurité ici ?
0: Phoenix n'a pas utilisé cette planque depuis des années. On peut rester là le temps de réfléchir à ce qu'on peut faire.
1: T'as eu des nouvelles de l'équipe ?
0: Bah, Mac dit qu'ils ont une piste sur l'endroit où sont Dina et Mara. Une maison à Minsk. Ils sont en train de s'y rendre. Tu as réussi à craquer le mot de passe de son téléphone ?
1: Non, on n'y a pas du tout accès. Le capteur de proximité a sûrement dû déclencher un autre degré de cryptage.
0: Avec un mot de passe que le directeur est le seul à connaître.
1: Ouais. Je vais devoir trouver un moyen de l'amener à me le donner.
0: On a encore 24 heures. On doit attendre des nouvelles de Mac et avec un peu de chance, on n'aura pas besoin de cette liste.
1: Tant qu'ils n'ont pas mis ma famille en sécurité, je ne peux pas courir ce risque. Tu ne connais pas Ross aussi bien que moi. Il est vindicatif, il est rancunier. Il croit vraiment que je l'ai trahi. Et là, il retient ma famille.
0: On va le récupérer, Ethan. Ethan, tu as confiance en moi ?
1: Ouais.
0: Très bien. Et moi, j'ai confiance en Mac. Il va trouver Dina et Mara.
1: D'accord. D'accord. Mais je dois faire tout ce que je peux au cas où il n'y arriverait pas. Donc, je vais aller interroger le directeur de la CIA et espérer que ton équipe récupère ma famille avant de devoir donner cette liste.
2: Dina et Mara doivent être ici. Cette baraque est comme Fort Knox.
3: Je suis d'accord. Il y a deux types devant la porte et il n'y a pas d'autre entrée.
2: En plus, il y a quatre mecs armés jusqu'aux dents à l'intérieur, devant la porte d'une des autres pièces.
4: Il y a des barreaux à toutes les fenêtres, excepté celle-là, c'est la seule qui est occultée. Et s'il y a quatre mecs armés jusqu'aux dents positionnés devant la porte d'une pièce, c'est certainement là qu'ils retiennent Dina et Mara.
2: Alors comment on va entrer pour sauver cette famille ?
3: Si on pénètre là-dedans en force, les mecs à l'intérieur risquent de les tuer avant même qu'on puisse leur tomber dessus.
2: Et on ne peut pas passer par la fenêtre à cause des barreaux.
4: Donc, on va se débarrasser des barreaux.

J'ai besoin de ce vélo. Ok, je vois ce que t'as dans la tête. Un genre de truc à la E.T. Non, pas du tout. Prends ce tuyau. Ces barreaux ont dû être scellés dans le mur avec un mortier très résistant. Ce qui veut dire qu'il faudrait une très grande force pour les enlever. Ce tuyau d'arrosage, qui n'a l'air de rien, va servir de courroie à une poulie pour nous donner un avantage mécanique. Même avec quelque chose d'aussi solide que des barreaux en acier. Tout est en place. Dès que ces barreaux seront arrachés, on pourra faire vite.

0: sortir de là. Où est Mara?
1: Je ne sais pas du tout. Elle n'est plus là, ils l'ont emmenée ailleurs.
2: Mac, je sais pas si cette porte tiendra longtemps.
0: On doit partir, tout de suite. Qu'est-ce qui se passe?
2: Rien pour l'instant. Ils ont pas encore fait l'échange.
0: Tu sais bien ce que je veux dire. T'es très bizarre.
2: Eh ben, ça fait des heures qu'on attend devant cette boîte que Ace et Malone récupèrent le paquet.
0: Tu sais de quoi je veux parler, Riley. T'as pas dit un mot depuis qu'on a quitté le restaurant. Qu'est-ce qui t'arrive?
2: Je me concentre sur la mission. Ils ont fait l'échange, ils se dirigent vers la sortie.
0: Maman, on dirait que Ace et Malone ont eu ce qu'ils voulaient. Ils repartent. Oh, une seconde, on devrait attendre un peu avant de les suivre.
2: On n'a pas le temps, ils ont récupéré ce qu'ils voulaient, on va les perdre si on attend.
0: On est repérés.
2: Ils vont pas aller loin.
3: Merci, Mac.
4: Quoi, Mati, qu'est-ce qui se passe?
3: Mon équipe a investi cette maison en Biélorussie. Dina est sauvée.
4: Et pour Mara?
3: Elle est retenue dans un autre endroit et on ne sait pas où.
4: Auguste savait que j'allais pas me contenter d'attendre et que je ferais tout pour les sauver. Alors il les a séparés. Maintenant il sait que j'ai impliqué du monde et il va la tuer.
3: Non, il veut récupérer cette liste. Il ne va pas la tuer, pas encore. Tu as pu obtenir le mot de passe du directeur?
4: Non, non, je serais vraiment impressionné par sa capacité à garder des informations si ma fille ne risquait pas d'y laisser sa vie. J'ai tout essayé, sauf la violence et l'agressivité. Mais c'est probablement la seule option qu'on ait.
3: Eh bien, il y a encore une chose qu'on n'a pas essayée.
5: Directrice Weber?
3: Directeur Wang, je vous ai enlevé. Et j'en suis désolée.
5: Vous m'avez enlevé? Mais je comprends pas pourquoi.
3: J'ai une possibilité d'éradiquer la S Company, d'envoyer Auguste Ross et ses hommes en prison. On peut anéantir une organisation qui terrorise le monde depuis des années. Mais pour ça, j'ai besoin de votre aide. Vous savez que je ne prends que des risques calculés et que c'est à chaque fois pour la bonne cause. Donc je vous demande de me faire confiance. Si vous me donnez accès aux informations dans votre téléphone, on pourrait peut-être enfin éliminer la S Company. Toute la S Company. Pour de bon.

0: faudrait peut-être que tu roules un peu moins.
1: Qui est-ce qui conduit, toi ou moi?
0: Je veux seulement dire que c'est dur de toucher une prime si on est mort et enterré. On peut pas continuer comme ça. À un moment, on va sûrement attirer l'attention de la police.
2: Pas de flic. Ils vont tout gâcher, j'aurai pas mon argent.
1: Vous en faites pas, maman, j'ai une idée.
0: Tu peux pas percuter ce SUV.
1: Du calme, je vais pas le percuter. Et voilà, un noir.
0: T'as dit que t'allais pas le percuter.

0: discuter.
1: C'était qu'une petite tape amicale.
0: Hein? Ils sont en train de nous semer.
1: Aucune chance.
0: Nana, t'es où?
2: J'arrive.
1: Prenez l'avenue Victor Hugo, on va essayer de les coincer.
2: Bien reçu.

Si vous tentez de résister, il y a des chances que je m'énerve. À vous de choisir. Vous faites le bon choix. Allez, sortez de là.

0: Oui, c'est Ethan.
1: Reins.
0: Auguste.
1: Tu m'as encore menti et trahi. Alors, si j'étais toi, j'essaierais de trouver quelque chose de très gentil à dire à ma fille, parce que ça va être la dernière.
2: Non, attends.
3: C'est bon, ça y est, j'ai la liste. J'ai pu récupérer le téléphone du directeur de la CIA, je vais te le donner, mais ne lui fais pas de mal, je t'en prie.
0: Auguste.
3: Ne lui fais pas de mal.
1: Tu as une heure pour y être avec le téléphone. Ne sois pas en retard.
4: Comment vous avez convaincu le directeur de la CIA de vous donner le mot de passe de son téléphone?
5: On a conclu un marché. En échange de la liste, j'ai promis qu'on mettrait hors d'état de nuire Auguste et chacun des membres de la S-Compagnie.
6: Chacun des membres?
5: Tous, sans exception.
7: Ok, y a que moi qui pense que c'est délirant. Je veux dire, on est censé faire ça tout seul?
8: Non. C'est pour ça que le directeur Wang m'a appelé.
5: Jim, qu'est-ce que vous faites ici?
8: Vous m'avez demandé de ne poser aucune question, alors je vous demande d'en faire autant. Maintenant, vous avez toutes les ressources de la CIA et de Phoenix à votre disposition.
0: Ça y est, j'ai les coordonnées.
4: Faites voir. D'accord. Ah oui, regardez, c'est un amphithéâtre. En ce moment, il doit être désert.
8: Si on y est tôt, on peut sécuriser le périmètre et être fin prêt quand Auguste arrivera.
4: Ouais.
7: Sauf que pour récupérer Mara, on va être obligé de lui donner le téléphone avec la liste des agents, pour qu'il puisse la vérifier.
6: Qu'est-ce qui se passe si ça part en vrille et qu'Auguste s'enfuit avec cette liste?
5: C'est pour ça qu'on doit se préparer à faire face aux différentes éventualités, et en particulier au pire. Mac?
4: Ouais, j'ai un plan, mais... j'aurais besoin de quelque chose.
9: Bon, voilà du chewing-gum. Ce sera tout?
4: En général, ça me suffit.
10: Tout le monde au rapport.
4: Ethan et moi en position.
8: Surveillance en position. Attention, on a un véhicule en approche dans l'allée.
6: Un homme à l'intérieur, la quarantaine. Je vois pas s'il est armé, mais c'est pas Auguste.
8: Apparemment, il est tout seul.
1: Aucun signe de Mara ou d'Auguste avec lui.
0: Oui, ma fille.
11: T'es pas vraiment en position de poser des questions, Ethan. Allez, en voiture.
0: J'irai nulle part avec toi. Où est Mara?
11: Moi, je suis que le chauffeur. Auguste m'a envoyé te chercher. T'as quand même pas cru que c'était ici qu'allait avoir lieu le rendez-vous? T'es plus malin que ça.
4: C'était pas ça, l'accord. On veut une preuve qu'elle est en vie.
11: Mais attends, t'es qui, toi?
4: Celui qui garde le téléphone qui contient la liste que veut ton patron. Donc, je fais partie du voyage. Maintenant, fournis-nous une preuve qu'elle est en vie, ou tu peux dire adieu à ce téléphone.
6: T'as quoi dans ta poche, mon grand?
12: Papa! Viens me chercher!
11: Voilà, la preuve qu'elle est en vie. Maintenant, dites à votre équipe en planque de pas intervenir et montez dans la voiture.
13: N'intervenez pas.
1: À tous ceux qui écoutent, si une voiture nous suit ou un hélico, ces deux-là et la gamine finiront au fond d'un trou tous ensemble.
11: Allez, en route.
8: Je veux un satellite sur eux tout de suite.
7: Quoi? C'est tout? On les laisse partir avec ce type?
5: Espérons que Mac et Ethan sauront quoi faire pour rester en vie. Et surtout que ce satellite les repère à temps.

0: Ouais, elle est là.
1: On dirait que ta fille va peut-être avoir la vie sauve.
2: Le marché, c'était Mara contre la liste. Faites l'avenir et après on
1: pas
2: voit.
1: Pas encore. Si je vous laisse partir avant qu'il l'ait téléchargé et envoyé à mes hommes, vous préviendrez vos agents. Et ça n'arrivera pas. Je vais pas prendre un tel risque avant de les avoir tous éliminés.
2: Hé, hey, ça va, du calme. C'est seulement du chewing-gum.

0: Si vous en voulez, je vous en donne. Il y a un problème. La batterie chauffe et bloque le téléchargement.
1: C'est lui.
0: Oui, c'était moi. Quand j'ai enlevé le papier, le chewing-gum a fait office de conducteur. Ça a branché un circuit et activé un brouilleur de générateur maison qui a fait griller la batterie du téléphone et empêché le téléchargement de la liste.
1: Qu'est-ce que t'as fait ?
0: Un petit truc pour gagner du temps.
2: On ne peut plus !
3: Main en l'air !
1: Tue la fille !
3: Non ! Non !

0: Lâchez votre arme ou je vous explose le crâne. Tout de suite.
1: Bah, t'as mis du temps à arriver.
0: Je croyais que t'étais moins rouillé.
2: Dans une prison jusqu'à la fin de sa vie.
3: Et grâce à ton truc avec le chewing-gum, la liste ne sera pas diffusée partout. La menace sur les agents infiltrés a disparu.
4: Ouais, et vous allez honorer votre marché avec le directeur Wang. Comme Auguste a essayé de transférer la liste sur son réseau, nos techniciens vont pouvoir utiliser ce même réseau pour tracer chacune des branches de la S-Company à travers le monde.
2: Adieu, la S-Company.
5: Ce sera la première depuis des années où je vais pouvoir dormir en sachant que ma famille est en sécurité. Grâce à toi.
0: C'est une bonne chose. Je suis contente pour toi, mais j'espère que tu as conscience de ce que j'ai dû faire pour que ça se produise.
5: Oh, j'ai enlevé le directeur de la CIA en personne. Je suis coupable d'haute trahison envers mon pays. N'importe qui irait en prison pour ça. Mais pour que ma famille soit à l'abri, j'hésiterai pas à le refaire.
0: Ethan.
5: Je peux leur dire au revoir avant de partir?
0: Bien sûr.

0: dois bien admettre que j'avais tort.
1: Pardon ? Mes oreilles doivent me jouer des tours, ou peut-être que je suis dans une sorte de confusion mentale.
0: J'aurais pas dû remettre en cause le jugement et les choix de Mati. Elle a agi dans l'intérêt général et elle a fait ce qu'il fallait.
2: Elle ne laisserait jamais ses sentiments entraver une mission. Sa priorité, c'est la sécurité du pays, alors elle fera ce qu'il faut malgré tout ce que ça peut lui coûter.
0: Ça me rappelle un mec que je connais.
1: Tu parles du mec qui bousille les téléphones et tous mes mixeurs?
0: Ouais, exactement.
1: Tu risques d'avoir un bleu.
3: Ouais.
1: Ouais.
4: Salut.
0: Salut.
4: De la part de Mama, un cadeau pour ton aide. Je viens d'aller en livrer une à Mati.
0: Remercie Mama pour moi.
4: Il y a sûrement un problème avec ton téléphone parce que je tombe toujours sur ta messagerie. Heureusement, Mati savait où t'étais, alors je suis venu ici pour t'apporter cette tarte. Ça, et surtout pour te voir. Bon, quand est-ce qu'on se reverra? Tu dois admettre que c'est sympa de bosser ensemble.
0: C'était sympa. Mais je crois qu'on devrait arrêter de se voir.
4: Oh. Ah, d'accord. J'avoue que je m'y attendais pas. Est-ce qu'on peut en parler? Je peux savoir quel est le problème?
0: Je préfère pas. J'ai pas envie de rendre les choses plus difficiles.
4: Eh bien, si c'est vraiment ce que tu veux.
0: Oui.

0: ça va?
1: Ça fait longtemps que t'es là.
0: Assez longtemps. Désolé, je venais seulement chercher d'autres bières. Je voulais pas...
1: C'est compliqué. Billy voit quelqu'un d'autre. Je l'ai découvert pendant la mission.
0: Je suis désolé.
1: Tu peux attendre avant de le dire à Bowser, il va vouloir brûler des trucs ou casser sa voiture. J'ai besoin de temps pour digérer un peu les choses.
0: T'es pas obligé d'en parler pour l'instant, d'accord? Fais ce que t'as besoin de faire. T'as besoin de pleurer? Pleure. T'as besoin de brûler des trucs? Je te fabrique des allumettes.
1: Non. Non, il mérite plus mon temps ou mon énergie. Je veux simplement aller de l'avant. C'est tout. D'accord? C'est triste. Le seul homme qui a toujours été là pour moi, c'est Jack. Et aujourd'hui, il n'est pas là. Je me sens perdue.
0: Oh, Riley. Tu m'as moi. Tu as Matty. Bowser. Et peut-être Daisy. J'en sais rien, elle est assez difficile à cerner. Ce que j'essaie de te dire, c'est qu'on est là. Donc, si t'es perdu, on t'aidera à te retrouver. D'accord?
1: Merci.
0: Ça va aller. Alors, on fait brûler un truc?

0: Vous avez pris un gros risque.
1: Il a été payant. On a réussi à démanteler la S-Compagnie pour de bon. Ils ne pourront plus s'en prendre à personne. Plus jamais.
0: Parfois, notre boulot demande des sacrifices. Mais le monde est un endroit plus sûr grâce à vous. Et ça devrait vous réconforter.
1: J'aimerais que ce soit le cas.
0: Eh bien, je connais une chose qui pourrait vous remonter le moral. Une part de tarte.
1: Merci.
0: Allez, c'est parti. Elle a l'air délicieuse. On va se régaler.
1: Vous êtes sérieux? Vous appelez ça une part?
0: Je vais rectifier le tir.
1: Ah bien, parce que je meurs de faim.
0: Eh ben, prenez tout.
1: Avec plaisir.

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0: Au nom du Père, du Fils et du Saint-Esprit. Nous sommes réunis ici aujourd'hui pour honorer la mémoire de Jacqueline Gentina, Eugenia Gerarda Wittenberg, veuve de Willem Cornelis Wittenberg. Une commémoration d'une personne intensément engagée et attentionnée, et d'un événement qui peut difficilement être compris. Un meurtre.
1: Mesdames et messieurs, levez-vous, l'audience va commencer.
2: C'est à se demander si la police fait vraiment quelque chose. Je veux dire, je vis en face de chez elle. Eh bien, personne ne s'est présenté à sa porte.
3: Ah,
2: personne.
3: La famille ne sait rien non plus.
0: Elle a été assassinée le jeudi et la police ne l'a trouvée que le samedi. Elle était dans le salon.
4: Tout cela entraîne... que la cour d'appel considère qu'il est prouvé que l'accusé a tué la victime, Madame Wittenberg, intentionnellement et avec préméditation.
5: Non, je n'ai pas tué cette femme.
4: Permettez-moi de terminer, Monsieur Lewis. Il a donc ôté la vie de cette femme.
5: Mes condoléances. Mes condoléances à vous aussi pour votre...
0: Nous sommes des amis de la famille.
6: Qui est-ce, monsieur ?
7: Conseiller juridique et financier Jacqueline, Ernest Lewis.
4: Par conséquent, le verdict est le suivant. Le tribunal confirme, avec amélioration des motifs, l'arrêt de la cour d'appel d'Arnhem du 22 décembre 2000. Le tribunal ordonne l'emprisonnement de l'accusé.
5: Vous continuez à utiliser tous les arguments que la police a de nombreuses fois falsifiés.
4: Monsieur Lewis.
5: Tout a été inventé.
4: Monsieur Lewis.
5: Tout a été inventé de toutes pièces.
4: Je peux comprendre ce que
5: vous ressentez. Tout a été inventé.
4: Mais je n'ai pas encore terminé. Si jamais vous n'êtes pas d'accord avec le verdict, vous avez 2 semaines pour faire appel auprès de la Cour suprême des Pays-Bas.
5: Vous savez que vous avez tort.
8: Monsieur, venez avec nous.
5: Non, je ne viendrai pas. Non, je ne viens... Lâchez-moi ! Bon sang !
4: Coupez les caméras et ne prenez plus de photos.
9: Oui ? Oui ? Mais pouvez-vous me le passer maintenant, s'il vous plaît ? Pourquoi ? J'ai rien inventé. Je ne fais qu'énoncer les faits. Les faits, oui.
10: Anne, tu peux baisser d'un ton ?
9: Comment j'ai obtenu ces infos ? Vous rigolez ? Je vais pas vous le dire. Vous connaissez pas la protection des sources. Allô ? Allô ? Quel bouffon.
10: Réussi à mettre la main sur le type ?
9: Non. C'est toujours la même histoire. Je demande à faire des...

0: commentaires, ils demandent comment j'ai obtenu les infos. Je réponds qu'il y a la protection des sources, blablabla. Ils veulent pas me mettre en relation.
1: Et ta source n'a rien sur le papier?
0: Non.
2: Vous voulez de la soupe?
1: Non, merci.
2: Non. Basse, de la soupe?
0: Oui, s'il vous plaît.
1: Peut-être un collègue qui peut confirmer son histoire.
0: Rain.
3: Tu crois vraiment qu'il va devenir Premier ministre?
1: Je serais surpris que ce soit pas lui. La seule question est de savoir avec qui il pourrait former une coalition. Les leaders sociaux-démocrates et libéraux le détestent. Le parti écolo et le parti de gauche ne pourraient jamais le vendre à leurs électeurs.
3: Balkenende 2?
1: Ouais. L'appel chrétien-démocrate serait une option.
3: Et toi, Bass, qu'est-ce que t'en penses?
0: Bizarre.
1: Quoi? T'as une info pour moi?
4: Qui sont ces personnes, ce couple, Weisswitch?
0: Des citoyens préoccupés.
4: Des citoyens préoccupés? Cet avocat travaille sur une demande de réexamen entièrement basée sur leurs recherches.
0: Ce sont des experts en écriture. Ils travaillent pour le système judiciaire, mais aussi à leur compte.
4: Ah oui? Et toi, qu'est-ce que tu veux faire?
0: Découvrir le pot aux roses. Si ce qu'ils disent est vrai, si ce couteau n'est pas vraiment l'arme du crime, alors ce L est innocent.
4: Mais cette histoire est déjà connue. Il y a deux pages consacrées dans le Trahou.
0: Et alors? Tu as lu ou vu autre chose à ce sujet?
4: Non. Apparemment, ça n'a pas été pris
0: non,
4: en compte.
0: Non, parce que tout le monde se focalise sur les élections. Une personne innocente serait en prison pour rien si ces personnes disent la vérité.
4: Oui, ça, tu l'as déjà dit.
0: Oui, mais...
4: C'est bon. Tu as le feu vert. Vas-y.
5: Selon les derniers sondages de Maurice Debré, la liste PF sera le plus grand parti lors des prochaines élections parlementaires. Notre question aujourd'hui, Fortune sera-t-il un bon Premier ministre? Allô, bonjour, comment vous appelez-vous?
6: Bonjour, enchanté, je suis Ed Weisswitch.
7: Moi, c'est Wanda.
0: Et moi, Bas-Han.
7: Voyez ce que vous pouvez faire avec ça. Notre rapport est en haut de la pile. Allez-y, vous pouvez regarder.
0: Ça vient du casier judiciaire. Où vous avez trouvé ça?
7: C'est l'avocat de l'Ouest, on travaille souvent ensemble, surtout depuis cette affaire.
0: Vous l'avez en version numérique?
7: On n'aime pas les bidouillages modernes.
0: Est-ce que je peux l'emporter avec moi pour le photocopier et éventuellement le montrer à quelqu'un?
7: Oui. Au début de l'affaire, il parlait aussi d'un autre suspect, Michael de Jong. L'homme a tout faire de la veuve. Il a menti sur son alibi et il savait des choses que seul le tueur pouvait savoir. Il savait que le corps de la veuve se trouvait dans le salon ce jour-là. Il a dit aux personnes présentes lors des funérailles.
8: Il monte un dossier contre les suspects qu'il finit alors par mettre sur le banc des accusés. Pourtant, le procureur ne fait pas dans la lutte contre la criminalité, comme ceux que nous connaissons tous dans les films américains. Dans le système judiciaire néerlandais, le rôle du procureur, contrairement à la plupart des pays qui nous entourent, est de découvrir la vérité ainsi que d'attraper les escrocs. Mesdames et messieurs, nous rejoint au fond de la salle le rédacteur en chef de Network, Bas Han. Son expertise porte sur notre état constitutionnel. Et il n'y a pas si longtemps, il était étudiant tout comme vous. Bonjour, Bas.
0: Peter.
8: Qu'est-ce que tu m'apportes encore cette fois?
0: Je dirais rien, j'aimerais juste que tu jettes un coup d'œil impartial.
8: À première vue, c'est un carton, si je peux me permettre.
0: Oui, c'est pour ça que je fais toujours appel à toi.

Vous y croyez-vous? Il est écrit ici, peu de temps après l'heure présumée du décès, et seulement à quelques mètres de la maison. Alors qu'en réalité, c'était 3 jours plus tard et à 1,5 km de la maison. Le couteau n'a pas été correctement dissimulé, il est resté dehors sous la pluie pendant des jours. Et les enquêteurs ont fait le lien avec Ernest Loess selon un test d'identification olfactive plus que douteux. De plus, la longueur de la lame...

0: ne correspond pas à la profondeur des coups de couteau. Il a fallu 9 audiences à Arnhem pour expliquer pourquoi Louès est l'auteur du crime, et tout ça sur la base de ce couteau.
1: Et de cette tour de relais.
0: Et de cette tour de relais, mais je dois encore vérifier ça.
2: Et l'autre suspect ? Qu'a dit cette femme à son sujet ?
0: L'homme a tout faire ?
2: Oui, vous allez creuser là-dessus ?
1: Non.
2: Comment ça ? C'est un suspect, non ?
1: Pas selon la police, chacun son métier. On n'est pas là pour condamner ou rendre suspect un bricoleur.
0: Louès a été condamné. Il y a eu un verdict, mais je peux encore fouiller. Et si c'est pas net, on pourrait parler de la façon dont la police et le système judiciaire fonctionnent.
2: Oui, d'accord. Tu as besoin de combien de temps ? Bah, s'il faut un budget, un calendrier de diffusion, combien de temps ?
3: Fortuyn vient d'être assassiné.
4: Je l'ai vu d'ici. Et là, il est à terre sur le dos, dans son costume. Il a reçu une balle dans la tête. Ses pieds sont... Enfin, comment dire... Il s'est mis à genoux, mais il est tombé à la renverse. Je sais pas qui a commis cet acte. Je sais seulement...
5: Ça s'est passé où exactement ?
4: Au Mediapark, sur le parking de Radio 3 FM. Je suis tombé sur des personnes bouleversées dans les couloirs. Et... C'était... juste après l'enregistrement de l'émission de radio.

0: passe, Anne.
1: Ernest Louès.
0: Merci d'avoir accepté de me recevoir.
1: Les Weisswitz m'ont dit que vous êtes quelqu'un de confiance.
0: Espérons que l'on puisse faire confiance aux Weisswitz.

0: troisième maison en partant de la gauche. C'est là que je vis.
1: Votre maison est juste en face ?
0: Celle avec la porte verte.
1: Bizarre. Parmi les papiers que les Weisswitz m'ont prêtés, il y a ceci. Tenez.
0: Mon journal intime. Vanda a tout tapé à la machine.
1: Est-ce que je pourrais le lire ?
0: Oui, bien sûr. Vous le devez, si vous croyez en ma cause. Tout est là. J'ai tout écrit dedans depuis le début.
1: Bien. J'aimerais commencer par la façon dont la cour a considéré les faits. La pièce à conviction la plus importante, le couteau, a déjà été largement réfutée par la famille Weisswitz. Il reste encore...
0: La tour relais.
1: Oui. Pouvez-vous m'en dire plus à ce sujet ?

0: Et Louis dit qu'il était à Uthard lorsque Madame Wittenberg a appelé, à 30 km de Deventer.
1: Il lui a rendu visite ce matin-là. Et elle lui a demandé combien d'argent elle pouvait donner à une église sans payer d'impôts. Et il a donné l'info depuis sa voiture le soir à 8h36.
0: En 16 secondes...
1: Allô, c'est Ernest. Vous vouliez savoir combien vous pouviez donner sans payer d'impôts? 1750 florins. Oui, 1750. Désolé, je dois raccrocher, je suis en voiture. Oui, au revoir. 14 secondes. Allez, Reine, c'est possible. Plus personne ne croit que le couteau était l'arme du crime.
0: Oui, bien sûr, bah c'est possible, mais ça veut pas dire que c'est le cas. La tour relais qui a capté cet appel se trouve au niveau du jardin de la victime. Comment t'expliques ça?
1: La propagation des ondes radio.
0: Propa-quoi?
1: Propagation des ondes radio. Dans certaines conditions, un signal dérive. J'ai parlé à un expert.
0: Ok, c'est bon, Bass. C'est bon.
2: Du café?
1: Volontiers. Alors, vous n'aviez jamais vu ce dossier?
2: Non.
3: C'est ici.
1: Comme ça, là?
2: Ouais. La police de Deventer m'a présenté une liste de questions concernant le test d'identification olfactive sur le couteau. Ils m'ont demandé une sorte de deuxième opinion. À l'époque, j'ai envoyé une lettre en citant les quelques points sur lesquels je trouvais le procédé du relevé d'épreuves étranges.
1: Alors, essaie de ne pas regarder la caméra et d'intégrer la question dans ta réponse.
0: Je voulais commencer par le test olfactif et ensuite procéder point par point.
1: Mais au tribunal, vous avez déclaré que l'odeur issue du test d'identification était une preuve solide.
2: Ouais. Parce que les rapports de police qu'on m'a montrés à l'époque étaient tous en ordre.
0: Prêt?
1: Ouais.
2: Il semble qu'ils aient utilisé la lettre que je leur ai écrite pour améliorer le rapport de police original.
1: Ils ont trafiqué le rapport?
2: Ouais.
0: Monsieur Van Koppen, en tant qu'expert dans le domaine des erreurs judiciaires, comment voyez-vous le déroulement des événements concernant la condamnation d'Ernest L?
4: Si vous comparez les dossiers du tribunal les uns avec les autres, certains chiffres semblent erronés, certaines dates sont étranges. Plusieurs rapports ont été faits par la suite.
5: Ce qui n'est pas clair, c'est la façon dont le couteau a été examiné, comment il a été conservé, qui rend irrecevable le test d'identification olfactive. Les brigades canines sont censées vérifier cela avant de faire ce test, et ils ne l'ont pas fait.
0: Voilà. Cette affaire. Maintenant, il ne reste plus qu'à ajouter une voix off et un texte de présentation pour Art. Et c'est bon. Beau travail, Anne. Ça va faire beaucoup de remue-ménage.

0: Il a été condamné à 12 ans de prison pour meurtre à Deventer il y a 3 ans, Ernest L. Il s'avère aujourd'hui que les preuves contre lui sont discutables. Après sa condamnation en appel, une agence indépendante a mené une autre enquête et a présenté des conclusions accablantes sur la façon dont la peine a été déterminée. Un rapport de Rain Sickleman et Bassan.
1: Il devrait pas tarder.
2: Oui.
3: C'est pas le véritable. Alors qui est coupable?
4: Cette veuve n'avait pas un genre.
3: C'est de l'agenda. Le voilà.
5: C'est juste là.

0: Je suis tellement heureuse de te revoir.
1: Moi aussi.
0: T'imagines pas quel bonheur. J'espère que tu rentreras pour de bon à la maison.
1: Ça va aller.
0: T'aimes, mon amour.
1: Je vais tout faire.
0: Reviens-nous vite.
1: Ernest, il faut que j'y aille.
0: Oui.
1: Soyez sage, d'accord.
0: Dis pas de bêtises, allez. Reviens-nous vite.
1: Oui.

Un marché est un marché. Vous avez le droit d'avoir le scoop. Sans vous, je ne serais pas sorti.

0: pendant ces 3 années. Au début, ça allait. Mais ces derniers mois ont été difficiles. Je n'ai pas vraiment fait grand-chose. On finit par se sentir incapable. Plan rapproché.
1: Insérez son nom, Louis.
2: Eh bien, j'écrivais un peu, je lisais beaucoup. Mais ce qu'il y a, c'est qu'au bout d'un moment, on n'y arrive plus. On n'a plus envie.
3: Ce qui est étonnant, c'est qu'en général, on s'attendrait plutôt à ce que ce soit l'inverse. Qu'au début, vous vous dites que vous êtes innocent, que vous êtes coincé en prison et que vous n'en sortirez plus jamais. Mais vous, vous avez gardé espoir.
2: J'ai toujours pensé que tout s'arrangerait. Ça peut sembler étrange après autant de temps. Mais j'ai toujours gardé espoir. Ça peut paraître un peu bizarre. Parce que je ne pouvais pas faire grand-chose, bien sûr, mais d'autres l'ont fait pour moi. Et grâce à ce récent retournement de situation, j'ai la chance d'être ici.

0: Et voilà pour vous. Merci. Bon appétit.
1: Merci. T'es fier?
2: Fais pas le mec modeste maintenant, Bass.

0: Bienvenue pour cette audience. Vous pouvez vous rasseoir. Monsieur Louès, nous sommes réunis aujourd'hui pour examiner votre affaire. Cette dernière est maintenant connue dans les médias comme l'affaire de meurtre de Deventer.
1: Bien sûr, maintenant que le couteau ne peut plus être considéré comme preuve, d'autres éléments de preuve à l'appui n'ont également plus d'impact, comme par exemple la conversation téléphonique via l'antenne relais de Deventer, qui rendait probable que le suspect était à Deventer au moment du meurtre. À mon avis, la cour d'appel d'Arnhem ne pouvait pas déclarer cet homme coupable et le condamner sur la base des preuves dont elle disposait. Et ce, pas même si la preuve principale est considérée en conjonction avec d'autres preuves. Ce matin, j'ai reçu un autre rapport de l'Institut médico-légal des Pays-Bas. Il concerne les résultats d'un test ADN. Cette enquête montre que l'ADN de M. Louès a été retrouvé sur les vêtements de la victime, pour être plus précis, sur le chemisier que Mme Wittenberg portait lorsqu'elle a été tuée. Je suis actuellement incapable de dire quelle est la situation exacte de cet ADN. Comme je l'ai dit, cette information vient juste d'arriver et je dois d'abord l'examiner de plus près.
2: Une nouvelle preuve ADN ?
3: Les détails ne viendront que lors de la prochaine audience, dans un mois et demi.
2: Mais l'entretien avec Louès à son domicile est prévu pour ce soir.
3: Louès a rendu visite à la veuve le matin du meurtre, comme le sait le ministère public. S'il a posé sa main sur son épaule, c'est là que son ADN s'est déposé sur le chemisier.
2: Alors, on peut diffuser l'interview ?
3: Bien sûr. Cette interview ne porte que sur l'expérience de Louès, ce que ça lui fait d'être à nouveau libre, etc. Ça s'annonce très émouvant.
2: Ah, je vais préparer mon mouchoir, alors.

0: Le examen de la plaque de Ernest Louet a commencé. Avant le début du procès, nous avons discuté avec le principal suspect de cette affaire pour le moins inhabituelle et des années étranges qu'il a passées en prison. Un reportage signé Bassan.
1: Je suis libre aujourd'hui, en effet. Mais, en réalité, ma vie a été gâchée complètement. Alors, c'est une expérience qu'on ne peut jamais vraiment digérer.
2: Mika !
3: Bon chien.
1: C'est vraiment difficile d'y faire face.
2: Mika !
1: Ce sont beaucoup de...
2: Mika, viens voir. Louis est à la télé.
1: Et de misère. Le mieux serait que le vrai coupable soit attrapé rapidement. Et que tout le monde sache que je n'avais rien à voir avec tout ça. Ça serait vraiment... Une très bonne chose.
4: Cet homme m'a fait froid dans le dos. Ça m'arrangerait beaucoup d'avoir ça. Ouais. D'accord. On en reparle plus tard alors. Ouais. Ouais.
5: De Peter R. De Vries.
4: Oui, non, désolé, est-ce que je peux te rappeler dans 2 minutes?
6: Qu'est-ce que c'est?
5: Un fax de Peter R. De Vries.
4: Il a aussi regardé l'émission hier soir. Et il a été agacé par le fait que je n'ai pas fait de remarques concernant la nouvelle assez spectaculaire que l'ADN de Louis a été retrouvé sur le chemisier de la veuve.
6: C'est vrai, il a raison, non? Tu n'as pas du tout parlé de ça hier. La vanité est basse.
4: Merde.
7: Nous avons ici les traces ADN de Monsieur Louis qui ont été trouvées à des endroits qui correspondent à la manière dont la victime a été tuée. Je voudrais rappeler que Madame Wittenberg n'a pas seulement été poignardée, mais a aussi été étranglée. Il s'agit de traces retrouvées près des côtes cassées. C'est là que le tueur a utilisé la force. Et sur cette photo, des taches roses rougeâtres qui, en y regardant de plus près, se sont révélées être du fond de teint de la victime, qui a été répandue un peu partout par le meurtrier pendant la strangulation. En dehors de cela, des traces de contact corporel ont été trouvées sur le col, notamment cette petite tache contenant l'ADN de Monsieur Louis. Et il s'agit de sang. De plus, en dehors du fait que ce soit du sang liquide, nous ne pouvons bien sûr pas déterminer avec 100% de certitude comment le sang est arrivé jusqu'au cou. Mais le fait d'avoir trouvé toutes ces traces souligne l'hypothèse que l'ADN a été transféré pendant l'acte criminel. Et encore une fois, toutes ces traces d'ADN proviennent bien de Monsieur Louis.

0: quartier de l'Ouest, s'il vous plaît. Rendez-vous à l'Ouest aujourd'hui.
1: Monsieur Louès, quelles sont vos attentes aujourd'hui ?
2: Un acquittement, de toute évidence.
1: Êtes-vous vraiment confiant ?
2: Oui, j'y ai toujours cru, dur comme fer.

0: affaire, alors c'est sûr, oui.
1: Néanmoins, la semaine dernière, le système judiciaire a semé le doute chez un bon nombre de gens et suggère que vous seriez un acteur de premier plan qui a tout inventé.
0: Oui, eh bien, le seul acteur ici, c'est le bureau du procureur. Parce que malgré mon innocence, ils réussissent par tous les moyens à m'inculper, alors que...
1: Que ferez-vous si, après tout ça, le verdict d'aujourd'hui est coupable ?
0: Mais ce n'est pas le cas. Je dois y aller. Je vous dis à plus tard.
2: Tout cela entraîne que la cour d'appel considère qu'il est prouvé que l'accusé a tué la victime, Madame Wittenberg, intentionnellement et avec préméditation.
0: Non, je n'ai pas tué cette
2: femme. Permettez-moi de terminer, Monsieur Lewis. Il a donc ôté la vie de cette femme. La cour ordonne donc l'emprisonnement du suspect.
0: Non.
2: La décision...
3: On ne m'enfermera pas une fois de plus, madame.
4: Par conséquent, le verdict est le suivant. Le tribunal confirme, avec amélioration des motifs, l'arrêt de la cour d'appel d'Arnhem du 22 décembre 2000.
2: Le tribunal ordonne l'emprisonnement de l'accusé.
0: Vous continuez à utiliser tous les arguments que la police a de nombreuses fois falsifiés.
2: Monsieur Lewis,
0: tout a été inventé.
2: Monsieur Lewis,
0: tout a été inventé de toutes pièces.
2: Monsieur Lewis,
0: tout a été inventé.
2: Je peux comprendre ce que vous ressentez, mais je n'ai pas encore terminé. Si jamais vous n'êtes pas d'accord avec le verdict, vous avez 2 semaines pour faire appel auprès de la Cour suprême des Pays-Bas.
3: Vous savez que vous avez tort, monsieur. Venez avec nous.
4: Les caméras sont maintenant.
0: Lâchez-moi. Hé, bon sang.
2: Coupez les caméras.
4: Coupez les caméras et vous prenez toutes vos photos.
0: J'ai rien fait. Allez. C'est bon.

0: Ce type ne peut pas jouer la comédie. Impossible. Pas vrai, Bass? Mais enfin, dis un truc, t'as pas les yeux en face des trous. Ça se voit qu'il a rien fait. Tout le monde peut le sentir, non?
1: Son sang était sur le chemisier, mais nous pensons qu'il ne l'a pas fait. C'était Network, bonne soirée. Arrête ton char, Steve.
2: Eh bien, messieurs, dames, je vous rappelle qu'on a une émission ce soir à tourner.
0: On se voit tout à l'heure. Bye.
2: Alors, pas d'acquittement. Malheureusement. On fera mieux la prochaine fois.
3: Qu'est-ce que tu veux dire?
2: Eh bien, c'est terminé.
3: Terminé?
2: Je crois que je viens d'entendre quelqu'un dire que personne ne peut ignorer le sang sur le chemisier.
3: Rain a seulement dit qu'un sentiment n'est pas une nouvelle.
2: Oui, et que donc on ne peut pas procéder sur la base d'un sentiment.
3: Attends une seconde. Il y a encore plein de questions en suspens, de vraies questions.
2: Basse.
3: Un, il y a déjà eu falsification de preuves, comme le couteau dont les tests ont été trafiqués, et le chemisier qu'ils ont soudainement trouvé et qui était administrativement absent depuis tout ce temps. Deux, aucun ADN de l'OS n'a été trouvé sous les ongles de la veuve, alors que son avocat a soutenu à juste titre qu'il devait y en avoir, car il y a eu strangulation. Trois, de nouveaux faits ont été présentés, mais personne ici n'en sait assez sur l'ADN pour être capable de juger ces faits.
2: Basse.
3: C'est notre travail, en tant que journaliste, de présenter les faits.
2: C'est mon travail, de présenter un programme complet chaque soir. Encore plus de temps, plus de budget sur la base des faits. Le sang, le verdict, ça je peux le justifier. Les boss m'attendent au tournant. Sans nouveaux éléments, l'affaire Devonter est en stand-by. Il y aura aussi d'autres nouvelles à rapporter.
3: Ouais, ce cachalot échoué sur la plage, c'est ça?
2: Basse, prends ton après-midi pour essayer de te calmer. Quand tu reviens, je ne veux plus en entendre parler. J'espère que c'est compris.

0: Evelyne ?
1: Oui.
0: Bass, enchanté. Merci d'être venue.
1: Oui, mais je ne savais pas que c'était si public ici.
0: Ah, les grands criminels se rencontrent aussi dans des restaurants routiers. Ne vous en faites pas pour ça. Je ne vais pas vous poser des questions compliquées. Je veux juste en savoir plus sur le cours sur l'ADN que vous avez suivi au ministère de la Justice. Comme vous le constatez, ils veulent pas m'y inviter.
1: Si je vous dis tout ce que j'ai entendu là-bas, je viole mon devoir de confidentialité.
0: Pourtant, c'était un cours public au sujet de l'utilisation de l'ADN dans les affaires criminelles.
1: Bonjour, que puis-je vous servir ?
0: Pour moi, ce sera un café serré.
1: Et un cappuccino. Je veux un anonymat absolu.
0: Je vous le promets. Personne ne découvrira jamais que vous m'avez aidé. Peu importe ce que vous me direz.
1: Le bureau du procureur et la police scientifique ont dissimulé des preuves ADN. Ce qui signifie que derrière les barreaux, il y a un innocent.
0: Vous voulez dire Ernest Lewis ?
1: Casby. Pour le meurtre du parc de Skidam.

0: Bonsoir à tous, vous regardez Network. Dans l'affaire du meurtre du parc de Skidam, des preuves ADN disculpantes ont été dissimulées. Comment le ministère de la Justice a voulu retenir un homme innocent prisonnier à perpétuité? Un reportage signé Bassan.
1: Bonjour, j'ai une livraison pour vous.
2: Super.
1: Et merci, voilà, bonne journée.

0: Mauvaise conscience ? Fais un peu de place. Et voilà.
1: Qu'est-ce que... Mais...
0: Félicitations pour ton premier scoop en tant que reporter.
1: Merci beaucoup, les gars. Merci à tous.
2: Souffle les bougies, Yann.
1: Un discours.
3: Alors ?
1: Du gâteau ?
3: Oui, volontiers. J'étais à une réunion de Maurice Dehong ce matin.
1: Est-ce que la droite a gagné des voix ?
3: Non, il a organisé un sondage sur la manière dont l'affaire Skidam a affecté la confiance des gens en l'état de droit.
1: Je suppose qu'elle a baissé.
3: Dramatiquement.
1: Mais le bureau du procureur y travaille.
3: Oui. Et maintenant que l'affaire Skidam...

0: Eh bien, oui, je suis un citoyen, et en tant que citoyen, je suis intéressé par tous les aspects de l'état de droit.
1: En 2003 et en 2004, Ernest Lewis a été reconnu coupable en troisième instance, et a été à nouveau condamné après avoir été libéré par la Cour suprême. Et quand j'ai vu ça à la télévision, mon estomac s'est retourné, je n'en croyais pas mes yeux. Alors après avoir vu ça à la télé, j'étais encore sous le choc. Et j'ai reçu toutes sortes d'informations de la part des proches de Lewis. Et quand j'ai lu ça, je me suis dit que ça pouvait pas être comme ça aux Pays-Bas. Les Pays-Bas sont un état constitutionnel. Et pour être honnête, j'ai pas cru en ces témoignages. Jusqu'en septembre de cette année, l'affaire du meurtre du parc de Skidam est ressortie à la télé. D'abord sur Network, mais surtout suite au rapport interne du bureau du procureur qui a été publié.
2: Casbey,
1: oui.
2: Qui a été emprisonné à tort pour le meurtre de Nick Clay.
0: Quand j'ai lu ça, c'était comme si je voyais les Keystone Cops. L'inspecteur Clouseau de la Panthère
3: Rouge. Est-ce que c'est tout ce
2: C'est en partie ce qui vous a énervé?
0: Ce qui m'a énervé, c'est qu'en reparlant de Skidam, on se rend compte de toutes les erreurs qui sont commises.
4: Il continue à lier les deux affaires constamment. Et là, c'est son site. Regarde. Skidam, Deventer. Et ici.
5: Oui, mais en soi, ce n'est pas si illogique que ça, si?
4: Parce qu'il y a des erreurs avec l'affaire Skidam, il doit y avoir des erreurs avec Deventer aussi. C'est pas un raisonnement, c'est juste des conneries, d'autant plus que dans l'affaire Skidam, l'ADN retenu était la preuve ultime de l'innocence de Case. Alors que pour Deventer, l'ADN trouvé est la preuve de la culpabilité de Lewis.
5: Oui, mais un tas de gens doutent que Lewis ait commis cet assassinat.
4: Avec tout le respect que je te dois, Gerda, ces gens n'y connaissent rien du tout.
5: Oui, mais enfin, Maurice n'est pas n'importe qui non plus.
4: Il s'agit pas d'un sondage, là. On parle d'un meurtre. Quoi?
5: Les secondes chances sont rares dans le journalisme, Bass. Il n'y a pas si longtemps, tu doutais toi-même que Lewis l'ait fait.
4: Je l'admets. Mais Skidam a été une erreur judiciaire sur l'ADN, alors qui dit ADN dit pas d'erreur possible. Le sang sur le col de chemisier est un fait, et ce sang appartient à Lewis.
5: Sauf si cette histoire est frauduleuse. Lewis a affirmé que les preuves contre lui avaient été falsifiées.
4: Oui, mais Maurice ne fournit aucune preuve concrète de ça sur son site, j'ai vraiment cherché.
5: Alors, rien de nouveau?
4: Gerda, Maurice n'est qu'un néerlandais célèbre avec une opinion.
5: Ok.
6: Elle est là-bas.
7: Il ne faut pas arroser ce type de plante trop souvent.
8: D'accord.
7: La plante doit être capable de se débarrasser de son humidité. C'est un géophyte. La partie sous le sol survit toujours aux conditions
9: Bonjour, mesdames.
7: Dures grâce aux réserves de nourriture
9: présentes
7: en tubercule. Bonjour.
10: Vous êtes Meik Wittermans, la petite amie de l'homme à tout faire?
7: L'homme à tout faire?
10: Oui, de la veuve Wittenberg.
9: C'est bon?

0: ça veut dire.
1: Je ne comprends pas bien ce que vous voulez.
2: Nous voulons juste vous poser quelques questions. Certains points ne sont pas tout à fait clairs.
3: La police vous a interrogé, vous et votre conjoint, à l'époque, et vous avez fait des déclarations contradictoires sur l'heure à laquelle Michael est rentré chez vous ce jour-là. N'est-ce pas ?
1: Oui, c'était juste une erreur.
3: Une erreur, vraiment ?
1: Oui, c'était une erreur. Est-ce que vous vous rappelez exactement où était votre femme jeudi dernier à 20h30 ?
2: Ce n'est pas le soir où un meurtre a été commis.
1: Non, exactement. Et comme nous n'avons rien à voir avec ce meurtre, pourquoi je devrais me souvenir de ce soir-là en détail ? J'ai déjà fait ma déposition sur tout ça.
2: Faut pas avoir peur. On peut vous emmener dans un endroit sûr.
1: Qui êtes-vous au juste ? Je peux voir vos badges ?
3: Soyez honnête. Ce serait beaucoup plus agréable pour vous de retirer tout ce poids de vos épaules, non ? Pour passer à autre chose.
1: Vous pouvez pas faire irruption dans le travail de quelqu'un comme ça.
2: En fait, c'est exactement l'idée. Que votre conjoint ne soit pas là afin que vous puissiez parler librement.
3: Madame, je vous recommande de nous suivre. On peut vous...

0: protéger. Il ne vous fera plus de mal.
1: Pour qui est-ce que vous vous prenez? Je vous ai dit qu'on n'a rien à voir avec tout ça, alors partez d'ici maintenant. Sinon, j'appelle la police. La vraie police.

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1: Maurice a été invité par le président du conseil d'administration au bureau du procureur pour un entretien privé afin d'expliquer ses actions et ses doutes sur l'affaire du meurtre de Deventer.
2: Quoi ? Comment il a réussi à obtenir cet entretien ?
1: J'en ai aucune idée, honnêtement.
3: Je crois que je pourrais demander au bureau du procureur de payer mes amendes de stationnement.
1: Si tu peux t'assurer d'être dans ce talk show en prime time, Steve. C'est que des relations publiques. Pour rétablir la confiance dans l'état de droit, les citoyens ont leur mot à dire. Mais il n'y en a qu'un qui passe dans les médias, voyons.
3: Ouais, et grâce à nous. Grâce à nous.
1: C'est l'actualité de nos jours.
3: Et l'actualité vient juste de flamber.

0: Bonjour, monsieur De Honde.
1: Bonjour.
0: Vous venez d'avoir un entretien avec l'homme le plus important du département de la justice. C'était à quel propos ?
1: Oui, c'était à propos de l'affaire du meurtre de Deventer et du fait qu'un innocent soit en détention. Et que nous savons tous, enfin, en tout cas, nous savons qui est le véritable auteur du crime.
0: Vous le savez, mais est-il au courant ?
1: Eh bien, maintenant, il sait ce que je sais. Et bien sûr, ce n'est pas facile pour lui de répondre tout de suite que j'ai raison. Le fait que le bureau soit prêt à mener une enquête indique, dans tous les cas, qu'il y a suffisamment de doutes de leur côté pour aller chercher à savoir s'ils ont bien travaillé par le passé.
2: Il avait l'air assez convaincu par ce qu'il disait, non ?
0: Assez convaincu. Il a déjà un coupable.
2: Et maintenant ?
0: Direction chez De Honde. Monsieur De Honde, que voulez-vous que la justice fasse exactement maintenant avec les informations incriminantes que vous avez fournies contre l'homme à tout faire ?
1: Tout ce que je demande, c'est qu'une enquête appropriée soit menée. Je ne parle pas de condamner cet homme aujourd'hui. Je pense à 99,99%, voire à 100% qu'il a commis cet acte. Mais je ne suis pas un juge. Ma seule responsabilité, c'est que dans ma position et avec les informations que j'ai maintenant, tous ceux qui lisent ces informations soient d'accord avec le fait qu'une enquête doit être réouverte. Parce que même si au final il n'y a que deux de mes hypothèses sur 15 qui sont avérées justes, alors c'est que ça doit être lui le vrai coupable.
0: Est-ce lui ?
1: Oui, j'en ai la certitude.
0: C'est une vision étroite.
1: Non.
0: Il n'a pas encore été condamné.
1: Comme je viens de le dire, je ne suis pas juge.
0: Vous n'êtes pas non plus détective. Vous ne pouvez pas lire ces éléments comme un détective. Votre conviction est là. Mais êtes-vous en droit de déterminer que c'est bien lui ?
1: Non. Je ne suis pas habilité à lui dire aujourd'hui « Vous allez prendre 12 ans ». Mais je peux dire... Enfin, pourquoi est-ce que je ne pourrais pas dire « Je suis sûr à 100% que c'est lui ». À 100%.
3: À 100% ? C'est ce qu'il a dit ?
0: Oui.
3: Et nous avons cette exclusivité ?
0: Oui, mais...
3: Mais sous embargo.
0: Une fois que le bureau du procureur aura publié quelque chose, alors on le pourra aussi. C'est l'accord avec Maurice, mais...
3: Mais ?
0: Ça reste une sacrée accusation, Gerda.
4: Communiqué de presse du bureau du proc. À la demande du Conseil des procureurs généraux dirigé par Armbrauer, une enquête préliminaire exploratoire sur le déroulement des événements entourant l'affaire du meurtre de Deventer a commencé.
0: Quoi ? Une enquête préliminaire exploratoire, ça n'existe pas, ce truc-là.
3: Apparemment, maintenant, si. Et qui dit communiquer dit qu'on peut y aller.
0: Oui, mais sans pouvoir mentionner l'homme à tout faire.
3: Excuse-moi.
0: Quelqu'un est accusé de meurtre. Sans aucune preuve concrète.
3: Mais tu as suscité cette déclaration toi-même.
0: Et je vais maintenant empêcher sa diffusion.
3: Bah, c'est de l'actualité.
0: Oui, mais tu peux pas juste accuser quelqu'un de meurtre à la télé. Maurice
3: est un homme célèbre qui a une opinion, tu l'as déjà dit. Mais si la haute magistrature le prend au sérieux et entreprend une enquête préliminaire exploratoire, quelque chose qui, selon toi, n'est jamais arrivé auparavant, alors c'est de l'actualité.
1: Tout ce que je demande, c'est qu'une enquête appropriée soit menée. Je ne parle pas de condamner cet homme aujourd'hui. Je pense à 99,99%, voire à 100% qu'il a commis cet acte. Mais je ne suis pas un juge. Ma seule responsabilité, c'est que dans ma position et avec les informations que j'ai maintenant, tous ceux qui lisent ces informations soient d'accord avec le fait qu'une enquête doit être réouverte. Parce que même si au final il n'y a que deux de mes hypothèses sur 15 qui sont avérées justes, alors c'est que ça doit être lui le vrai coupable. Est-ce lui ? Oui, j'en ai la certitude. C'est une vision étroite.
5: Du calme, doucement. Doudou. Non, j'ai déjà dit. On ne saute pas. Vous êtes de beaux chiens, hein ? Beaux chiens. Soyez sages. D'accord, allez. Tout à l'heure, vous aurez vos gamelles. Allez.
6: Vous êtes sur le répondeur de Michael et Meik. On n'est pas là pour le moment. Laissez un message et on vous rappellera.
7: Hé, Michael. Michael, tu pensais vraiment que t'allais t'en tirer comme ça ? ça. J'espère qu'on viendra t'étrangler, poignarder à mort, comme tu l'as fait à cette pauvre dame, sale chien. Et toi aussi, mec, espèce de pourri. Vous êtes sur le répondeur de Mika et les Meik.

0: Bass, t'as lu ça? C'est dans tous les grands journaux. Et en première page. Félicitations, mec. Ah bah ça alors.
1: Vous pourriez dire que Michael est sûrement coupable des faits qui lui sont reprochés. Mais non, vous dites il l'a fait. Cet homme a reçu chez lui une lettre de la justice. Qui dit, vous n'êtes pas suspect. Un citoyen peut-il réellement faire ça? Vous ne devriez pas être heureux que la justice dise, oui, nous allons mener une enquête plus approfondie, laissez faire la justice. Mais la question c'est, pourquoi la justice va enquêter là-dessus? Pourquoi ne l'ont-ils pas faite à ce qu'il a? Il semble que la justice agisse seulement lorsqu'on leur met la pression. Mais ça y est, ils ont commencé à bouger. Non, mais la question est, pourquoi maintenant? Parce que l'article sur le site web, finalement, peut être vu et lu par tous. Partout. Ce document a été envoyé au bureau du procureur avec en note, voici notre preuve, faites quelque chose. Oui, mais ma question est la suivante. Ils font quelque chose, ils enquêtent. Pourquoi ne pas faire profil bas? Parce que ce n'est pas dans l'intérêt du juge, dans l'intérêt du procureur ou dans l'intérêt de la justice d'annoncer maintenant que Lewis n'est pas coupable et que c'était peut-être l'autre homme. Ça causera évidemment un scandale encore plus grand que celui de Skida.
2: On devrait peut-être réfléchir à ce que l'avocat a dit et donner une interview.
1: Cette femme a menti sur son alibi. Elle a dit qu'il était déjà là à 4h30 ce soir-là. Il dit lui-même que c'était à partir de 7h30. Ensuite, la police, à un moment donné, il a parlé des relevés téléphoniques. Il a appelé.
3: Pas question.
1: Rien. Mais vous l'avez dit vous-même, il n'y a qu'un dixième, non, un centième pour cent de chance, en tout et pour tout, que ce Michael ne soit pas coupable. Si c'est le cas, vous aurez vraiment lancé quelque chose. Eh bien, Paul, je suis prêt à supporter les conséquences de mes actes. Il pourrait aller très loin.
3: Qu'est-ce qui ne va pas chez lui?
4: Maurice est en campagne. Il ne s'agit pas de contenu pour lui, mais plutôt d'image. Pas pour avoir raison, mais qu'on dise qu'il a raison.
5: Le mois dernier, Brouwer était encore son meilleur ami. Et maintenant, il semble soudainement faire partie.

0: d'un complot. Brouwer lui-même l'a hissé à cette place.
1: Pas seulement Brouwer, hein. Je crois me souvenir que Maurice a eu beaucoup de temps d'antenne dans une certaine émission d'actualité. L'homme à tout faire est coupable. À 100%.

0: Ok. Deuxième chance. Très bien, encore une fois alors, mais jusqu'à la limite. Tout et tout le monde. Pas seulement ce que Maurice met à l'ordre du jour, chaque pet de cet homme est dans le journal, que ça pue ou non.
1: Je venais de voir. Un communiqué de presse du procureur vient d'arriver. Les conclusions provisoires de la pré-enquête exploratoire. 5 autres traces de contact et une autre trace de sang. Toutes de l'Ouest.
0: Tu t'en vas ?
1: Je vais fumer.
0: Quoi, dehors ?
1: Oui, un imbécile s'est plaint de l'odeur. Foutue interdiction de fumer.
0: Il dit rien sur Michael de Jong. Tu peux déjà entendre Maurice crier. Faites un article.
1: Est-ce que je peux en conclure que l'homme à tout faire sera cette fois-ci inclus dans ton enquête et pas uniquement Ernest Lewis ?
0: C'est ce que j'ai dit. Toute l'histoire intégrale.
1: Il te faudra combien de temps pour ça ?
0: Pour assembler toute l'histoire, vérifier tout ce que Maurice dit sur l'homme à tout faire, enquêter sur Lewis une fois de plus, 2-3...
1: Semaines ?
0: Mois.
1: Et si Maurice a véritablement raison, après tout ?
0: Si tous les faits sont de son côté, je le mettrai sur un piédestal. C'est sûr à 100%.
1: Non. Je vais ignorer ton cynisme. S'il a raison, on n'a plus d'émission.
0: Bien sûr que si. On doit aussi oser diffuser nos erreurs.
1: Ce n'est pas une question d'oser. C'est carrément du suicide.
0: Donc on devrait aussi laisser le cirque du ronde faire son show. Notre travail, c'est de...
1: Oh, bon sang, arrête avec ça. Oui. Saint-Basse. Tu crois que c'est l'homme à tout faire qui l'a fait ?
0: Je sais pas. Je pense pas.
1: Tu as 2 mois.
0: Toxicomane. Aux allocations. À toucher le fond. Endetté, car dépense d'argent trop élevée, connaissance du coupable. Et lui et sa campagne auraient menti au sujet de leur alibi. Et enfin, Michael était un patient du psychiatre Wittenberg, le mari de la veuve, en raison d'accès de colère.
2: Comment il a obtenu toutes ces informations ?
0: Des témoins. Avec sa présence médiatique, il est approché par tout le monde. Des personnes qui se souviennent soudainement de tout après 7 ans, et souvent de façon anonyme. Beaucoup de faits, mais aucune mention de la source. On ne peut pas tout vérifier directement.
2: Mais c'est beaucoup. Il doit y avoir une part de vérité.
0: Oui, mais quoi ? Et il n'y a rien qui fasse de lui un meurtrier. Mais bon. L'homme à tout faire avait un mobile, selon Maurice. Lewis, non, selon les juges. Regarde. L'homme à tout faire figurait dans le testament original de la veuve avec un legs exonéré d'impôts de 50 000 florins, qui avait été abaissé 10 jours avant le meurtre dans le Nouveau Testament à seulement 25 000 florins. Pour ça, et pour les dettes qu'il avait, il l'aurait tué après avoir trop bu, selon Maurice. Vous ne le trouvez pas dans aucun registre ? Pas pour vol, ni pour fraude aux allocations, ni pour conduite en état d'ivresse, ni quoi que ce soit ? Je pourrais vous citer ? Super.

0: Tiens.
1: Oh, merci. C'est quoi, ça?
0: Tu sais ce que c'est.
1: Oh, cette histoire d'adoption.
0: Ouais. Tu t'y vois, toi?
1: Je pourrais aussi avoir la femme.
0: Seulement si moi, je peux avoir l'homme.

Ça va ?

0: Je vais rassurer les filles.
1: Laisse-moi faire. Tu viens ?
0: Oui.
1: Hey, tout va bien.
0: C'est fini. C'est
1: tout
0: fini.
1: Va bien, ma belle. Ça va, ça va. Allez, calme-toi. Calme-toi. Voilà, tout va bien. C'est fini. Ça va aller, tout va bien.
0: Mika ?
1: Et quoi ?
0: On doit agir.
1: Et faire quoi ?
0: Je pense qu'on devrait vraiment parler à ce journaliste.
1: Je devrais passer à la télé pour me défendre.
0: Cet homme envoie des détectives privés à mon travail.
1: Il faut que je passe à la télé et que j'explique pourquoi je sais ce que le coupable sait.

0: Monsieur Vlog, j'écoute.
1: Bonjour, monsieur Vlog.
0: Qui est à l'appareil?
1: Je suis Bass Han.
0: Bass Han?
1: J'aimerais parler à l'un de vos clients, s'il vous plaît. Michael De Jong. Je n'arrive pas à le joindre.
0: Alors vous vous êtes dit qu'il fallait appeler son avocat?
1: Eh bien, je suppose que vous pouvez le joindre, non?
0: Il ne veut pas vous parler, monsieur Han.
2: Bonjour. Il s'est passé quelque chose?
0: Monsieur Han, laissez-moi vous dire quelque chose. Je pense, et mon client le pense aussi, que vous êtes clairement du côté de Monsieur Bond. Vous avez diffusé plus de 10 émissions à ce sujet. Et dans la dernière, Monsieur Bond a pu dire au pays tout entier que mon client est un meurtrier à 100%.
1: Je comprends vos réactions, mais je ne m'intéresse qu'aux faits. Et beaucoup de choses sont impossibles à vérifier sans des explications de sa part ou de la recherche.
2: Vous vouliez me voir? Asseyez-vous.
1: Je ne juge ni ne condamne personne. Mais étant donné toute l'attention des médias, ça pourrait être dans l'intérêt de votre client de raconter sa version de l'histoire.
0: D'abord, vous contribuez à faire de la vie de mon client un enfer, et maintenant vous voulez qu'il raconte son histoire pour que vous puissiez avoir une autre émission.
2: Ça doit vous faire bizarre, tout ce qui se dit dans les médias. C'est un cauchemar. Et surtout pour Meek. Ce n'est pas rien, ce que ce Maurice de Honde dit de vous. Oui, mais ce qu'il dit est complètement faux.
0: J'aimerais souligner, Monsieur Han, que Michael et sa petite amie sont très attachés à leur vie privée. Ils n'ont pas besoin et ne veulent pas être au cœur de l'attention. Contrairement à d'autres, ce genre de personnes existe, Monsieur Han.
1: Oui, personnellement, je les comprends très bien, mieux que vous ne le pensez, probablement. Mais tant qu'ils ne se défendent pas, Maurice peut attaquer librement.
0: Pour la dernière fois, mes clients ne comprennent pas pourquoi ils doivent répondre publiquement d'une chose à laquelle ils n'ont pas participé. Et quant à Monsieur Dehors, il devra bientôt se défendre si je le poursuis en justice pour diffamation. Au revoir, monsieur.
1: Merde. Merde, merde, merde.
2: On a des clients qui ne veulent plus que vous leur rendiez visite. Qui ? Des clients. Vous êtes en train de me virer ?

0: Vous êtes qui? Vous me voulez quoi? Laissez-nous tranquilles! Ne revenez plus!
1: Comment ça va? Ça fait longtemps.
2: Ça fait longtemps, ouais.
1: Je suis content de vous voir. C'est vrai que maintenant, beaucoup de gens me soutiennent. Mais vous êtes l'un des premiers à avoir cru en moi et à m'avoir défendu.

0: Je me suis replongé dans l'affaire. J'ai analysé chaque élément à nouveau. Le matin même du meurtre, vous êtes allé voir Madame Wittenberg. Dans votre journal, vous écrivez qu'elle portait quelque chose de rouge. Je ne sais pas si c'était une robe ou bien un tailleur, mais la couleur était rouge. Mais le chemisier qu'elle portait quand elle a été tuée était blanc.
1: Oui.
0: Vous avez toujours dit que votre ADN qui se trouvait sur son chemisier s'était retrouvé là lors de votre visite matinale. Mais ce que je ne comprends pas, c'est comment il est apparu sur le chemisier blanc. Elle portait du rouge, vous avez dit, non ?

0: Et en parlant du chemisier, le blanc. Le sang sur le col. Comment ils ont pu l'obtenir?
1: J'ai donné un échantillon de sang en 1999, dans ma cellule, pour un profil ADN.
0: Vous me montrez où c'est écrit? J'ai pas dû faire attention.
1: Je pouvais pas vraiment tout écrire non plus.
0: Vous avez écrit à la main 123 pages, avec absolument tous les détails depuis votre arrestation. Et quand ils entrent dans votre cellule pour prendre votre sang, ça, vous n'en faites aucune mention.

0: ont entré mon profil ADN dans la base de données en 1999. Pour ce profil, ils avaient besoin de sang. Donc ils ont dû prendre le mien, non?
1: Ce n'est qu'en 2003 que votre profil ADN a été établi pour votre évaluation, avec un coton-tige prélèvement sur les joues.
0: Non, vous ne m'écoutez pas.
1: Si, si, j'écoute. Vous dites que durant l'année 1999, on vous a prélevé du sang pour pouvoir vous piéger en 2003. Il garderait toujours un peu de sang pour tricher, au cas où la première condamnation de quelqu'un soit rejetée.

Comment vous pouvez être sûr qu'ils n'ont pas pris d'échantillon de mon sang? Dans cette enquête, tout est falsifié. Passe. Tout. Passe.

0: Hé!
1: Je n'ai pas beaucoup de temps. C'est ma pause déjeuner et mon patron n'aime pas le retard.
0: J'ai juste quelques questions.
1: Vous n'enregistrez pas, n'est-ce pas?
0: C'est une interview de fond aussi officieuse que possible.
1: Sûr? Bon, ok. On va se mettre à l'abri là-bas.
0: Oui,

0: fait, j'en sais déjà beaucoup. Maintenant, je voudrais une confirmation pour deux choses. 10 jours avant le meurtre, un nouveau testament a été rédigé dans lequel Lewis est nommé exécuteur testamentaire de la veuve Wittenberg et aussi président de la fondation, gestionnaire de ses millions après sa mort.
1: Désolée, je ne peux vraiment pas. Je pensais que la conversation porterait davantage sur ce que je pense de Lewis.
0: Vous n'avez absolument rien à craindre. Personne ne sera jamais au courant de cette conversation, je vous le garantis. Je ne peux que vous le garantir, sinon plus personne ne me donnera d'informations.
1: Mais c'est tellement spécifique tout ça. Ça ne peut venir que de moi.
0: Ça peut provenir de nombreuses sources. Personne ne saura si vous travaillez dans le système judiciaire, ou avec un avocat ou un notaire impliqué pour la compagnie d'assurance, ou le bureau de Lewis, ou que simplement vous connaissez quelqu'un qui travaille pour eux.
1: Je vois que vous avez beaucoup d'options.
0: Écoutez, vous avez accepté de me parler parce qu'il y a des choses qui vous dérangent dans cette affaire, n'est-ce pas ?
1: Désolée, je n'aurais pas dû venir.
0: Vous n'avez pas besoin de parler. Il existe d'autres moyens. Peut-être que vous connaissez quelqu'un qui voudrait parler.

vous montre le couteau que Michael De Jong a utilisé pour poignarder Madame Wittenberg. Il possède une lame de 10 cm. Regardez. 10 cm. Avec 5 couteaux, Michael De Jong a tué la veuve.

0: expert chargé de l'enquête.
1: J'ai trouvé ça.
2: Tu peux le jeter.

Monsieur Vlog, c'est Bas Han. Encore moi, oui. Non, je comprends, mais vous pouvez leur poser la question. Dans un lieu de leur choix, sans caméra et avec vous. Oui, je comprends. Oui. Okay.

0: Michael? Je suis Bassan.
1: Je sais que vous connaissez mon nom. Et que vous ne voulez pas me parler. Je comprends que...
0: Michael?
1: Donnez-moi une chance. Vous pourrez raconter toute votre histoire, en prime time.
0: Michael.

Pas d'expéditeur.

0: Tu sais à qui envoie ça?
1: Je ne peux rien dire. Mais c'est pour ça que j'ai attrapé un rhume. Professeur Van Moerik, en tant que spécialiste en droit de l'héritage, quel est votre avis sur la lettre de Louès au notaire 2 mois avant le meurtre ?
2: Dans la lettre, M. Louès demande au notaire de mettre dans le projet de testament qu'il est le seul directeur de la fondation et qu'il gérera ses biens après son décès. Et qu'il n'a pas nécessairement besoin de nommer d'autres membres au conseil. En bref, qu'il est le seul à pouvoir gérer l'argent et peut faire ce qu'il veut avec.
1: Et c'est ce qu'il faisait 2 mois avant le meurtre ?
2: Apparemment, oui.
1: Mais pourtant, ce n'est pas son statut dans la version finale du Nouveau Testament.
2: Le notaire a probablement senti l'entourloupe et s'est dit « ça ne va pas se passer comme ça ».
1: C'est pourquoi Louès a dû nommer dans le Nouveau Testament 2 co-directeurs ?
2: C'est ce qu'il semble, oui.
1: Mais il a ensuite choisi 2 collègues de bureau comme co-directeurs, à qui il a graissé la patte avec des fonds et des biens que la Fondation paierait. Du moins, c'est ce qu'ils ont déclaré à la police. Qu'est-ce que vous en pensez ?
2: La combinaison des faits et le fait qu'il ait essayé de transférer de l'argent sur un compte privé mène clairement à dire que M. Louès en voulait après...

0: L'argent de Madame Wittenberg, mais vous avez réalisé ça de la plus stupide des manières.
1: Hé, hey, Meik. C'est mieux que tu laisses les rideaux fermés.
2: Il est toujours là. Je vais appeler la police.
1: Et ensuite ? Hein ? Tu sais déjà ce qu'ils vont dire ?
3: Oui, madame, je vous écoute. Il fait quoi ? Bien, s'il ne fait rien... Eh bien, on ne peut rien faire non plus, c'est pas interdit d'être garé. Oui, non, c'est... On pourrait passer plus tard, mais bon... On n'est pas détective privé, vous savez. On a toute la ville à protéger. Des pickpockets, des terroristes, des vols de voitures, des squatteurs...

0: Arrêtez! Lâche! Lâche! Lâche! Mick! Arrête de manger. Arrête. Non, ne mange pas ça, non. Non.
1: Oh non. Je vais chercher la voiture.
0: Ça va aller. On va te soigner. Tout va bien. Allez, mon chien, ça va aller. Pas toi. Reste avec moi.

0: On devrait vraiment parler à ce journaliste.
1: Oh, mais ça suffit. Mais Hic, enfin.
0: Mika.
1: Non. Alors, c'est...
2: On a dû lui ouvrir la gorge pour retirer les cure-dents. Mais il semble qu'elle va s'en sortir. Elle est robuste.
1: On peut...
2: Vous pourrez la voir un peu plus tard.
1: Oui. Oh, ma petite fille.
3: Un bon sang.
4: Donc oui, la seule conclusion semble être, ou devrais-je plutôt dire la suspicion, est qu'il voulait que l'argent soit pour lui.
5: Communiqué de presse de l'OM. Nouvelle recherche sur l'ADN.
6: Quoi de neuf ?
5: Un test ADN réalisé sur le chromosome Y. C'est une nouvelle technique. Réalisé sur les ongles de la veuve.
6: Gerda.
5: Et ça match avec Louis. Cette technique ne produit pas de profil unique. 3 à 4% de la population masculine ont le même profil que celui qu'ils ont trouvé sur ses ongles. Mais Louis a ce profil.
6: Wow. Voilà les ongles hautement disculpatoires de Knops.
5: Oui, plus le mobile de Louis. En plus, il a menti sur la prise de sang.
6: Ça m'en a tout l'air, oui.
5: Vérifie les résultats des ongles avec l'avis d'un expert, mais s'il confirme la correspondance, on passe cette info dans l'émission.
7: Et ensuite, ils ont introduit les ongles. Je tiens à préciser qu'en 2004, ils ont également examiné ces ongles.

0: J'ai pensé à autre chose hier soir. Ses ongles. Et si l'homme à tout faire a aussi le même profil que les 3 à 4% de la population masculine? On ne peut pas faire d'émission sans être sûr. Tout le monde recommencera à spéculer.
1: Cet homme ne fera jamais le test. Même s'il est innocent, il pourrait y avoir une correspondance. Ce serait fou de le faire.
0: Mais s'il n'y a pas de correspondance, il est innocent à 100%.
1: Oui. Charge-toi simplement de parler à cet homme à tout faire, c'est compris ?

0: Oh, bah oui. Et ta journée?
1: Fantastique.

0: Qu'est-ce que c'est ?
1: Ils disent qu'ils veulent m'aider à me débarrasser de toi. Qu'ils seront là pour moi.
0: Rien de nouveau, alors.
1: Sauf qu'ils savent où on vit maintenant. Y a pas de timbre, ça veut dire qu'ils l'ont mise directement dans la boîte aux lettres.

0: Ils t'ont suivi. J'en peux plus. Je peux plus vivre comme ça. Non. J'en peux plus. Tu as tout gâché. Absolument tout.
1: Mick. Chérie. D'accord, d'accord. Et je vais le faire. Je vais parler à ce journaliste. D'accord. On va s'en sortir.
2: Maître Vlog ? Oui. Oui, bien sûr. Oui, mardi, c'est parfait. D'accord.

0: voici Michael et Mike.
1: Basse.
2: Bonjour.
3: Bonjour.
0: Asseyez-vous.

0: Vous pouvez commencer. Mes clients sont prêts.
1: D'abord, je vous remercie d'avoir accepté de me rencontrer. Je comprends que vous... Je comprends que vous préféreriez être ailleurs. Mais si vous ne répondez pas à tout ce que Maurice écrit sur vous, je crains qu'aux yeux du grand public, l'homme à tout faire soit désigné comme le meurtrier de Madame Wittenberg. J'ai noté certains points que Maurice a soulevés sur son site et j'aimerais les passer en revue un par un avec vous. Ça vous convient ?
2: Oui.
3: Oui.
1: Avez-vous déjà été le patient du docteur Wittenberg ?
3: Non. Je connaissais le docteur du magasin d'antiquité où je travaillais. J'y ai aussi rencontré Madame Wittenberg. Mais ça n'a rien à voir avec le travail du docteur. Je suis pas un patient en psychiatrie, ni du docteur, ni de personne d'autre.
1: Vous vous seriez retrouvé sur la paille parce que vous n'aviez pas de travail ?
0: De 1993 à 2002, Michael a travaillé par le biais et pour le compte d'une agence d'intérim. En tant que superviseur, administrateur, contrôleur qualité et agent de sécurité. À raison de 36 heures par semaine. Tenez, Michael De Jong est un employé très fiable et particulièrement compétent. Et ici, j'accepte avec grand plaisir de fournir des références pour Monsieur Michael De Jong. Le meurtre a eu lieu en 1999, donc Michael a bien travaillé sur une longue période avant et après le meurtre.
1: Donc, pas de chômage et pas de période de vache maigre.
3: Et j'étais pas non plus un homme à tout faire. J'ai parfois fait quelques bricolages pour Madame Wittenberg, mais... C'est tout.
1: Le conseiller fiscal n'en est pas un, et l'homme à tout faire n'en est pas un non plus. Et les médicaments ?
3: Oui, c'est plutôt cocasse. Je dois éviter certains médicaments à cause de mon allergie.
2: De son œdème de
3: mon œdème de quinque.
0: Le certificat.
3: Si je prends certains médicaments, je risque de tomber raide mort. Encore heureux que je sois pas allergique à l'alcool. Je peux encore boire de la bière. J'admets que j'ai pu être un peu ivre parfois. J'ai jamais renversé ou tué quelqu'un en voiture. Enfin... Non, désolé. J'aurais pas dû dire ça. Désolé.
1: Et qu'avez-vous à dire sur cet alibi ?
3: Oui.
2: Ce qu'on pourrait dire ne changerait rien à ce stade, non ? Oui, c'est vrai. C'est vrai qu'on a tous les deux donné une version différente.
3: Oui.
2: Mais maintenant que c'est fait, on peut plus rien y changer. On a beau répéter qu'on s'est trompé, Maurice de honte dira qu'on est des mythomanes, ce que tout le monde croit. Mais quand c'est Monsieur Louès et sa femme qui se trompent...
0: Et c'est ce qu'il s'est passé. Louès et sa femme se sont également contredits sur le même point, l'alibi.
3: La justice les a d'ailleurs condamnés pour cette raison. Mais quoi qu'on dise, on nous traite immédiatement de menteurs.
1: Mais vous savez des choses que seul le coupable sait.
3: Je veux rien dire à ce sujet.
0: La police a déjà interrogé Michael à ce sujet. Et elle n'a trouvé aucune raison de le poursuivre.
3: Je sais que ça rend moins crédible mon histoire, mais
1: un test ADN, oui. Vous avez entendu les dernières nouvelles sur le prélèvement d'ongles ?
0: Monsieur Han, mon client n'est pas dingue.
1: Je comprends le risque, mais ça pourrait enfin mettre fin définitivement à tous ces débats.
0: Ah, juste au moment où je commençais à croire qu'il y avait une limite à votre opportunisme.
1: C'est pas ce que je voulais dire, mais... Écoutez, si vous acceptez de le faire et que vous n'êtes pas satisfait des résultats, vous pouvez toujours les garder secrets.
0: Dit le journaliste.
1: Vous n'avez pas besoin de me dire si vous le faites ou non. Et vous pourrez faire ce test anonymement. Ce sera impartial et sous la supervision d'un notaire, mais autrement...
3: Je vais le faire.
0: Michael ?
3: Et je veux que Monsieur Han filme tout. Pour que tout le monde le voie. Et qu'il n'y ait plus de doute.
0: Michael, vous savez qu'un homme sur 25 a ce profil.
3: Je l'ai aussi, et alors ? Tout le monde pensera que je suis coupable. Qu'est-ce que ça va changer par rapport à maintenant? On est foutus de toute façon.

0: Rentre pas trop tard. Le rapport final de l'enquête préliminaire du procureur a été divulgué, évidemment.
1: Eh ? Du nouveau ?
0: Non.
1: Il ne reste plus que le mobile et la connaissance du coupable. Qu'est-ce qu'a dit Michael à ce sujet ?
0: Il a refusé de parler de ce qu'il sait. Et j'ai pas demandé pour le mobile, ça n'aurait rien prouvé.
1: C'était quoi déjà ?
0: Madame Wittenberg a réduit la moitié des legs de Michael dans son testament. C'est pour ça qu'il l'a tué pendant une dispute, alors qu'il était ivre.
1: Ça fait un point pour Maurice, alors.
0: Ouais. Si on admet cette version.

0: Si Maurice et la justice ont établi que les legs ont été divisés par deux, alors comment tu m'expliques ça? Ça, c'est l'ancien.
1: À Monsieur M.C. De Jong, à Deventer, libre de tout droit et charge, je lègue un montant en espèces de 25 000 florins.
0: Et ça, le nouveau.
1: À Monsieur M.C. De Jong, à Deventer, libre de tout droit et charge, je lègue un montant en espèces de 25 000 florins.
2: Non.
0: Si.
2: Et personne n'a jamais vérifié ça.
0: Personne, à part moi.
1: Il en manque plus qu'un.
0: Oui. Et Michael veut pas en parler. Mais bon. Si le test ADN montre que c'est pas lui, il est pas coupable.
2: Peut-être qu'il a peur. C'est comme s'il jouait à la roulette russe, non?
0: T'as filmé ici? Avec la porte?
2: J'arrive. Ça va être compliqué, il n'y a pas assez de lumière.
0: Mince! Attendez! Désolé, mais on n'était pas prêts. Vous pourriez ressortir de la voiture ?

0: Willem ? Comment ça va ? Ouais ?
1: Que voulez-vous ?
0: Je viens faire un signalement.
1: Pourquoi ? Monsieur De Jong, suivez-moi.
0: Bonjour. Michael De Jong.
1: Franz.
0: Enchanté.
1: Plusieurs personnes ont témoigné que le

0: Vous savez ce que ça signifie? Ça veut dire que vous possédez la connaissance du coupable. Vous avez compris ce que je vous ai dit?
1: Oui, mais ça a l'air absurde. La connaissance du coupable.
2: Comment saviez-vous que son corps était là?
1: On me l'a dit.
0: Qui vous l'a dit?
1: Quelqu'un.
2: Quelqu'un?
1: Allez, ça va être de notoriété publique de toute façon.
0: Ça a dû être un vrai bain de sang. J'ai entendu un inspecteur en parler lundi matin. 5 coups de couteau dans la poitrine.

0: Donc vous protégez le tueur?
1: Non, je veux juste créer de problèmes à personne, moi.
2: Si vous continuez comme ça, c'est vous qui allez vous en créer.
0: Elle s'est pas présentée à son rendez-vous. Chez le coiffeur, samedi. Sa coiffeuse habituelle a tout de suite appelé la police.
1: C'est écrit jeudi sur la carte.
0: C'est là qu'elle est morte. Mais ils l'ont retrouvée que samedi. Dans le salon. Allez,

0: Chut, oui.
1: Bravo.
2: Vous avez filmé?
3: Sinon, on peut recommencer. Ce serait avec grand plaisir.
4: Ça vaut de l'or, Bass. Combien de minutes il te faudrait?
5: Avec la disculpation totale de Michael de Jong sur la base du test ADN, les nouvelles preuves ADN contre Louès, le possible mobile de Louès, l'interview du professeur Van Moerik sur le sujet, l'approche de De Hond, la totalité du programme.
4: Tu as de la chance. Rain a besoin de plus de temps pour ce numéro spécial sur les subventions de campagne. Mercredi.
5: Dans 3 jours?
4: Oui.
5: Impossible. Il faut des heures de montage.
4: Oui, je comprends. Laisse-moi réfléchir. Alors, mardi, celui de la semaine prochaine, ça t'irait?
5: Oui.
6: Il est parfaitement impossible que l'homme a tout faire et pu laisser les traces ADN qui ont été retrouvées.
5: Fais pause. Là, il faut le passage de Eichelenbaum. Et là, il faudrait le zoom sur le microscope. De Vlog ici, c'est mieux.
6: Il s'agit d'une preuve médico-légale irréfutable que Michael de Jong ne peut être lié d'aucune manière au meurtre de Madame Wittenberg.
7: Yeah.
5: Mireille, t'as la vidéo, Van Koppen? C'est quoi?
8: Le blog de Maurice.
5: L'arme du crime dans l'affaire du meurtre de Deventer pourrait se trouver sous la pierre tombale de la veuve. Un objet métallique qui, par sa forme et sa taille, ressemble à un couteau, a été détecté. Je demande à la justice d'ouvrir la tombe. Comment il peut savoir ça?
8: Grâce au gardien du cimetière, apparemment.
5: Et il nous sort ça 7 ans après?
8: Ouais, il dit que la police n'a pas tout noté à l'époque.
0: Bass, c'est Vlug.
5: Allô?
9: Vous avez vu le site de Maurice?
5: Oui, à l'instant.
9: Quand est-ce que sera la diffusion?
5: Mardi prochain.
9: Pas avant mardi prochain?
5: Non.
9: Mais ça laisse à De Hond le champ libre pour une semaine de plus.
5: Oui.
9: Et ce soir, Plasman passe sur le plateau de Pau et Whitman. Comment j'explique ça à Michael et Mike?
5: Oui, je sais bien, mais on ne peut pas diffuser avant.
10: Pourquoi le gardien du cimetière n'a pas dévoilé cette information plus tôt? Il a dit qu'il avait déjà dévoilé cette information et qu'il l'avait déjà signalée à la police. Le dossier de l'enquête y fait mention. Cette information serait... Elle serait bien écrite dedans. Mais le gardien dit que ce qu'il a dit à l'époque ne correspond pas à ce qui est écrit aujourd'hui. Il a dit qu'il a donné un témoignage très concret.
11: Qu'a-t-il dit exactement?
10: Par exemple, il a dit qu'il avait parlé à

0: veuve le matin du meurtre. Et que la veuve lui a alors dit, je vais parler avec l'homme à tout faire. Et je vais lui dire que je le raye de mon testament.
1: C'est pas ce qu'elle a dit, espèce de con.
0: Ça ne me réjouit pas et j'ai même un peu peur.
2: Maurice de Honde a monté une équipe allemande spécialisée dans la détection d'objets métalliques afin de voir s'il serait possible qu'un couteau soit enterré avec le corps de la défunte.
1: Allô? Oui. Oui, je sais. Oui, j'ai vu. Je vais aussi vite que possible. Si on pouvait arrêter de me déranger toute la journée... Oui. D'accord. Oui.
0: Je ne peux pas vous affirmer ce que ça peut être. Mais il y a bien un objet en métal là-dessus.
1: Quoi, maintenant? Oh, c'est toi, pardon.
3: L'émission a été reprogrammée pour lundi.
1: Quoi?
3: La semaine prochaine. Désolé, mais on a un débat politique en plus et Wilder y participe.
1: Bon sang, tu peux pas me faire ça. Tu sais combien de fois Vlog m'a appelé?
3: Dis-lui que si on diffuse pas ce débat, c'est RTL qui va le faire. Et le même jour. Et donc personne ne regardera le reportage. Désolé, Bass.
4: Je me suis dit que vous auriez besoin d'un petit remontant.
1: Merci beaucoup.
0: J'avais été le coupable, je sais où je serais allé en premier, sur la tombe de la victime. Non.
5: Eh bien, ça aurait été une bonne nouvelle, car nous aurions des témoins sur place.
0: Parce que la tombe est surveillée?
5: Bien sûr, oui. La tombe est surveillée par qui?
0: Par des gens.
5: Ah.
0: Et pas par la police?
5: Non, pas par la police. Le gardien surveille déjà le cimetière.
1: Comment il a payé tout ça?
5: Nous avons...
4: Comment ça?
5: Que le coupable pourrait...
1: Combien coûte ce genre d'avocat?
5: Mais vous n'avez pas peur qu'il ne veuille plus...
4: Il doit faire tout ça juste pour se faire de la publicité.
1: Et encore, des détectives privés, une équipe de fossoyeurs allemands, des gens qui surveillent la tombe jour et nuit.
5: Encore faudrait-il que cet objet soit déterré.
4: Je crois pas que Gerda va...
1: Ah, Gerda, juste quelques coups de fil.
4: Suis l'argent.
1: Exactement.
5: C'est pourquoi il faut en avoir le cœur net et en vérité.
6: Bonjour à tous nos auditeurs, il est 1h10, voici le sujet du jour. Maurice de Honde doit-il mettre un terme à ses allégations? Vous pouvez nous appeler au 08 00 11 01.
7: Bonjour.
6: Bonjour madame.
7: Je m'appelle Truss.
6: Bonjour Truss.
7: Je suis totalement contre le fait que monsieur de Honde arrête de se battre. Je crois monsieur Louès innocent. Les réactions qu'il a eues face aux caméras ou encore face au verdict me font croire qu'il est totalement innocent. Continuez comme ça, monsieur de Honde.
6: Merci beaucoup et bonjour à notre nouvel interlocuteur.
8: Michael De Jong, l'homme à tout faire. Je
6: oui.
8: Le trouve vraiment bizarre. Je pense qu'il a pu graisser la patte de la police de Deventer. Et s'il trouve ce couteau, il pourra poignarder l'homme à tout faire avec.
7: À sa place.
6: Et si l'homme à tout faire était innocent, qu'en pensez-vous?
8: Je pense qu'il ne peut pas se mêler de ce procès.
9: Il porte des accusations.
6: Les avis semblent aller dans le sens de monsieur De Honde.
10: Ça a beaucoup longtemps perdu son bandeau dans cette affaire.
11: C'est très bien,
12: il paraît innocent face aux caméras, mais il n'en est rien.
6: Il est 6h, et voici les nouvelles de NOS Radio 1, avec Karine Vandenbogart.
13: En raison de toute cette agitation publique, un juge a décidé aujourd'hui d'ouvrir la tombe de la veuve, madame Wittenberg.
1: Oui, ça, c'est incroyable. Un vrai cirque.
14: La tombe a été ouverte à 15h. La pièce tombale est à présent de trouver les
13: armes. Et plus important encore, la police va pouvoir vérifier s'il y a bien un couteau enterré ou non. Toute cette affaire peut reposer sur la présence ou non de ce couteau dans la tombe de la victime. Nous attendons encore les nouvelles de l'ouverture de la tombe de madame Wittenberg. On vient de nous annoncer qu'aucun couteau n'a été retrouvé dans la tombe de madame Wittenberg.
14: Elle a été ouverte après que Maurice de Honde a suggéré que l'arme utilisée par l'homme à tout faire pour tuer cette femme se trouvait dans sa tombe.
1: Heureusement que la diffusion est lundi.

0: Je sais comment il a payé tout ça.
1: Putain de merde.
0: Qui est ce Delang? Ou plutôt, qu'est-ce que ce Delang?
2: Ok, dis-moi.
0: Il est riche, très riche. C'est un entrepreneur qui possède des parkings, des centres d'appel.
2: Et alors, qu'est-ce que cet homme a à voir à faire avec Maurice?
3: C'est écrit dans ce contrat. En plus de l'alliance dans l'affaire du meurtre de Deventer, et conformément au projet, il sera établi une collaboration afin de mettre en place une organisation politique et sociale sous le nom provisoire de Way 21.
4: Deventer est utilisé comme le coup d'envoi d'un mouvement politique?
0: Il est littéralement dit que Maurice de Honde a le rôle d'attirer toute l'attention sur lui.
3: Pratique pour un sondage électoral. C'est simplement écœurant.
0: Et il y a aussi le point 3. Delang veut récupérer son argent. Maurice doit intenter une action en dommages et intérêts contre le bureau du procureur ou l'État. Autrement dit, Maurice doit plaider en justice jusqu'à la fin. Il n'a pas le choix.
2: Il faut qu'on diffuse ça.
3: On en a l'exclusivité.
0: Youp Domen m'a devancé. Ça passe au NRC aujourd'hui.
2: Tu peux l'intégrer dans l'émission de ce soir?
3: Non, impossible.
2: Ok, alors jeudi. Le reportage est presque prêt. Je vais demander à Hélène si elle peut commencer par cette info. Ça inversera les émissions.
3: Non, désolé, on va pas encore repousser. Je peux pas leur faire encore le même coup. Je leur ai dit que je pouvais les aider. J'attendais juste qu'ils m'appellent. Et ils l'ont fait.
5: Et ils ont bien fait. Ils ont bien fait.
3: Il a failli ne pas m'appeler.
5: Ils ont fallu super de toi.
3: Partir, Anne. Bonne chance.
5: On va commencer. Bon,
3: j'arrive.
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3: Nick, ça commence.

0: répéteur à 3.
1: Maintenant.
2: Il y a 7 ans, Nave, Madame Wittenberg a été assassinée. Aujourd'hui, l'affaire du meurtre de Venter est l'une des affaires criminelles les plus controversées, en partie à cause des actions entreprises par Maurice Devaux. La semaine dernière, la tombe de la veuve a été ouverte pour rechercher l'arme du crime que l'homme à tout faire y aurait caché. Mais sans résultat. L'avocat de l'homme à tout faire a demandé une ordonnance de non-publication contre Dehonde.
3: Essayez de se défendre contre Maurice Dehonde. Et essayez de se défendre contre une telle offensive de la presse. C'est presque impossible.
4: J'ai fait tout ce qui est possible pour montrer au public néerlandais ce qu'il en est réellement grâce à Internet.
2: Dehonde est convaincu que les preuves ADN

0: Bah si.
1: Garde.
0: Bien joué.
1: Merci bien.

0: Hey.
1: Bien joué.
0: Merci, merci.
2: Bien joué.
0: Merci,
3: pour
0: mon vieux.
3: Pour fêter ça, hey. On va aller boire un verre.
2: Ouais, ouais. Mm-hmm.
0: C'est une bonne idée.
2: Félicitations.
0: Merci.
3: Je suis fière de toi.
0: Allons-y.
4: Vous êtes lent.
3: Oui, oui, on arrive.
4: Allez, je vous suis.
0: On a le temps.
4: Sur votre compte ?
0: Oui.
4: Bon appétit.
5: Pardon. Vous êtes Bas Han.
0: Lui-même.
5: Vous auriez le numéro de Richard Eichelenbaum.
0: Pourquoi en avez-vous besoin ?
5: On fait une émission spéciale de 90 minutes sur l'affaire du meurtre de Deventer.
0: Il y a du nouveau ?
5: On a présenté le cas à un expert en ADN américain et il a déclaré que les preuves contre Ernest Lewis ne valaient rien.
0: Et que dit cet expert sur la combinaison des traces de salive, des traces de contact corporel, de sang et des résidus sous les ongles ?
5: Mais quels résidus ?
0: Vous avez pas vu mon reportage ? Où est-ce que vous allez dire quel reportage ?
5: Je peux quand même avoir son numéro ?
0: À votre avis. Regardez d'abord mon reportage, crétin !

ont pris en compte aucun des éléments de mon reportage. Ils l'ont même pas regardé. Comme s'il n'avait jamais été diffusé.

0: différente. Vous avez été condamné hier à 2 mois de prison avec sursis. Est-ce que ça signifie que vous ne pourrez plus jamais dire « c'est l'homme à tout faire, le coupable » ?
1: Le juge a pris une décision et si je ne la respecte pas, je devrais faire mes 2 mois de prison.
0: Et est-ce que ça signifie aussi que vous ne pourrez plus dire « Michael de Jong, l'homme à tout faire, est le coupable » ?
1: Je suis prêt à faire bien des choses pour cette émission et pour vous.
0: Non,
1: ne vont pas aller en prison.
0: C'est pas ce que je voulais dire, mais je me posais juste la question parce que...
2: Je trouve que votre fanatisme pour cette affaire est remarquable, tout comme votre sens de la justice. Mais si vous n'avez pas le droit de le dire, peut-être que vous pourriez le changer. Qu'en pensez-vous?
1: Peut-être que Dorothée pourrait...
2: J'avais pensé un titre pour cette chanson. L'affaire du meurtre de Deventer, la comédie musicale. Oh, je ne dis pas que c'est vrai. Dancing, you.

Et nous voilà au cirque. Si plus de 200 000 personnes

0: personne ont regardé ces âneries, j'écrirai un livre.
1: Un livre ?
0: Un livre. Pas d'heure de diffusion, pas de budget aberrant, pas assez de minutes pour tout mettre, juste un livre. Avec tous les faits de l'affaire. Absolument tous.
1: Tu crois que les gens veulent lire ce genre de choses ?
0: Oui, je crois que les gens veulent savoir ce qu'il se passe réellement. J'en suis même persuadé. C'est juste que c'est compliqué maintenant. Avec tous ces gens qui leur jettent de la poudre aux yeux, je veux pouvoir dire, tu veux connaître les faits ? Ils sont là, dans ce livre. Recherchés, vérifiés et revérifiés. Et si tu veux pas les lire, si tu veux les ignorer, ils sont quand même là. Les faits existent, ils disent la vérité et ils disparaîtront pas. Quoi ?
1: Tu sais combien de livres sont publiés chaque année ?
0: Je veillerai à ce que les gens aient connaissance de ce livre. Et s'il le faut, j'irai moi-même au cirque.
1: Au cirque ?

meurtre de Deventer, qui a assassiné la riche veuve Madame Wittenberg. Après qu'Ernest Lewis ait d'abord été condamné, puis acquitté, il a finalement été condamné à 12 ans de prison sur la base de tests ADN. 29 juges se sont occupés de cette affaire, mais au sein des médias, souvent animés par Maurice de Honde, le processus judiciaire a été remis en question, obligeant même l'ouverture de la tombe de la veuve. Le journaliste Bassan a écrit « L'affaire du meurtre de Deventer, la conspiration démêlée ». Bass, bienvenue. Vous suivez cette affaire depuis longtemps. C'est sans doute la question que l'on vous pose le plus, mais je vais commencer par là. Qui a commis ce meurtre? L'homme à tout faire ou Ernest Lewis?

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Qu'est-ce que tu fais ?

0: Il serait peut-être temps qu'elle dorme dans son propre lit, non?
1: Encore une petite semaine.
0: Ça marche.
2: Vous devriez prendre une douche, docteur Morgan.
0: Je vous aime aussi, docteur Morgan.

0: Purple Rain. Pour moi, ça parle en fait de paternité.
1: Ah oui.
0: Quand tu dis j'ai jamais voulu être ton amant du week-end, c'est comme ces pères célibataires.
1: C'est trop romantique.
0: Ils veulent pas être obligés de voir leurs enfants aussi souvent et finalement ils le regrettent. Dieu merci, je suis pas dans ce cas-là, moi.
1: Je crois qu'il a eu pas mal d'aventures, non?
0: Je sais pas trop, mais parfois c'est ce que je ressens.
1: J'adore nos conversations. On se fait tellement confiance.
0: Voilà, c'est bon.
2: Je t'aime, papa.
0: Moi, je t'aime aussi, mon amour.
1: Un vrai romantique, c'est pour ça que
0: je t'aime, mon cœur.
1: Oh, avant que j'oublie. Tiens, ça, c'est pour Lydia Lefkovitch, si tu veux bien lui donner. Elle a 50 ans aujourd'hui. Tu te souviens? Elle est infirmière au bloc, elle a des cheveux rouges.
0: Ah oui, oui, celle avec les... Enfin, les gros... Les
1: oui, machins, oui, oui, l'infirmière au gros sein. Et ça, c'est pour Sid Jenkins.
0: Et lui, c'est qui?
1: C'était mon dernier patient avant que je prenne mon congé. Il est vraiment drôle. Je t'en parlais tout le temps, tu te rappelles? Ah oui. Enfin bref, il était en rémission et maintenant, il recommence une chimio.
0: Le boulot te manque vraiment, hein?
1: Oui. Oui, c'est vrai, ça me manque. Mais je dois retrouver les mamans au parc. On va discuter biberon, body, dernière poussette à la mode.
0: Tu as une magnifique petite fille. Et je t'aime.
1: Je t'aime aussi, chérie. Et s'il vous plaît, faites très attention sur cet engin, docteur. À plus tard. C'est trop chou. Oh, pardon, c'est votre fille.
3: Tout à fait.
1: Je suis désolée. Je suis là en train de la prendre en photo et je ne me suis même pas présentée. Je m'appelle Angela Morgan. Maman,
3: Cathy Wells.
1: Enchantée de vous rencontrer.
2: Viens, elle s'appelle Cora.
1: Elle est vraiment craquante.
3: C'est gentil.
1: Ah, génial, ça y est.
3: Alors, je ne te l'avais pas dit que vous étiez toutes les deux destinées à être les meilleures amies du monde.
1: Ah, c'est cette Cathy. Oui, j'ai beaucoup entendu parler.
3: Moi aussi. On pourrait peut-être s'organiser un petit goûter chez Angela. Vous amenez les enfants, moi les jus de fruits pour les filles et l'apéro pour nous.
1: Ok, moi ça va.
3: C'est exactement ce que je voulais entendre. Je vous laisse faire connaissance. Je peux apporter quelque chose?
1: Non, rien que vous.
3: D'accord.
1: Votre mari, éventuellement.
3: Ah, je suis célibataire.
1: Non, pardon, je suis désolée. Non, je veux dire, je suis pas désolée parce que... Vous savez bien, oui. Enfin bref.
3: Tout va bien, je sais que je suis minoritaire.
1: Oui, enfin, vous n'êtes pas tant que ça. Hé, hey, un sourire, les filles?
2: Il est où le feutre rose?
1: Vous n'êtes pas encore tout raconté?
3: Oh. Non, pas encore. Linda m'a dit que vous vous connaissiez depuis longtemps.
1: Oui. Elle a d'abord été ma coach sportive et on a fini par devenir amies.
3: Je connais son corps mieux que Brian.
1: T'aimerais bien.
3: En réalité, on est devenus très proches pendant sa grossesse.
1: Qui a été un peu un cauchemar. Et je n'y serais pas arrivée sans ton aide.
3: J'étais contente de le faire.
1: Merci pour tout. Oui.
3: Pourquoi le cours de gym? Tu sais, j'adore le coaching et je suis tombée amoureuse de sa fille à la minute où je l'ai vue à l'hôpital. Alors, je me suis dit que j'allais monter quelque chose pour les mamans et leurs enfants pour combiner mes deux passions.
1: Pour les ferrer au berceau, oui. C'est ça son ambition.

0: Soirée pyjama ?
1: Oui. C'était pas vraiment prévu. Tu en as bien rigolé, c'était n'importe quoi.
0: C'est qui, ça ?
1: C'est Cathy, ma nouvelle copine de récré. T'as passé une bonne soirée ? Tu m'as manqué. Je suis tellement fatiguée.

0: Tout le monde va bien?
1: Salut, désolée, on vous
2: Bonjour,
1: a réveillé. J'ai fait le petit déjeuner. J'espère que ça te va.
0: Oui, oui, moi ça me va très bien. Mais c'est à ce gars-là qu'il faut demander. Habituellement, c'est lui le responsable du petit déj.
1: Ravie de vous rencontrer, docteur Morgan.
3: Brian.
1: Bonjour.

0: Et tu dois être la petite Maddy.
1: Enchantée de vous rencontrer.
0: Moi aussi, Maddy.
2: C'est prêt.
1: Oui.
2: Et voilà. À ton tour maintenant. Ne bouge pas, Maddy.
1: C'est bientôt fini.
2: Presque, ma puce.
3: Oh là là! Regardez-moi ça, mais tu es vraiment douée.
2: Oh, c'est gentil, c'est bien mon seul talent.
3: Tu es une vraie artiste.
2: Seulement dans mes rêves. Dans la vraie vie, je suis peintre d'intérieur. En gros, je fais de la déco. C'est difficile, mais les horaires sont flexibles et je peux emmener Maddy. Parfait. Suivante. Va jouer. Qu'est-ce que je peux faire pour toi?
1: Un papillon rose.
2: Oh, tu as raison, ça va être magnifique. D'accord, approche-toi. On va commencer par les ailes. Je sais que ça a l'air idiot, mais j'adorerais monter ma boîte spécialisée dans la déco de chambres d'enfants. Des décos de pirates, de contes de fées, de papillons, ce genre de choses, tu vois.
3: Ce serait génial.
2: Tu crois?
3: Oui, surtout dans ce quartier. Tu feras un malheur.
2: À nous.
4: Salut les filles, ça va?
1: Oui.
4: Oh, c'est magnifique. J'adore. Il faut vraiment faire une photo. Allez, venez, rapprochez-vous.
2: Venez, allez. Non, non, c'est bon. Je vais attendre sur le côté.
3: Cathy, qu'est-ce qu'il y a?
2: Non, désolée, je déteste qu'on me prenne en photo.
4: Oh, mais arrête, t'es superbe. Ah. Allez, viens t'asseoir, s'il te plaît. Allez, Justine.
3: L'artiste et son modèle. Petit papillon.
1: Papillon.
4: Parfait.
0: En tout cas, dans le temps, tu sais, un homme sur cinq aime tondre sa pelouse et j'en fais moi-même partie, figure-toi.
5: Toi, t'as une tondeuse.
0: Ah oui, j'adore ça, ça me détend, vraiment. Allez, je propose qu'on lève nos verres et qu'on porte un toast au début d'un autre merveilleux été et à tous nos amis qui le rendent toujours aussi spécial, qui ont fait leur preuve.
5: Merci.
0: Attention, j'étais à l'œil, Barry. Et à la nouvelle.
5: Ouais.
6: Ah oui, et un tonnerre d'applaudissements pour notre invité qui s'y connaît en matière de cuisine. Parce que malgré tout l'amour et le respect que j'ai pour ma belle-fille...
4: Ah bon, tu t'y connais? Allez, raconte-nous.
2: D'accord. Être ici avec vous aujourd'hui est incroyable. J'aurais jamais pu imaginer passer un Memorial Day aussi bien entouré qu'aujourd'hui. Et pour ce qui est de ma cuisine, oui, j'ai effectivement un avantage sur Angela. Alors qu'elle a passé des années à étudier pour devenir un super médecin et sauver tout un tas de vies. Je travaillais dans les cuisines d'un restaurant, alors oui, je sais cuisiner. Mais je n'ai pas la moitié des talents d'Angela.
6: C'est très gentil.
0: Oui.
3: C'est adorable. À ma santé, alors.
1: Et moi, alors?
3: Oh, à toi aussi, Maddy.
6: Tiens, voilà.
4: Tchin.
3: Oh, tu dois boire, hein, sinon ça porte malheur.
2: Vert.
6: En fait, c'était le rouge.
3: Le verre avait déjà fondu.
7: Mesdames, les filles se sont enfin endormies après deux histoires.
2: Merci.
3: Bien joué.
7: Et je vais vous abandonner. J'ai un semi-marathon demain matin.
2: Je vais y aller aussi.
3: Pourquoi tu ne resterais pas dormir ici?
2: T'es sûre?
3: Oui, inutile de réveiller Maddy. Ce sera sympa demain matin, elles joueront ensemble.
2: À une condition. Laisse-moi t'aider à débarrasser.
3: Oh mon Dieu, pas de problème.
7: Sur ce, Angela, je file. Et encore merci pour tout.
6: Bonne chance pour demain.
7: Merci beaucoup. Je vais courir en pensant à vous deux.
3: Oui, cours comme
7: tu
3: le vent.
7: Tu m'accompagnes dehors? Oh, bien sûr.

0: Chérie, dis-moi que ta mère ne compte pas venir le 4 aussi.
1: Elle ne m'en a pas parlé. Mais en revanche, tu sais de qui elle m'a parlé? De Cathy. Elle ne l'aime pas.
0: Ah bon? Cela dit, ta mère est connue pour n'aimer personne à part toi. Pourquoi? Qu'est-ce qu'elle t'a dit?
1: C'était pas un diagnostic très clinique. Elle a dit que Cathy, je cite, lui fichait la frousse. Voilà, fin de citation.
0: Frousse?
1: La frousse, elle a vraiment utilisé ce mot. Comme si quelque chose était déconnecté.
0: Qu'est-ce qu'il y a? Ça va? Ça va? Oh, tu trembles. Tu te sens pas bien? Viens, on va prendre un peu l'air dehors, d'accord?
2: Oui.
0: Tu as peut-être attrapé quelque chose. Il fait un peu froid.
2: Oui.
0: Ça va? Tu es confortable?
2: Ça va, merci.
0: Un peu d'air frais te fera du bien. Ordre du médecin. Je m'occupe de Maddy. Oh, waouh. Magnifique ce dessin. T'es vraiment douée.
2: C'est gentil. Tu peux le garder si tu veux.
0: C'est vrai?
2: Oui.
0: Merci, je l'adore. C'est quoi?
2: Oh. Le seul cadeau que mon ex m'ait jamais offert.
0: C'était pas quelqu'un de bien?
2: Non.
0: Quoi, il était violent?
2: Oui.
0: Je suis désolée.
2: Lui aussi l'était. Et je lui pardonnais à chaque fois. Jusqu'à l'arrivée de Maddy.
0: Il ne l'a pas touchée?
2: Non. Je voulais pas qu'elle voie ce qu'il pouvait faire.
0: Tu es allée voir la police?
2: On m'aurait jamais cru, c'était inutile. C'était quelqu'un d'important. Dans notre coin, en tout cas. Donc j'ai fait ce que je devais faire et je suis partie. Le plus souvent, on dormait dans ma voiture, parfois dans des motels. Et Maddy et moi, on est tombés sur ces gens qui s'occupent de femmes comme moi. Ils nous ont aidés à disparaître. Je suis assise là, à pleurnicher devant toi. Je suis tellement gênée.
0: Non, non, non. Ne sois pas gênée. Je comprends. Tu veux connaître mon secret?
2: Oui.
0: Je suis nulle pour faire des bébés.
2: Comment ça?
0: Je sais pas. J'ai peut-être attendu trop longtemps. Quand on a eu envie d'avoir des enfants, on a vraiment tout essayé, mais ça n'a pas vraiment marché. J'ai fait 4 fausses couches.
2: Oh, Angela, je suis tellement désolée.
0: Ouais. Alors on est passé par un don d'ovules, ce qui est super, mais qui n'est pas simple pour autant. Ça a fonctionné, je suis tombée enceinte, mais il y a eu des complications. J'étais vraiment pas bien, alors j'ai commencé à me prescrire des médicaments contre la douleur. Ensuite, ça a été pour dormir, ensuite pour juste tenir le coup. Tu es devenue complètement paranoïaque. Un vrai désastre. Alors, pour le premier anniversaire de Cora, je suis allée me faire hospitaliser. Mais je vais bien. Aujourd'hui, c'est vrai. Enfin, je dis pas qu'une fois ou deux, je prendrai pas bien un truc. Mais je le fais pas. Je le fais pas et je le ferai plus.
2: Je trouve que tu es une femme merveilleuse. Et une super maman. Cora a beaucoup de chance.
0: Ouais, eh bien, elle va en avoir bientôt encore plus.
2: Ah oui?
0: Je suis enceinte.
2: Quoi?
0: Ouais.
2: Angela.
0: C'est fou. Surtout, ne dis rien.
2: C'est super.
0: Je n'ai pas encore parlé à Brian, je viens seulement
2: oh,
0: de
2: non.
0: le savoir.
2: Non, bien sûr que non. Félicitations.
0: Merci.

0: bientôt. Allez, tout le monde, on y va. Allez, les filles.
1: Ça va pas?
0: Non.
1: Mince, ça recommence. D'accord, surtout, ne t'angoisse pas, d'accord? Respire calmement, je te tiens. Je vais t'aider à te mettre debout. Allez, aide-moi. Allez, ça va, allez. Allez, allez, encore un effort. Je te tiens. Respire, respire. Allez.
2: C'est pas vrai. C'est pas possible. C'est pas possible.
1: Ça va aller, t'inquiète pas.
2: C'est pas vrai.
1: Doucement.
2: C'est pas vrai.
1: Oui.
3: On va surmonter ça, chérie.
2: Je sais. Mais on n'aura jamais la famille qu'on rêvait d'avoir. Celle dont on avait parlé. La famille que tu voulais.
3: Oh, chérie, s'il te plaît, arrête un peu de t'inquiéter pour moi. C'est toi qui traverses l'enfer à chaque fois.
2: Non, mais... je veux juste la même chose que toi. Tu sais bien, la grande famille. Un enfant dans chaque pièce. Un fils. J'avais tellement envie de te donner un fils. Je sais que ce qu'on a est déjà formidable. Je sais que ce qu'on a est déjà... fantastique et incroyable. Alors, ne pas être reconnaissante, mais je le suis vraiment.
3: Tu sais, on peut toujours réessayer, mon amour. On n'est pas à court d'options.

0: lundi, allez vous changer, je vous retrouve près de la piscine, d'accord ?
1: D'accord, papa.
2: Attendez, j'ai une petite annonce à vous faire. Maddy et moi, on va déménager.
3: Alléluia ! Vous allez enfin quitter cet infâme motel.
2: Oui, mais pour aller loin d'ici, dans le Colorado.
3: Non, quoi? C'est pas vrai.
4: Ça, mais pourquoi ?
2: Eh ben, l'entrepreneur pour lequel je bosse m'a trouvé un boulot là-bas. Et il faut vraiment que je quitte ce motel.
3: Mais tu ne peux pas partir comme ça. Et si on t'installait dans la maison d'amis ? Hein ?
0: Oui, bien sûr.
2: Oh, c'est gentil. Tu sais, j'ai vraiment besoin de ce job et du salaire qu'il me rapporte.
3: Et pourquoi tu peindrais pas une fresque dans la chambre de Cora ? Ce serait super, non ? Et en plus, tu pourrais être nounou à mi-temps.
2: Vous avez pas besoin d'une nounou.
3: Eh ben, en fait, si, quand je reprendrai le travail.
2: Attends, quoi ?
3: Oui, enfin, 3 jours par semaine.
2: Et que va devenir Cora ?
3: Je ne vais pas l'abandonner, je vais juste travailler, vous savez, à mi-temps. Je suis médecin, c'est mon métier. J'en ai parlé avec elle et si tu es là, c'est juste parfait. Elle t'adore, tu l'adores, ce serait vraiment parfait, non ? Hein ?
0: Tout à fait, oui.
3: Allez, Cora sera tellement triste si vous partez, vous pouvez pas partir.
2: D'accord, tu m'as convaincue, je reste.
0: Parfait.
5: Merci. C'est gentil.
6: Brian, tu es sûr que c'est une bonne idée ? Enfin, Angela est encore sous le choc de sa fausse couche et j'ai peur que Cathy ne soit rien de plus qu'une béquille. Angela ne devrait pas prendre d'aussi grandes décisions.
0: Elle pense que ça va l'aider à récupérer.
6: Ah oui, laquelle des deux ?
0: L'une et l'autre, ce que tu es méchante.
6: Écoute, je suis désolée, mon chéri, mais elle me semble terriblement vulnérable.
0: Elle n'a rien pris depuis plus de 2 ans, même contre le mal de crâne. Et si avoir sa meilleure amie près d'elle peut l'aider, moi je n'y vois aucun inconvénient. C'est tout.
6: Non, j'ai bien compris, c'est vrai, je t'assure. Mais on ne sait rien du tout au sujet de cette fille. Et si ça ne fonctionnait pas ?
0: Tout va bien se passer, maman. Ouais.
6: D'accord, et tu as prévu des feux d'artifice ?
0: Eh bien, voyez-vous, chère mère, nous avons des fusées.
6: Oh !
0: Quelques gros pétards,
6: non.
0: Tu auras une boîte de cierge magique.
6: J'adore ces trucs-là.
3: Et oui, oui, vous aurez votre boîte.
6: J'ai le meilleur.
0: T'en doutais ?
7: Ça fait bientôt 8 ans qu'on fait ça, vous vous rendez compte ?
3: Ouais, c'est formidable.
6: Dites-moi, Cathy, je viens juste de réaliser, je ne sais absolument pas d'où vous venez.
2: Du Michigan.
6: Ah, oh, un état magnifique,
2: oh, oui.
6: Tous ces grands lacs. Votre famille y vit toujours ?
2: En fait, je sais pas. Mon père est parti avant ma naissance et ma mère était accro à toutes sortes de drogues, alors j'ai grandi dans une famille d'accueil.
6: Mmh. Oh, c'est vraiment triste.
2: Oh.
6: Alors, qu'est-ce qui vous a amené jusqu'ici ?
0: Maman, tu arrêtes.
7: Donna !
2: Oh non, pas de problème. Un boulot. En fait, j'avais aucune intention de rester.
6: C'est ce que j'ai entendu dire. Pourquoi rester, alors ?
2: Eh bien, j'ai la sensation de faire partie de la famille, maintenant. Enfin, il faut bien que quelqu'un surveille Cora quand Angela travaille, et puis Maddy l'aime comme une sœur.
6: C'est vrai.
2: Ouais.
0: Angela ?

Chérie. Non, chérie, pardon, je suis désolée. J'ai pas. Enfin, je peux pas. C'est encore trop tôt. Je suis désolée. Désolée. Je suis. Il faut. Excuse-moi.

0: Ouh là là, ça va être génial.
1: Waouh, regarde-toi.
0: Le dernier cri en matière de blues.
1: Ça va?
0: Oui, très bien. Enfin, je sais pas trop, je me sens un peu bizarre. En fait, c'est un petit peu plus difficile de la laisser que je ne le pensais.
1: T'inquiète pas pour ça. Je vais tenir Cora si occupée qu'elle saura même pas que t'es partie.
0: D'accord. Très bien. Ciao. Jackie.
2: Oh, regardez qui voilà.
0: Oh. Oh, c'est tellement bon de te voir.
2: Oh, ma chérie.
0: Oh, tu m'as manqué.
2: Oh, qu'est-ce que tu m'as manqué. Ça me fait très plaisir de te voir aussi.

suis rentrée. Brian. Cathy.

0: Hey, les voilà, ah, mes princesses. Comment ça va, mon amour? Oh, coucou. Vous vous êtes bien amusées?
1: Oui.
0: Qu'est-ce que vous avez fait?
1: Mamie, elle nous a aidé à construire des châteaux de sable à la plage.
0: C'est pas vrai.
1: C'était drôle. Oh,
2: ces deux-là sont de vrais anges. Je ne pourrais pas rêver d'un meilleur travail.
0: Je suis contente que vous soyez amusées. Ah, où est-ce que je l'ai... Ah, est-ce que vous pouvez... Juste une seconde.
3: Bien, je reviens tout de suite.
0: D'accord.
4: Nathan,
0: allô.
5: On peut parler? Je suis toute seule.
0: Oh, fais voir. C'est chouette.
6: Oh. Je suis terriblement confuse. J'aurais
0: non,
6: jamais
0: non,
6: dû
0: non,
6: la
0: non,
6: mise.
0: Non, non, non. C'est complètement ma faute. Je suis rentrée plutôt du travail, je suis venue, j'ai entendu la musique. J'étais pas en train de t'espionner, hein, mais quand je me suis approchée de la fenêtre et que j'ai vu... Enfin, je sais pas, je suis devenue dingue. C'est... Je suis désolée.
6: Attends, parce que j'étais avec une femme?
0: Non, non, je croyais que c'était...
6: Oh non, tu croyais pas que c'était Brian? Oh chérie, jamais je ferais ça, t'es dingue, je t'adore.
0: Je sais,
6: non, jamais.
0: Je sais, pardon, je suis désolée, vraiment. C'est... Et alors, c'est qui?
6: Oh, c'est juste une fille du boulot, tu sais.
0: Ah ouais? Et c'est sérieux?
6: Oh non. Enfin, tu vois, j'ai pas eu droit à ce luxe depuis mon ex. Ça va aussi pour les hommes. Tu es jalouse? Je plaisante.
0: Non mais ferme ta fenêtre la prochaine fois.
6: Ouais, promis.
0: Ou la porte.
6: Désolée.
0: Bonsoir, docteur.
7: Qu'est-ce que c'est?
0: Rien. Je t'aime, mon amour.
7: Je sais, chérie, mais tout. Tu m'aimes?
0: Oui. Oui. Tellement.
7: Ça veut dire quoi, tu...
0: Oh. Tout le monde dort, ne t'inquiète pas.
7: Les filles dorment?
0: Oui.
7: Cathy dort?
0: Oui.

0: Toi, ça va?
1: Ça va. T'es vraiment superbe.
0: T'as transporté toute ta salle de gym avec toi?
1: Je le ferais si je pouvais. Attends, je vais te rendre ça un peu plus confortable.
0: Merci, chérie. Ok. Angela est au courant pour nous deux, c'est ça?
1: Tu crois que c'est ça que je voulais te dire en te faisant venir?
0: C'est pas ça?
1: Non, elle en a aucune idée.
0: D'accord, bien. Alors, qu'est-ce qu'il y a?
1: Bon, Angela veut te l'annoncer elle-même, alors tu fais la fille surprise, d'accord?
0: D'accord.
1: Angela et Brian vont essayer d'avoir un autre enfant.
0: Quoi? Pourquoi elle s'imposera encore un truc pareil?
1: Elle le fera pas. En fait, il leur reste encore un embryon.
0: De la même donneuse d'ovules qu'ils ont utilisée avec Cora?
1: Oui. Mais cette fois, elle va pas prendre le risque de le porter. Ils vont utiliser une mère porteuse.
0: Oh.
1: Mais pas une inconnue. Une personne en qui ils ont confiance.
0: Quoi? Ils vont me demander?
1: Non, enfin. Moi.
0: Oh.
1: Oh, tu sais, c'est vraiment... C'est un tel honneur.
0: Hey. Tu devais pas nager quelque chose comme 3 kilomètres, hein?
1: 5, en fait. Mais qui va vérifier? Hé, hey, ça t'embête pas, au moins?
0: Non, bien sûr que non. Ce sont ni mes affaires, ni mon corps, alors. Je pense que c'est une idée.

attraper froid. Tu veux pas que je le fasse, c'est ça? Tu sais quoi? Je vais leur dire non. Ils comprendront. Cathy, ça va? Tu me fais peur. C'est moi la donneuse. Quoi? Ce sont mes ovules, mes bébés. Attends, non, c'est impossible. Cora est à moi. Et le bébé qu'ils veulent que tu portes est à moi aussi. Mais tu as la petite Maddie, ta fille. Issue de mon ovule, mais je ne l'ai pas portée. C'était une femme du Maine. Elle disait vouloir un enfant plus que tout au monde, mais c'était faux. Et j'ai dû la récupérer. Elle t'a laissé prendre son bébé? Non. Et tu comptes aussi enlever Cora? Angela disait qu'elle ne retournerait jamais travailler. Si j'étais pas là, qui prendrait soin de Cora? Une complète inconnue, je veux pas. T'es malade? Tu as besoin d'aide, mon cœur.

0: Maman, regarde ce que je sais faire.
1: Montre-moi, ma chérie. Fais-le sur l'herbe, d'accord?
2: Bravo!
1: C'est bien. Tu aimes le ventre de maman?
0: Oui.
1: Oui, tu sais que...
3: Il y a une chose que je ne comprends pas. Brian et toi passez toute une année à chercher la donneuse parfaite et vous trouvez quelqu'un grâce à un don anonyme. Et c'est très bien, mais quand vous vous lancez dans la recherche d'une mère porteuse, vous n'hésitez pas à demander à la fugitive qui loge chez vous, la petite amie de Linda. Rien que ça.
1: Mais qu'est-ce que vous racontez?
3: Mon Dieu, mais c'est tellement évident.
1: Cathy a été une amie incroyable. Et elle a signé sans discuter tous les documents qu'on a posés devant elle. Franchement, elle a été...
3: Et même une infirmière formidable. Mais dis-moi, qu'est-ce qu'elle a à y gagner?
1: 40 000 $. Sans compter le fait d'apporter son aide à une amie. Vous savez, je suis contente de l'avoir ici avec moi. Ça me rassure de l'avoir sous les yeux alors qu'elle porte mon enfant.
3: Mais qu'est-ce que vous allez faire après qu'elle aura accouché? Vous feriez mieux de la mettre dehors, ou ça risque de perturber l'enfant. Je suis sérieuse. Et si Cathy noue des liens avec cet enfant et qu'elle ne veuille pas l'abandonner, est-ce que Cathy aura des droits de visite? Oh, Seigneur. Avez-vous seulement réfléchi un tant soit peu à tout ça?
1: Bien sûr, on en a parlé ensemble, et c'est vrai, je vous l'accorde. On n'a pas toutes les réponses, je veux dire, c'est pas simple comme situation, mais je sais qu'on va y arriver.
3: D'accord, alors...
1: Non, vous savez quoi, Donna, je vous en prie, s'il vous plaît, est-ce qu'on peut... Il faut que je récupère Cora, pour aller...
3: D'accord.
1: Les filles, vous devriez venir avec moi pour qu'on... Oh, on sort un peu. Non,
3: un
1: ça
3: peu
1: va, non, pas de problème. Oh. Ça va, je gère, ne bougez pas. Restez
3: d'accord.
1: Assise. C'est pas un peu tôt dans la journée pour commencer à boire?
4: Ben, on est déjà en plein milieu de l'après-midi. Tu sais quoi que dise ma mère, c'est plus fort qu'elle. Il faut juste l'ignorer.
1: Elle pense que Cathy va essayer de nous entuber.
4: Je lui parlerai.
1: Tu es inquiet?
4: Si notre avocat ne l'est pas, je ne le suis pas.
1: C'est une très belle femme, non?
4: Qui? Ma mère?
1: Ah ah, Cathy.
4: Affreuse.
1: Ta mère est convaincue qu'elle couchait avec Linda.
4: Ma mère pense que Cathy s'envoyait en l'air avec Linda.
1: Oui, elle croit que c'était elle autrefois, dans la maison d'amis.
4: Et toi, tu la crois?
0: Je peux faire de la balançoire.
1: Oh, d'accord.
0: Tu veux venir? Oui.
1: Oh, tes amis sont là. Vas-y.
5: Vous en êtes à combien?
6: 4 mois.
5: Fille ou garçon?
6: Je sais pas. Je le découvrirai demain. Je fais une amnio.
5: Oh, bonne chance. Je me suis évanouie pendant la mienne. J'aurais dû les attaquer. Quel âge ont vos filles?
6: Bientôt 4 ans. Pour les deux.
5: Des jumelles?
1: Waouh!
5: J'imagine pas le boulot. Mais félicitations. Elles sont magnifiques. Elles vous ressemblent.
6: Merci, c'est gentil. Oui, on me le dit tout le temps.
1: Coucou, mon amour. Comment va ma petite fille chérie? Oh, tu m'as tellement manqué.
6: Salut.
1: T'as passé une bonne journée?
6: Oui. On y va, Maddy.
1: Hé, hey, vous savez que c'est l'heure de votre émission préférée.
6: Oh, oui.
1: Repose-toi, je m'en occupe. Non, c'est bon, ça va.
0: Je veux regarder l'émission avec Cathy.
6: Elle s'est habituée à moi.
5: Ok, les filles, on y va.
7: Wouhou!
5: Patterson? Patterson?
6: Pourquoi on fait ça, déjà?
1: Pour être sûr que le fœtus ne présente aucune anomalie chromosomique.
6: Je sais, mais c'est pas pour les femmes de plus de 35 ans.
1: Si, d'habitude. Mais le problème, ce n'est pas ton corps, mais l'ovule.
6: Donc ça n'a rien à voir avec moi?
1: C'est pas ce que je voulais dire.
6: Ils vont planter une aiguille dans mon utérus où mon bébé est en train de dormir.
1: Ton bébé?
6: C'est pas ce que je voulais dire. Morgane?
8: Voilà. Posez vos jambes. Parfait. Ça a l'air bien. Ok, maintenant, vous allez peut-être ressentir une petite douleur, une petite contraction, mais c'est rien. C'est normal. Très bien.
1: Ah,
8: désolé.
5: Comment ça, vous êtes désolé?
8: Bien, l'infection s'est propagée. Les deux ovaires sont touchés.
5: Elle ne pourra plus jamais refaire de dons.
8: Ces ovules sont les trois derniers qu'elle produira.
5: Vous aviez dit que ce serait sans danger.
8: Je suis terriblement navré, Tara.
5: Vous disiez que c'était sans danger. Vous disiez que c'était sans danger.
2: Non, non, non, qu'est-ce qu'il y a? Cathy, tout va bien, chut, c'est fini, chut. C'est fini, ça va. Tout va bien, Cathy. Tout va très bien.
8: Vous et le bébé, vous vous en êtes très bien sortis. Tout va bien. Nous aurons les résultats d'ici 10 à 14 jours.
2: Oui, et on connaîtra même le sexe.
8: Exactement. Bon, je vais vous laisser un peu tranquille et je reviens.

0: Je voudrais vous voir tout à l'heure. Faites-moi confiance, tout va bien se passer. Ah, Angela.
1: Oh, t'as vu ça? C'était quoi ça? Oh, elle a été une vraie boule de nerfs toute la journée. Les contractions sont désormais plus fortes, alors je me dis qu'on devrait peut-être lui donner quelque chose pour calmer la douleur. Et peut-être aussi contre les crises d'angoisse.
0: Je suis d'accord.
1: Oui?
0: Oui, absolument. Tu vas peut-être aussi me prescrire un truc après ça.
1: Tu m'étonnes. C'était un peu flippant, non? Je veux dire... Ok, restons calmes. Je vais me calmer, tout va bien se passer.
0: Ouais, t'inquiète pas, ça va aller.
1: Faut que je la calme, elle, surtout.
0: C'est ça, calme-la un peu.
1: Merci infiniment.
0: Je t'en prie.
1: À très vite.
0: Salut. Hein.
1: Je sais pas, c'est juste que j'ai l'impression de devenir folle. J'ai l'impression de perdre la tête.
2: Mais maintenant, tu as crevé l'abcès. Non?
1: Oui. Je crois, je lui ai parlé de tout ce qui m'inquiétait. Elle avait une réponse pour tout.
2: Donc ça paraît réglé?
1: Je suppose.
2: On va avoir un magnifique bébé. Et puis Cathy va reprendre le cours de sa vie. Et nous, le nôtre, exactement comme c'était avant. Je te le promets.
1: Ouais.

0: Quoi? Mais qu'est-ce qui se passe ici? Oh,
1: merci.
0: C'est votre premier jour d'école et vous êtes habillée exactement pareil, mais qui vous a habillée?
1: Moi.
0: Oh non, c'est pas vrai. Tout le monde va croire que vous êtes
2: sœurs. On est des sœurs.
0: Non, vous n'êtes pas sœurs, juste de super copines.
2: Maman dit qu'on est des sœurs.
1: J'ai dit comme des sœurs, petite chibie.
0: Oh, c'est très joli. Allez, on y va. Vous êtes prêtes? Allez, donne-moi ça. Allez, les filles, on y va. C'est un grand jour aujourd'hui. Allez, allez, allez. On se dépêche, on va être en retard.
2: Aïe, maman!
1: Je suis désolée, ma puce. Pense à quel point ça va être joli

0: Mange un peu de petits pois, d'accord?
1: Vas-y, ta fourchette,
0: bon,
1: continue.
2: C'est bien, chérie.
0: Alors, Maddy, le maïs, tu te régales?
3: Oui, nana.
0: Tu veux pas essayer le maïs, mon
1: cœur? J'adore le maïs.
0: C'est trop bon. Non, fais attention. C'est bien, ma chérie. C'est très bien, je suis fière de toi. Très bien.
1: Tiens, ma chérie, reprends-en un peu. Voilà. On a fait trop châtain, c'est ça, hein?
0: Quoi, c'est pas ta vraie couleur?
1: Non. On a commencé à se teindre les cheveux quand on est parti. On pourrait peut-être arrêter de le faire. Le truc, c'est qu'on a tellement pris l'habitude.
0: C'est quoi, sa couleur naturelle, alors?
1: Oh, brun foncé.
3: Comme moi!
1: Oui. Encore 3 semaines, c'est quand même fantastique, non?
4: Ouais, c'est incroyable.
1: Oui. Tu sais, Angela, je me demandais, vu qu'on se rapproche du terme, quand est-ce que tu comptes prendre ton congé?
0: Qui te dit que je vais le faire?
1: C'est ce que t'as fait la dernière fois?
0: Oui, mais... Enfin, la dernière fois, j'essayais de me remettre d'un accouchement difficile.
1: Tu veux dire que tu as regretté d'en avoir pris un?
0: Non. Non, bien sûr que non. On fait juste les choses différemment.
1: Comment ça, différemment?
0: Eh bien, pour les premières semaines, on engagera une nounou pour la nuit et ensuite, on cherchera quelqu'un à plein temps.
1: Tu es d'accord avec ça?
4: Bah oui, elle est plus heureuse quand elle travaille, alors je la soutiens à 100%.
1: Vous savez, vous n'êtes pas obligée d'engager quelqu'un. Je veux dire, je serais plus qu'heureuse de repousser mon départ.
4: Bah, on s'est dit... Enfin, je me suis dit que ce serait beaucoup mieux pour tout le monde si...
1: Une totale inconnue élevait vos enfants? Ouais, je vois. Excusez-moi, les filles, c'est l'heure du bain, on y va. Allez, on se dépêche. Cora. Allez.
0: Alors là, je crois qu'elle n'a pas compris que ce ne sont absolument pas ses affaires.
4: Mais bon, si... Tu sais, elle a grandi dans des familles d'accueil et elle croit au lien parent-enfant. C'est compréhensible. Et en fait, je suis content qu'elle ne s'en foute pas.
1: Ah oui.
0: Bon, et ben, peut-être bien qu'on devrait la prendre au mot, accepter son offre et devenir une grande et belle famille.
4: D'accord. Ça vient d'où ce cinéma? Je croyais que vous aviez discuté. Ok? Bien.
0: Brian.
4: Non, c'est bon.

0: photo vient du dossier, il devait rester confidentiel.
1: Quel genre de mère prend son bain et s'enivre pendant que son bébé pleure?
0: Mais à la fin, qui êtes-vous?
1: Je vous ai donné cet enfant. Vous disiez que c'était ce que vous vouliez le plus au monde.
0: Où elle m'a dit?
1: Non, vous avez menti.

0: peux entrer?
1: Une seconde.
0: Je t'ai apporté ton jus de fruits.
1: Entre.
2: Cathy, à propos d'hier soir, ce n'est pas ce que tu crois.
1: Je sais ce que j'ai vu. Tu es une droguée.
2: Non, c'est pas vrai. Après ton amnio, j'ai paniqué. Tu étais hystérique, tu m'as vraiment fait peur.
1: Tu as demandé à mon médecin une ordonnance.
2: Oui, sauf que je n'ai rien pris.
1: Et tu imagines que je vais te croire?
2: C'est la vérité. J'ai tout jeté à la poubelle. Si tu ne me crois pas,
1: tu n'as... Tu es pathétique. Laisse-moi tranquille.

0: Eh ben, chérie, pourquoi tu ne dors pas dans le lit? Qu'est-ce que tu fais?
1: Non, en fait, je faisais juste des recherches pour une patiente. Oh, c'est pas vrai, il est tard, faut que j'aille travailler. Bonne journée.
2: Un et deux. Ouais. Qu'est-ce que tu veux manger?
3: Des pancakes.
2: Oh, d'accord. Qu'est-ce que tu veux sur tes pancakes?
3: Des fraises. Des groseilles et des raisins, s'il te plaît.
2: Oh, d'accord, ok. Je pense que c'est jouable. Attends, mon cœur, tu peux descendre?
3: Oui.

0: J'arrive tout de suite, d'accord? Laissez-moi juste une minute. J'arrive.
1: J'ai pris le gros caillou. J'arrive, Maddy.
2: Aïe! Oh, mon amour, viens me voir. Viens, mon cœur. Oh, ma puce.
3: Tout va bien.
2: Oh, maman est là.
3: Maman est là. Ça va.
4: Cora?
3: Tout va bien.
4: Oh, ma chérie, elle sait juste ce qui s'est passé. Hein? Dis-moi, mon amour.
1: J'ai cogné la tête avec Maddy.
4: Non, et où ça fait mal?
1: Ici.
4: Oh là, c'est tout? Là? Elle ne t'a pas raté, hein?
1: Elle va bien?
4: Oui, elle va bien. Tu vas bien, Cora. Maddy ne voulait pas te faire de mal, tu le sais, ça.
3: Tu es une fille très courageuse.
4: Et là, ça te fait mal? Ici, ça te fait mal? Ou là, peut-être?
3: Allez, viens, mon cœur, on rentre. Je vais te donner un petit médicament, d'accord? Hein? Qu'est-ce que t'en penses? Oh, t'es très courageuse. Allez, viens, rentre.

0: C'était quoi, ça? Ça va aller, mon cœur, maman est là.
1: Rien du tout.
0: Ce n'est pas ta fille.
1: Ça va? T'as l'air
0: un peu tendue. Tu te comportes comme si c'était la tienne.
1: Ok, c'est n'importe quoi. Mais en y pensant, c'était quand, la dernière fois que tu lui as donné son bain, que tu l'as amené à l'école ou que tu lui as préparé son déjeuner?
0: Non, mais tu te fous de moi? Je te rappelle que je travaille. C'est pour ça que je t'ai engagée, c'est pour ça que je te paye, parce que c'est ton boulot.
1: Oui, d'élever un de tes enfants et de porter le second.
0: Comment t'oses me dire ça?
1: Et manifestement, tu te sens coupable. Espionner, fouiner. Tu as trouvé ce que tu cherchais quand t'es entrée dans ma chambre?
0: Tu caches quelque chose. Et je vais trouver ce que c'est.
2: Eh bien, t'étais censée être en route pour le boulot?
0: Oui, comme toi, non?
2: Est-ce que tout va bien ici?
1: Angela pense que je cache quelque chose. Elle est loin de s'en douter, mais elle a raison.
2: Chérie, je voulais vraiment te faire la surprise, mais viens, je vais te montrer. Maman est déjà là-haut à tout préparer. Viens, tu vas adorer. Suis-moi, allez, tu vas adorer. Tu vas voir.
0: Ok.
2: Maman, c'est nous. Toujours au top?
1: Il y a intérêt.
2: Bien, alors, Cathy l'a dessiné, maman a acheté le matériel et voilà le chef-d'œuvre. Je viens de le récupérer à l'instant. Tada!
0: Gabriel, tu as choisi un prénom?
2: On l'a choisi ensemble, tu te rappelles pas?
0: Non, non chérie, c'était un prénom parmi les trois qu'on envisageait.
1: Je pense qu'il est parfait.
0: J'en ai rien à foutre de ce que tu penses. De quoi d'autre vous parlez tous les deux quand je suis pas là?
2: Angela, enfin, mais qu'est-ce que ça veut dire?
3: Dernièrement, ils ont beaucoup parlé de toi parce qu'ils s'inquiètent à ton sujet.
0: Oh, vraiment? Ils parlent? Alors, j'imagine que tu lui as dit, n'est-ce pas?
1: Non, j'ai rien dit.
2: Quoi?
1: Mais j'aurais peut-être dû.
2: Me dire quoi?
1: Elle recommence à se droguer.
3: Oh non!
0: C'est pas vrai! C'est n'importe quoi!
3: Tu n'as rien pris, là, maintenant?
0: Non, bien sûr que non! Je suis furieuse parce que je l'ai entendue se faire passer pour la maman de Cora tout à l'heure.
1: Cora s'était fait mal à la tête. J'étais en train de la consoler.
0: Oui, en prétendant être sa mère. Ce que tu n'es pas, d'accord? Elle a dit que j'allais abandonner Cora. Elle me l'a dit en face, droit dans les yeux. Non, je suis désolée. On ne sait rien au sujet de cette femme. On ne sait pas de quoi elle est capable. On ne sait pas assez de choses sur son passé.
3: On sait qu'elle a fui un mari violent.
0: Oui, justement. Si elle a réussi à disparaître une fois, rien ne l'empêche de recommencer.
2: Angela, ça suffit. Stop. D'accord?
0: Et parle-nous de Linda. Tu l'as baisée,
2: oh,
0: pas vrai?
2: Oh, je t'en prie.
0: Vous le saviez, c'est vous qui me l'avez dit. C'est avec elle que je t'ai surprise.
3: Mais qu'est-ce que tu as dit?
1: Et si tu me l'avais demandé, je te l'aurais dit.
0: Je te l'ai demandé. Je te l'ai demandé en face et tu as menti. Alors, est-ce que tu savais, oui ou non, que Linda allait être notre mère pour
2: Angela, arrête!
0: Est-ce que la mort de Linda était un accident? Ou est-ce que tu voulais plutôt te débarrasser d'elle et porter notre bébé?
2: Ça suffit!
0: Réponds-moi, réponds à cette question! Réponds à cette question!
2: Pense un peu au bébé.
1: S'il te plaît, tu peux arrêter, s'il te plaît.
0: C'est du pipeau! Vous le saviez! Vous me l'aviez dit dès le premier jour, c'est une menteuse! Elle simule, vous

0: question.
1: Reposez-vous, Cathy, d'accord? Bien. C'est bon, tout va bien. Ils vont bien tous les deux. Mais je veux la voir dans mon cabinet demain à 10h. Je lui ferai faire d'autres examens.
2: Brian.
3: Tu as mis la vie de notre bébé en danger.
2: Et s'il était déjà en danger? Et si sa vie était en danger maintenant?
3: Regarde-moi. Tu as pris quelque chose, là?
2: Non.
3: Oui ou non?
2: Non.
3: Tu l'as accusé de meurtre.
2: Je lui ai posé une question. Pourquoi elle n'y a pas répondu?
3: Tu as mis en danger notre bébé. Cathy a désormais des raisons de vouloir le garder. Est-ce que tu comprends ça? Je ne veux pas perdre mon fils, Angela. Et je ne veux pas te perdre non plus.
2: Attends. Brian. Je te jure que je n'ai rien pris. J'ai eu cette ordonnance pour Cathy parce qu'elle était en train de péter les plombs. Je n'ai absolument rien pris. J'ai jeté tout le flacon sans l'ouvrir dans la poubelle, je te le jure. Je le jure sur la tête de Cora.
3: Prouve-le. Je veux un échantillon d'urine.
2: Tu es sérieux?
3: Et ensuite, je veux que tu t'excuses auprès de Cathy. Et je me fous de ce que tu lui diras. Mais il faut que ça ait l'air sincère.

0: Tu t'es coupée ?
1: Oui. En épluchant les carottes.
0: Il faut que tu fasses plus attention.
1: Tiens.
0: Merci.
1: Je suis vraiment et sincèrement désolée. Et profondément gênée. Je ne sais pas, sans doute le fait de te voir avec... Te voir porter mon enfant, c'est... Les médecins m'avaient prévenu. Tu sais, le moment où ça vous frappe vraiment, je veux dire... Mon enfant sera toujours à moitié de Brian et à moitié de quelqu'un d'autre. C'est bizarre. Avec Cora, ça allait. Même si c'était l'ADN d'une inconnue, au moins je l'ai porté. C'était mon ventre à moi. On a eu 9 mois pour nouer des liens. Mais cette fois, c'est pas mon ovule, pas mon corps. Tout ce que je peux faire, c'est regarder. Je croyais que j'allais le gérer. Je ne sais plus. Je ne sais plus où est ma place. C'est pour ça que j'ai eu une ordonnance. J'ai juste paniqué. Je suis vraiment désolée. Je t'en prie, pardonne-moi.
0: Tu m'as accusée de choses assez horribles, tu te souviens ?
1: Je sais. Je sais. Je suis terriblement désolée, vraiment. Je te demande pardon.
0: D'accord.
1: Brian aimerait que je fasse un test d'urine.
0: Oh. Je vais te chercher un flacon.
2: Mais merci. Merci d'avoir accepté les excuses d'Angela.
0: C'est normal. La dernière chose que je souhaite, c'est qu'elle n'ait plus confiance en nous.
2: Et Cathy, si en effet elle se drogue, pourquoi elle accepterait de passer le test ?
0: Tu as raison, mais... Mieux vaut en être sûre.

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0: L'incroyable est possible, bonjour.
1: Oui, bonjour. Puis-je parler à Monica Wheeler, s'il vous plaît?
0: Je suis désolée, Madame Wheeler est décédée, mais je peux peut-être vous aider.
1: Oh, je suis navrée de l'apprendre. Quand est-ce arrivé?
0: Il y a 4 ans, maintenant.
1: Puis-je vous demander comment?
0: Ça a été classé comme un suicide.
1: Un suicide? Vous n'avez pas l'air convaincue.
0: Non, Monica aimait la vie. Enfin bref, est-ce que vous avez besoin d'autre chose?
1: Oui. Je suis passée par vous pour une donneuse il y a quelques années maintenant.
0: Ravie de vous accueillir à nouveau.
1: Oui. Je sais que vous avez une politique d'anonymat très stricte, mais je crains que la donneuse ait trouvé un moyen de s'introduire dans ma vie.
0: Madame, si vous me demandez l'identité de la donneuse, je suis désolée, mais c'est impossible.
1: Écoutez, je pense qu'elle souffre de troubles mentaux. Elle pourrait même être dangereuse. S'il vous plaît.
0: Je suis navrée.
1: Oui, bien sûr, je comprends. Encore une chose, j'ai une dernière question. La peinture dans le bureau de Monica, vous savez, cette très belle fresque avec l'arbre de vie. Je l'adore, alors je me demandais si vous pouviez me donner le nom de l'artiste.
0: Je ne peux pas.
1: Pourquoi?
0: L'artiste était une de nos donneuses.
1: Merci.

0: Salut Angela, ça fait un bail que je t'ai pas vue.
1: En fait, j'ai un service à te demander. J'ai besoin d'un test ADN, ça peut se faire vite?
0: Ça peut demander un peu de temps, mais je vais voir.
1: D'accord, un échantillon de cheveux fera l'affaire?
2: Seulement si on a les racines, le mieux c'est de la salive.
1: Bon, très bien, merci.

0: Ouh là là, attention, laisse-moi t'aider. Tu devrais rien couper avec cette vilaine entaille sur la main.
1: Oh, oui, tu as probablement raison, c'est gentil. Voilà vos jus de fruits, les filles. Eh ben, vous êtes drôlement silencieuses ce matin. Voilà, voilà vos jus de fruits. Qu'est-ce que tu fais? C'est quoi?
2: Un petit chien. Ouf.
1: C'est quoi votre animal préféré, les filles?
3: Le mien, c'est... La licorne.
4: Moi, c'est le poisson et le cheval.
1: La licorne, c'est le cheval qui a... Comment ça s'appelle?
4: La corne.
1: La corne. Allez, encore une petite gorgée. Une petite dernière pour finir le verre. T'es trop forte. Comment il s'appelle ton poisson?
4: Glouglou.
1: Ah, Glouglou. C'est bien trouvé, ça. Très, très bien. Bravo, les filles. Ça, vous avez terminé? Ah, très bien. Très bien.
0: Et un thermos pour une femme qui prend la route.
1: Merci.
0: Je t'en prie. Tiens.
1: Oh, merci.
0: Les filles, je compte sur vous.
1: Je vais nettoyer, c'est bon. Vas-y.
0: Oui, faut que je m'habille.
1: Oui, vas-y.

0: Mais qu'est-ce que tu fais là?
1: Bah, j'ai eu comme une envie de passer plus de temps avec Cora, alors j'ai décidé de prendre un jour de congé. Je vais emmener les filles au zoo.
2: Oui, wow, oui.
3: Oui. Oh, les filles, quelle chance, c'est pas fantastique?
1: Prête pour le zoo? Alors on y va au zoo.
0: Oh, viens faire un bisou. Viens faire un bisou à maman. À plus tard. Amuse-toi bien.
1: Allez,
0: amusez-vous
1: on y
0: bien,
1: va. C'est parti. À nous le zoo.
0: Salut Barry.
4: Oh, salut, laisse-moi juste une seconde, d'accord?
0: Oui, bien sûr. Pas de problème. Ok.
4: Alors, comment ça va?
0: Bien.
4: Matinée chargée?
0: Oui, oui. C'est un peu la folie, alors. Si tu pouvais vérifier si on a une correspondance le plus rapidement okay. possible.
4: Très bien, je m'occupe de ça tout de suite et je te tiens au courant.
0: Super.
4: Ok.
0: Merci beaucoup.
4: Dis-moi. Tu veux qu'on déjeune ensemble?
0: Oh, pas aujourd'hui, la semaine prochaine.
4: D'accord.
0: Merci, Barry.

0: surprise !
1: Qu'est-ce que c'est que ça ?
0: C'est une fête prénatale, c'est ta fête.
1: Oh, laisse-moi deviner. L'idée vient d'elle, hein.
0: Attends, Angela, chérie, s'il te plaît. Cathy a passé toute la nuit à mettre tout ça en place. Elle voulait que ce soit parfait, que tu te sentes spéciale.
1: Oui, tu voulais que je me sente spéciale. C'est ça.
0: Angela, chérie, ça, on ne va pas...
1: Spéciale.
0: Qu'est-ce que tu fais ?
1: Elle essaye de me tuer.
0: Quoi ? Oh, Seigneur.
1: Elle m'a droguée. Vas-y, dis-lui. Dis-lui ce que t'as fait.
0: Angela,
1: dis-lui,
0: ça
1: tu passeras
0: suffit.
1: Peut-être pas le
0: Stop.
1: Reste de ta
0: Arrête
1: vie en
0: ça
1: prison.
0: Tout de suite, Angela.
1: Dis-lui
0: ça
1: maintenant.
0: Suffit. Stop.
1: Chérie, Cathy est la mère biologique de Cora et de Gabriel aussi.
0: Mais enfin, bordel, de quoi
1: Cathy,
0: est-ce que tu parles?
1: Est notre donneuse.
0: Angela,
1: c'est notre donneuse.
0: Ok, tout le monde,
1: elle
0: arrêtez.
1: Elle essaie de m'évincer. Elle essaie de
0: me parler.
1: Regarde.
0: Tu es une droguée.
1: Regarde-la, regarde cette photo.
0: Okay, d'accord,
1: regarde, c'est elle. Okay, c'est elle à 5 ans. Regarde.
0: Okay.
1: Dis-moi si je suis folle.
0: Tu m'as menti. Tu as repongé. Tu avais dit que tu ne te droguais plus. Dehors. Sortez. Allez, tout le monde dehors. Allez-vous-en. La fête est terminée. La fête est terminée. Fais chier, merde.
2: Attends, laisse-moi lui parler. Je t'en prie, laisse-moi faire. Je vais aller la voir. Enfin, je m'en occupe, c'est bon. Laisse-moi faire, ça ira, d'accord? Laisse-moi lui parler.

0: approche pas de moi.
1: Ou quoi? Tu vas me tuer? Nous tuer?
0: Non. J'ai vu la fresque que tu as peinte dans le bureau de Monica Wheeler. C'est comme ça que tu as eu accès à nos dossiers personnels?
1: Oui.
0: Pourquoi tu nous fais ça? Tu l'as fait avec d'autres familles? Maddie est vraiment ta fille?
1: Oh oui, elle l'est. Tout comme Cora. Et Gabriel. J'ai pas fait ça pour l'argent. J'ai donné mes ovules afin que mes bébés soient entourés d'affection. L'affection et l'attention de femmes dont l'unique rêve était d'avoir un bébé. Mais tu as menti. Comme toutes les autres. Vous ne faites aucun sacrifice, alors que j'ai tout sacrifié, absolument tout. Désormais, je dois porter mon dernier ovule. Mon bébé.
0: Tu as vraiment besoin d'aide.
1: Après le spectacle que tu leur as offert, je t'en prie. Je crois que tu es la seule à avoir besoin d'aide.
0: Cathy, personne ne va te croire. La vérité finira par éclater.
1: Tu viens juste de la dire à toutes tes amies. Aucune d'entre elles ne te croit.

0: l'ADN.
1: Je préférerais mourir plutôt que tu élèves mes enfants.
2: Qu'est-ce que tu fais? Mais qu'est-ce qui ne va pas chez toi?
1: Tu viens d'essayer de me tuer.

0: Je viens de l'apprendre. Comment va-t-elle? Brian, il faut que je te montre quelque chose. Ok, je te demande juste d'y jeter un œil.
1: Un rapport d'analyse ADN?
0: Lis-le.
2: Oh mon Dieu! Oh mon Dieu!
0: Je suis désolé.

0: Elle est morte.
1: Quand?
0: Hier au soir.
1: Oh non, Brian, je suis tellement désolée.
0: Tu es désolée.
1: Non, s'il te plaît, tu veux bien rester?
0: Non, il faut que je retrouve Cora et Maddy.
1: S'il te plaît.
0: Non, ne bouge pas.
1: Prends-moi dans tes bras. S'il te plaît. Je t'en supplie.

0: elle allait tuer le bébé. J'avais pas le choix. Est-ce qu'un jour tu me pardonneras?
1: Tu as fait ce que tu devais faire. Retourne au lit maintenant. Allez, allonge-toi.
0: Oh non, attends. Brian, je veux pas d'une césarienne.
1: Le bébé est en situation de détresse, on n'a pas le choix.
0: Reste, reste avec moi.
1: Vous êtes entre de bonnes mains, Gabriel et toi.
0: Reste avec moi. Ne me quitte pas, s'il te plaît. Je t'aime.
2: Cathy, bonjour, c'est moi, Dr. Weissman. Ne vous inquiétez pas, tout va bien se passer, d'accord?
3: Tout va bien?
2: Oui.
3: Ok, alors on y va. On va compter à rebours à partir de 10. 10, 9, 8,

0: s'est passé? Où il est?
1: Il y a eu des complications.
0: Où est Gabriel?
1: Il va bien, Cathy. Il est en observation, c'est tout.
0: Je vais le voir, emmène-moi, s'il te plaît.
1: Oui, bien sûr. On va y aller tout de suite.
0: Est-ce qu'il va s'en sortir?
1: Ça va aller, oui.
0: Et les filles? Comment vont les filles?
1: Avec le temps, on va tous s'en sortir.
0: Où il est? Hein? Où il est?
1: Ça va aller?

0: Oui, c'est vrai.
1: Oui. Regardez.
0: Oui, je veux que tu le regardes bien.
1: Oui.
0: Parce que c'est la dernière fois.
1: Je comprends pas, quoi?
0: Ça va venir. Bien assez tôt.

0: 去。
1: C'est trop gentil. Merci. Je t'aime tellement. Je l'adore.

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0: Bombadine, Nena Rempart, Nena Zoumine, Nena Gaillard.
1: Journée européenne du patrimoine, pour nous, c'est nos journées à nous, Pôle patrimoine. On est un pôle du service culturel et tous les ans, on a un point d'orgue à organiser de très belles journées, visites guidées, expositions, animations, conférences. Et c'est la journée où les gens s'intéressent le plus, en fait, au patrimoine. Donc c'est une vitrine, c'est important pour nous. C'est important que les habitants, le public, comprennent que dans ces journées-là, il y a beaucoup de choses à découvrir et à sensibiliser les gens au patrimoine de Saint-Pierre et de La Réunion en général. Alors, Microfolie, par exemple, ici au centre de ressources, c'est important parce que ça donne une ouverture au public qui d'habitude ne rentre pas dans les musées. D'autant plus que les musées que nous avons avec Microfolie, ce sont le Louvre, ce sont le musée d'Orsay. Donc, Microfolie est un outil hyper important pour la ville de Saint-Pierre, pour faire accéder à toutes les thématiques. Cette année, pour les Journées européennes du patrimoine, on a décidé de mettre en avant la photographie, puisque c'est le bicentenaire de la photographie. Et donc, on a une médiatrice qui est là pour ça. Elle a fait un très beau travail de préparation là-dessus. Et à côté, on a travaillé avec Emergence OI, qui nous fait une exposition avec de la lithophanie. C'est de la photographie imprimée en 3D. Et donc, de la lumière qui s'allume ensuite derrière tout ça. Et ça fait un très beau relief, ça fait vraiment de belles choses faites par les jeunes de Saint-Pierre.
2: J'adore tout ce qui est prévu par le pôle valorisation du patrimoine. Et surtout pour les journées européennes du patrimoine, je trouve que le programme est très très riche. Parmi toutes les activités proposées, je choisis ce qui me plaît et ce qui plaît aussi à mon fils de 7 ans. Je trouve que notre île est extraordinaire, qu'elle a une histoire culturelle et patrimoniale incroyable. Et ce qui est prévu par la ville de Saint-Pierre permet justement de découvrir la diversité de ce patrimoine, que ce soit architectural, culturel.
3: Quatrième cheminée classée monument historique, celui de Grandbois.
4: Du Léo Calbanon de la Caffrine. Et comme c'est les Journées européennes du patrimoine, ben nous fait une petite fête récréative sous forme culturelle, patrimoniale, sur le quartier de la Caffrine, on va dire. Le Calbanon, ben, il servait de logement aux esclaves et aux engagés de la Secourie de Caffrine. Il faut connaître que Grandbois, nous en a 3 km, mais nous en a 3 usines aussi. Et puis, c'est le dernier Calbanon qui reste en réhabilitation sur l'île de la Réunion. Nous avons fait un panel d'activités culturelles, justement. Nous en avons les jeux longtemps, le réchauffé, nous avons fait du coup de roue, nous avons fait de danse maloya, avec les danses indiennes, pas mal d'activités culturelles. Ah, c'est un rassemblement populaire. Nous voulons que le Maramaï d'aujourd'hui n'oublie pas sans autre sorte. Parce que Exode 2.0, là, nous pouvons tout aussi, ouais, nous pouvons nous valer, nous pouvons nous culture, nous pouvons pas mal de choses.
5: Et je suis là ben, pour découvrir, parce que j'habite pas très loin. Et en fait, c'est un lieu que je ne connais pas vraiment. J'ai eu la chance ce matin de pouvoir assister à une petite visite guidée. Et c'est vrai que lors de ces journées-là, on apprend au fur et à mesure. Et il y a des choses qu'on apprend et puis qu'on a peut-être après la chance de pouvoir transmettre à nos enfants.
6: Alors pour la troisième fois, nous organisons

0: Avec la mairie de Saint-Pierre et le pôle patrimoine, la journée du patrimoine ici sur le port, qui est un lieu qui s'y prête admirablement. Alors ici, on essaie de pas seulement réunir des voitures, on essaie de créer une dynamique dans la journée avec des baptêmes comme ce matin, des parades, il y a un petit groupe de rock, il y a des jazz bands ce matin. Et le clou de la journée, c'est quand même le concours d'élégance à la française. Et ça se passe admirablement quand je vois le nombre de gens qu'il y a sur le port, les sourires. Donc pour nous passionnés, c'est parfait. On sait tous qu'à La Réunion, il y a quand même une culture automobile, une passion automobile qui se manifeste par le rallye, mais aussi par la passion des anciennes. Il y a de tout, il y a de la deux chevaux, il y a de la Méhari, il y a de la Jaguar, il y a des Alpines, des cabriolets de toutes les couleurs. Et plus là, on a le car courant d'air aussi aujourd'hui, là, grâce à la Civis et à la Semitel. Et du coup, c'est vraiment la passion qui s'exprime.
1: On est venu voir les voitures de collection et il y a beaucoup de voitures qu'on n'a jamais vues. Elles sont toutes très belles et c'est super, on passe un bon moment, il y a du soleil. Et voilà, on découvre de nouvelles choses.
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